0: Les années 90, nous, on a connu les grandes, grandes manias, les plus belles manias. Michael Jackson mania, Club Dorothée mania, Patrick Bruel mania. Et vous, vous avez quoi? La Chikung mania. Voilà, c'est Chikungunya, c'est nul, nul. Nous, on a connu des manias de ouf, on a connu les boys bands. Et au final, les 2B Free, qu'est-ce qu'ils faisaient? Ils faisaient un peu de la dance et de la techno. Vous connaissez cette musique? La musique avec des textes extraordinaires, dignes de Baudelaire, de Balzac et de Molière. Il y a un Américain, il est arrivé, il a dit... 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
0: Ça, c'est même pas un refrain. C'est un mantra, les gars. Extraordinaire. Les Allemands, ils ont vu ça, ils ont dit, OK, nous aussi, on va s'y mettre. Eins, weins, Polizei. Drei, vier, Grenadier. Fünf, sechs, Saint-Ekirk. Titenacht, Gutenacht. Je suis pas très fort en allemand, j'ai fait ce que j'ai pu. Mais on sentait le niveau du texte. Il y a un mec qui avait écouté ça, il a dit « Ok, d'accord, vous voulez jouer ça ?» Tout ta, tout ta, tout ta, ta. Tout ta, tout ta, tout ta, ta. Lui, on pensait qu'il avait fini le game. Mais non, après, les mecs qui se sont dit « Nous, on fait plus de mots, on fait juste des sons. » Pi, pa, pa, pa, lopo. Pa, pa, pa, lopo. Pi, pa, pa, pa, lopo. Même les chanteurs, ils comprenaient même plus ce qu'ils disaient.
2: I'm a scat man.
0: Vous allez pas me faire croire que le mec, il comprenait ce qu'il disait. Voilà, c'était ça les années 90. De la créativité, des chansons à texte. Mais bon, toutes les bonnes choses ont une fin. Les années 90, elles sont parties. Un jour, sans retour, effacées. Notre amour, sans se retourner. Excusez-moi, je suis encore ému par le téléfilm sur Philippe Nicolic.
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4: Raymond Coppa, il évolue au Stade de Reims entre 1951 et 1956, des années qui ont marqué l'histoire du foot rémois et aussi l'histoire du foot français. Dès son arrivée, il se distingue par sa technique, son flair et sa vision du jeu. Sous la direction d'Albert Batteux, il devient la pièce maîtresse d'une équipe rémoise qui domine le foot français. Il remporte plusieurs titres de champion de France et la Coupe de France. Mais c'est en Europe que Reims, avec Coppa, va se faire un nom. En 1956, l'équipe atteint la finale de la Coupe d'Europe des clubs champions où elle s'incline face au Real Madrid, mais s'impose comme une équipe de classe mondiale. Coppa devient une star, non seulement en France, mais aussi à l'international, grâce à ses performances exceptionnelles en compétition européenne. Son départ pour le Real Madrid marque la fin d'une époque dorée à Reims, même si Coppa veut revenir au Stade de Reims entre 1959 et 1968. Il est né Raymond Kopaszewski en 1931, Neuilly-les-Mines, dans le Pas-de-Calais, dans une famille de mineurs polonais. Milieu offensif, au talent précoce, petit par la taille mais immense par la vision du jeu, il débute sa carrière pro à Angers avant d'exploser au Stade de Reims. Sa technique fine, sa vitesse et son sens du collectif séduisent bien au-delà des frontières. Le Real Madrid le recrute, aux côtés d'Alfredo Di Stefano et de Ferenc Puskás. Coppa participe à l'âge d'or du club espagnol. Il remporte 3 Coupes d'Europe consécutives. En 1958, il décroche le Ballon d'Or. C'est le premier Français à recevoir cette distinction. En équipe de France, Coppa brille lors de la Coupe du Monde 58 en Suède. Les Bleus terminent 3e, porté notamment par le duo Coppa-Just Fontaine, autre légende rémoise. À la fin de sa carrière, Coppa s'engage pour la reconnaissance des droits des joueurs professionnels. Il devient aussi consultant pour la radio et la télévision. Raymond Coppa s'éteint le 3 mars 2017. Son héritage perdure dans le cœur des passionnés de foot et pas seulement dans celui des supporters du Stade de Reims. Et c'est l'un des trésors de Champagne-Ardenne.
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5: Et aujourd'hui, Simon, un vrai retour en enfance.
6: Oui, pour celles et ceux qui, plus jeunes, rêvaient de travailler avec les animaux sauvages, j'ai une bonne nouvelle. C'est possible, le temps d'une journée. Le Spécific Zoo propose l'expérience soigneur d'un jour. La promesse, une journée inoubliable au plus près des animaux. Mais est-ce que la promesse est tenue? Eh bien, aujourd'hui, j'ai testé pour vous le métier de soigneur animalier au Spécific Zoo. Direction Spé 542, route de la Martinière, à 10 km au sud-ouest du Mans, pour m'accueillir Maxime Thué.
7: Bonjour et bienvenue au Spécific Zoo.
6: Il est vétérinaire et chef animalier du parc. C'est lui qui gère avec les équipes, les nombreux animaux du parc.
7: Alors ici, on a plus de 1000 animaux de plus de 100 espèces différentes qui vont être très diverses. Beaucoup d'oiseaux et beaucoup d'espèces qu'on ne voit pas trop dans les zoos, comme par exemple des quincajous, des tatous, plein d'espèces un petit peu hors du commun.
6: Avec aussi les makikata, des lémuriens issus de Madagascar qui font partie de la grande liste des animaux dont vous pouvez prendre soin le temps de cette immersion privilégiée. Une expérience lancée il y a 2 ans pour les enfants à partir de 8 ans, comme pour les adultes, sans limite d'âge. Alors j'ai suivi moi aussi le programme. Première étape, la salle de briefing.
7: Ça, c'est la salle pédagogique en fait. Donc, c'est là qu'on accueille justement les soigneurs d'un jour pour venir préparer les rations alimentaires, la cuisine et être avec les animateurs pour justement commencer l'aventure en

0: préparant la nourriture, parce que c'est comme ça que ça commence, avant d'aller distribuer aux différents animaux.
1: Et c'est parti, on s'y colle. Lucie, animatrice en service civique, m'accompagne. On découpe des fruits pour les lémuriens, raisins, bananes, poires, mangues, ils mangent un petit peu de tout. On y ajoute quelques granulés qui viennent compléter leur alimentation et on pèse le tout. On prend ensuite un petit chariot pour transporter tout ça, direction l'enclos des Makikata, avant de donner la nourriture, autre étape importante.
2: Là, on va pouvoir ramasser toutes les crottes qui sont par terre.
1: Voilà, ramassage de crottes, ah, le rêve, c'est aussi ça la réalité du métier. Entretenir les différents espaces avec les animaux, on nettoie les plateformes, les vitres, on leur remet de l'eau. Une fois ça fait, direction l'extérieur pour la distribution des repas.
2: Si tu récupères
3: quoi, le bac.
2: Ouais, c'est ça, il l'a reposé au milieu.
1: Les petits primates blancs et gris nous grimpent dessus de partout, sur l'épaule, les bras. Le moment est magique, on pourrait y rester des heures. Alors, le programme vous permet aussi de poser toutes vos questions aux soigneurs, de profiter d'une balade du parc aussi, histoire d'en profiter à fond. Le tout pour des tarifs forcément un peu plus élevés. 90 euros pour les enfants et des sessions de 9h30 à 12h30. 100 à 110 euros pour les ados et les adultes de 13h30 à 17h30. Mais ça les vaut. Vous avez tout le détail et le calendrier des sessions sur le site specificzoo.com. En tout cas, j'ai adoré l'expérience. Soigneur d'un jour au Specific Zoo, je le dis haut et fort, c'est testé et approuvé par Essimène. Tampon, très clairement. Voilà.
4: Oui, on n'est pas surpris. C'est génial d'avoir fait cela. Merci aussi pour ce partage, parce que oui, clairement, je crois qu'on en a tous rêvé, même une fois grand, on peut toujours continuer d'en rêver, Simon.
1: Et petite précision, ouais. Le parc qui rouvre donc tous les jours pour les vacances de février, de 10h à 18h, avec des nouveautés, espace-jeu, arrivée de chats manules, des très magnifiques chats et des mangoustes. Et puis la vidéo donc, de cette immersion devrait sortir dans les prochains jours sur nos réseaux sociaux.
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1: Grégory Amen est le coordinateur de l'association Pas Assez qui gère le café associatif La Chaouée à Metz. Bonjour Grégory.
2: Bonjour.
1: La Chaouée n'est pas un café comme les autres. Comment définiriez-vous ce lieu à quelqu'un qui n'y est jamais allé ?
2: On évite de parler de café, mais moi j'aime bien l'appeler la maison citoyenne et culturelle, la MCC, la Chaouée, parce qu'il y a ce côté maison accueillante, se sent chez soi, pour rappeler le côté citoyen, culturel et solidaire, bien sûr.
1: Pourquoi ces espaces alternatifs, associatifs et culturels sont si importants dans une ville comme Metz ?
2: Ils sont très importants pour moi un peu partout. Hein. Il en faudrait dans les villages, un peu partout, pour conserver le lien entre tout le monde, parce qu'on voit bien qu'on a besoin d'être ensemble, de se parler, confronter nos idées, puis de rompre avec la solitude. Hein. Ça, c'est un mal contre lequel il faut absolument lutter.
1: Vous sentez qu'il y a de plus en plus de gens qui sont seuls et qui ont besoin justement de ce lieu sociétal ?
2: Nous, on le sent à la Chaouée, on accueille quand même pas mal de gens qui cherchent des contacts quand quelqu'un vient d'arriver à Metz, quand il demande un peu autour de lui, un jeune ou moins jeune, on lui dit va faire un tour à la Chaouée, tu vas vite rencontrer des gens et c'est vrai, ça fonctionne bien. Pour ça, c'est réussi. Après 16 ans d'ouverture, 2010, cet aspect-là fonctionne très bien.
1: La fermeture administrative de la Chaouée a été un coup dur. Comment vous avez vécu cette période ?
2: C'était une période un peu de remise en question, hein, où ça permet de faire le bilan sur des façons de fonctionner, sur les activités qu'on met en place, etc. Puis de se projeter, d'imaginer, se renouveler, puisqu'on est obligé de faire évoluer nos activités. Hein. Malheureusement, on ne peut plus utiliser les locaux comme on les utilisait avant. Faisait beaucoup de concerts, donc il y aura encore de la musique. On va accentuer les rendez-vous citoyens justement pour être ensemble, se parler, confronter nos idées, présenter les associations qui nous tiennent à cœur, qui ont besoin d'aide aussi.
1: Vous êtes père d'une petite fille, Grégory, vous avez envie de lui transmettre ces valeurs de solidarité. De quelle manière vous lui transmettez ?
2: Alors, ma fille est grande et puis j'ai une autre fille qui est un peu plus petite. Alors, c'est ces valeurs, c'est des temps qu'on passe ensemble, mais c'est vrai que pour moi, les enfants, c'est ce qu'il y a le plus important. C'est mon métier à la base, animateur, formateur, BAFA, c'est mon truc de transmettre. Parce que ce sont les générations futures qui feront le monde de demain. Donc c'est en assistant des événements culturels, c'est en allant voir des concerts,
1: des expos,
2: des expos, en faisant des ateliers, en allant voir le monde, en se confrontant aux autres. Pour moi, on s'épanouit et qu'on s'ouvre aux autres.
1: Merci beaucoup, Grégory Amen. On espère que vous allez retrouver un mode de fonctionnement à l'équilibre dans les prochaines semaines.
2: Merci, au revoir.
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4: Bonjour Olivier, on parle donc de cuisine aujourd'hui ?
3: Tout à fait, et on fait un viron du côté du nord du département. Bonjour les amis, petit tour du côté du pays rouennais aujourd'hui. Comme on y dit là-bas, la gastronomie c'est très important à Rouen, vous en avez peut-être écouté parler. Sur le plan linguistique, le Y pronom neutre, on y aime bien dans le nord du département. Et je vous rappelle que le verbe entendre n'existe quasiment pas. À Rouen, on écoute. Donc vous avez peut-être écouté parler de l'importance de la gastronomie là-bas. Alors la figure tutélaire, c'est la maison Trois Gros, 3 étoiles au guide Michelin. Le restaurant tenu à partir de 1930 à Rouen par Jean-Baptiste Trois Gros et son épouse Marie, puis par leurs fils Jean et Pierre, et enfin par leur petit-fils Michel, qui s'est installé depuis quelques années à Ouche près de Rouen, et maintenant son fils César. Vous avez remarqué comment je dis Rouen en une syllabe plutôt que Roanne en deux syllabes ? C'est comme ça qu'on y dit dans la région. Donc vous l'avez compris, la gastronomie c'est important, c'est number Rouen. Les gens aiment bien les douceurs aussi. Hein. La région rouennaise, c'est la terre où l'on a fait la vraie papillote, celle qui est faite chez Révillon au Coteau. Ça va être de saison. Et puis nous avons la praluline, une brioche au beurre et aux pralines roses, créée par Auguste Pralu en 1955. Au fait, la pâtisserie et chocolaterie Pralu, c'est bien d'origine rouennaise, même si on en trouve un peu partout aujourd'hui, et même si les Lyonnais tentent de se l'approprier. Non, les Gones, Pralu, c'est rouennais. Les pralulines, ils en font tellement qu'il faut qu'ils prennent très tôt le matin. Prendre, ça peut vouloir dire embaucher, commencer le travail dans le parler rouennais. Alors, attention quand même avec les papillotes et les pralulines. Hein, si vous avez une chemise blanche, parce que vous pouvez vous faire une catole, c'est-à-dire une tache. Par contre, après avoir mangé, vous aurez la caisse. À d'autres termes, vous serez en forme. Les ch'tis, ils adorent. Oui, à Rouen, on parle volontiers de ch'tis pour désigner les enfants. Ne pas confondre avec le ch'timi du Schnorr. Un événement incontournable de la région rouennaise, c'est Rouen Table Ouverte, RTO pour les intimes, dans lequel gastronomie et spectacle vivant se rencontrent pour le plaisir des papilles, des yeux et des oreilles. Un autre grand rendez-vous, c'est le Salon de la Gastronomie, organisé par le comité des fêtes au Coteau et qui se tient depuis quelques années dans la grande salle du Scarabée à Riorges. On y propose le meilleur de la production d'une centaine d'exposants et leur savoir-faire. Et même si ça pleut, et si la pluie vous y craignez, comme on dit volontiers à Rouen, c'est-à-dire si vous n'aimez pas ça, vous serez bien à l'abri au Scarabée. Au Scarabée, on peut s'étendre, mot du patois rouennais qui veut dire se réchauffer. Voilà, voilà.
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4: Direction Bourges aujourd'hui, et lorsqu'on se trouve place Malus, eh bien on peut descendre le long du boulevard Laïtol pour sortir de Bourges justement, élonger ainsi le campus qui porte le même nom. Mais alors, c'était quoi avant? Eh bien vous allez le savoir tout de suite.
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4: quoi avant? David Ledrich, guide conférencier, est avec nous. Bonjour David.
6: Bonjour Margot et bonjour à tous les auditeurs.
4: Bon alors, qu'est-ce que c'était avant que ces établissements militaires?
6: Alors là, c'est une page importante de l'histoire de Bourges, c'est l'histoire de la fonderie de canons de Bourges. En 1860, l'empereur Napoléon III crée la fonderie impériale de canons. Alors pourquoi Bourges? Parce que Bourges est au cœur du pays, loin des frontières, et la ville est reliée par le chemin de fer, et fait non négligeable, elle dispose d'un champ de tir. Le champ de tir, il existe toujours aujourd'hui, c'est ce qu'on appelle le polygone de tir, qui va de Bourges à Savigny. Il représente 10 000 hectares sur une longueur de 30 km. Après la guerre de 1870, l'école d'artillerie qui est à Metz s'installe à Bourges. Et donc, imaginons que nous partons de la place Malus. Nous allons découvrir les monuments tels qu'ils étaient à l'époque. Sur notre droite, on pourra voir tour à tour l'école d'artillerie, qui forme donc les militaires à l'utilisation des canons, l'incendie de canons, l'arsenal, et enfin, au bout, le dépôt de matériel.
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6: Et là, on arrive entre la rue de Pignou et la chaussée de Chape. Cette zone, vraiment, elle employait énormément de gens. Ça concerne 8000 ouvriers en 1918. Et à l'époque, on ne rigolait pas avec les cadences de travail, puisqu'on fabriquait 40 canons de 75 mm chaque jour.
4: Oui.
6: Le site est pillé par les Allemands pendant la Seconde Guerre mondiale. En 1967 est créé l'établissement de fabrication d'armement de Bourges, les FAB, c'est un nom qu'on utilise parfois encore, puis qui devient GIAT et aujourd'hui Nexter. C'est à cet endroit qu'ont été fabriqués les canons des chars Leclerc. Aujourd'hui, c'est un campus universitaire qui porte toujours le nom de Laïtol. C'est un officier polytechnicien, vétéran de la campagne du Mexique, blessé à la bataille de Reichshofen, qui a dirigé les établissements militaires de 1875 à 1879. Et c'est un endroit de Bourges qui mérite aussi d'être connu.

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1: Et alors pour le coup, est-ce que les clichés, c'est vrai, quand vous avez des belles carrées, vous mettez des super bonnes bières au frigo. Quand vous avez des Anglais, vous mettez du vin.
2: Ah oui. Ce ne sont pas des clichés, c'est des clichés, mais des clichés qui se vérifient.
3: Virginie et vous.
4: Laure a ouvert son gîte en 2020. La maison 1634 est en plein cœur de Pézenas. 130 mètres carrés qu'elle a restauré du sol au plafond. Le contraste entre l'extérieur en pierre et l'intérieur hyper confort et moderne est parfait. On arrive pendant le petit déjeuner. Trois couples sont installés sur la terrasse donnant sur un petit jardin. Des petits guéridons sont dressés avec de la vaisselle soignée. Les produits sont de qualité, locaux, ça se voit et ça se sent. Les langues différentes se mélangent. Du suédois, de l'anglais et du français avec l'accent suisse. L'ambiance est calme et souriante.
2: Vous avez mis votre verre d'eau ?
1: Je regardais un peu, il y a un petit jardin. Ça, c'est petit jardin. Les gens, ils ont accès. Je vous remercie beaucoup.
2: Les gens ont accès à la piscine, à la petite terrasse. Et en fait, le jardin, comme le jardin est souvent occupé par deux mes enfants.
1: Deux petites personnes.
2: Ils vont un peu moins dans le jardin.
1: C'est ça le principe de la chambre d'eau des gîtes, c'est que vous partagez votre espace perso, ou là vous habitez ailleurs et ça c'est vraiment vos gîtes.
2: On habite nous juste à côté.
1: D'accord.
2: Normalement, la distinction entre les gîtes et les chambres d'hôtes, les gîtes c'est peut être complètement indépendant d'une habitation personnelle, alors que chambre d'hôtes, on est légalement obligé d'habiter sur place.
1: Ça,
2: d'être ici et de proposer le petit déjeuner.
1: D'accord.
2: Alors nous, on a fait une configuration. Les chambres d'hôtes un peu à l'ancienne, il y avait souvent l'espace salon, cuisine, petit déjeuner était partagé. Nous, pour la tranquillité des hôtes avec nos deux enfants, on a volontairement fait un accès distinct de notre maison.
1: Oui.
2: On a chacun une porte d'entrée, ce qui permet aux hôtes de profiter. On a mis la cuisine à disposition.
1: Oui, c'est ça que j'avais vu.
2: Donc en fait, même si on est chambre d'hôtes, voilà, si les gens veulent manger un bout, grignoter un morceau, n'importe quand, ils ont accès à la cuisine et
1: oui.
2: Ils peuvent profiter. Ils ont un accès indépendant si jamais ils arrivent à 16h30, dès que je suis partie chercher mes enfants à l'école, ils ont le digicode, ils peuvent rentrer dans la maison.
1: Ouais.
2: On a voulu faire quelque chose de à la fois confortable, à la fois je suis ici et à la fois je peux être complètement discrète.
1: Oui, c'est ça.
2: Parce qu'en fait, ça dépend vraiment de la personnalité des personnes aussi. Bon, y a des personnes qui pensent parfois réserver un hôtel, en fait. Et arrivent ici... OK, vous habitez à côté. Donc, ils voient ça comme quelque chose de très positif parce qu'ils savent que je suis disponible.
1: Oui.
2: Mais en même temps, je sens qu'ils souhaitent être tranquilles.
1: Oui.
2: Et après, des personnes, pour le coup, lorsqu'ils réservent par des plateformes comme Gîte de France, s'attendent à ce que je sois là pour les accueillir.
1: Ah, oui.
2: Et quand je leur dis qu'il y a un digicode, du coup, c'est une surprise inverse dans le sens où, OK, vous êtes là et en même temps, on peut être autonome. Donc, essayer de satisfaire tout le monde.
1: C'est pas évident. C'est un vrai truc de sentir chaque personne, effectivement, le besoin de distance et le besoin de présence.
2: Exactement.
4: La maison de Laure est labellisée Gîte de France 3 épis, ce qui l'oblige à respecter un certain cahier des charges.
2: Mais de toute façon, dans tous les cas, c'est parfait, vous inquiétez pas. C'était très bien, merci, c'est gentil.
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5: L'auteur du livre que je vous présente aujourd'hui dans Toujours à la page les a tous interrogés. Ce père de famille qui, après avoir tué femme et enfant, s'inquiète du sort de sa chienne. Ce japonais cannibale interpellé au bois de Boulogne ou encore ce membre de la Société de protection des oiseaux soupçonné d'être un tueur en série. Jacques Poinaz fut commissaire de police, chef adjoint de la brigade criminelle de la police judiciaire de Paris, également chef de l'unité de coordination de lutte antiterroriste. Cet Ardéchois de naissance témoigne de sa carrière dans « Le temps des aveux, le réfrigérateur du japonais cannibale et autres récits de la brigade criminelle », un livre paru chez Mareuil Éditions. Le retour sur 13 des enquêtes les plus marquantes de sa carrière avec, en ligne de mire, à une époque où l'ADN n'était pas encore la reine des preuves, l'obtention des sacro-saints aveux. Des aveux qui viennent ou non, et qui dissimule parfois une partie de la réalité, qui laisse aussi souvent l'enquêteur avec un sentiment de frustration. Jacques Poinaz.
6: Oui, de la frustration, parce que les aveux ne sont pas toujours totalement sincères, ou complets, ou indiscutables. Il y a souvent une fragilité de l'aveu, puisque lorsqu'on a des aveux, on se projette déjà dans le procès et la preuve devant les assises pour les homicides. Mais ces histoires, c'est aussi ce basculement de la personne qui avoue Et souvent, même si le policier avant tout est content d'avoir résolu une affaire, parce qu'une affaire criminelle est toujours un poids pour les policiers, mais il y a également parfois un peu de, sinon de pitié, du moins de tristesse de voir un homme qui parfois avait une vie jusque-là normale et qui bascule dans le monde de la prison pour une longue peine.
5: Mais quelle perception vous avez de ça quand vous êtes face à quelqu'un qui n'est pas un criminel aguerri et qui bascule pour des raisons qui paraissent en fait futiles, si on y pense bien?
6: Alors, je crois que ça reste un mystère de l'homme, un mystère de l'humanité. Comment comprendre que quelqu'un qui a jusque-là eu une vie parfaitement banale, d'un seul coup, pour des raisons difficiles à imaginer, passe à des actes terribles?
5: On voit la grande diversité des affaires que vous avez traitées. C'est d'autant plus agréable à lire qu'effectivement, on ne sait jamais où vous allez nous emmener à chacune des histoires. Comment vous avez fait la sélection?
6: J'ai pris celles qui sont restées dans ma mémoire, je dirais, qui m'ont laissé un sentiment, soit de satisfaction, soit d'échec, ou comme celles qui se passent en Ardèche, où je reviens pratiquement dans mon village natal pour enquêter sur une affaire d'explosifs dans la communauté de l'ex-tueur de l'Ardèche, Pierre Conti. Mais souvent aussi parce que ce sont des affaires qui ont quelque chose de particulier, parfois de presque burlesque, parfois de troublant, comme ces adolescents qui, pour donner un alibi à leur ami, inventent un stratagème un peu diabolique. J'ai essayé de montrer que la réalité est souvent plus surprenante que la fiction même.
5: Et c'est sans doute ce qui est le plus fascinant dans chacune des histoires que nous confie Jacques Poinaz. Et ce qui est captivant, c'est ce récit au plus proche du travail de l'enquête et les impressions, les réflexions que partage l'auteur avec nous au fil de chacune. Alors si vous êtes fan de faits divers, jetez-vous sur Le Temps des aveux de Jacques Poinaz, paru aux éditions Mareuil.
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7: Jules Levert, Courant Éclair.

Jules Laverte, originaire des déserts près de La Fécla dans les Bauges en Savoie, sort son premier single, Courant éclair. Étudiant en triple diplôme et sportif de haut niveau, Jules a aussi participé à The Voice Kids il y a quelques années.

0: Jules Levert, courant éclair. 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
3: 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Annick Bonhomme.
4: Pourquoi appelle-t-on l'eau l'or bleu?
5: En fait, l'eau, ça donne de l'énergie, ça peut donner aussi des bonnes vies aux animaux et ça peut donner des bons trucs à l'environnement. Ça sert à la vie de contenir de l'oxygène et sans l'eau, en fait, à la Terre, ça s'en fait une grosse boule de désert.
6: Bah, pour moi, on appelle l'eau l'or bleu parce que bah, l'eau, c'est précieux. Prends par exemple le pays, l'Afrique, au Sahara. Bah, l'eau là-bas, c'est comme de l'or. Si t'en as, c'est magique. Parce que là-bas, ils ont pas beaucoup d'eau. Mais oui, l'eau, c'est précieux. Et c'est aussi important parce que quand il y a des réchauffements climatiques, il n'y a plus beaucoup d'eau.
7: C'est grâce à ça qu'on vit aujourd'hui, parce que si on boit pas, si on s'hydrate pas 3 jours, bah on sera déjà mort. C'est vraiment précieux l'eau, faut qu'on en ait à l'infini.
5: Vous avez vu les usines comme Christine, tout ça? En fait, eux, ils gaspillent l'eau. Ils fabriquent de l'eau qui se périme, donc ça se fait pas.
8: Et aussi, l'eau, c'est censé pas d'être périmée, parce que l'eau, dès qu'il y avait personne dans ce monde, maman, il y avait déjà l'eau. Et cristalline, maintenant, c'est comme si leur but, c'était de construire de l'eau et après, de mettre des dates pour la périmation.
6: En fait, non, les usines cristallines, c'est en fait, ils récupèrent, je pense, de l'eau de mer et après, ils la filtrent, ils enlèvent le sel pour pouvoir en faire de l'eau minérale. De l'eau de source un peu pour boire.
4: Et alors chez vous, vous prenez l'eau du robinet ou vous avez des bouteilles d'eau?
7: Moi je pense que je bois plus au robinet parce que en fait on a 3 bouteilles et après on remplit à l'infini.
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1: Bonjour, je m'appelle Armand. J'ai vécu à Tartas depuis 1923, l'année où je suis né. Ma génération, nous avions 6 km à faire pour aller à l'école. Nous avons commencé l'école à 6 ans et nous faisions tous les jours 6 km aller, 6 km retour. Il n'y avait même pas de vélo. Souvent, les enfants étaient surmenés. Alors, c'est impensable de faire ça maintenant. J'étais à l'école à Tartas.
2: D'accord.
1: Un instituteur qui s'appelait Maurice Véro. On parlait le patois landais et j'ai appris la langue française à l'école. Maintenant, c'est perdu. Mais enfin, je le parle et je pourrais même l'écrire. Et il y avait une interprète à l'école. Une parole mal dite et elle nous reprenait pour nous dire que, voilà, en français, ça se dit comme ça.
2: Vous êtes devenu ensuite agriculteur.
1: Je suis devenu agriculteur en suivant mon père, moi. À l'époque de notre jeunesse, nous travaillions gratuitement. On n'avait pas de salaire. J'ai eu l'idée de me lancer dans le commerce parce que ma vie a été très dur. J'ai perdu mon épouse. Elle avait 24 ans. J'avais un bébé. Et alors, j'étais le gendre ici. J'étais pas chez moi. Et alors, je suis resté chez mes beaux-parents pour élever mon fils. Le grand progrès, ça a été après la guerre, les 30 glorieuses. Il commençait à avoir des tracteurs. Ça a été un saut immense pour l'agriculture. Parce que avant, on travaillait avec des bêtes, des vaches ou des mules. Le progrès a été immense. On faisait du maïs. Les Américains nous ont aidés aussi à la fin de la guerre. C'était le plan Marshall. La grand-mère de ma première épouse était veuve de guerre. Alors je lui avais expliqué, si j'avais les moyens, j'aimerais bien être marchand de bestiaux. Et alors elle m'a dit, si tu te sens capable, moi je t'avancerai l'argent. J'ai tenté le coup et je me suis lancé. En 1946, les députés ont voté à l'unanimité une loi pour annuler le bétayage. Et ils ont remplacé le bétayage par le fermage. Il y a beaucoup de bétayers qui ont acheté la propriété. C'est pour cette raison que moi j'ai acheté ici. L'arrosage est arrivé, on a presque plus que doublé le rendement du maïs. Ça a été un grand progrès. La sécheresse faisait pas mal de dégâts. J'ai remarqué une chose il y a 100 ans. Le sol ne dégelait pas de la journée. On ne voit plus ça. Ce qui nous a aidé, c'est l'inflation. Nous avons emprunté, mais il y avait l'inflation à deux chiffres. J'ai appris Internet, assez âgé. Tout le monde était contre moi. Je n'y arriverai pas. J'ai voulu toujours avancer. Et alors, je n'ai rien dit à personne. Je me suis pris une prof. Et alors, elle m'a dit, je suis très contente. Je vois que vous allez y arriver. Parce que j'ai la vue sans lunettes et je suis en temps comme à 20 ans.
2: Qu'est-ce qui a changé à Tartas par rapport à l'époque que vous avez connue?
1: Moi, j'ai vu deux maires à Tartas sans qu'il y ait d'élection. De 1940 à 1945, c'était la dictature. Le maire était désigné par le préfet.
2: Armand Lapeyre, on va bientôt se quitter, malheureusement.
1: Déjà.
2: Eh oui, ça passe vite. Hein. Je vous ai fait faire un petit exercice. C'est de me donner le nom de la radio qui vous a tendu le micro aujourd'hui.
1: Ici, Gascogne.
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3: Doom. Voilà un nom qui ne boude pas ses origines. Ben oui, je me souviens avoir croisé des pièces à Rennes, à Dijon, et toujours à côté de Doom, il y avait écrit Nancy. Et je vous avoue que j'ai toujours du mal à ne pas être super fier quand je vois ces pièces ailleurs que chez nous. On dit pièces d'ailleurs parce que c'est une œuvre unique à chaque fois. Quand vous possédez un objet Dôme, vous possédez une pièce parce que vous possédez un morceau de savoir-faire. Quelque chose d'unique puisque ça n'est pas fabriqué à la chaîne mais selon des techniques très élaborées pour lesquelles la main de l'homme est indispensable. La main, l'œil, l'esprit de l'homme puisqu'il faut les trois. Les trois en action pour que cet objet magnifique parvienne jusqu'à vous, que jusqu'à vos yeux dans la vitrine de la place Stanislas ou même, pourquoi pas, dans votre salon. C'est l'esprit de l'homme qui imagine les couleurs. Ces couleurs qui peuvent être vives, mais qui sont souvent douces, hein, nuancées, comme devrait l'être la vie, au fond. C'est l'esprit des artistes sélectionnés par Dôme qui fait naître l'idée. Des fruits étonnants, ici, le petit prince, là, des animaux exotiques dans cette autre collection. On a beau bien connaître Dôme et savoir que l'imagination est première, mais on s'étonne à chaque fois des idées et de l'audace qui se mettent en marche pour sortir de nouvelles beautés. Ensuite, après le travail de l'esprit, c'est la main de l'homme qui met en œuvre l'étonnante technique de la pâte de verre, technique rarissime hein, que Dôme maîtrise avec brio depuis plus d'un siècle. Le verre est coloré, fondu, coulé dans une sorte de moule, et c'est là que l'alchimie permet la naissance de la pièce. Ensuite, c'est encore la main de l'homme qui va nettoyer, apaiser la matière et lui donner cette patine et ce génie, surtout, de choper le moindre rayon du soleil pour s'en vêtir et pour briller. L'œil est là aussi pour vérifier qu'il n'y ait justement pas de défaut, et l'œil seul juge, décide de l'avenir de ce qui est déjà une suite énorme de savoir-faire, d'efforts et de matières premières. Ben oui, parce que si l'œil détecte un défaut, on casse tout et on recommence. Du sable, le feu, des minéraux, Dôme, c'est une alchimie unique au monde, née à Nancy. Et ça, c'est fin bien.
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4: Être de mauvaise humeur, ça arrive, mais savoir le dire en breton, c'est pas simple. Eh bien, je vais vous l'apprendre. Et puis, les Botorel, coucou, ça va être votre tour aujourd'hui.
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4: Alors, pour les râleurs du matin ou les râleurs de toute la journée, bah ouais, il y en a, on en connaît, hein, ceux qui ne sont jamais satisfaits et aboient au lieu de parler, eh bien, c'est gualimor, le mot à employer. Gualimor et d'out, armintiment. Tu es de mauvaise humeur ce matin. Gualimor et d'out, armintiment. C'est un mot composé, donc, avec gual en premier, qui signifie mauvais, le mal ou le malheur. Employé devant un mot, gual sert à insister sur le côté néfaste, mauvais d'une chose. Par exemple, gualvrudet, c'est une personne de très mauvaise réputation. Donc, gual et immor, gualimor, hein, ça veut dire de mauvaise humeur, de très mauvaise humeur même d'ailleurs. À dire à votre ado, à votre conjoint ou collègue, ou pas en fait, hein, sinon ça va créer la dispute. Mais maintenant, vous saurez dire, gualimor et des irio, ceci est de mauvaise humeur aujourd'hui, gualimor et des irio. Retenez donc pour aujourd'hui que gual signifie mauvais en breton, immor, l'humeur, gualimor, la mauvaise humeur.
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4: Et maintenant, nos Botorel. Nom de famille assez répandu, alors, Botorel, ça sonne fortement breton, hein ? Ouais ? Eh ben non. C'est une version bretonnisée d'un nom de famille qui vient de l'ancien français. Il n'y en a pas beaucoup en breton, mais il y en a quelques-uns, comme celui-là. Botorel, ça vient de Boterel, qui avait perduré dans la langue galaise, en Haute-Bretagne. Un nom attesté au XVe siècle. On le trouve aussi chez nos voisins de Cornouailles britanniques, d'ailleurs. Mais Botorel, Boterel ou encore Botrel, comme Théodore, le célèbre chanteur de la Papolaise, eh bien tous ces noms viennent d'une ancienne forme française, Boterel, qui signifie le petit crapaud. Mais alors, c'est pas un petit crapaud. Ça servait surtout de surnom péjoratif, donné à une personne n'ayant pas des traits de visage des plus beaux, ou d'une personne méprisable, pas agréable du tout. Donc, même si ça semble breton, eh bien l'origine, pour le coup, vient de la partie non bretonnante de la Bretagne. Et ça a été mis ensuite à la sauce armoricaine, langue bretonne par nos anciens. Voilà, quelques mots de plus et des explications sur notre belle langue bretonne. Je vous dis à demain pour d'autres surprises. Canvarhoas.
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1: Bien le bonjour, messieurs.
2: Bonjour.
1: Eh bien, je vois qu'il y a bonne ambiance ici.
2: Regardez, le café qui est servi.
1: C'est quoi ce plaisir, là, de voler, que vous ressentez dans votre avion?
3: Il faut venir avec nous le partager, vous comprendrez mieux.
1: Philippe, qu'est-ce que vous faites ici, là?
4: Ah ben, je fais l'instructeur. J'apprends aux gens à voler. Enfin, j'apprends à essayer de les faire voler. Bon, c'est facile, hein, quand tu pars. On met les gaz à fond, on tire sur le manche et puis on sait
1: voler.
4: Et
1: allez, quoi.
4: Après, on réduit les gaz.
1: Juste l'atterrissage, peut-être?
4: Ah non, il n'y a aucun problème. De toute façon, il n'y a aucun problème. On est sûr de revenir au sol, quoi qu'il arrive. On n'a jamais gardé personne là-haut.
1: Alain Daza, vous êtes monsieur le président.
5: Alors, monsieur le président, il faut aller. C'est bien loin chercher tout ça.
1: ULM, dans ces trois lettres, ça englobe beaucoup de choses quand même.
5: Alors, ultra léger motorisé, ça correspond à une catégorie d'aviation. C'est-à-dire qu'on passe ULM léger dans la mesure où on ne dépasse pas un certain poids. Les machines sont traitées. Pour être surchargé, si vous voulez, on est largement en dessous des minima requis. Il y a une rigueur. C'est-à-dire quand vous montez dans une machine, vous savez que du monde derrière à travailler. Ce sont des ingénieurs qui ont fait les machines. Donc c'est plus l'ULM qu'on a connu des années 80, où le gars bricolait dans son garage avec le moteur de la tondeuse. Ça n'existe plus. C'est terminé.
1: Bonjour Hugo.
6: Bonjour Patricia.
1: Alors, ancien élève et nouvellement breveté.
6: Oui, en effet. Donc, je suis jeune breveté depuis quelques jours maintenant. Et j'ai été élève pilote pendant un an afin de suivre la formation. C'est quelque chose qui se fait finalement très bien.
1: C'est-à-dire?
6: Eh ben, on a souvent des idées reçues comme quelque chose d'élitiste ou très compliqué. Et moi-même, je suis ni ingénieur, ni millionnaire. Et en fait, finalement, c'est entre 15 et 25 heures de pratique.
1: C'est tout?
6: Non, c'est pas tant que ça. Après, il y a un petit brevet théorique qui va avec. Et en termes de prix, c'est pas non plus des choses qui sont excessivement chères. On est sur des budgets entre 1500 et 2000 euros pour avoir un brevet.
1: Bon, eh bien, on parle, mais on va aller faire un petit tour de coucou. Hein. C'est dans celui-ci qu'on monte, là?
6: Dans celui-ci, vous allez monter, oui.
1: Okay.
6: Donc, on va faire avant, si vous voulez, ce qu'on appelle la pré-vol. C'est-à-dire qu'on fait une visite avant le vol.
1: D'accord.
6: Pour s'assurer que la machine est en bon état.
1: On va faire roter le moteur.
5: Roter le moteur, vous allez voir, ça fait une espèce de bruit.
6: C'est pas
5: très poétique, mais écoutez.
6: On va écouter. Waouh. On fait monter le niveau d'huile.
1: C'est quoi cette matière-là?
5: Ça s'appelle du Dacron. C'est un tissu comme avec, très très résistant qui résiste à plus d'une tonne 5 au mètre carré. Et après, vous obtenez carrément des pots de tambour qui sont.
1: On dirait une peau de tambour.
5: C'est une peau de tambour, à l'attention.
1: Ouais. Les ailes aussi?
5: Les ailes. Alors, vous avez une partie métallique sur les ailes ou une partie d'entoilage aussi. C'est le même système d'entoilage.
1: Okay. Il faut que je m'installe à la place du pilote, c'est
4: ouais,
1: ça?
4: Oui, tu veux?
1: Non.
4: Mais si, si.
1: Mais
4: veux.
1: Non, je ne veux pas, non.
4: Mais pourquoi tu veux?
7: On va prendre à piloter.
1: Eh bien, on n'est pas arrivé.
4: On fait la visite pré-vol. Alors, répète après moi, Patricia. Notre père, qui est au Sénat. Et on démarre.
8: On est en train de mettre les gaz sur l'axe de montée du ciel 18. Et on va partir sur un brio de France et Québec maintenant. Ok, bien reçu pour le trafic.
4: Vos impressions, madame?
1: Oh, c'était merveilleux.
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9: Bonjour Johan.
10: Salut Manu.
9: Merci de nous recevoir ici, au garage, à Issoudun, devant une boîte. Une boîte à courrier?
10: Une boîte à courrier. Alors là, Manu, il faut dire que t'es gâté, t'es privilégié. Merci. Parce que là, je peux te dire qu'on voit pas ça tous les jours. C'est une boîte à courrier qui est d'époque Napoléon III. Elle est entièrement en bronze. Tu peux voir ici sur sa face avant une représentation d'un portrait de Louis XIV, ce qui nous indique qu'on est dans une école qu'on appelle l'école Boulle. Pour les gens qui connaissent un petit peu, voilà, référence pour l'ébénisterie, pour le décor. Donc cette boîte à courrier entièrement ciselée en bronze avec ses pieds griffes. Ici, la représentation de Louis XIV en médaillon sur la face avant. Et puis regarde quand tu l'ouvres un petit peu.
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10: Ben, quand tu l'ouvres, il y a des compartiments pour ranger les lettres et les courriers, et elle est entièrement garnie de son velours de couleur pourpre qui est entièrement d'époque Napoléon III. Cette boîte à courrier en bronze qui fait à peu près 35 centimètres de haut, on va dire, se referme comme ça, tu vois. Elle est dans un état d'origine, d'époque extraordinaire. Moi, j'invite vraiment, mais rien que par curiosité, j'invite nos amis Berrichon à venir voir des objets dans les boutiques. C'est important d'apprendre des choses. Ça, c'est une curiosité. Moi, j'invite nos amis chineurs et amateurs à venir voir un objet comme celui-là parce que c'est très rare. Ça, c'est vraiment très, très beau.
9: Alors, c'est rare, c'est beau. Le prix ?
10: Mais c'est accessible quand même, c'est autour de 1000 euros. Mais c'est vrai que si tu veux un objet de cette qualité-là, une boîte à courrier comme ça, j'en avais jamais vu.
9: Elle est discrète, elle est élégante, je la valide.
10: Tu la valides ? Eh ben voilà, écoute, on verra si tu auras reçu du courrier, ta lettre du Père Noël peut-être.
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2: Je suis sûr que vous êtes déjà passé devant le château du Barou, sauf que le château du Barou, sans un homme, il serait aujourd'hui inexistant, détruit, entièrement détruit. C'est André Vaison de Pradennes qui l'a sauvé. Il arrive en Vaucluse au début du 20e. Très vite, il s'enracine, il devient conseiller municipal, conseiller départemental, puis maire de Murs pendant près de 4 mandats. André Vaison de Pradennes, c'est un homme public, engagé, décoré de la Croix de Guerre 14-18, chevalier de la Légion d'honneur, mais c'est surtout un sauveur de pierre. 3 châteaux vont marquer son existence. D'abord, celui de Murs, dont il devient propriétaire. Ensuite, il y a le château de Javon sur son plateau forestier. Et puis, il y a donc le Barou. L'histoire la plus spectaculaire, quand il prend possession au début du siècle, eh bien, le château féodal est dans un état catastrophique. Les guerres, les pillages et l'incendie de 1929 ont tout dévasté. Je vous renvoie d'ailleurs à la chronique consacrée sur l'histoire du château du Barou. Et là, donc, André Vaison de Pradennes va se lancer dans une reconstruction titanesque. À l'époque, pas de subvention, pas de mécénat, tout est à ses frais et sur 10 ans, il fait travailler 10 maçons pendant 10 ans. On va consolider les murs, refaire les toitures, dégager les salles, restaurer les escaliers. Il va redonner une silhouette, une sorte de colonne vertébrale à ce château qui domine les dentelles. Et c'est ce gros travail, notamment la nouvelle toiture en béton, qui va permettre au château du Barou de survivre lorsqu'il y aura un second incendie en 1944 pendant la Seconde Guerre mondiale. Sans ces travaux-là, eh bien, le château qu'on visite aujourd'hui n'existerait plus. Et puis il y a aussi cette autre facette moins connue. André Vaison de Pradennes était un passionné de préhistoire. Ses travaux aujourd'hui font encore référence. En fait, il a longuement étudié les ateliers préhistoriques autour de Murs grâce aux paysans qui lui rapportent leurs trouvailles contre quelques pièces. Une grande partie aujourd'hui de sa collection a été donnée au musée d'Orsay et c'est loin d'être fini. Aujourd'hui, une biographie est actuellement en préparation par son petit-fils Jean-Baptiste Vaison en collaboration avec un archéologue. Mais la vie d'André, elle, se termine tragiquement. Il meurt accidentellement à Paris, intoxiqué au monoxyde de carbone dans son appartement avec son épouse et sa fille. Seul son fils survit et c'est ce fils qui va prolonger l'esprit du père en protégeant les propriétés familiales. Et aujourd'hui, donc, c'est son petit-fils Jean-Baptiste avec Fanny qui poursuivent cette histoire au Barou, notamment avec la création du premier whisky du Vaucluse élaboré à l'intérieur même du château.
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2: Avec ce soir un anniversaire ultra réjouissant. Le premier album d'Anaïs, le Cheap Show, a 20 ans. Et Anaïs, qui ne donne jamais sa part au chien quand il s'agit d'organiser une boum, a prévu de célébrer cet anniversaire comme il se doit.
3: Qu'est-ce que c'est que cette expression ?
2: Tu donnes pas ta part au chien
3: en organisant une boum ?
2: Mais c'est une méga boum.

0: mon amour. Mais ce qu'il faut dire, c'est que The Cheap Show, le spectacle pas cher, et Mon cœur, mon amour, au départ, c'est un seul en scène, musical, et ça ressemble à ça.
1: Mon cœur, mon amour, mon amour, mon cœur, ça dégouline d'amour, c'est beau.
0: Cheap Show, c'était un spectacle avec lequel tu tournais partout en France et la magie du bouche à oreille a fait que tu t'es retrouvé aux Victoires de la Musique et ensuite la chanson est devenue un tube. T'es obligé d'aller l'enregistrer en studio pour que les radios puissent la passer et tout. Mais donc au départ, toi, ton idée, c'était pas de sortir un album, c'était de faire un spectacle.
2: C'était effectivement d'enregistrer par contre un spectacle live parce que j'avais été marquée par certains lives effectivement de grands entertainers, tu vois, de genre Bette Midler qui avait sorti un live dans les années 70 où j'étais tombée dessus et c'était bourré. Déjà j'ai été scotchée, je me suis dit on a le droit de faire ça, de faire à la fois des blagues, de mélanger la pop, le jazz, de faire tout ce qu'on veut. Et en même temps, j'avais envie d'être dans la salle parce qu'il y avait des trucs que je comprenais pas ce qui se passait. J'entendais des rires à un moment. Je dis, ah, moi, je veux faire un live comme ça où je le fais en one shot sur scène et que une fois que c'est enregistré, ben, les gens, ils ont envie d'être dans la salle avec nous, quoi.
0: Alors ça, au départ, ça marche effectivement parce que The Cheap Show, vraiment, il y a 20 ans, il y a même un peu plus de 20 ans, il y a un gros bouche à oreille. Les gens disent, oh là là, t'as vu cette fille, elle est toute seule avec une guitare, un kazoo et puis...
2: Et un looper, en fait. Il y avait ce petit truc aussi qui faisait que les gens aussi... Un petit truc en plus pour l'époque, parce qu'après, il y a eu Ableton. C'est que j'utilisais ce qu'on appelle la pédale Jamman pour les guitaristes pour se sampler en live. Je l'utilisais à la guitare, au chant.
0: Ça veut dire que tu fais un premier la la la qui est enregistré dans la pédale, et après tu fais un deuxième la la la la en live, mais tu peux renvoyer le premier. Donc ça fait un petit cœur. Et après, tu peux faire des grands cœurs et tu peux faire plein d'effets.
2: C'est ça, du coup, ça crée vraiment, comme je suis plutôt comédienne et un peu folle, ça me permettait de, bah, non seulement de créer des chœurs en live, mais aussi, par exemple, de faire tout un monde quand j'imagine que je suis écossaise au Festival d'Édimbourg et je pars avec...
0: On écoutera tout à l'heure. Ça, c'était vraiment dingue, ce Cheap Show.
2: Ça permettait de faire rentrer les gens dans le spectacle, parce que quand tu fais le bluesman, tu leur dis non, là... Do you want me to be here tonight? Yeah! Ok, on y va.
0: Donc, ça, c'était l'idée de génie, c'était l'idée de ce spectacle. Et donc, pour les 20 ans du Cheap Show, très bonne nouvelle, tu repars sur la route.
2: Ah bah oui, il faut pas. Non, enfin, c'est ridicule de faire les 20 ans du Cheap Show sans repartir sur la route. Donc, on est en train de. Là, on fait une petite tour.
0: Petite tour de chauffe.
2: Voilà, 26, et on est en train de préparer 2027.
0: C'est ça. Mais avant, alors j'aimerais, s'il te plaît, qu'on se remette tous là, il y a 20 ans. On était plus beaux, on avait moins mal au dos, et donc on te découvrait. Donc, avec le succès de ce spectacle, le Cheap Show, tu enregistres ce qui va devenir un tube, Mon cœur, mon amour, pour que ça passe à la radio. Ça passe à mort à la radio. Et un peu du jour au lendemain, t'es archi sollicité. Tu te retrouves sur les gros festivals, les Francopholies de La Rochelle, le Printemps de Bourges, à la télé, à la radio, etc. Est-ce que c'était ce que tu souhaitais et comment l'as-tu vécu à l'époque?
2: Non, moi je l'ai très très mal vécu, effectivement, je sais que ça fait bizarre de dire ça. Mais comme je tournais déjà beaucoup, quand ça a commencé à exploser, moi j'étais toute seule sur scène dans des conditions un peu plus roots depuis 2 ans et du coup ça, j'étais déjà un peu au bout du rouleau quand ça a commencé à...
0: C'est ça, t'étais déjà fatiguée parce que ça faisait 2 ans que t'étais sur la route.
2: Mais c'est pas ça, c'est que j'avais l'impression que tout m'échappait et puis surtout d'être épuisée aussi parce que c'était être seule sur scène, c'est quand même très différent que d'être en groupe. J'adore être en groupe, mais c'est vraiment pas la même énergie. Et ce spectacle, en plus, c'était quelque chose, c'était un petit peu mon bébé où je voulais que chaque soir soit différent vraiment pour les gens. Donc je donnais vraiment vraiment beaucoup. Et c'est vrai qu'à un moment, j'ai carrément, j'étais épuisée, donc j'étais malade. Je sais même pas comment j'arrivais encore à chanter, mais j'ai fait des trucs de fou. Donc moi, j'ai aucun regret, mais j'ai un regret, c'est que du coup, j'étais trop au bout du rouleau pour pouvoir faire. J'avais été invitée à faire le Fuji Rock quand même au Japon.
0: Au Japon, énorme festival d'été d'ailleurs. Ouais.
2: Ouais, c'est un petit peu, c'est comme un Coachella, c'est pour les gens qui connaissent pas, mais au Japon. Et j'étais tellement malade que si je prenais encore un seul avion, bah, je me crevais les tympans. Donc, mais j'ai été invitée aussi à ouvrir les Eurokéennes avant les Deftones.
0: Non, mais c'est
2: et
0: ça
2: je l'ai fait. Ouais. Et je l'ai fait. J'ai pas pris de tomates.
0: Est-ce que c'est une

0: Question que j'avais envie de te poser il y a 20 ans, la première fois que je t'ai interviewée, j'ai jamais osé. Puis bah depuis, on s'est croisés plein de fois, mais j'ai jamais osé te la poser.
1: Non, il s'est jamais rien passé avec Keanu Reeves.
0: Bien sûr que si. Est-ce que, quand même, t'as pu profiter? Parce que moi, je me souviens des premières interviews que j'ai faites de toi, il y a 20 ans, au moment de Mon cœur, mon amour, évidemment. Moi, la radio pour laquelle je travaillais, qui s'appelait Le Move, on passait ta chanson deux fois par heure. On était
1: je t'avais fait un hommage, d'ailleurs. J'avais fait un hommage parodique dans une petite vidéo sketch d'un de mes albums.
0: C'est vrai. Non, elle m'a gâtée toujours. Mais j'ai jamais osé te demander, est-ce que quand même t'as profité ou est-ce que vraiment c'était tellement énorme, tellement rapide et tellement inattendu que tu te souviens pas que c'était bien?
1: Je crois que de toute façon, j'ai un émotion. J'ai jamais fait tous les tests, tu sais, des HP, des machins, des trucs.
0: Oh oui, t'as bien des trucs, toi.
1: J'ai déjà des dyspraxies, ça c'est certain. La gauche et la droite, faut pas trop me demander.
0: Ah bah, va pas voter, toi, l'année prochaine.
1: mais c'est surtout que j'ai un émotionnel assez complexe. C'est-à-dire, quand c'est trop fort, ça bloque. Mm-hmm. Donc, j'arrive plus à pleurer, j'arrivais plus à rire, c'était trop pour moi. Donc c'est surtout ça, mais j'ai quand même, quand je repense, j'ai beaucoup aimé quand je faisais, tu te retrouves à tourner au Québec, pas forcément sur des gros trucs, tu rencontres aussi des artistes. Je me suis retrouvée coincée une fois, il y avait une espèce de fête de la musique en pleine canicule à Carcassonne, alors que je jouais en même temps au Francophonie de La Rochelle. Mais on était coincés parce qu'il y avait aussi le Tour de France qui passait et j'ai tapé la discute par 40 degrés dans un mini studio avec Tina Arena pendant 3 heures avec mais c'était trop mignon, il y a la Compagnie Créole qui était là et on n'en pouvait plus, on était tous épuisés et crevés de fatigue, pas de fatigue, de chaud quoi. Et puis là voilà, je parle à un des gars de la Compagnie Créole et j'ai adoré sa réponse. Je dis, voilà, c'est dur, là, quand même. Il me dit, ouais, mais c'est de la promo. Je dis, ouais. Et il me dit, et la promo, c'est bon pour le moral. Donc, ouais, moi, j'ai plein d'anecdotes avec des gens.
0: En fait, t'as plein de petits moments super chouettes.
1: J'ai vu Charlène Spiteri à Musilac.
0: La chanteuse de Texas.
1: Qui s'est montée à côté, que normalement, on n'avait pas le droit d'être là, mais qu'elle était super sympa. Oui. T'avais ton petit pass en festival. Moi, j'ai pu voir. Comme je jouais surtout en début, puisque j'étais seule avec ma pédale, je poupais après.
0: Aller voir
1: tous les autres qui jouaient, quoi. Ouais.
0: Oui, donc voilà, il y a plein de bons petits moments, mais l'ensemble est quand même un peu étrange. Mais pourtant, t'as dû t'y replonger puisque tu viens d'enregistrer et de sortir une nouvelle version de Mon cœur, mon amour. Car 20 ans plus tard, évidemment, alors tu es toujours les couples.
1: Ah
0: mais il y a des petites choses qui ont changé.
1: Plus que jamais.
0: Ah, voilà. Mais il y a des choses qui ont changé.
1: Ah bon?
0: Dans la chanson? Ah bah oui.
1: Ah oui, c'est-à-dire qu'il y a 20 ans, en fait, je disais que je niquais tout mon forfait, mais je me suis bien rendu compte qu'il fallait un peu...
0: C'était trop marqué.
1: J'ai la même problème sur ma chanson Christina, je m'en suis rendu compte très tardivement, genre il y a 6 mois. Et en fait, dedans, il n'y a pas de cabine téléphonique dans ce putain de quartier de merde. Et là, je dis, mais il n'y a plus de cabine téléphonique.
0: Et voilà, en 20 ans, beaucoup de choses ont changé. Anaïs, cette nouvelle version 2026 de Mon cœur, mon amour, on va la découvrir maintenant, puis après tu vas nous raconter avec qui tu l'as fabriquée.
1: Yep.
0: C'est parti. Bisous les couples. Mon cœur.

0: J'adore. Anaïs, Mon cœur, mon amour, version 2026 qui vient de sortir à l'occasion donc de la première sortie en vinyle de cet album The Cheap Show, disque de diamant, hein, il y a 20 ans. Il y a 20 ans, on ne faisait pas de vinyle, là on en fait. Raconte-nous alors cette nouvelle version, comment elle est née?
1: Je me disais que oui, pour les 20 ans, et comme je sais qu'il y a vraiment une cote d'amour sur cette chanson. Et du coup, la nouvelle version, j'avais envie d'un petit truc un peu années 80, Cure. Et du coup, j'ai pris un petit duo qui s'appelle 92 de Producers.
0: Ouais.
1: Mais qui savent jouer aussi bien des instruments pour qu'on ait ce petit truc assez enlevé, léger.
0: Parfait pour l'été.
1: Ouais.
0: Exactement. Exactement. Alors, le Cheap Show, faut bien le dire. C'était un spectacle incroyable, comme on n'en avait jamais vu. Une artiste seule en scène, qui chante, qui sait tout chanter, qui sait jouer de la guitare et du kazoo, et donc qui a cette pédale avec laquelle elle se sample elle-même en temps réel. Il n'y avait rien de pré-enregistré. Hein. Quand t'allais sur scène, vraiment, t'étais à poil. T'étais avec ta voix et il fallait que ça marche. Et ça marchait.
1: C'est la base du Cheap Show. C'est ce que va se passer en tournée de
0: et
1: nouveau.
0: C'est ce qui va se passer là, à nouveau. Et donc, il y a des moments... tu dis tout à l'heure. Il y a des moments qui ne peuvent arriver qu'avec Anaïs. En Écosse, par exemple. Ah.

Et là, les gens, ils sont hystériques parce que c'est génial. T'es toujours toute seule et c'est juste, voilà, des couches et des couches de ta voix que tu rajoutes en direct. Donc, une cornemuse parfaite. De temps en temps aussi, il y avait. Qu'est-ce qui se passe en ce moment sur MTV? Et Anaïs nous faisait Justin Timberlake.

0: en plus, c'est la reine des accents.
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0: Voilà.
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0: La vie, c'est pas du foie gras. Non mais c'était dingue quand même. Comment tu l'as monté ce spectacle? T'étais toute seule.
2: J'ai parlé à tous les gens dans ma tête.
0: C'est ça.
2: Non, mais il y avait aussi une grande. On s'était séparés avec mon groupe et il m'a. Enfin, ça avait été très violent, comme ça peut arriver beaucoup, parce que c'est beaucoup d'amour. C'est comme une rupture à quatre.
0: Mais oui, c'est ça. C'est comme quatre ruptures, en fait.
2: Ouais, voilà. Sauf le bassiste, qui est toujours le mec le plus cool du groupe. Mais sinon, voilà, j'avais eu des. J'ai eu beaucoup de mal à me séparer d'eux, mais je sentais que j'arrivais pas à avancer et ils voulaient trop me faire faire ce qu'ils avaient envie. Et puis quand j'ai dit non, on reprend pas, ils m'ont dit il me tait rien sans nous. Et ça m'a vraiment à la fois blessée, marquée. Mais par contre, j'ai eu une énergie incroyable. J'ai fait ah ouais. Et il fallait que je leur prouve, que je me prouve. Et ça, et surtout, j'étais enfin libre aussi, du coup, de faire ce que je sentais. Et comme ça avait tenu un peu comme un orgasme, si tu veux.
0: Ça. Tu sentais que ça venait.
2: Ça monte. Et là, ouais. Du coup, t'as tout qui sort, qui est incroyable. Et c'est la plus belle énergie. C'est une espèce de violence folle où t'as forcément le meilleur de toi qui sort. Et même pour moi encore, ça reste une très belle écriture, hein. Mais mes textes, j'ai trouvé assez fort.
0: Ah bah justement, c'était ma prochaine question. C'est dans le Cheap Show de 2006, est-ce que tu assumes, tu aimes, tu embrasses tout pour ton spectacle là, 2026-2027 À part les forfaits téléphoniques, parce que ça n'existe plus, et les cabines téléphoniques.
2: Oui, puis j'ai promis, il y a des fans qui adorent que je fasse bébé baise-moi. Je dis, bon, ben, on va arriver à 50 ans, mais on va quand même continuer mange-moi comme une mangue. Ouais, on y va. Mais non, moi je j'assume tout. Après, ce que j'ai envie de faire vraiment, c'est garder voilà un peu quelques personnages vraiment phares du coup du spectacle. Mais j'ai aussi des nouvelles folies parce que les gens ils aiment aussi être surpris avec ce spectacle. Donc il y a par exemple il y a un pendant ce temps-là à l'Eurovision. Donc, je vous laisse imaginer.
0: Alors j'aimais bien pendant ce temps-là sur MTV, mais effectivement pendant ce temps-là à l'Eurovision,
2: voilà tout un programme.
0: J'ai hâte. Je voulais te parler de la suite de ta carrière, parce que quand on démarre aussi fort avec un énorme album comme The Cheap Show et un tube
3: interplanétaire, et tu peux le dire, on m'écoute sur Mars.
0: Bah, au Japon, Fuji Rock, quand même, c'est pas rien. Mon cœur, mon amour, 20 ans plus tard, on est toujours là à la fredonner, à retomber sur le clip. Trop drôle le clip Roland-Garros, là, enfin le tennis, ouais. C'est ça le mot que je cherchais.
2: Une fois, j'ai rencontré Amélie Mauresmo, j'ai pas osé lui dire qui j'étais. Ah. Moi, j'étais juste contente de.
0: Elle est cool.
2: Mais j'ai pas osé lui dire qui j'étais parce que j'avais tellement. Je voyais que mon revers tout pourri de.
0: Ah, du clip.
2: Du clip.
0: Mais t'aurais pas jugé sur le revers.
2: Mais même, j'ai pas osé, je voulais pas l'embêter.
0: Est-ce que tu aurais jugé Amélie Mauresmo sur un karaoké?
2: Oui, non, c'est
0: jamais de la vie.
2: Mais je voulais pas l'embêter, j'ai juste fait ma petite photo.
0: Je te jure, Amélie Mauresmo. Oui, alors c'est pas du tout de ça dont je voulais parler de la suite de ma carrière. Non, mais quand tu démarres aussi fort et que t'as un tube aussi marquant que Mon cœur, mon amour, t'as eu beau faire des albums sublimes après. Et alors moi, je suis très très fan de ce que t'as fait. 2008, le Love Album.
4: On s'est rencontrés un beau soir d'été. On a fait l'amour un beau jour aussi.
0: Le premier amour. Il y a eu Je n'embrasse pas les garçons.
4: Je n'embrasse pas les garçons, je n'écoute pas.
2: C'est là où je faisais les filles du move.
4: Ouais. Je ne suis pas petit poisson que l'amour frotte à la maison. Non, je n'embrasse pas les garçons, je n'écoute pas leurs chansons.
0: Toujours des chansons à personnages. J'aime beaucoup aussi. C'était un peu plus tard, ça, je pense que c'était sur Divergente où tu faisais la DRH.

0: début en 2024. Anaïs, un sacré numéro.
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0: Ça, c'était sur Divergente.
2: Oui, oui.
0: Pardon.
2: Ok, j'ai tellement de tubes.
0: Non, mais justement, c'est ma question. T'as plein de chansons géniales dans ton répertoire. À chaque fois, tes albums et le dernier en date, un sacré numéro sur lequel il m'a saoulé. Est-ce que c'est frustrant de se dire, ah bah tiens, pourquoi ça, c'est pas autant aimé et diffusé que Mon cœur, mon amour?
2: Oui, c'est frustrant. Enfin, ça l'a beaucoup été. Après, t'en prends ton parti. Ça s'appelle le syndrome du tube. C'est assez connu. Une fois, je crois que j'en avais discuté avec Axel Bauer.
0: Tu vois, oui. Donc...
2: Et encore, non, lui, il a quand même fait son petit duo avec Zazie. Il a... Et puis, voilà, c'est Axel Bauer.
0: Mais quand t'as un syndrome, énorme tube, ouais. En plus, au tout début de ta carrière, c'est...
2: Ouais. Il y a une cote d'amour. Et surtout, c'est un peu compliqué en France de faire de l'humour et de la pop. On est tout de suite... Je crois que les médias ont envie que vous soyez soit juste chansonnier humoriste, soit musicien pop, mais on n'a pas, voilà, on n'a pas le côté Lily Allen, Robbie Williams, foutage de gueule mais avec de la bonne musique. Donc, je pense qu'ils ont, voilà, je pense que les programmateurs et les journalistes français ont peut-être un peu de mal avec mon univers. Et c'est à moi effectivement de dire aux gens que non, je suis pas morte et que c'est eux qui ont raison, c'est eux qui ont plébiscité ce cheap show, c'est eux qui ont fait que c'est arrivé en radio et c'est eux qui mettent pas de carcan en fait.
0: Ouais.
2: T'as vu, et je parle bien quand je me mélange pas.
0: Oui. Quand t'es calme, tu fais passer des messages et on comprend et c'est très intéressant parce que moi je me souviens, voilà, un sacré numéro là, l'album pour lequel on s'est vu il y a 2 ans et cette chanson, il m'a saoulé. Moi je me suis dit, ça c'est un tube. Alors je ne suis pas directrice artistique d'un label ou de voilà, mais
2: attention, c'est très touchy, c'est ça gratte le vernis, mais moi j'aime bien faire des chansons qui grattent le vernis, mais
0: ah, tu penses quand même que si tu faisais des textes un petit peu moins...
2: On parle de préservatif, là. Hein.
0: Bah, on parle d'une nana qui râle parce qu'un type avec qui elle était tout à fait d'accord pour coucher a pas voulu mettre de préservatif. Et donc après, du coup, elle veut plus.
2: Ah, elle m'a saoulé, c'est tout à fait la vérité d'aujourd'hui. Ouais. Mais c'est des mots crus. Et non, c'est, j'ai la tristesse, le regret de te dire que ça... Oui, non, ça, je savais que ça ne rentrerait pas
0: d'accord.
2: En radio.
0: D'accord. Mais tu t'en fous alors, t'as pas besoin.
2: Celle-là, où je savais que de toute façon, c'était pas pour les radios. Non, j'aimais bien... ce petit coup de gueule, comme quand j'ai pu faire une chanson sur les DRH. C'est toujours engagé à ma façon. Hein.
0: Ouais.
2: Et puis j'ai, comme Mon cœur, mon amour, c'est vraiment ma patte de dédramatiser la vie. Donc je disais, j'avais envie de dire, voilà, pour toutes les femmes qui se sont retrouvées avec un gros relou qui ne veut pas mettre de préservatif en 2025,
0: ouais.
2: Non, c'est pas normal. Et donc je fais la chanson pour vous, les filles, quoi. Et surtout, la chanson est drôle en plus. Donc.
0: Elle est très drôle. Alors on va l'écouter maintenant pour se dire au revoir, mais avant, il faut quand même que je termine en rappelant que le Cheap Show est disponible pour la première fois en vinyle, que la version 2026 actualisée avec un forfait illimité de Mon cœur, mon amour est disponible. Disponible. Et puis, quand même, pour savoir, je suis curieuse, est-ce que tu hais toujours les couples?
2: Oui, absolument.
0: Follement.
2: Je suis un petit cœur chaud, tout doux, j'aime tout le monde.
0: C'est faux. Merci Anaïs de venir nous voir. Elle aime pas tout le monde, la preuve, il l'a saoulé lui. À la prochaine. Bisous.

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2: Christophe est obsédé par les machines. Il attend un nouveau synthétiseur depuis 6 mois. Le jour où l'instrument arrive enfin, il pose ses doigts dessus et la mélodie des mots bleus jaillit instantanément. Mais l'enregistrement est un défi. Pour la touche solennelle, Christophe exige des chœurs d'une telle intensité qu'un des chanteurs manque de s'évanouir en studio à bout de souffle.

0: disque est une réussite et Jean-Michel Jarre recevra même un courrier de Serge Gainsbourg avec ce mot « Bienvenue au club ».
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2: Notre correspondant belge qui est de retour.
3: 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En priant pour que rien ne change, tu sais.
2: Notre belle histoire a commencé en 2022 avec son prix Talent France Bleu 2022. Et oui, on n'avait pas encore changé de nom. Et puis en 2023, sa victoire de la révélation de l'année, ce premier album Regarde-moi qu'on a tant aimé, tant écouté, tant chanté. Pierre Demar est de retour avec une nouvelle chanson, Je pense à vous. Et il est dans Décibels pour tout vous raconter. Pierre Demar.
4: Bonsoir Amélie, comment tu vas ?
2: Bonsoir, je vais très bien et toi ?
4: Mais je vais super bien, c'est la grande forme là.
2: C'est ton retour ?
4: C'est mon retour, que j'attends presque plus que mes fans, je pense. c'est le retour quoi, ça y est. Trois ans, je ne vais pas dire sans musique parce qu'il y a eu un duo quand même.
2: Oui,
4: mais,
2: avec Dua Lipa en plus, c'est pas un duo, t'as pas fait un duo avec moi. Un duo international.
4: Je suis sûr que tout le monde l'aurait adoré. Mais non, mais t'as raison, c'est trop bon d'être de retour. Je suis ça fait longtemps que je suis impatient et je suis très content de ce qui arrive et de ce qui est déjà sorti.
2: C'est ça, une nouvelle chanson dont nous allons parler évidemment et nous allons écouter un petit extrait. Mais avant, puisque tu le disais, tu remontais un peu le temps en parlant des trois années passées. Moi, j'aimais bien remonter le temps carrément à 4 ans avec ce prix Talent France Bleu 2022. Et puis voilà, la victoire, révélation de l'année en 2023, cet album, Regarde-moi, ce premier énorme tube.
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2: En puissance pendant les années, je trouve, au niveau de ta présence sur scène, t'as fait un paquet de concerts.
4: Ouais, mon Dieu.
2: Alors ça maintenant, il connaît par cœur sa carte de France, je peux vous le dire. Il connaissait déjà bien la Belgique, mais là...
4: Je connais tellement de bleds, mais tu n'imagines pas.
2: Ah bah,
4: je sais tous te les dire.
2: Et les aires d'autoroute, maintenant il sait qu'il ne faut jamais prendre le triangle, le sandwich triangle avec les crudités, puisque ça détrempe évidemment le pain.
4: Je connais tous les Burger King de France, je connais tous les McDo de France, c'est terrible.
2: Oui, il y a eu ça. Et il y a eu quand même une expérience, je pense la plus récente sur scène, avec l'Orchestre du Capitole à Toulouse. Alors ça, c'était quand même un grand moment.

0: sur scène avec un grand orchestre du Capitole à Toulouse. Ça, c'était quoi? C'était un rêve? C'était l'histoire de dire au revoir à ton premier album? C'est arrivé un moment un peu étrange, finalement?
1: Ouais, c'est arrivé tout à fait par hasard, en fait, parce qu'on nous a dit, on adorerait t'avoir Pierre à Toulouse. Et évidemment, bah, je ne sais pas comment tu dis non à ça.
0: On ne dit jamais non à des Toulousains, donc... de toute manière, mais là, en plus, oui, c'est quelque chose que...
1: Ça tombait à un moment, c'est vrai, étrange, t'as raison. Et c'est un truc, donc, est-ce que j'en ai rêvé? Ouais. Oui. J'ai rêvé de chanter avec un orchestre symphonique, mais pour moi c'était presque trop prématuré. Enfin, après l'avoir fait, non, pas du tout. Hein. Je pense que j'ai très bien fait. Je suis ravi.
0: Bah oui.
1: Mais quand on me l'a proposé, je me suis dit, mais est-ce que c'est pas beaucoup trop tôt? Est-ce qu'on fait pas ça au bout de 4 albums, tu sais?
0: Oui.
1: Et en fait, non. Leur approche, elle est assez, elle est pas du tout snob, quoi. Il y a un truc où c'est simplement l'idée de revisiter, de mettre en musique, d'arranger, d'enrichir toutes les partitions du premier album. Et en fait, c'était juste trop beau, quoi. Je pense que c'est un de mes plus beaux souvenirs sur scène, un des plus émouvants, un des plus flippants aussi, parce que c'est très différent. Ça n'a rien à voir avec un concert normal comme quand j'en donne très souvent, parce que il y a pas de clic dans les oreilles. Bon, pour t'expliquer en deux mots, tu sais, on porte des oreillettes sur scène dans lesquelles on s'entend. Il y a un retour de la voix et il y a plein d'indications. Genre Pierre, 3, 2, 1, couplet. Et c'est genre comme si j'étais vraiment débile et qu'il me fallait ça, mais en fait il me faut un peu ça.
0: Bah oui, parce que c'est comme le conducteur
1: exactement,
0: de ce concert.
1: Un conducteur, ouais. Exactement. Et t'as un milliard d'informations qui sont importantes et notamment des aides. Quelquefois je chante et j'ai ma voix derrière moi en studio. C'est-à-dire, vous ne l'entendez pas bien sûr, mais moi dans mes oreilles je l'ai. Et là, pas du tout. Et donc, pas de métronome, rien. Et c'est un échange humain. Et c'est une espèce d'alchimie qu'il faut trouver avec 80 personnes.
0: Ouais.
1: Et c'était hyper impressionnant. C'était
0: et tu magique. Regardais qui? Alors, tu regardais le chef d'orchestre ou tu regardais le public? Parce que ça aussi, c'est très différent.
1: Bah, à vrai dire, moi, je pensais que j'aurais l'occasion de regarder le chef d'orchestre, mais pas du tout. Dans la configuration dans laquelle on était, je ne voyais que mon public.
0: Wow.
1: Et je lisais sur leurs lèvres et je me disais, d'accord, je fais ça. Non, mais c'est genre. Non, puis le chef d'orchestre n'était pas très collaboratif. En réalité, je n'ai pas trop aimé. Mais par contre, les musiciens, formidables. Et j'ai passé, franchement, je pense, l'expérience la plus impressionnante de ma vie parce que tu redécouvres tes chansons. Et je me suis dit, ah, c'est génial, en fait, j'ai composé ça. Parce que tu sais, à un moment donné, tu connais tes arrangements par cœur. Et en fait, le fait d'avoir plein de musiciens qui donnent vie à une chanson, bah, d'un coup, elle devient sublime, quoi.
0: Ah, c'est beau,
1: c'est un peu un truc de tricheur, mais ça marche bien.
0: Ah là là, vous avez quelques images, quelques extraits de ce concert de Pierre Demar avec l'orchestre du Capitole, et notamment cette reprise de Dalida, Mourir sur scène, qui est dingue. Puis vous pouvez d'ores et déjà commencer à apprendre la nouvelle chanson de Pierre Demar. Je pense à vous. Je

0: Cette chanson, tu l'as choisie pour annoncer ton retour, pour présenter ce nouvel album qui arrivera à l'automne. Et il a fait réagir des artistes.
1: C'est vrai.
0: Dans le duo Big Flo et Oli, voici le grand frère, Big Flo, roi des idées de génie.
2: On est fan de ta dernière chanson avec ma meuf. Et je voulais te donner une idée de trend. On essaye de chanter le refrain à sec, a cappella, et c'est impossible, et ça a pleuré de rire. Je te donne un exemple. Je vais, je viens, je monte et je pense à vous. Ah, pas si mal là pour le coup. Je viens, ça monte et je pense à vous. C'est faux. Et en gros, le but, c'est de le faire juste sans ciao.
0: Évidemment, ça a pris, Pierre.
1: Je suis trop content que tu montres ça. Je ne savais pas que tu l'avais, je suis trop content.
0: Évidemment, moi j'ai découvert ça sur Instagram il y a quelques heures et je me suis dit, mais c'est formidable. Et ce qui est encore plus beau, c'est la réaction en chaîne que ça a provoqué. Vous allez entendre le refrain de « Je pense à vous » chanté par, et par ordre d'apparition.
1: C'est presque un blind test en fait.
0: Ouais, c'est ça.
1: Il faut le deviner.
0: Marine, Oli, le petit frère dans Big Flo et Oli, Clara Luciani et Christophe Willem.
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0: Christophe Willem a plié le game.
1: Incroyable,
0: à la fin.
1: En fait, j'ai cru que Clara était un homme et Christophe était une femme sur ces deux extraits, c'est parfait.
0: Clara ne sait pas trop ce qui s'est passé. Elle a fait le petit accent marseillais.
1: C'est son accent de Sanary, elle a retrouvé ses racines. Et Marine, je pense, domine là. Là, c'est sublime là.
0: Elle
1: a une réverbe de salle de bain, je ne sais pas
0: mais
1: ce qu'elle faisait.
0: Je pense qu'elle s'est mise dans une salle de bain.
1: Ah ouais, pour je pense qu'elle s'est dit, je me fais kiffer, je me fais mousser.
0: Oui.
1: Et c'est génial. J'ai encore Marguerite et Bilal qui sont arrivés entre temps, mais je ne les ai pas encore publiés. Tu les verras ce soir.
0: Alors, il faut suivre absolument Pierre Demar sur les réseaux pour voir la suite des aventures du refrain de « Je pense à vous ». Mais c'est beau aussi de voir toute cette scène et ces gens, que ce soit voilà, Big Flo et Oli, Clara Luciani, Marine, Christophe Willem, tu parlais de Bilal Hassani, qui célèbrent ton retour aussi, c'est beau.
1: C'est tout à fait, c'est pas inattendu, ça fait très victime de dire ça, mais c'est génial. Enfin, tu sais, il y a un élan de générosité. Je sais pas si ça a toujours été le cas ou pas du tout, je vais pas te dire que c'est mieux qu'avant, j'ai pas eu l'habitude sur le premier disque et là ça y est, j'ai l'impression que je me fais plein de copains et qui sont contents de ce retour et qui me le disent, et tous ces gens-là m'avaient dit genre 3 semaines plus tôt qu'ils adoraient le titre et qu'ils l'écoutaient, et il y a rien de plus beau. Alors bien sûr les retours de la famille, les fans, c'est extraordinaire, mais quand t'as un artiste que tu adores et dont tu célèbres la musique depuis toujours, qui te dit que ta chanson est belle, que c'est une prouesse technique, je pense à moi, je suis tout à fait fan de Feu Tartonne et de Arthur Teboul. Et le jour où c'est sorti, je sais qu'il m'a écrit un long message en me disant à quel point c'était bien selon lui.
0: Oh, wow.
1: Et ça, pour moi, ça c'est ça vaut le tout l'or du monde. Donc, j'étais très très très très très content.
0: C'est à vous maintenant d'apprendre par cœur « Je pense à vous », de vous enregistrer en train de chanter le refrain.
1: Absolument.
0: Et de l'envoyer.
1: Il est inchantable.
0: Sur l'Instagram.
1: Inchantable.
0: Je vais, je viens.
1: Ça monte.
0: Ça monte. Et je pense à vous.
1: Putain, t'es fort. C'est une blague. Ah non, c'est hyper bien. J'ai plein de fans qui m'envoient des trucs horribles. Et il y en a qui sont forts aussi, bien sûr. J'ai eu des prouesses. Mais là, tu t'en sors. Mais c'est. Ah ouais, t'es dans le top 5%, je pense.
0: Pierre. Cette chanson, Je pense à vous, elle s'adresse justement à ton public.
1: Bien sûr.
0: Et elle s'inscrit dans une grande tradition. Il y a plein d'artistes qui ont chanté pour leur public. Alors, il y a les grands classiques comme Barbara.
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0: Très récemment, sur le nouvel album de Vanessa Paradis, il y a Cœur ardent, où elle raconte ce que ça lui fait de remonter sur scène.

0: Sentimental à moi. Et puis à Yel aussi. Alors, c'est une autre façon de déclarer
1: c'est
0: son
1: ma
0: amour
1: préférée.
0: Au pays. C'est vrai, je t'aime encore.
1: Ah bah, c'est
0: bah
1: ma
0: moi
1: chanson
0: aussi.
1: Préférée. Qu'est-ce qu'il texte, il est
0: trop beau, je
1: le
0: t'aime
1: texte
0: encore.
1: Est magnifique.
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0: Je t'aime encore. Là, c'est un amour un peu contrarié avec le public.
1: Il est génial ce texte.
0: Elle raconte en effet
1: cette espèce de. Elle dit à la France qu'elle l'aime encore, parce que là, c'est vrai que tu connais l'histoire de Yael et de la France.
0: Ah oui, bah.
1: C'est qu'elle arrive comme une espèce d'anecdote, elle arrive avec cette blague avec Fatal Bazooka à l'époque, oui. Et que je veux te voir. Et la France, enfin la France plus francophone, je pense globalement, s'est pas rendu compte en fait de l'immense artiste qu'elle est. Et après, elle a réussi partout ailleurs.
0: Ah, mais
1: elle
0: oui.
1: a fait coacher là, je pense, 2-3 fois. Ouais. Elle joue au Brésil, elle joue partout. Enfin, c'est ce qu'elle raconte. Elle lui dit malgré tout, elle nous dit je t'aime encore, je vous aime encore. Et
0: c'est trop beau. Hein.
1: Puis les mélodies sont sublimes, c'est génial.
0: C'est ouais. toujours beau, en tout cas, là, les 4 chansons que j'avais sélectionnées.
1: Elles
0: c'est
1: sont
0: toujours beau de s'adresser au public. Est-ce que pour autant, c'est un exercice compliqué? Est-ce que cette chanson-là, tu l'as tournée et retournée un certain nombre de fois?
1: J'ai mis, je pense, un an à l'écrire, mais parce que je suis naturellement quelqu'un de très lent, Émilie. Je rebondis pas vite, je te jure. Non, mais c'est vrai. J'écris vraiment très lentement.
0: Okay.
1: Pas tant que ça par fainéantisme, mais parce que je pense que j'entame plein de bouts de trucs comme ça à gauche à droite, et j'ai beaucoup de mal à me concentrer plus de 15 minutes sur un truc, et donc je
0: j'entame plein de choses.
1: C'est ça,
0: oh là là, mais oui.
1: Non diagnostiqué, mais peut-être. Et j'y suis revenu souvent jusqu'à ce que je la finisse, et j'adore cette chanson. Mais au-delà de la lettre d'amour au public, parce que c'est un peu vague, c'est aussi, en fait, c'était l'histoire un peu de célébrer la place qu'a la musique et globalement l'art dans ma vie. C'est-à-dire que pour moi, ça a toujours été un moteur de presque social, c'est genre comment me faire des copains en les impressionnant avec les chansons. C'est-à-dire que je sortais les chansons, déjà j'avais 12-13 ans au collège, et je sortais les titres sur YouTube le dimanche soir, et je revenais le lundi à l'école triomphant.
0: Ah oui, donc t'avais une idée derrière la tête. C'était pas juste l'art pour l'art, c'était aussi pour les effets que ça pourrait avoir.
1: C'est pas bon à dire, mais oui.
0: Ouais.
1: Et plus le temps passe, et plus tout ça est très différent. Et maintenant, c'est l'art. Enfin, vraiment, je te jure que je me suis découvert une passion pour la musique un peu tardive.
0: Ouais.
1: Je pense que je suis arrivé là par hasard. Et que là, ça y est, ça fait plus de 2 ans que je sais que j'aime ce que je fais. Non, mais maintenant, c'est-à-dire que je passe mes journées au studio. Et avant ça, c'était, j'avais un malin plaisir à, je sais pas, à célébrer le succès des chansons, à sortir beaucoup. Enfin, et là, c'est plus tellement le cas, quoi. C'est pas que je suis devenu chiant, hein, mais c'est que je compose. Enfin, c'est plus la musique pour la musique.
0: Est-ce
1: avant,
0: que ça
1: moi,
0: veut dire que tu prends ceci au sérieux, ce qui n'était pas forcément le cas avant?
1: Je pense qu'il faut rien prendre trop au sérieux, d'abord.
0: Ouais.
1: Mais non. Par contre, j'ai des attentes peut-être différentes d'avant. C'est-à-dire que là, j'ai envie que les gens comprennent que je fais les choses bien, que je suis hyper impliqué, que je produis tout sur l'album. Personne ne sait ça. Enfin, les gens ont tellement l'habitude de. Enfin, je pense que les chanteurs en général, on se dit bon voilà, ils chantent. Bah non en fait. Et une association, on s'est dit voilà, soit c'est le grand frère, soit c'est d'autres gens qui. Non, moi je produis mes morceaux, je les compose, je les écris. Je veux que ça se sache. Alors peut-être que c'est une quête d'ego qui est un peu vaine, mais ça fait partie de peut-être de mes envies, quoi, que les gens comprennent ça. En vrai, tout le monde s'en branle, mais je trouve ça important. Parce
0: ça fait
1: que
0: du
1: c'est...
0: bien de le dire. Tu sais avec qui j'ai parlé de ça?
1: Dis-moi.
0: Lara Fabian.
1: C'est vrai?
0: La
1: c'est vrai
0: meuf
1: que Lara, on se dit tellement interprète.
0: Des textes, des musiques
1: dingue.
0: Incroyables.
1: Ah, je suis d'accord.
0: Des ouais. tubes.
1: Elle était dans la classe de ma mère, figure-toi, au collège.
0: Oh non.
1: Très rigolo.
0: Ah, c'est drôle ça.
1: Ouais. Ma mère n'a pas eu le flair, elle n'en a pas fait une copine.
0: Ah,
1: c'est
0: bah, dommage.
1: Idiote sur le coup.
0: Mais elle, du coup, elle a fait la paix avec ça. Elle me dit, ah bah oui, bon, bah.
1: Mais elle a raison, en fait.
0: Voilà,
1: non, mais elle a raison.
0: J'en ai écrit, j'en ai composé.
1: Non, mais elle a raison, je pense qu'il faut faire la paix, il faut faire la musique, et puis ne plus se plaindre et prendre ce qui vient. Mais voilà, je fais tellement attention à ça, je prends tellement de plaisir à ça, ouais. Et je prends un peu la production au sérieux, parce que c'est ce que j'aime par-dessus tout. Et donc j'adore quand on me dit pas putain, ton prod il est fort. J'adore quand on me dit bravo pour la production, je pense
0: bravo
1: à vous.
0: Pour la production, je pense à vous, c'est vrai, parce que on te félicite sur les paroles, sur ton chant évidemment très acrobatique, parce que vous avez essayé de chanter le refrain, vous n'avez pas réussi, ce n'est pas grave. Qu'est-ce qui arrive alors? L'album arrive à l'automne.
1: Tout à fait.
0: Tu as donc fait très attention à la production, à la composition, à l'écriture de ces chansons. Est-ce que tu peux nous donner un peu des grandes lignes, Pierre?
1: Bien sûr, bien sûr. Je suis sûr que je ne peux pas le faire, mais je le fais pour toi.
0: Merci.
1: Alors, j'en reviendrai certainement pour le disque.
0: Mais j'espère
1: et
0: bien.
1: Et on creusera ensemble. Mais
0: oui.
1: En gros, non, mais ce que je peux te raconter, parce que c'est, en vrai, c'est dans la foulée, je pense à vous, c'est que le disque, il raconte en quelques lignes mes premières fois un peu tardives. En gros, j'ai vécu une adolescence tardive. C'est-à-dire que jusqu'à mes 18 ans, je n'avais pas bu d'alcool. Je sortais pas. Moi, je suis gay. Et quand t'es gay, que t'as 15 ans en campagne, tu le dis pas trop.
0: Non.
1: Et donc, en fait, tu finis par l'assumer, l'accepter tardivement, ou pas, ou jamais d'ailleurs. Moi, j'ai eu la chance de l'accepter à 18 ans, ce qui est déjà pas si mal. Et en fait, c'est à ce moment-là que tu vis tes premières histoires d'amour, parce que j'ai pas fait semblant pour le coup avec les filles.
0: Oui, t'as pas roulé des pelles à des filles.
1: J'ai pas roulé des pelles à des filles, j'ai pas essayé.
0: Au collège, ouais.
1: Non, j'aurais déçu beaucoup de monde, je pense. Et donc, en fait, j'ai commencé à vivre toutes ces choses-là, que ce soit les premières cuites, les premières, enfin tout ça, l'intimité, l'amour, la première fois que je tombe jaloux aussi, enfin tout ça vient tardivement. Et l'album raconte ça. Et le premier, c'est marrant, je l'ai construit vachement en opposition avec le premier parce que le premier c'était le fantasme, c'était l'envie de, enfin c'était le rêve, l'envie de vivre plein de choses, mais un jour je serai une superstar, un jour je serai ceci, et puis un jour surtout je marierai un ange, je suis pas français, mais enfin on comprend.
0: C'est pas
1: l'idée.
0: Grave, on a tous compris.
1: On a tous compris. Et là, c'est tout à fait l'inverse. C'est regarder, ça y est, j'ai vécu plein de choses et tout est vrai dans ce que je vous raconte à peu près, à quelques mensonges près, tout est vrai. Et c'est ça l'idée, en gros.
0: Ok. Et alors, l'ange, tu l'as rencontré ou pas?
1: Oui, j'ai rencontré un ange, absolument. Si si. J'ai rencontré l'ange. Ça y est. C'est beau, non?
0: Pierre Demar est de retour avec une nouvelle chanson absolument irrésistible qui s'adresse à vous, les

0: alors un six coups, eh bien, c'est un pistolet. Qu'est-ce que c'est que cette histoire? Explique-moi cette parole.
1: Le six coups, ça peut être le pistolet, ça peut être le micro, c'est l'outil avec lequel je fais mon art.
0: Ok. Et justement, comment elle se fabrique? Et cette chanson-là, tiens, par exemple, je pense à vous, qui est la chanson quand même que tu as choisie pour présenter ce nouveau projet, ce deuxième album, qui va s'appeler Coucou. Me revoilou? Non,
1: je sais pas. Tu sais que j'ai. Mais c'est, tu sais, une de mes grandes références, ce Coucou me revoit de Polnareff, que je
0: ouais,
1: trouve génial.
0: Il est beau, hein. Ouais.
1: Tellement drôle. Mais ouais. Un jour, on est tombé sur cette pochette et sur le titre avec mon frère, on s'est dit, mais génial, quoi.
0: Coucou me revoilou.
1: Génial, quoi. Quel humour, quelle efficacité. Il y a un peu d'humour dans mon album, tu verras.
0: J'ai
1: Il faut
0: hâte.
1: Le prendre comme ça, en tout cas.
0: J'ai hâte. Mais de toute façon, ça fait aussi ton sel et ton originalité, Pierre. C'est que, on sait qu'évidemment, quand t'ouvres ton cœur, là, ça va, on y est, etc. Mmh. Mais il y a, je pense, et c'est un signe de ta pudeur, quand vraiment c'est trop déchirant, t'as quand même un peu envie qu'on rigole.
1: Bien sûr, voilà. Tout à fait. Non, mais c'est, ça me détend vachement, en fait.
0: Ouais.
1: Ça m'a toujours détendu de, quand j'arrive sur scène, je préfère faire une blague avant de chanter, tu vois.
0: Oui,
1: comme
0: oui.
1: Ça, je suis sûr que tout se passera bien.
0: C'est fou, ça.
1: Je sais pas, c'est une façon de séduire, sans doute.
0: Ça marche.
1: Bon, écoute, en tout cas.
0: Alors, comment elle se fabrique, cette chanson? Je pense à vous. Qu'est-ce qui vient en premier? Tu penses à eux et tu commences
1: Bien
0: à écrire
1: sûr.
0: Des paroles. T'es où à ce moment-là?
1: À ce moment-là, c'est une chanson que j'ai composée avec mon grand ami Jean Castel, qui est un producteur, compositeur et chanteur d'ailleurs génial. Et en fait, on était chez lui, et c'est marrant parce que j'étais chez lui ce matin, on a fait une nouvelle chanson. D'ailleurs, j'ai rendu mon disque il y a deux semaines, et ça y est, je suis reparti sur le troisième. Tu vois. Quelle fin, quelle dalle de musique.
0: C'est beau.
1: Il s'arrête plus, c'est horrible. Et pour les détracteurs, c'est horrible.
0: Oh, tant pis pour eux.
1: Non, mais je rigole. Non,
0: ça va. Il y a les élections l'année prochaine, vous pourrez râler à qui
1: voilà.
0: mieux. Ne nous emmerdez pas,
1: Pierre.
0: Voilà.
1: Non, c'est vrai. Mais Non, je pense à vous, ça commence, et je suis désolé de le dire, je ne pense pas à vous à ce moment-là.
0: Ah.
1: Je pense à la musique, toujours. En fait, ça commence toujours en musique,
0: okay.
1: Parce que c'est ça qui m'anime, c'est de faire une mélodie qui me plaît, c'est de faire une mélodie que j'ai envie de chanter genre 100 fois et d'écouter 100 fois, et c'est de trouver les sons. Ça commence par un piou-piou avant toute chose.
0: Le fameux piou-piou.
1: Qui inspire le six coups, tu vois, c'est ça qui est marrant.
0: Ouais.
1: C'est que la musique inspire les textes. Et c'est pas toujours comme ça, mais il y en a pas mal qui travaillent comme ça quand même. Quand j'entends Angèle Stromae parler souvent, c'est un peu ce qui revient. On fait la musique, on fait les mélodies, ensuite on remplit tout ça avec des mots. Et c'est ma façon de travailler. C'est assez rare que ça soit dans l'autre sens. Ça peut arriver, j'ai pas de processus absolument indiqué,
0: ouais.
1: Tu sais. Je pense que c'est mauvais. Je pense qu'il faut changer sa recette sur chaque disque.
0: Bah ça dépend, c'est-à-dire que toi t'as l'embarras du choix puisque tu sais faire
1: ouais.
0: Et les paroles et la musique et la production. Mais oui, ceux qui
1: t'as
0: font
1: raison,
0: que leurs paroles
1: sûr,
0: par exemple,
1: sûr, certains commencent en écrivant.
0: Ouais.
1: T'as raison, mais alors ce que je trouve bien, c'est marrant, c'est une interview de Sébastien Tellier. Moi je suis immense fan de Sébastien Tellier depuis pas si longtemps. Moi je me refais ma culture parce qu'avant ça c'était n'importe quoi. Il y a genre 3-4 ans, je suis devenu un peu plus cultivé. J'essaye, grâce à mes amis musiciens. Entre autres,
0: oui,
1: c'est le bonheur d'évoluer avec des musiciens.
0: Et puis peut-être aussi que plus ça va et plus t'es curieux.
1: Bien sûr, mais
0: voilà.
1: Carrément, t'as raison,
0: oui.
1: tout à fait. C'est vrai. Et c'est chouette parce que du coup, ça me laisse une marge de progression pour l'avenir. En fait. C'est-à-dire qu'avant, je connaissais rien, donc j'ai fait un disque à partir de rien. Le deuxième, là, j'ai appris des trucs, genre R, Christine the Queen, tout ça. J'y suis revenu et c'est génial. Enfin, je ne connaissais pas si bien. Et peut-être que je découvrirai encore de grandes choses d'ici le prochain. Donc c'est cool. Mais donc, ce que je te disais, c'était.
0: Oui, Tellier.
1: Tellier, il dit dans une interview, je ne sais plus où, son talent n'est pas couché, en face d'une quelques horreurs de chroniqueurs qui étaient là. Il raconte je veux redevenir débutant à chaque fois que je commence un disque. Tu sais, ce syndrome du débutant, c'est génial parce que c'est comme ça que tu fais des trucs différents. Surtout pas de recette. Jamais la recette. Et donc, je pense qu'il faut changer de façon de faire. Il faut changer de logiciel. Il faut changer de collaborateur. C'est un peu dur à dire, hein, mais je pense que c'est bien. Bon, la fidélité, c'est important aussi. Je pense qu'il faut faire un peu des deux, tu vois. Mais, et donc, c'est ce que j'ai envie de me dire pour le prochain. C'est que je change encore. Peut-être chanter en anglais. Genre. Autre chose, tu vois.
0: Du zouk?
1: Du zouk. Et pourquoi pas
0: pourquoi
1: du zouk?
0: Pas. Et alors, vous allez faire quoi? Les râleurs. Je te jure. Et alors, je cherche encore des informations sur ce nouvel album qui est quand même très très très secret et bien protégé. Mais on a déjà la date de sortie. On sait que ça sera à l'automne. On sait que dessus il y aura, je pense à vous. On sait, parce que je l'ai vu tout à l'heure, que la pochette sera sublime. Mais je n'en dirai pas un mot.
1: Merci.
0: Mais elle sera magnifique puisque je l'ai vu tout à l'heure en rentrant sans frapper dans la loge de Pierre qui attendait le début de l'interview. Oui, c'est vrai. Mais il n'était pas tout nu, mais il avait sa pochette
1: d'album
0: à la main. Y aura-t-il des duos?

0: t'entend avec These Walls, duo, donc avec Dua Lipa. Est-ce que ça t'a donné goût au duo et est-ce que tu auras des invités sur ton album?
1: Ça m'a vachement donné goût au duo. Je sais pas comment tu peux ne pas prendre goût au duo en chantant avec Dua Lipa.
0: C'est vrai,
1: c'était génial. Oui, voilà, oui. Tu vois, t'as une réponse, je suis généreux, je donne une réponse en trois.
0: Je tente un truc.
1: Lettres. J'ai deux duos sur l'album.
0: Qui?
1: Deux femmes.
0: Deux femmes. Ah, c'est bien, c'est bien. J'aime ce garçon. D'accord.
1: Et deux franchement, femmes. Elles sont
0: françaises ou belges? Ou pas?
1: Mais tu sais quoi, je te dis pas plus d'informations, mais deux femmes. Et je te les dirai à nouveau une fois que les micros sont coupés.
0: Oui.
1: Mais deux femmes qui chantent divinement bien et qui ont écrit leur partie, qui sont venues avec une créativité débordante. Enfin, c'était pas une corvée. Elles étaient assidues, créatives. Elles ont fait le truc bien.
0: Elles étaient présentes.
1: Ah ouais, c'était génial. Franchement, génial.
0: Oh, tellement hâte de découvrir cet album. La chanson et le clip de Je pense à vous sont disponibles. Pierre, on se revoit donc à la rentrée. Le rendez-vous est pris.
1: Absolument. Je me réjouis.
0: Je crois que ta chanson préférée sur ton premier album, c'était Enfant 2.
1: Carrément.
0: Bah, moi
1: carrément.
0: Aussi. Alors, on l'écoute cool. En se disant bye bye. À la prochaine.
1: Ça me va très bien. Ça me fait plaisir.
0: Bonnes vacances.
1: Merci, toi aussi.
0: À bientôt, Pierre. Merci.

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0: Ça fait du bien pour se réveiller. Niagara, je dois m'en aller. Pourtant, toute l'équipe d'ici dès 5h est là ce mercredi pour vous réveiller. Je suis très content de vous retrouver ce matin. Bonjour tout le monde et bon réveil.
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2: Louis Raspail.
0: Bonjour Valentine.
2: Bonjour Louis, bonjour à tous.
0: Il y a 39 ans, on regarde dans le rétro jour pour jour le 2 septembre 1987, TF1 diffusait le tout premier Club Dorothée. Dorothée était entourée d'Ariane, Jackie, Françoise Corbier et Patrick Simpson-Jones pour la première. C'est la première fois que vous entendiez à la télévision, ça donne envie de chanter. Une belle émission qui allait rythmer les mercredis de toute une génération pendant 10 ans. Et ce n'est rien, Valentine, à côté de cette broderie millénaire.
2: La tapisserie de Bayeux est officiellement inaugurée aujourd'hui au British Museum de Londres. Les 68 mètres de panneaux de lin n'ont jamais quitté la France jusqu'ici. On en parle dès les infos de 5h.
0: Et voici toute l'équipe présente pour vous jusqu'à 6h. Saveria au standard, c'est Diana à la technique et Emeline à la rédaction en chef. Ici, dès 5h, ça commence maintenant.
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0: Mercredi 2 septembre, excellent réveil, il est 5h. Le tour de l'actualité avec vous, Valentine, à la une, une tournée devenue impossible.
2: Celle de Patrick Bruel. Ses 35 concerts pour ses 35 ans de carrière sont annulés. Le chanteur mis en examen pour viol et agression sexuelle l'a annoncé hier sur Instagram. Pour de nombreux élus, comme pour les associations de défense de victimes, à l'instar de MeToo France et de son cofondateur Jean-Michel Aubry-Journet, c'est tout simplement la moindre des choses.
3: Je considère que ce n'est pas quelqu'un qu'il faut applaudir tous les soirs et avec qui on peut chanter des choses comme... Une lycéenne derrière moi, si elle part à gauche, je la suivrai. On ne peut pas aller chanter, maintenant qu'on sait tout ça, des chansons d'amour et romantiques avec Patrick Bruel, alors que tout ce qu'on a vu et tout ce qu'on a lu ces derniers mois dans les médias, ce sont des récits d'agressions sexuelles, de viols, de tentatives de viols. Et c'est bien pour ça qu'il est mis en examen et qu'il y a actuellement plus de 32 plaintes qui sont déposées. Je ne pointe pas du doigt les gens qui sont amateurs ou amatrices. Moi, j'ai mis très longtemps à faire mon deuil d'un artiste que j'admirais qui s'appelle Michael Jackson. Mais voilà, chacun fait son deuil au moment où c'est nécessaire.
2: Les fans justement de Patrick Bruel n'en sont pas encore là. Suzy, par exemple, est partagée entre soulagement et déception.
4: Un petit peu triste parce que c'est quand même des bons moments quand on va à ce genre de concert. Puis en même temps, je suis soulagée qu'il ait pris cette décision-là parce que je pense que c'est la meilleure qu'il pouvait prendre pour protéger les gens qui devaient assister au concert et puis pour se protéger lui aussi, je pense. J'avais peur de me faire agresser par d'autres personnes qui étaient contre le concert, en fait.
2: C'est justement l'explication donnée par Patrick Bruel. Protéger le public et ses équipes d'une tournée devenue l'incarnation.

0: urgence. Avec un logement subventionné du CROUS seulement pour 17 étudiants, trouver une chambre à un prix abordable relève souvent du parcours du combattant et l'alimentation devient le premier sacrifice du budget. Selon la FAGE, un étudiant sur cinq ne mange carrément pas à sa faim. À la rentrée, il faut aussi s'équiper en matériel pédagogique, estimé à 500 euros en moyenne, sans oublier les frais d'inscription aux formations. Dans ce contexte, la généralisation du repas au CROUS à 1 euro est saluée par la Fédération, mais ne suffit pas. Elle réclame une réforme des bourses structurelles pour que chacun et chacune puisse vivre dignement.
1: De quoi plomber encore un peu plus le pouvoir d'achat des étudiants et celui de leurs parents. Le prix du gaz européen a atteint cette nuit un niveau jamais vu depuis plus de 3 ans et les cours du pétrole ont à nouveau bondi, en cause la reprise des frappes au Moyen-Orient depuis 3 jours.
2: 5h03, un millénaire d'histoire à travers la Manche.
1: Ah oui, la célèbre tapisserie de Bayeux, inaugurée aujourd'hui au British Museum de Londres. En présence du roi d'Angleterre, Charles III, et d'Emmanuel Macron. Une première pour cette œuvre de 68 mètres de long, faite de panneaux de lin extrêmement fragiles sur lesquels les événements de la conquête de l'Angleterre par Guillaume le Conquérant sont racontés à travers des broderies de fil de laine. De quoi inquiéter Rachel Coquiot, les bayeusins très attachés à leur tapisserie.
3: Dans la rue piétonne de Bayeux, cigarette à la bouche, Harold relativise le départ de la broderie millénaire. Le restaurateur n'en fait pas une affaire d'État.
4: Il est parti en vacances, le temps de manger un fish and chips, il revient, voilà, elle va revenir, ça. Vous inquiétez pas.
3: Et justement, Solange, elle s'inquiète.
5: J'espère que les Anglais vont en prendre bien soin. C'est ce qui me fait le plus peur. Ça date de très longtemps et elle est fragile parce qu'elle, justement, elle est usée.
3: Cette bayeusaine de 78 ans est très, très attachée à la tapisserie.
5: Là, moi, je la connais bien par cœur. Oui, j'adore ma tapisserie, c'est ma tapisserie. C'est une partie de nous. Hein.
3: Mais la retraitée comprend bien l'intérêt de ce prêt.
5: Moi, je suis contente que les Anglais la voient. C'est normal. C'est quelque chose qui fait partie un petit peu de leur vie. C'est leur histoire aussi. C'est autant leur histoire que la nôtre. On peut leur prêter un petit peu s'ils en prennent soin.
3: Toutes les places pour la voir au British Museum entre le 10 septembre et le 31 décembre sont déjà vendues et ça n'étonne pas vraiment les locaux.
5: Elle a toujours eu du succès, notre tapisserie. Elle est tellement belle.
6: Bien sûr qu'on est fiers. Parce qu'il faut défendre son patrimoine.
7: C'est un peu une fierté que ça aille aussi loin.
3: Si les bayeusins sont autant attachés à la broderie et inquiets de ce prêt à l'Angleterre, c'est qu'en 1000 ans d'histoire, c'est la toute première fois qu'elle va quitter la France.
1: Et ce joyau presque millénaire, inscrit au registre Mémoire du Monde de l'UNESCO, sera visible à Londres à partir du 10 septembre pour le public. Et puis on ne le découvrira pas à travers une broderie de fil de laine, mais nous connaîtrons vendredi 18 septembre la première sélection des Bleus de Zinedine Zidane, désormais à la tête de l'équipe de France de football. Il s'agit de la liste des joueurs retenus pour disputer la Ligue des Nations. La météo, Louis.
2: C'est une belle journée dans le ciel ce mercredi avec du soleil. Vous pouvez prendre les lunettes de soleil d'ailleurs pour aller bosser ce matin. On a un soleil sur la quasi-totalité du pays, quelques petits nuages, mais c'est vraiment pas la dominante du jour. Ils vont graviter autour de la région Grand Est. Au-dessus de la Manche également, température au petit matin qui reste fraîche hein, tout de même entre 14 et 15 degrés tout de suite. Puis elles vont monter progressivement au cours de la journée. Pour les températures en milieu de matinée à Nancy et Lille, 16 degrés. À Rouen, 17 degrés. Bourges et Dijon, 18. Nîmes et Marseille, ce matin, 25 degrés. Puis pour les maximales cet après-midi, elles sont en hausse. 26 la maximale dans le nord à Strasbourg et 33 degrés à Perpignan ainsi que 34 degrés au meilleur de la journée à Montpellier.
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2: 5h06, soyez les bienvenus. Tiens, à quelle heure est-ce que vous avez l'habitude de vous réveiller 4h, 4h30, 5h pour aller bosser ou peut-être que vous travaillez de nuit aussi? Eh bien, appelez-nous 0810 055 056. Il y a un joli cadeau qui vous attend. Je vous en dis plus, c'est promis, tout à l'heure. Mais pour l'heure, vous commencez votre journée au son des Bee Gees sur votre radio ici. Bon réveil avec nous.

0: Ici dès 5h ce mercredi avec les Bee Gees, Night Fever à l'écoute de votre radio. Soyez les bienvenus. J'espère d'ailleurs que vous, vos enfants, vos petits-enfants même, vous avez passé un bon début de semaine et surtout une bonne rentrée. On est ravis d'être avec vous ce matin et pour votre premier cours d'histoire, on vous emmène en Auvergne.
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0: Puisque en Auvergne aussi, on prend son maillot de bain, la ville de Royat-Valentine profitait déjà des eaux thermales il y a près de 2000 ans.
3: Bien avant les curistes du 19e siècle, les Romains ont aménagé les sources chaudes de la région en piscine et comme solution de chauffage au sol.
0: Comment Royat est-elle devenue une station thermale aussi célèbre? La réponse avec Stéphane Bern dans quelques minutes sur ICI.
3: Et si vous n'aviez qu'à tendre le bras pour faire vos courses? On parle de cette toute nouvelle initiative dans le nord-est de la France.
0: Si vous voyez un ruban jaune sur un arbre, ça veut dire que vous pouvez cueillir ces fruits gratuitement. Reportage en Meurthe-et-Moselle dans 3 minutes. On tourne les pages de vos magazines ce matin dans la revue d'ici. Un professeur a trouvé une méthode imparable pour repérer les copies rédigées avec l'aide d'une intelligence artificielle. Le magazine Science et Vie raconte qu'il a caché dans son sujet une consigne écrite en blanc sur fond blanc. Votre œil ne la voit pas, mais l'intelligence artificielle, elle, oui. Il a alors écrit cette phrase à la fin de l'énoncé, placé le mot Madagascar, qui en réalité n'avait rien à voir avec l'examen d'histoire.
3: Et le piège a fonctionné. Hein. 32 étudiants sur 35 ont utilisé le mot Madagascar.
0: Comme quoi, avec l'IA, mieux vaut toujours vérifier sa copie. Fermons les cahiers tout de suite et ouvrons à présent la dépêche du midi qui nous raconte cette belle histoire. Denise, 73 ans, et Jean-Louis, 67 ans, ils viennent de se marier dans un jardin de l'EHPAD où vit Denise, dans le Tarn. Tous les deux se sont rencontrés en 2019 dans une clinique et le coup de foudre a été immédiat.
3: C'est très mignon. Et depuis, Jean-Louis, heureux époux, multiplie les allers-retours en camping-car pour retrouver Denise dans le Tarn.
0: Il a finalement emménagé récemment à quelques mètres de l'EHPAD pour se rapprocher de madame. Comme quoi, il n'y a pas d'âge pour prendre la route du bonheur.
3: Ou pour retrouver le sourire. C'est le cas du petit Alexandre, particulièrement triste à la fin de ses vacances sur l'île d'Aix en Charente-Maritime, d'avoir perdu son doudou lapin jusqu'à ce que les gendarmes le retrouvent au cours de leur patrouille à VTT. Le petit garçon aidé de papa-maman les a remerciés avec une jolie carte postale. C'est à lire sur ici.fr.
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0: 5h12, des arbres fruitiers en libre service.
3: Nous sommes en Meurthe-et-Moselle, à Villerue, où la ville se lance dans un tout nouveau dispositif inspiré du Luxembourg. Des rubans jaunes sont attachés à des arbres fruitiers loués cal pour signaler aux habitants qu'ils peuvent gratuitement cueillir leurs fruits.
5: Des pommiers, des cerisiers et puis des pruniers. Jeannette et Josette habitent juste en face du parc. Ça fait longtemps que les fruits leur faisaient de l'œil.
6: Quand on va se balader le matin, on s'arrête, on prend deux, trois petites mirabelles. On a secoué un peu l'arbre, on a ramassé ce qui est tombé par terre. Après, on était faire notre balade, mais elles sont bonnes, hein, vraiment bonnes.
5: À Villerue, 69 arbres portent désormais un ruban jaune. Ça veut dire que tout le monde peut cueillir leurs fruits.
7: Ah, c'est génial. C'est génial parce que déjà le coût des fruits, hein, on le voit bien sur les étals hein, cette année. Il y a plein de gens qui ne peuvent pas se permettre hein, de sortir à chaque fois le porte-monnaie. Et en plus, ils sont goûteux. Puis à proximité, donc il suffit de lever les yeux et de les cueillir. Quoi.
5: Des fruits locaux, gratuits et de bonne qualité. Les arbres sont dans des vergers communs et ça, c'est bon pour le lien social, assure Véronique Guillotin, la maire de Villerue.
8: Ici, c'est particulièrement intéressant parce qu'on est déjà sur un espace de lien social. Il y a beaucoup d'enfants, il y a des familles, on est en plein quartier, je l'ai déjà dit, donc il y a le lien social et je crois aussi qu'il y a le pouvoir d'achat. Enfin, je veux dire, c'est pas anodin d'aller cueillir des fruits pour son usage personnel. Donc, il est aux confins quand même de plusieurs enjeux sociétaux, sont des enjeux économiques, des enjeux environnementaux et des enjeux de lien social.
5: Les rubans jaunes, c'est une idée empruntée à nos voisins du Luxembourg. Ils ont lancé le dispositif en 2021, d'abord pour lutter contre le gaspillage alimentaire, explique Martine Hans, la ministre de l'Alimentation et de l'Agriculture.
9: Nous, on a 100, un peu plus que 100 communes, il y en a 75 qui participent déjà. Des retours très, très positifs, des gens qui participent. Il y a des projets avec des écoles qui participent ou bien avec des crèches, des maisons relais qui participent. L'éducation est quelque chose de très important dans le domaine du gaspillage alimentaire. Le retour qu'on a, c'est que au moins la moitié des fruits qui sont là sont quand même cueillis. Donc on a déjà un bon résultat, je pense.
3: Et en tout cas, dans le parc, tout le monde a hâte d'aller faire sa cueillette.
10: Quel fruit t'aimerais bien pouvoir cueillir ?
11: Raisins, des pommes et des mirabelles et des fraises.
3: Kayla a déjà ramassé quelques pommes pour les partager avec ses copines. Une belle initiative pour favoriser les circuits courts et l'alimentation locale avec une seule règle, presque évidente, cueillir uniquement pour sa consommation personnelle.
0: Merci Valentine. 5h15 dans les coulisses TV. Ce matin, on va assister à quelques scènes de ménage.
3: Rassurez-nous, pas les nôtres.
0: Hein. Non, celle de la série M6 qui accueille un tout nouveau, c'est Issa Doumbia qui rejoint la troupe. Il nous raconte ses premiers pas ce matin au micro de Patrice Gascoin, juste après ce formidable duo.
3: Le nôtre.
0: Ah oui, ça c'est le nôtre. Le formidable duo, c'est le nôtre. Je suis ravi d'ailleurs que vous soyez avec moi, Valentine, pour faire cette belle émission.
3: Tout pareil.
0: Vous savez que vous êtes un petit peu mon phare dans la nuit, entre 5h et 6h. Vous êtes ma boussole, c'est grâce à vous.
3: Vous voulez me demander quoi, Louis ?
0: Oh, je vous le dirai après. D'accord. Je vais pas vous vexer tout de suite. Voici tout de suite Marc Lavoine et Catherine Ringel, écoute de votre radio. Qu'est-ce que t'es belle ?

0: Elle est magnifique cette chanson. J'adore la voix de Catherine Ringer, j'espère que vous aussi. Une très belle chanson pour un réveil en douceur sur votre radio ici ce mercredi matin. On est ravis d'être avec vous, 5h19. Je vous propose de prendre votre téléphone. Vous nous appelez, deux d'entre vous vont passer à l'antenne. Si vous êtes déjà un lève-tôt, que vous vous levez à 4h, 5h du matin pour aller bosser de bonne heure, vous nous appelez tout de suite, 0810 055 056. De même, si vous travaillez de nuit, vous nous écoutez maintenant, là vous êtes sur le chemin, retour à la maison après un travail de nuit, un couche-tard donc, vous nous appelez aussi 0810 055 056. Pourquoi on veut deux personnes? Je vous explique, c'est un duel lève-tôt contre couche-tard avec Valentine, un joli cadeau à la clé.
1: Un tout nouveau poste radio DAB+, la radio terrestre numérique. Pour vous accompagner dès les premiers réveils de cette rentrée, il est équipé du Bluetooth, d'une lampe et peut même fonctionner à l'énergie solaire. Et en plus, il a un petit bouton ici. Il est magnifique.
0: Il est très beau. Vous savez que je l'ai vu en vrai. Il est très bien. Franchement,
1: je sais.
0: Il est
1: moi aussi, je l'ai vu en vrai.
0: Ah bon, bah écoute, que voulez-vous? J'arrive même plus à vous surprendre alors que c'est la troisième émission. C'est Saveria qui attend à vos appels ce matin au 0810 055 056. Bonne chance à tous.
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0: Et justement, pour bien commencer la journée, c'est Patrice Gascoigne qui nous rejoint avec de nouveau Coulisses TV. Ce mercredi, Patrice, vous êtes immiscé dans les coulisses de scènes de ménage pour rencontrer le petit nouveau de cette rentrée.
4: Il y avait fait quelques petites apparitions, mais cette fois, ça y est, Issa Doumbia va être un personnage récurrent dans scènes de ménage.
5: Tu mens, c'est un mensonge.
6: Complètement faux.
5: Ouais, laisse-moi un peu de place.
4: Voilà, en vrai, Issa Doumbia n'a pas eu besoin de demander. Les producteurs de M6 ont décidé de lui confier un rôle en or auprès du couple Alice et Sofiane, joué par Elodie Pou et Majid Berila. C'est le couple de quadragénaires qui tient une petite épicerie à la montagne, un couple qui vit et travaille ensemble, ce qui, évidemment, entraîne des situations propices à la comédie. Ces joyeux épiciers embauchent donc Guilin, le personnage joué par Issa Doumbia, et qui de mieux qu'Issa Doumbia en personne pour nous présenter ce Guilin.
7: Alors, faut imaginer un jeune homme qui a bossé longtemps à la Défense, il est trader et à un moment, il n'en peut plus. Il a un burn-out, il a pété un plomb et il se dit, je ne veux plus du tout être dans ça, je veux changer complètement de métier et je veux partir à la montagne. Donc il se retrouve à la montagne à bosser avec ces deux personnages-là, mais il le dit clairement qu'il a eu un burn-out et parfois on en joue, parce que on a envie de le titiller sur ça, on a envie de le bousculer un petit peu, et parfois c'est aussi la bête de foire, donc on appelle les clients pour dire venez, il y en a un qui a fait un burn-out, et comme tout le monde se connaît, c'est un petit patelin, et tout le monde se connaît, et ben finalement on m'appelle même plus Guilin, on m'appelle burn-out.
4: Est-ce que justement ce passé d'humoriste, enfin ce passé même, cette activité d'humoriste, elle donne quand même une qualité qui permet de jouer aussi encore plus vite, parce que c'est de la comédie, scène de ménage.
7: Bah, là, ce qui est drôle, c'est qu'il y a une musicalité directe qui s'installe entre les partenaires de jeu, le texte, le réalisateur, et qui est plus rapide que d'habitude. C'est-à-dire que là, moi, je connais maintenant la musique de Majid, la musique d'Elodie. Moi, ils connaissent ma musique et là, ça roule tout de suite, quoi. Et on fait une très belle symphonie.
4: La symphonie du couple jouée par Elodie Pou, Majid Berila, avec leur nouvel employé joué par Issa Doumbia. Elle est à écouter et à voir chaque soir à 20h35 sur M6 dans Scène de ménage. Et pas besoin de me faire une scène. Je reviens demain pour de nouvelles coulisses télé.
0: Promis Patrice, je vous fais pas de scène et je vous dis à demain, 5h20, de bonne heure. Avant les infos de 5h30, vous avez rendez-vous avec l'histoire aux côtés de Stéphane Bern qui vous emmène en Auvergne découvrir les thermes de Roya. Il va faire chaud et la température monte déjà, tiens, de bonne heure avec la jolie voix de Charlotte Cardin. Voici pour vous The Way We Touch sur votre radio ici. Bon réveil avec nous.

0: 5h26 avec Charlotte Cardin, The Way We Touch, à l'écoute de votre radio. À 5h30, vous avez rendez-vous, bien entendu, avec l'actualité aux côtés de Valentine Letess. Et puis, juste après, le retour de la musique avec Mr. Big Wild World à l'écoute de votre radio qu'on écoutera dans quelques instants. 5h26, vous avez maintenant rendez-vous avec l'histoire. Et ce matin, Stéphane Bern vous fait voyager au pied des volcans d'Auvergne.
1: À quelques kilomètres de Clermont-Ferrand, Roya doit sa renommée non pas à un château ou à une bataille, mais à des volcans endormis depuis des millénaires. Comme la Belle au bois dormant, sauf que personne n'est pressé de les réveiller. Plongeons en 1845 et enfilez votre peignoir. À Roya, niché au pied du Puy de Dôme, d'importants travaux sont lancés pour transformer quelques sources d'eau chaude en véritables stations thermales. L'objectif est ambitieux, attirer l'aristocratie et la bourgeoisie avec des jacuzzis. Au programme, repos et guérison dans cette vallée verdoyante d'Auvergne, ambiance spa et Saint-Nectaire. Une buvette est d'abord installée, parce qu'avant de faire trempette, c'est l'apéro. Puis un vaste établissement thermal sort de terre entre 1852 et 1856. Pourtant, ces eaux bienfaitrices ont déjà été exploitées il y a fort longtemps. En creusant et en aménageant le site, les habitants redécouvrent peu à peu un passé bien plus ancien. Les Romains profitaient de ces sources dès le 1er siècle de notre ère.
2: Ah, ils sont fous ces Romains!
1: Les archéologues tombent sur de spectaculaires vestiges de l'ancien établissement romain. Face à eux, un complexe impressionnant. Trois grandes piscines alignées à faire pâlir d'envie Léon Marchand.
3: Léon Marchand qui va taper en 1:52.69.
1: Et plusieurs salles chauffées par le sol grâce à l'hypocauste, ce chauffage central des Romains. Le succès explose lorsque Napoléon III et l'impératrice Eugénie viennent prendre les eaux en 1862.
4: Je te l'achète moi ta thalassothérapie, avec les docteurs, les clients, tout.
1: À l'époque, on n'appelait pas ça un partenariat d'influence, mais l'effet était exactement le même. À Roya, les volcans n'ont jamais fait fuir les habitants. Ils leur ont surtout offert le plus ancien abonnement bien-être d'Auvergne, avec une carte fidélité valable 2000 ans. Et visiblement, elle fonctionne encore.
0: Elle fonctionne très bien. Merci beaucoup Stéphane Bern. On vous retrouve demain, comme d'habitude, juste avant les infos de 5h30. Et d'ailleurs, demain, vous allez nous faire découvrir l'histoire de cet événement exceptionnel qui a lieu ce week-end. C'est la braderie de Lille. Il est 5h29. J'en profite pour vous rappeler que vous pouvez tout de suite nous passer un coup de fil au 0810 055 056 pour notre duel. 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
5: L'inverse,
0: pour...
5: non?
0: J'ai dit l'inverse, je me suis...
5: De lève-tôt contre couche-tard.
0: Ouais, et ben vous voyez, ça c'est le fait de me lever très tôt, puisqu'avant j'étais un couche-tard, je me mélange les pinceaux. En tout cas, si vous vous levez très tôt ou que vous couchez très tard, vous pouvez nous appeler tout de suite au 0810 055 056 pour gagner votre poste radio en DAB+. Mais pas que, il est également équipé du Bluetooth, d'une lampe et peut même fonctionner à l'énergie solaire. C'est Savaria qui attend vos appels ce matin, 0810 055 056. Tout de suite, il est 5h30, place à l'actualité en France et dans le monde en 90 secondes. C'est avec vous, Valentine Letess.
6: Pour protéger ses équipes et son public, Patrick Bruel annule sa tournée, mise en examen dans 4 affaires pour viol et agression sexuelle. C'est la fin d'une polémique de plusieurs semaines pour le chanteur de 67 ans, sous pression des associations et des villes concernées par ses concerts. Plus de 3 200 €, c'est désormais la somme moyenne à débourser pour un étudiant à sa rentrée universitaire. Un nouveau record pour le baromètre de la FAGE, syndicat étudiant, et une hausse de 655 € depuis 2020. Des bombes et des missiles. Les États-Unis et l'Iran s'affrontent pour la deuxième fois en quelques jours au Moyen-Orient. Et dans le bruit des bombes, le prix du gaz européen explose. Il atteint cette nuit un niveau jamais vu depuis plus de 3 ans. Jean-Luc Mélenchon pourra-t-il se présenter à l'élection présidentielle? C'est la grande question à la France insoumise. Selon nos confrères de France Info, le candidat a seulement recueilli entre 200 et 250 promesses de parrainage sur les 500 nécessaires pour se présenter. santé. Attention au jet lag alimentaire, autrement dit le décalage entre les heures de prise de repas la semaine et le week-end. Selon les chercheurs français, pour chaque heure de décalage, le risque de développer une maladie cardiovasculaire augmente de 14%, en particulier chez les hommes. Devant le roi d'Angleterre et le président de la République, la tapisserie de Bayeux est inaugurée aujourd'hui au British Museum de Londres. La broderie quasi millénaire sur 68 mètres de panneaux de lin quitte la France pour la toute première fois.
0: L'info du jour, c'est l'annulation de la tournée de Patrick Bruel.
6: Dans un message posté sur le réseau social Instagram hier, le chanteur fait le choix, je cite, de l'apaisement après des semaines de polémiques sur le maintien de sa tournée malgré sa mise en examen pour viol et agression sexuelle. Patrick Bruel jette donc l'éponge Tristan Barrault sous la pression de très nombreuses associations et responsables politiques.
2: Montpellier, Dijon, Nancy, Poitiers, des dizaines de maires avaient pris la parole cet été pour demander l'annulation de la tournée de Patrick Bruel. C'est l'édile d'hiver droite de Chartres, Ladislas Vergne, qui a initié le mouvement.
7: Pourquoi il y renonce ? Parce que le contexte a changé. Il a bien vu que des élus, que des représentants de la société civile l'appelaient à ne pas faire cette tournée. C'est une décision qui est assez inédite, c'est assez rare qu'un artiste y renonce. On a gain de cause aujourd'hui, c'est une grande satisfaction pour que la justice puisse travailler sereinement et pour également valoriser la parole des victimes.
2: Déjà au printemps, des militantes féministes avaient perturbé la pièce de théâtre dans laquelle jouait Patrick Bruel à Paris. Les dernières dates avaient dû être supprimées. Dans la foulée, il avait même renoncé au festival de l'été. Alors annuler la prochaine tournée, c'est un symbole fort pour Claudia, militante à l'association féministe Nous Toutes.
8: Pour nous, il y a un avant et un après, finalement, dans comment est-ce que les féministes peuvent, au travers de leurs actions, faire peur à des agresseurs, faire peur à un milieu. Ça devrait être quelque chose qui se normalise, qu'il n'y ait pas de personnes accusées par des dizaines de victimes qui puissent se produire en toute impunité sur scène, alors qu'en plus, cette personne est mise en examen.
2: Patrick Bruel affirme sur ses réseaux sociaux qu'il se battra maintenant pour que son innocence soit reconnue.
6: Le chanteur et comédien de 67 ans est visé par une trentaine de plaintes. À ce stade, Patrick Bruel est mis en examen dans 4 dossiers, notamment pour viol et tentative de viol.
0: Merci Valentine. À 5h33 tout de suite, la météo de ce mercredi 2 septembre. Et c'est une très belle journée qui se profile dans le ciel aujourd'hui avec un joli soleil généreux qui va briller sur l'ensemble du pays. Prenez tiens vos lunettes de soleil hein, si vous partez bosser de bonne heure ce matin. Puisqu'il va faire beau, il va faire chaud en plus dans le sud. Température au petit matin en revanche qui reste encore fraîche entre 14 et 15 degrés tout de suite de bonne heure. Puis elles vont monter tout doucement pour atteindre en milieu de matinée à Nancy et Lille 16 degrés. À Rouen 17 degrés. Bourges et Dijon 18 degrés ce matin. Nîmes et Marseille 25 degrés. Puis pour les maximales ce mercredi après-midi, 26 dans le nord à Strasbourg et 33 degrés à Perpignan ainsi que 34 à Montpellier.
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0: Ici, dès 5h, on vous donne la parole tous les jours. Et ce matin, Valentine, j'ai une légère envie de partir en vacances. Je recherche un auditeur qui... Ben, part en vacances, un septembriste qui part en vacances. Tiens, si vous avez prévu là de partir dans les prochains jours ou même ce week-end, vous pouvez nous appeler au 0810 055 056. On vous attend et racontez-nous vos petites vacances qui se profilent. Voici pour vous Eddie Mitchell à l'écoute de votre radio pour bien commencer la journée. La dernière séance, bien sûr.

0: l'équipe des 5 heures. C'est un vrai plaisir d'être avec vous ce mercredi matin avec vos chansons préférées, bien sûr, aux côtés de Eddie Mitchell tout de suite. Et dans 5 minutes, eh bien, on déjoue les arnaques ensemble, Valentine.
1: Attention aux vidéos de sauvetage d'animaux ou de catastrophes naturelles sur les réseaux sociaux. Dans C'est pas vrai, Aude Razzo nous explique qu'elles sont parfois générées par intelligence artificielle dans le but de faire de l'argent.
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0: Il est 5h38 et ce matin, deux auditeurs vont s'affronter. C'est l'heure de notre fameux duel, notre duel de couche-tard contre Lefto. On va d'abord accueillir Valentine. Notre Lefto, c'est Jean-Claude qui nous vient des Hautes-Pyrénées et qui est cuisinier. Bonjour,
1: bonjour Jean-Claude.
4: Oui, bonjour, bonjour.
0: Jean-Claude, à quelle heure vous vous réveillez? Pourquoi vous êtes un Lefto?
4: À cause du travail.
0: Ouais.
4: Voilà, je me lève à 4h tous les matins. Ouais.
1: Ah, ça pique un peu. Vous faites quoi comme travail, Jean-Claude?
4: Et moi, je suis cuisinier dans un établissement scolaire.
1: Voilà. Ceci explique cela.
0: Cuisinier dans un établissement scolaire. Voilà. Est-ce que nous avons notre couche-tard ce matin? Apparemment, pas tout de suite. On n'a pas notre couche-tard?
1: Elle a du mal à se lever.
0: Ah, prenez-moi Séverine. On parle à l'oreille. Jean-Claude, je suis ravi de vous avoir ce matin et je vous présente Séverine qui nous rejoint à l'instant. Séverine qui est également une Lefto. Bonjour Séverine.
1: Bonjour Séverine.
5: Bonjour.
1: Ah, oui, c'est une Lefto qui a la pêche.
5: Tout le temps.
1: Comment ça va Séverine?
5: Ça va. Bah, apparemment, il va y avoir du soleil, tant mieux.
0: Oui, ça va être une très belle journée aujourd'hui. Vous venez de l'Indre, Séverine. Il va faire beau, effectivement, dans l'Indre. Vous travaillez en maison de retraite et votre passion, c'est la marche. J'ai une question pour vous départager ce matin, Jean-Claude et Séverine, pour remporter votre poste radio. La question est la suivante. En cette semaine de rentrée scolaire, selon vous, combien compte-t-on d'écoles, de collèges et de lycées en France cette année? Jean-Claude, je vous écoute pour un chiffre, rapidement.
4: 3 000.
0: Séverine, je vous écoute également.
5: Moi, j'aurais dit 10 000.
0: Vous auriez dit 10 000. Eh bien, mes petits cocos, vous êtes loin de la plaque. Valentine, vous avez une idée?
1: J'ai la réponse.
0: Ah, vous avez la réponse.
1: Et oui, il y a 57 700 établissements scolaires en France. C'est donc Séverine qui est la plus proche.
0: Séverine, bravo.
5: Super, merci.
4: Bravo.
0: Vous avez bien joué, vous remportez votre poste radio. J'ai même une info, tiens, en complément, avec le nombre d'élèves que nous avons en France. Et là, qui ont fait cette rentrée, on a...
1: Vous voulez que je vous le donne aussi?
0: Ah bah allez-y.
1: 11 600
0: 000. Valentine, c'est l'avare de cette émission, vous savez, c'est Madame Info. C'est sur elle que je m'appuie en permanence. Séverine, tiens, un petit mot. Quelle est votre passion dans la vie?
5: La marche.
1: Ah oui, vraiment?
0: Ah, c'est bien.
1: Vous aimez la marche, c'est passion marche. Combien de kilomètres par jour?
5: Par jour, non, on dira pas par jour, mais... Je sais pas, peut-être une
0: par
5: heure
0: semaine.
5: Et demie.
0: Une heure et demie, vous faites une bonne centaine de kilomètres avec ça, ma Séverine.
5: Ah oui, presque.
1: Bien sûr. Deux marathons par semaine,
0: Séverine,
1: on est bon.
0: Je vous embrasse et je vous souhaite une belle journée. Jean-Claude, pareil, travaillez bien.
4: Merci beaucoup.
1: Bon courage à tous les deux.
0: Bon courage, c'était un plaisir de jouer avec vous. On se retrouve demain pour un nouveau duel, cette fois-ci de couche-tard contre Lefto.
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0: Et si les bonnes idées testées quelque part en France pouvaient aussi marcher chez vous? C'est justement le principe de notre nouveau rendez-vous. Ça marche ici, qu'en pensez-vous? Plus de 6 Français sur 10 sont en animal de compagnie et qu'on part travailler. Eh bien, c'est vrai que c'est pas toujours simple de laisser son chien seul à la maison. Et ça, toute la journée en plus, Valentine.
1: Ouais, non, mais dans le Sud-Ouest, une solution existe justement pour éviter de laisser nos chiens tout seuls à la maison.
0: C'est une très belle initiative. Il va bien votre chien à vous?
1: Bah oui, il est tout seul à la maison, mais il dort. Là,
0: eh ben, écoutez, comme Valentine, cette initiative, c'est juste avant les infos de 6h aux côtés de Robin Bernot. Et à 5h42, voici une très belle chanson du groupe américain Mr. Big pour vous réveiller. À l'écoute de votre radio ici, voici pour vous Wild Horse.

0: Elle est belle cette chanson pour commencer ce mercredi en douceur à l'écoute de votre radio ici. C'était Mister Big 0810 055 056. Si vous avez prévu de partir en vacances là, courant de ce mois de septembre, si vous êtes donc septembriste, vous nous appelez tout de suite au 0810 055 056 pour nous raconter un petit peu comment ça se profile pour vous ce joli mois de septembre. À tout à l'heure.
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0: Et à 5h46, chaque matin, une initiative qui marche quelque part en France et qui pourrait donner des idées ailleurs. Plus de 6 Français sur 10 possèdent un animal de compagnie, selon un baromètre Odoxa.
2: Et un tiers d'entre eux ont un chien, c'est peut-être votre cas.
0: Et pour tous ceux qui travaillent dans un bureau, c'est vrai que c'est difficile parfois de laisser son compagnon seul à la maison toute la journée. Mais désormais, Robin Bernot, une solution existe et elle nous vient du Sud-Ouest. Romain, êtes-vous là ? Romain, vous n'êtes pas là. Bon, ben on va retrouver Romain dans quelques instants. Vous en faites pas. Romain, nous avons cette solution qui nous vient tout de suite du Sud-Ouest.
3: Et si vous alliez au travail avec votre animal de compagnie ?
4: C'est complètement positif.
3: À Libourne, dans l'est de la Gironde, l'entreprise Seva Santé Animal autorise ses collaborateurs à venir travailler avec leurs chiens depuis le mois de mars. Alors on a voulu dresser un premier bilan sur cette expérimentation. Notre journaliste Elsa Marot s'est rendue sur place et a rencontré Jennifer, responsable du support informatique, accompagnée d'une petite boule de poils.
5: C'est Natsu, c'est la petite mascotte au premier qui se balade et qui a des caresses de tous les tontons et tatis de l'Haïti.
3: Vous allez l'entendre, Jennifer est ravie de pouvoir passer ses journées avec son Jack Russell.
5: C'est vrai que de pouvoir l'amener au bureau, lui déjà il est content parce qu'il est avec moi toute la journée. Et puis c'est aussi une forme de l'avoir à proximité, de pouvoir le caresser, tout le monde s'en occupe. Le matin, il m'attend devant la voiture, il lui tarde qu'une chose, c'est de pouvoir monter, que je l'amène au travail.
3: Bon, pour pouvoir mener à bien cette expérience, il a tout de même fallu mettre en place quelques règles que nous explique Laetitia Malo, responsable de la communication interne de l'entreprise.
6: Il y a un petit process, une sorte de candidature qu'il faut mener quand on veut venir avec son chien au bureau. Le certificat du vétérinaire qui atteste que le chien est en bonne santé, qu'il a un comportement sociable en communauté. Donc ça se fait assez rapidement. Et on a essayé de le rendre le plus simple possible, mais il y a quelques contraintes à prendre en compte.
3: Venir avec son chien au travail, ici à Libourne, ça marche. Et vous, tiens, qu'en pensez-vous ?
7: Je trouve que c'est une super initiative.
3: Sarah a la vingtaine et elle est étudiante.
7: Ça rajoute quelque chose. Je sais pas, de la positivité, les animaux, c'est toujours agréable de les avoir à proximité.
3: Le bien-être au travail, un des critères qui compte le plus pour Sarah dans le choix de sa future entreprise.
7: Ce serait bien d'avoir un cadre qui est agréable au travail, quoi, pas qu'à la maison. Du coup, vu qu'on passe une grande partie de notre vie au travail, ce serait bien que ce soit un cadre qui est agréable pour les employés quand même.
3: Même avis pour Lilia.
8: Tu es décontracté, tu travailles mieux que quelqu'un qui est stressé. C'est de la logique.
3: Bon, les chiens, c'est sympa, je suis d'accord avec vous. Moi, je dois vous avouer que je préfère quand même un peu plus les chats. Est-ce que ce serait possible, par exemple, d'emmener son chat au bureau ? Pas sûr, me confiait Lilia.
8: Après, les questions sanitaires, le bac à sable et tout ça, un chien, ça va, mais un chat, ça va pas du tout.
3: Aujourd'hui, sur les 100 propriétaires de chiens que compte l'entreprise Girondine, une quinzaine d'employés viennent régulièrement avec leur toutou depuis le lancement de l'expérience.
0: Robin Bernot et Elsa Marot et un reportage vidéo à retrouver sur les réseaux sociaux. D'ici 5h49, dans quelques instants, on va partir en vacances avec l'un d'entre vous. Et on se retrouve juste après la musique qui vous accompagne en ce début de journée. Voici Jérémy Frérot avec cette chanson qui porte son nom d'ailleurs. Voici Frérot.
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0: Jérémy Frérot, à l'écoute d'ici. Merci à tous d'être là à 5h52. Place à votre rendez-vous anti-arnaque, c'est pas vrai, avec Aude Razo. Aude, vous nous alertez sur les fausses images qui envahissent nos réseaux sociaux lors des catastrophes naturelles.
1: Oui, vous avez peut-être vu ces derniers jours cette vidéo assez incroyable. Elle tourne énormément. Un éléphant en train de sauver un homme pris au piège par une terrible crue. Alors, je vous décris la scène. C'est très spectaculaire. On voit l'éléphant s'avancer dans les eaux déchaînées. Il tend sa trompe. L'homme s'accroche et miracle. Il monte sur la tête de l'éléphant et il sort de l'eau. 5 millions de vues pour ces images. Et pourquoi ? Eh bien parce que le Poste prétend qu'elles ont été tournées au Népal lors des crues dévastatrices qui choquent le monde entier depuis la semaine dernière. Sauf que cette histoire d'éléphant est totalement fausse, la vidéo est truquée.
0: Et comment vous savez, Aude, que c'est truqué ?
1: La vidéo est bien faite, c'est vrai, mais à première vue, ça m'a semblé suspect. Donc j'ai fouillé et j'ai retrouvé la même vidéo, même éléphant, même monsieur, sur Facebook, sur Instagram, sur YouTube. Et à chaque fois, elle avait été postée avant les crues au Népal. Et puis j'ai fini par trouver sur certaines la petite phrase que je cherchais, vidéo générée par intelligence artificielle. Voilà, prenez du recul toujours lors d'événements dramatiques comme celui-là. Vous avez peut-être vu aussi cet été ces images de pompiers qui font un massage cardiaque à un renard. La vidéo nous dit que la scène a été tournée lors des incendies en Gironde. Elle est fausse, elle aussi, elle est truquée. Quelle que soit la catastrophe, vous aurez toujours des internautes qui essaieront d'en profiter, qui essaieront de nous émouvoir pour faire un maximum de vues, faire gonfler leur compte et pour générer des revenus publicitaires. Parce que oui, c'est ça qui se cache derrière ces images de renards et d'éléphants. Plus une vidéo est vue, plus elle rapporte de l'argent. Et donc là, c'est à nous d'être méfiants, vigilants et de ne pas réagir à chaque vidéo spectaculaire qui défile sur nos écrans.
0: Merci Aude. Et pour découvrir d'autres astuces et conseils pour éviter justement de vous y méprendre, je vous invite à vous rendre sur le site ici.fr, page C'est pas vrai. 5h54, voici Étienne Dao sur votre radio ici. Un si grand sommeil à l'heure du réveil, pour un réveil justement en douceur avant de retrouver une auditrice ce matin.

0: décidé 5h. Bon mercredi avec nous, c'était Étienne Dao avec le grand sommeil. En revanche, elle ne fait plus sommeil, elle est réveillée. C'est une auditrice, Valentine, et c'est Régine qui est avec nous. Bonjour Régine.
1: Bonjour Régine.
2: Bonjour.
0: Régine, vous êtes donc notre septembriste.
2: C'est ça. Et lorsque j'ai entendu, quand je prenais mon petit déjeuner, ben, ceux qui partent en vacances le week-end prochain, ce qui est notre cas, mon mari et moi, ben, je me suis dit, allez, t'as 2 minutes pour appeler. et puis voilà, quoi.
1: Alors, vous partez où, Régine?
2: Alors, nous partons sur l'île d'Oléron.
0: Ah, c'est chouette. Semaine.
1: Ah, une chance. Hein.
2: Nous allons découvrir parce qu'on ne connaît pas du tout. Donc, nous allons voir ce que c'est. Mais comme on aime bien les îles déjà bretonnes et les îles en général, ouais. Je pense qu'elle va nous convenir aussi.
0: C'est trop bien.
1: Régine, si vous partez en septembre en vacances, je suppose qu'il n'y a plus d'enfants à la maison.
2: Il n'y a plus d'enfants à la maison, non. Et puis les petits-enfants maintenant, bah, ils ont fait leur rentrée scolaire aussi. Donc, voilà.
0: Donc maintenant, Régine, il n'y a plus qu'à profiter. Ben, franchement, profitez pour nous et on vous dit un petit peu en avance avec Valentine de belles vacances et profitez bien de ce week-end. Ça nous a fait plaisir de vous entendre ce matin. 5h59, merci à tous d'être là. À 6h, vous avez rendez-vous avec l'actualité de vos régions. À 6h30, vous avez rendez-vous avec Valentine Letès.
1: Pour l'info en France et dans le monde en 90 secondes.
0: Et tout de suite, cette fois-ci, vous avez rendez-vous ce mercredi matin avec les équipes d'ici matin. Je vous souhaite une belle journée qui commence sur ICI, bien sûr.
3: Merci beaucoup, Louis. À demain dès 5h. Oui, l'équipe d'ici matin, d'ici Poitou, est là pour vous réveiller de bonne heure. Il est tôt, mais de bonne humeur. C'est Pierre à la technique. C'est Sandrine au standard d'ici Poitou qui va encore vous gâter au 05 49 60 20 20. Et lui vous informe jusqu'à vendredi. Bonjour Clément Tricot.
4: Bonjour Aurélie, bonjour à toutes et à tous.
3: Tout va bien, la forme?
4: Super, et vous?
3: Bah super, la belle vie. On est content.
4: Allez, c'est parti.
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3: On s'étire, on se réveille doucement mais sûrement, il est 6h.
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3: L'heure de l'actualité avec vous Clément.
4: Mise en examen pour viol et agression sexuelle, Patrick Bruel annule sa tournée. Son concert prévu à l'Arena Futuroscope le 13 novembre prochain n'aura donc pas lieu. Des élus locaux dont les maires de Poitiers et de Chasseneuil demandaient aux chanteurs visés par une trentaine de plaintes de ne pas se produire sur scène. Cette décision est un soulagement pour Camille Toby, féministe et comédienne qui vit à Poitiers, même si elle espérait plus de fermeté.
7: Je suis très contente du résultat, mais je déplore quand même un manque de prise d'engagement de la part de l'Arena Futuroscope et puis de tous les actionnaires et décideurs de cette organisation. Il n'y a eu aucune prise de parole, le silence a été leur ligne de mire du début à la fin. Il y a eu des prises de position sur le territoire, mais pour moi qui restaient assez légères et qui étaient plus des prises de position pour qu'on ne reproche pas de ne pas avoir pris parti, quoi. Je pense que dans le contexte, il fallait pour moi faire preuve d'un tout petit peu plus de courage, ouais. Il y a eu une prise de parole de monsieur le maire de Poitiers et puis de la maire de Chasseneuil. Pour reciter les mots exactement, ce concert ne devrait pas avoir lieu. Bon, les mots sont importants, c'est pas une prise de position très concrète pour moi.
4: De son côté, Patrick Bruel continue de clamer son innocence. « Je me battrai pour que mon innocence soit reconnue », dit-il dans un message adressé hier à ses fans. La ville de Poitiers va-t-elle perdre l'un de ses commerces emblématiques? Le groupe Gibert vient de demander le placement en liquidation de sa librairie en plein centre, rue Gambetta. Un commerce en place depuis 20 ans. La direction nationale souhaitait vendre d'ici la fin août. Aucun repreneur ne s'est manifesté. 12 emplois sont menacés.
3: Sur le plan de la météo, le bilan de l'été 2026 n'est pas bon.
4: Température extrême, sécheresse, orage violent, puis c'est tout simplement l'été le plus chaud jamais connu en France. Et ça a frappé fort chez nous avec des vagues de canicules successives, des vigilances rouges qui donnent encore des sueurs froides. Emmanuel Moreau, notre consultant météo, parle d'un été de tous les records.
8: Les mois de juin et juillet pris à part sont les mois les plus chauds qu'on ait jamais connus. Si on prend l'ensemble de l'été, c'est l'été le plus chaud qu'on ait jamais eu. On dépasse les 5 degrés d'anomalie pour les maxis, ce qui est considérable. Il faut savoir que les maxis, l'été, elles sont généralement entre 25 et 27 degrés, selon si on est au mois de juin ou au mois de juillet. Mais là, on était quasiment plus de 30 degrés constamment pour ces températures-là, avec les 40 degrés qui ont été atteints plein de fois dans plusieurs stations. Si je prends l'exemple de Montmorillon, on avait atteint les 40 degrés 4 fois avant 2026.

0: cardiovasculaire, plus 14% par heure d'écart. La carte scolaire, de nouveau sur la table aujourd'hui, il reste des derniers ajustements à boucler. Le syndicat FSU SNIPP de la Vienne demande plus d'enseignants spécialisés. Certains établissements réclament aussi des moyens, comme à Biard, à Fleuret ou encore à Saint-Benoît. La rentrée des classes, justement, bien, c'était hier. Parmi eux, près de 19 500 collégiens de la Vienne, 300 de moins que l'an dernier, conséquence directe de la baisse de la natalité. Ça n'empêche pas le département de continuer à investir pour le confort des élèves. 25,2 millions d'euros dans le budget 2026 sont dédiés à l'entretien des collèges publics. Réhabilitation de René Descartes à Châtellerault, France Bloc Sérazin à Poitiers ou encore création d'un pôle socio-éducatif et sportif au collège de Mirbeau. On écoute le président du département, Alain Pichon.
1: C'est gigantesque, mais c'est pas parce qu'il y a moins d'élèves qu'il faut qu'ils soient dans des conditions moins bonnes. Donc l'investissement est très important. 35 collèges, ils sont pas tous très performants en termes d'énergie, on le sait. On essaie de gérer depuis longtemps les questions liées au chauffage, aux économies d'énergie. On a aujourd'hui des problématiques liées aux excès de chaleur qui sont extrêmement difficiles à gérer et qui ne sont pas des mêmes typologies de matériaux ou de matériel employé que voilà, le chaud et le froid ne seraient pas de la même façon. Donc là, on a aussi des challenges extrêmement importants et ça fait partie de nos grandes priorités aussi. Il va falloir continuer d'investir d'une manière très forte sur nos collèges pour que nos enfants, leurs enseignants, les équipes évidemment techniques et administratives puissent vivre dans des conditions meilleures.
0: Alain Pichon, le président du département de la Vienne. Et puis enfin, une info pour les étudiants qui recherchent un petit boulot. La région Nouvelle-Aquitaine recrute de nouveau des assistants pour l'aide aux devoirs. Il faut être disponible certains soirs, entre 18h et 20h. C'est pour aider les élèves par téléphone. À Poitiers, il faut être bon en maths et en physique-chimie. C'est payé environ 18,50 € brut de l'heure. CV et certificat de scolarité sont à envoyer à aideaux-devoirs@nouvelleaquitaine.fr.
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0: On parlait de la chaleur dans ce journal, il va faire encore doux cet après-midi.
3: Oui, mais ça augmente. Le thermomètre grimpe jusqu'à 28 degrés pour aujourd'hui dans la Vienne comme dans les Deux-Sèvres. À Montmorillon, à Lussac-les-Châteaux, du côté de Pleumartin, vous aurez 28 degrés. À Poitiers, à Chauvigny, à Charroux, 27 degrés. À Niort, à Jancé, à Bressuire, encore du côté de Parthenay, vous aurez 26 degrés. C'est le minimum pour cet après-midi. Avec un soleil voilé tout au long de la journée dans la Vienne comme dans les Deux-Sèvres pour ce mardi. Temps plutôt calme. Calme, petit vent de 10 km/h, rien de bien méchant. Demain, comment ça va se passer ? Beau soleil tout au long de la journée et des températures qui vont grimper jusqu'à 30 degrés pour demain.
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3: Ça pique ou pas ce matin là, à 6h06 ? Ouais, un petit peu. Bon, j'espère que vous avez bien dormi, que vous avez la forme, que vous êtes motivé pour ce mercredi 2 septembre. J'espère que la rentrée s'est bien passée pour tous vos petits bouts de chou, vos petits enfants. J'espère que vous avez eu le débrief hier soir. Et je vous comprends s'ils ont dit « Moi, j'ai rien fait aujourd'hui ».

0: de champion, ça, hein, n'est-ce pas? Ouais, c'est pour vous réveiller en forme à 6h10.
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0: Très très bon réveil dans la Vienne, dans les Deux-Sèvres. Aujourd'hui, bon anniversaire si vous êtes du 2 septembre. Vous avez un point commun avec l'actrice Salma Hayek, elle a 60 ans aujourd'hui. Avec l'acteur Dominique Farrugia qui a 64 ans. Avec Bradley Barcola, joueur de foot qui nous quitte, qui quitte le PSG pour aller à Liverpool. Lui fête ses 24 ans. C'est l'anniversaire également aujourd'hui de Jack Lang, 87 ans, qui a créé la fête de la musique. La fête de la musique qui sera fêtée à Poitiers ce 5 septembre. Elle avait été reportée dû à la chaleur. On a une petite pensée ce matin, nous, pour Pierre, oui, notre technicien.
3: Et c'est pour ça que je ris.
0: Déménage.
3: Le jour de la fête de la musique, Pierre.
0: Très bon choix.
3: Gros soutien, bon courage. Je m'en sors là.
0: Et pourquoi vous n'êtes pas dispo, vous, pour le déménagement?
3: Malheureusement, je viens d'avoir mon deuxième enfant, j'ai pas le temps.
0: Pas de... voilà. Je peux pas non plus. On lance un message. Vous avez des cartons? N'hésitez pas à les amener au 313 Avenue de Nantes.
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0: On va faire du sport à 6h12, place au GTST. Analyser l'adversaire, motiver le groupe, prendre les bonnes décisions en quelques secondes sur le banc, entraîner une équipe de basket, c'est autant mental que tactique. Florian Lévesque a rejoint Andy Turton-Jones, le coach du PB86, pour vivre une séance de l'intérieur.
6: Bonjour Andy.
7: Bonjour, ça va?
6: Ça va super. Bon, comment on se sent à l'approche de la nouvelle saison?
7: On se sent bien, il y a beaucoup de boulot, mais on a un peu de temps pour travailler.
6: Ouais, ça approche doucement mais sûrement. C'est quoi le quotidien, ton quotidien?
7: C'est des journées à la salle, hein. On a des journées à deux entraînements. Donc il y a un boulot au préalable avec le staff pour préparer les choses. Et après, faut s'occuper des joueurs sur le terrain le matin et puis rebelote l'après-midi.
6: C'est intense, c'est physique.
7: Ouais, évidemment c'est physique. Il y a une planification qui est faite, hein. Donc on monte crescendo sur les 7 semaines de prépa. Là on est sur la semaine 3, donc c'est des semaines dures. La semaine 3 et 4 c'est des semaines très dures. Les organismes ils prennent assez cher, ouais.
6: Dans ma chronique elle s'appelle GTST, donc à chaque fois je suis obligé de prendre le métier de l'autre. Là je me dis que le tien c'est impossible, parce que déjà il aurait fallu que je sois basketteur. Mais déjà, savoir mener et diriger des hommes, c'est pas facile.
7: Ouais, mais je pense que c'est un peu comme tous les métiers. Il faut se former, il faut travailler, il faut de l'expérience. Et ça s'invente pas, c'est comme tous les métiers.
6: Qu'est-ce que tu retiens de positif de la saison dernière qui va t'aider à avancer cette année?
7: Ah ben on retient plein de bonnes choses, mais je pense que c'est un peu notre philosophie générale. C'est que l'année dernière, on a un groupe qui a bien travaillé, qui a mis de la qualité dans le travail, et puis on a été récompensé.
6: Cette année, tu vises quoi?
7: Comme je viens de dire, en fait, on est surtout focus sur les moyens qu'on met en œuvre. Et après, j'espère qu'on sera récompensé par des belles performances.
6: Mais tu as des rêves quand même, tu as envie, une envie, même si elle est loin, même si on n'y pense pas.
7: Non, on est focus sur le quotidien, sur ce qu'on a à faire, on est en préparation. Et on a 7 semaines de prépa, il en reste 5, donc on est concentré surtout là-dessus.
6: Là, on attend un public bien présent pour le début de saison. Et quand on voit la saison passer, on a envie de rêver comme on l'a fait sur les dernières semaines. Franchement, même si on n'est pas encore focus dessus, se dire qu'on pourrait avoir la même ferveur dans cette salle, ce serait incroyable.
7: Bah, je dirais que cette ferveur qu'on a vue, c'est surtout la récompense, c'est la conséquence. On n'est pas concentré là-dessus, on est concentré sur nos entraînements, la construction du groupe. Et après ça, on verra, on a du temps avant de rêver.
0: Exigence, analyse, leadership, c'est tout cela qu'incarne le coach Andy Thornton-Jones au sein du PB86. Et ce n'est pas ses joueurs qui diront l'inverse. D'ailleurs, pour voir Andy et ses joueurs sur le parquet de Saint-Éloi face à La Rochelle, rendez-vous samedi 19 septembre à 19h. La billetterie est déjà ouverte.
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0: 6h15, j'espère que tout se passe bien ce matin, que le réveil ne pique pas trop, que vous avez la forme, que vous soyez dans la Vienne, dans les Deux-Sèvres. À 6h16, on a décidé aujourd'hui d'écouter David Hallyday. Il était à l'Arena Futuroscope en mars, vous avez peut-être profité de son concert et de cette chanson.

0: Vous avez profité de son concert en mars dernier à l'Arena Futuroscope. David Hallyday et son titre « Tu ne m'as pas laissé le temps ». Il est 6h20, très bon réveil. Place au rendez-vous, les gens d'ici. On rencontre des Poitevins, des Poitevines, de la Vienne, des Deux-Sèvres, de vraiment tous les univers, tous les âges, toute personnalité. Les gens d'ici s'apprêtent pour certains à retourner au lycée. Sonia Brunet a rencontré l'un d'entre eux à Poitiers.
1: Bonjour, je m'appelle Elliot et j'ai 16 ans.
2: Elliot, tu as commencé l'anglais très tôt ?
1: Oui, j'ai commencé l'anglais dès la primaire, au tout début, CP, CE1 dans mes premiers souvenirs.
2: Ça veut dire qu'aujourd'hui, tu sais à peu près exprimer tout ce que tu veux en anglais ?
1: À peu près, il y a toujours des choses où il faut que je m'améliore, mais oui, je sais me débrouiller en tout cas en parlant avec des personnes anglophones.
2: Dans quelques jours, tu rentres en quelle classe ?
1: En première.
2: Qu'est-ce que tu as appris comme autre langue ?
1: J'ai appris aussi l'espagnol. À partir de la 5e, à peu près début collège, après ma 6e. On avait le choix entre espagnol et allemand. L'espagnol, je me suis dit déjà, c'était une langue beaucoup plus parlée à travers le monde.
2: Tu es allé déjà 3 fois en Espagne.
1: À quelle occasion ? La première fois, ça a été à Malaga, au sud de l'Espagne, en Andalousie, l'année dernière, pendant un échange scolaire, où j'ai vraiment adoré cette ville. C'était super, pendant une semaine. Après, j'y suis retourné l'été d'après. J'ai toujours des contacts, notamment pour la montée du club de Malaga en première division au football, où j'ai parlé un peu avec eux et ils m'ont exprimé qu'ils étaient très contents. Et...
2: Bah, il paraît que toi, à la maison aussi, t'as sauté de joie.
1: Oui, j'étais content aussi.
2: Tu te rappelles quand tu es arrivé dans cette famille d'accueil, donc là, à Malaga, en Espagne ?
1: Je m'en souviens, c'était un soir et ils m'avaient fait à manger des trucs typiques de là-bas, donc c'était du poulet frit et de la tortilla. Œufs, pommes de terre, mais il y a toute une tradition autour de la tortilla où chacun a sa propre manière de faire. Ils font baigner les pommes de terre dans l'huile, ils vont rajouter des œufs pour faire un peu comme une omelette en forme de gâteau.
2: Qu'est-ce qui changeait par rapport à ce que tu connais, toi, en France ?
1: Bah déjà, les heures de cours en Espagne, c'est du 8h, 14h là-bas. Donc les cours, c'est beaucoup mieux. Ils ont 3 pauses dans la journée et ils enchaînent tout et ils mangent après en étant chez eux vers 14-15h pour faire des activités extrascolaires, faire leurs devoirs. C'est une sensation que j'ai bien aimée là-bas en tout cas.
2: Il paraît que tu joues aux jeux vidéo, et y compris en espagnol.
1: Ça m'arrive souvent de rejoindre des amis à moi que je connais de Malaga ou de Calahorra, l'autre ville où je suis allé, pour jouer aux jeux vidéo avec eux et pouvoir parler espagnol plus naturel, pas celui qu'on va apprendre en cours.
2: Toi, tu es l'aîné dans la famille.
1: Oui, j'adore avoir le rôle de grand frère, pouvoir lui montrer des choses, essayer de lui apprendre.
2: Tu as une petite sœur, c'est ça ?
1: C'est ça. Il n'y a pas tellement d'inconvénients, juste le fait de transmettre des choses qu'on sait déjà et pouvoir essayer de l'aider, c'est bien.
2: Oh, tu dois être sympa comme grand frère.
1: Je sais pas, faudrait lui demander.
2: Comment on dit grand frère en espagnol ?
1: Hermano mayor.
0: Ah ouais, je crois qu'il est sympa, hein, ce Elliot, comme grand frère. Merci beaucoup à Elliot et merci à tous les grands frères qui prennent soin de leurs petites sœurs. Et je sais que Sonia Brunet adresse une pensée particulière à ses frères aussi pour ce rendez-vous les gens d'ici ce matin. Bonne rentrée à tous nos lycéens. Vous pouvez retrouver Elliot et tous les gens d'ici sur l'application ICI et notre site ici.fr. Êtes-vous Capricorne à 6h24, là, ce matin? Si vous êtes Capricorne, une belle journée vous attend. Yes! L'horoscope, c'est dans 3 petites minutes, après avoir écouté l'artiste Aurilla, ses nouveaux, son titre, Soirée mondaine.

0: C'est nouveau, c'est une nouvelle artiste de la scène française. Elle a commencé sur les réseaux sociaux en reprenant des reprises. Eh bien, c'est l'artiste Auria et son titre Soirée mondaine. Dans un instant, l'actu locale avec Clément Tricot. Mais d'abord, place à l'horoscope. C'est une belle journée qui s'annonce pour les taureaux aujourd'hui, Catherine Viguier.
1: Plutôt, oui, beaucoup auront le sourire aux lèvres. Bélier, vous faites le bilan de ces deux derniers jours, puis opération finance. Taureau, vous vous rapprochez de l'être aimé ou bien un inconnu vous séduit. Gémeaux, vendredi, vous êtes sur le devant de la scène. En attendant, restez zen. Cancer, comme hier, vous devez lutter, essayez de ne pas vous énerver vraiment. Lion, vous avez besoin de vous sentir valorisé au travail surtout. Vierge, eh bien de bonnes choses sur le plan professionnel, la journée sera agréable. Balance, vous rayonnez, vous célébrez une fête et vous y mettez les moyens. Scorpion, il sera bon d'accorder davantage de crédit à ce que pensent, à ce que disent les autres. Sagittaire, en cas de dispute, vous réagissez avec tact et c'est ce qu'il faut faire. Capricorne, une belle journée est rare chez vous, vous serez assez détendu. Verseau, vous allez rechercher des solutions pour vos proches, vous ferez d'ailleurs des merveilles. Poisson, ah comme on vous aimera et on vous le dira, alors vous serez aux anges. Et pour nous tous, la recette du bonheur, les rires sans réfléchir.
0: Ben merci beaucoup Catherine Viguier, Clément Tricot, vous allez faire des merveilles aujourd'hui.
2: Auprès de mes proches.
0: Rien que ça, mais quelle pression. Là désormais, franchement, vous avez la pression. 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Merci beaucoup Catherine.
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0: Très très beau réveil, bonjour tout le monde dans la Vienne, dans les Deux-Sèvres. On est ravis de vous accompagner en ce mercredi 2 septembre. J'espère que la rentrée s'est bien passée pour vos petits pois de vin, vos petits enfants là hier. Ils ont repris le chemin de l'école. Lui aussi a repris le chemin du boulot. C'est Clément Tricot qui vous informe. Bonjour Clément.
2: Bonjour Aurélie, bonjour à toutes et à tous.
0: La rentrée s'est faite, pas de stress, content de retrouver les
2: copains. Non, tout va bien, on est toujours content d'être ici. Vous aussi j'imagine.
0: Ouais, exactement. Regardez les copains qu'on a dans notre classe. C'est Pierre à la technique et c'est Sandrine au stand. Standard d'ici Poitou, Sandrine qui va encore vous gâter aujourd'hui, hein, au 05 49 60 20 20. On a un kit rentrée aux couleurs du PB 86 à vous offrir avec le sac à dos, la trousse et la gourde. Ce kit rentrée est super sympa. On a aussi aujourd'hui des places pour la Vallée des Singes. On va jouer à partir de 7h10 avec grand plaisir. À 6h30, place à l'actu locale avec vous Clément.
2: Effectivement, à la une ce matin, l'annulation de la tournée de Patrick Bruel après des semaines de polémiques. Le chanteur a fait, je cite, le choix de l'apaisement. Il ne sera donc pas sur la scène de l'Arena Futuroscope en novembre prochain. Il est, on le rappelle, ciblé par une trentaine de plaintes pour des agressions sexuelles. L'été 2026 est le plus chaud jamais enregistré en France. Le Poitou était l'une des régions les plus touchées. Forte chaleur, sécheresse. On fait le point dans un instant avec le regard de notre consultant météo Emmanuel Moreau. La sécheresse, justement, qui aggrave les phénomènes de retrait et de gonflement des argiles, ça cause des gros dégâts sur les logements, parfois rendus inhabitable à cause de graves fissures dans les murs. La ville de Poitiers va-t-elle perdre un commerce emblématique de son centre-ville? La question se pose, le tribunal de commerce a 15 jours pour trancher. Le groupe Gibert a demandé le placement en liquidation judiciaire de sa boutique en centre-ville. Elle existe depuis 20 ans, rue Gambetta. Mais avant ça, on parle de l'actu en France et dans le monde en 90 secondes. Avec vous, Valentine Letès.
5: Ses 35 ans de carrière, Patrick Bruel ne les fêtera pas sur scène. Mis en examen dans 4 affaires, notamment pour viol et agression sexuelle, le chanteur de 67 ans annule ses concerts sous pression depuis plusieurs semaines des associations et des villes au programme de sa tournée. Un tarif jamais vu pour le gaz européen depuis plus de 3 ans, quand les cours du pétrole bondissent à nouveau avec la reprise des frappes au Moyen-Orient. L'Iran et les États-Unis échangent à nouveau des tirs de missiles depuis 3 jours. La candidature de Jean-Luc Mélenchon à la présidentielle, toujours incertaine. Selon nos confrères de France Info, le candidat de la France Insoumise n'a même pas la moitié des promesses de parrainage nécessaires en poche. Étudier coûte encore plus cher cette année, 3 240 euros en moyenne pour faire sa rentrée à l'université lorsque l'étudiant n'est pas boursier. C'est l'estimation de la FAGE, syndicat étudiant, qui augmente de plus de 650 euros depuis 6 ans. Un joyau du Moyen-Âge, vieux d'un millénaire, inauguré aujourd'hui au British Museum de Londres. La tapisserie de Bayeux et ses 68 mètres de panneaux de lin ont été transférés pour la première fois en dehors de la France. Elle sera visible au public britannique à partir du 10 septembre. Et puis un beau cadeau pour les 40 ans de Gaël Monfils. Le Français s'est qualifié hier pour le deuxième tour de l'US Open de tennis à New York. Une victoire en 4-7 face au Paraguayen Adolfo Daniel Vallejo de 18 ans, son cadet, et le jour de son anniversaire.
2: Merci Valentine. Plus d'infos sur le sport dans 10 minutes, dans le 2 minutes chrono sur Ici Poitou. Dans l'info d'ici, en ce début septembre, on constate le retour des nuits fraîches, mais pas de quoi oublier encore l'été 2026 qui a bien été le plus chaud jamais enregistré chez nous. Canicules records qui se sont enchaînées, une sécheresse qui laisse encore des traces visibles sur la nature et dans les productions agricoles. Et ce n'est pas tout à fait fini, les températures à venir sont largement au-dessus des normales de saison. Alexis Arad, vous avez fait le point avec notre consultant en météo, Emmanuel Moreau.
6: On fait la rentrée, bon, on n'a pas froid hein. Pour la rentrée, parfois on ressort la veste. Là, il n'y a pas besoin
7: hein. Quand on regarde tout au long de la semaine, ces températures, elles vont être en hausse progressive hein. C'est des températures qui vont finalement monter régulièrement, 27, 28 jeudi, et puis on sera au-dessus de 30 degrés à partir de vendredi, samedi, peut-être dimanche également. Et il n'est pas impossible même qu'on atteigne les 35 degrés samedi et dimanche.
6: Est-ce qu'on a une vision sur l'ensemble du mois de septembre? Est-ce qu'on s'attend à un mois de septembre plus chaud que la normale?
7: Alors on a une vision, je dirais, pour les deux prochaines semaines. Alors déjà, bon, cette semaine, il n'y a pas de débat, ça va être plus chaud que la normale et plus sec que la normale, puisque là, ça y est, les précipitations, elles s'arrêtent. Hein. Alors on peut avoir quelques orages éventuellement dimanche ou lundi. Bon, ça reste des orages pour l'instant qui sont assez épars et puis qui sont pas très très intenses. On a l'air quand même de partir sur une nouvelle semaine la semaine prochaine qui sera également plus chaude que la normale et plus sèche que la normale, ce qui nous emmène probablement en fin de semaine jusqu'à la mi-septembre. Donc cette première quinzaine de septembre, elle a l'air d'être dans le prolongement de l'été qu'on a eu avec des anomalies chaudes, peut-être pas aussi excédentaire évidemment, mais en tout cas avec des anomalies chaudes et sèches. Après la deuxième quinzaine, là c'est encore un peu loin pour dégager une tendance. En tout cas, les tendances saisonnières laissaient présager un mois de septembre plus sec et plus chaud que la normale.
6: Oui, donc on comprend bien, là on a eu un petit répit dans la sécheresse avec ces quelques pluies, mais ça va pas s'arranger avec septembre, quoi.
7: Alors ça offre un répit, mais ça ne résout pas la sécheresse qui est en cours. Si vous avez pu observer les cours d'eau, la plupart qui étaient à sec se sont pas remis à couler là, malgré ces précipitations importantes. Donc cette sécheresse, elle perdure encore hein, tant qu'on n'a pas des pluies efficaces qui se produisent, parce que les premiers qui se sont servis de ces pluies efficaces là, de la semaine dernière, c'est la végétation. C'est la végétation, mais c'est pas du tout les nappes phréatiques et les cours d'eau. Hein. Donc cette sécheresse, elle perdure. On a juste un répit. Et elle va se prolonger. Pas forcément s'intensifier, mais se prolonger.
2: Emmanuel Moreau, notre consultant météo qu'on retrouve comme chaque jour vers 7h40. Notez que tous les chiffres de cet été record dans le Poitou sont à retrouver sur ici.fr. La météo justement, Aurélie, on en parle, il va faire plus chaud qu'hier aujourd'hui.
0: Oui, en effet, le thermomètre grimpe jusqu'à 28 degrés pour aujourd'hui. Les températures maximales seront comprises entre 26 et 28. Ce qui veut dire qu'à Niort, à Saint-Mexant-l'École, à Bressuire, à Parthenay, vous aurez 26 degrés. À Poitiers, à Mel, à Charroux, encore à Thouars, 27 degrés. Du côté de Lussac, les châteaux de Pleumartin, 28 degrés pour aujourd'hui avec un soleil plutôt voilé tout au long de la journée dans la Vienne, dans les Deux-Sèvres. Un temps hyper agréable, un petit vent de 15 km/h, rien de bien méchant. Demain, un beau soleil pour tout le monde avec des températures qui grimpent encore. Demain, les maximales seront comprises entre 27 et 30 degrés.
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0: Il fait du bien le café du matin, n'est-ce pas? Ah, on est d'accord, hein. Oh, le bon thé, là, bien infusé. Ça y est, bon petit-déj, c'est le deuxième jour d'une année scolaire qui a démarré hier pour vos enfants. Certains commencent aujourd'hui, hein, pour les plus grands, les lycéens, on pense à eux. Un petit peu moins de stress pour les parents aujourd'hui. Un réveil plus en douceur. D'ailleurs, il est 6h36. Le réveil se déroule en musique pour sortir du lit. Voici Claude Nougaro et Nouga York.

0: York, Claude Nougaro sur ICI Poitou à 6h39 pour vous réveiller.
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0: Est-il vraiment utile d'être le premier de la classe en cette période de rentrée scolaire? C'est la question qu'on se pose. Qu'est-ce que vous en pensez, vous? L'humour en tube, c'est juste avant 7h et nos humoristes du jour seront aujourd'hui certes Mathurin et Marine Leonardi. D'ailleurs, en parlant d'humour, vous avez une grande soirée de prévue à l'Arena Futuroscope, le République Comedy Club organisé par l'Espace République Corner. C'est le 14 septembre, il reste encore quelques places et parmi les invités, vous pourrez vous marrer, applaudir Camille Lelouch, Edgar Yves, Yann Guillaume ou encore Paul de Saint-Sernin. Allez, place au sport à 6h40. Clément, ce matin, on prend des nouvelles d'une athlète du Poitou qui n'en finit plus de remporter des médailles.
3: Et on parle de Sybille Retour. Elle est membre du club d'athlétisme l'EPA86 et elle rentre des mondiaux de Corée du Sud avec 2 médailles dans les catégories Masters. La quadragénaire a commencé la compétition en remportant d'abord le titre en lancer de disque avec un jet à 45 mètres dans sa catégorie. Et puis hier, à Daegu, elle a remporté une 2e médaille un peu inespérée dans la catégorie du combiné.
4: Le 1er septembre, j'ai terminé par le pentalancé, qui est donc l'addition de 5 lancers, marteau, poids, disque, javelot et marteau lourd. Et du coup, je termine 3e à ma grande surprise quand même, parce que le niveau était fort. Une des favorites a fait 1-0 au marteau, ce qui ne l'a pas empêché de terminer 5e. Mais j'ai fait un très bon disque après avoir fait une contre-perf au poids. Et j'ai fait 48 mètres 21 au disque, donc j'étais vraiment très contente, plus encore que d'avoir fait la médaille de bronze au pentalancé. Donc pour ma dernière épreuve et avant de rentrer en France, c'est vraiment une petite cerise sur le gâteau.
3: Bilan donc, 1 médaille d'or et 1 médaille de bronze. En cyclisme, Bastien Tronchon de la Groupama FDJ s'impose au sprint dans la Vuelta. Le coureur français a surpris tous les meilleurs sprinteurs sur cette 10e étape du Tour d'Espagne. Le maillot rouge de leader reste sur les épaules de l'Espagnol Enric Mas. En basket, Fos-sur-Mer officiellement repêché en Elite 2 et sera donc l'un des adversaires de Poitiers cette saison en championnat. Le club des Bouches-du-Rhône profite de l'exclusion de Monaco, remplacé par Saint-Quentin en Betclic Elite. Faux-Provence Basket connaît bien le monde pro. 15 saisons au compteur, dont 3 au plus haut niveau. Et puis enfin, tennis, le vétéran français Gaël Monfils, qui fêtait hier ses 40 ans, s'est qualifié pour le 2e tour de l'US Open. Il a battu le paraguayen Adolfo Daniel Valero.
0: 6h42, c'est la rentrée, il y a moins de monde à la maison, il faut réhabituer son chat à la solitude et à l'intérieur. Pierre Fabin, notre véto, arrive dans un instant pour vous conseiller.
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0: 6h44, notons les conseils de notre vétérinaire Pierre Fabin. Parfois, on est obligé de changer de mode de vie, de déménager, et notre chat, habitué à la liberté extérieure, doit nous suivre à l'intérieur. Pierre, comment réussir cette transition sans qu'il ne saccage complètement tout l'appartement ?
2: Eh bien, le grand choc pour votre chat, c'est la perte soudaine de son territoire infini. Et du coup, pour compenser l'enfermement, il faut obligatoirement verticaliser votre intérieur. Un chat vit en trois dimensions. S'il ne peut plus aller plus loin, il doit pouvoir aller plus haut. Dégagez immédiatement le sommet de vos bibliothèques. Installez quelques petites étagères murales en escalier et placez un immense arbre à chat rigide juste devant la fenêtre. La fenêtre, c'est sa télévision. En observant les oiseaux depuis un point de vue très surélevé, il va retrouver la position de domination et de sécurité qu'il avait à l'extérieur, perché sur un muret. S'il reste cloué au sol dans le salon, il risque rapidement de développer des troubles anxieux.
0: Et concernant la solitude, comment gérer la frustration de ce prédateur qui se retrouve enfermé toute la journée pendant que nous, on bosse ?
2: Alors l'ennui, c'est l'ennemi numéro un de l'animal d'appartement. Un chasseur sans proie devient stressé. Il faut donc recréer cette activité de chasse à l'intérieur de vos murs. La première étape, c'est de supprimer la gamelle classique en libre-service où la nourriture tombe du ciel. Fractionnez sa ration journalière de croquettes et cachez de toutes petites poignées un peu partout avant de franchir la porte le matin. Sur une chaise, derrière une porte, en haut d'un meuble, il va passer des heures à chercher, renifler, sauter. Vous le transformez en chasseur de croquettes. Cette recherche va l'occuper une bonne partie de la journée, le fatiguer mentalement et surtout l'empêcher de s'acharner sur vos tapis.
0: Pas bête ça, je note. En plus de l'occuper avec la nourriture, y a-t-il d'autres petites astuces pour apaiser l'environnement et l'aider à accepter cette transition assez difficile ?
2: Vous pouvez faire entrer un petit bout de nature dans votre salon. On se met de l'herbe à chat dans une jardinière, il pourra la manger pour se purger, mais aussi s'y coucher et retrouver la texture un peu végétale sous ses coussinets. Ensuite, vous pouvez stimuler son audition et son odorat en laissant une petite ouverture à une fenêtre. Toujours sécurisé avec un filet, bien sûr. Ça le stimulera énormément. Et enfin, pour l'aider à passer le cap délicat des premières semaines, sans le déprimer, branchez un diffuseur de phéromones félines dans la pièce où il passe le plus de temps. C'est inodore pour nous, mais ça délivre un message chimique d'apaisement à son cerveau.
0: Eh ben c'est bien noté. Merci beaucoup, Pierre Fabin. Demain, il sera question des objets connectés pour les chiens. À demain, à la même heure. 6h46, c'est l'heure d'écouter celle qui a déjà, mine de rien, 25 ans de carrière. Première gagnante de la Starac, c'est Jennifer au soleil.

0: Extrait de son tout premier album, c'était en 2002, cette chanson Au soleil, Jennifer. Un bon plan, une info, une idée de sortie, c'est avec Florian Lévesque et c'est les 3 plus. Bonjour Florian.
1: Bonjour Aurélie, bonjour à tous.
0: Premier plus.
1: Du 14 au 19 septembre, la ville de Niort et la Massif organisent le grand nettoyage niortais dans le cadre de la Journée mondiale du nettoyage de la planète. Entreprises, administrations, associations et particuliers sont invités à participer, chacun s'organisant librement dans la semaine. Un certificat de participation sera remis aux salariés des entreprises engagées. Samedi 19 septembre, place du Donjon. Pour les riverains volontaires, la mairie de Niort prête pinces de ramassage, sacs et contenants. Pensez juste à apporter vos gants. Une belle occasion de se mobiliser en équipe ou en solo pour un geste citoyen plutôt simple. La petite info, la mission patrimoine portée par Stéphane Bern et la Fondation du patrimoine a dévoilé ce lundi les 100 sites retenus pour l'édition 2026 du loto du patrimoine. Deux sites se trouvent chez nous, dans le Poitou, la grange du logis de la Touche Salbeuf à Mauléon, dans les Deux-Sèvres, et le logis de la Séguinière à Savigny-lès-Vescot dans la Vienne. Depuis 2018, ce dispositif a déjà aidé plus de 1080 sites en France, avec plus de 70% des projets sauvés ou en passe de l'être. Pour participer, un loto et des tickets à gratter de la mission patrimoine sont sortis. On rappelle néanmoins, et c'est important, que les jeux d'argent et de hasard sont dangereux car ils peuvent entraîner une forte dépendance psychologique et des conséquences graves sur la santé, les finances et la vie sociale. Allez, une petite idée sortie. Le 21 juin aurait dû avoir lieu à Poitiers la fête de la musique, annulée à cause de la canicule. C'est finalement ce samedi 5 septembre que vous allez pouvoir faire la fête de 16h à minuit. Rendez-vous place Charles de Gaulle sur le carreau du marché Notre-Dame et devant l'office de tourisme, au square de la République, rue Magenta, rue du Chaudron d'Or et dans toutes les rues du centre-ville. Parmi les groupes présents, vous pourrez retrouver le big band de fanfare locale, la Bulle Crack.

0: À noter également, parce que ça aussi ça avait été annulé, qu'à partir de 22h sera tiré au parc de Blossac le feu d'artifice.
1: Parfait, ça annonce un beau week-end. Merci Florian. Dès 9h, il sera question des arrêts de travail et des nouveautés depuis le 1er septembre.
0: Et la question du jour, y a-t-il trop d'arrêts maladie aujourd'hui? La question, on le sait, elle peut faire grincer des dents. Et c'est compréhensible. Nous verrons pourquoi il y a tant d'arrêts maladie aujourd'hui, sans jugement, mais nous tenterons de comprendre ce que nous disent les chiffres. On attend vos commentaires et on en parlera également entre 9h et 10h.
1: Facebook, Instagram, WhatsApp, vous pouvez même enregistrer un petit message vocal et nous ensuite, eh ben, on le diffuse sur Ici Poitou. On en parle donc dès 9h, on attend vos témoignages. Pour le moment, eh ben, place à la musique. Come on.

0: 6h56, Common Hailing, la musique pour vous accompagner dès le réveil ou au petit-déj. Bon appétit.
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0: C'est Maggie, nouveau projet pop-rock pour le 2 Sévrien. We Are One, premier album solo.

0: projet, Maggie a écouté sans modération. Un coup de cœur, ici Poitou.
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5: 6h58, après le premier jour de rentrée des classes, les choses sérieuses vont commencer dans les prochains jours, mais la course aux bonnes notes est-elle vraiment utile? C'est la question que Fred Ballard a posée à ses experts dans l'humour en tube.
6: Travaille bien à l'école, faut que tu sois premier de ta classe, soit t'auras pas de travail, après tu vas mourir. Calmez-vous les parents, vous aussi un peu.
7: Oui, là je crois que certes Mathurin a raison, hein. Certes, il n'est pas le mieux placé pour nous parler études supérieures et élites de la nation, mais quand même, il a tiré son épingle du jeu, hein, contrairement à certains petits camarades qui caracolaient en tête en primaire.
6: Est-ce que quelqu'un a des nouvelles de premier de la classe? Voilà la vraie question. Pour moi, c'est à 18 ans, ils explosent en plein vol et ils disparaissent. C'est pas utile comme compétence avoir été premier de ta classe. Quelqu'un a déjà fait un entretien d'embauche ici, où tu t'es avec le DRH, il nous dit « Pourquoi je te prendrais toi et pas un autre ?» Et tu réponds « J'étais premier en CM2. » On s'en fout vraiment, hein. C'est une compétence nulle, hein.
7: Disons que c'est pas l'argument le plus convaincant, c'est vrai, hein. Les derniers seront les premiers et vice-versa, donc pas de panique, les notes, on s'en fout. L'essentiel, c'est que nos enfants s'épanouissent à l'école. Et pour ça, Marine Léonardi a un message pour tous les profs.
8: Je sais que vous avez besoin de temps pour vous adapter à nos gamins. Nous-mêmes, on s'est toujours pas adapté. Mais à un moment donné, vous prenez le relais. Les profs, vous prenez le relais. On n'en peut plus. On veut bosser. Vous voyez, on veut se remettre au boulot. On veut un ordinateur. On veut une tasse de café. On veut retourner au tube.
7: Et oui, c'est toute la différence entre un parent d'élève et un élève à la rentrée. Le parent rêve de retrouver ses dossiers brûlants, alors que l'élève rêve de brûler ses cahiers gonflants. Quant au prof, ben, pendant 10 mois, c'est vous les rois du stand-up, hein. Donc affûtez vos vannes et tout se passera bien.
5: Merci beaucoup Fred Ballard.
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5: On démarre la journée sur Ici Poitou, il est 7h, très bon réveil.
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9: En ce début septembre, c'est l'heure du bilan de l'été 2026 qui a explosé tous les records. C'est le plus chaud de l'histoire avec une température moyenne de 24,1 degrés en France. Vigilance rouge, canicule, sécheresse, biodiversité, production agricole attaquée. Le Poitou fait partie des régions les plus touchées, Alexis Arad.
10: Le mois d'août s'est achevé avec une température maximale moyenne de plus de 30 degrés pour le troisième mois consécutif, ce qui fait de cet été 2026 le plus chaud jamais enregistré dans le Poitou. L'anomalie de température maximale dépasse les 6 degrés. Toutes les stations du Poitou ont enregistré un nouveau record absolu de température jusqu'à plus de 44 degrés à Surin dans les Deux-Sèvres. À Niort, juillet, juin et août sont devenus individuellement les premiers 5e et 8e mois les plus chauds jamais enregistrés, les premiers 4e et 5e à Poitiers. La station de Montmorillon a enregistré plus de 40 degrés 11 fois cet été contre 4 fois avant. Au total, depuis le début des relevés, chaleur excessive et pluies absentes, sécheresse record. Les chiffres d'août sont en trompe-l'œil. Si les orages ont apporté un cumul de précipitations en excès de près de 80% à Poitiers, le total depuis le mois de mars reste largement déficitaire. Une situation qui n'est pas près de s'arranger.
9: Alexis Arad pour Ici Poitou. La sécheresse, on en parle, et ses aléas climatiques qui ne sont pas sans conséquences sur les maisons du Poitou. Des murs attaqués, voire fissurés par ce qu'on appelle le retrait, le gonflement des argiles. En gros, l'argile sèche, se rétracte, puis regonfle avec la pluie et ça fait bouger les structures. Les premières fissures sont par exemple apparues en 2017 sur la maison d'Anne-Marie que nous avons rencontrée à Poitiers. Démunie, elle constate que ça empire d'année en année.
11: Le plus gros dégât que j'ai, c'est une cloison entre deux pièces qui s'est complètement fissurée du bas en haut, en suivant les tracés des briques plâtrières, avec une ouverture de, à certains endroits, d'un centimètre. C'est-à-dire qu'on voit les pièces quand c'est allumé, on voit la lumière d'une pièce à l'autre. J'ai tout de même fait appel à l'assurance qui a dépêché un expert qui n'est pas venu. Après, ça a été un autre expert. Puis, ça a été le Covid. Et puis, après, ça a été encore un autre expert. Et puis, en attendant, de fil en aiguille, d'été en été, petit à petit, ça s'est aggravé partout.
9: On revient sur ce sujet du retrait des gonflements des argiles dans l'info d'ici de 7h30.
5: Clément, l'avenir de la librairie Gibert de Poitiers suspendu à une décision du tribunal de commerce.
9: Et le groupe en grande difficulté financière a demandé le placement en liquidation judiciaire de sa librairie de Poitiers et de ses boutiques à Évreux, mais aussi l'emblématique à Paris, celle du quartier du Quai Saint-Michel. Chez nous, ça fait 20 ans que le bleu de l'enseigne Gibert est visible rue Gambetta. 12 personnes y travaillent. C'est donc encore un commerce du centre qui risque de fermer. On en parle à 7h45 avec notre invité Pierre-Marie Moreau, élu à la ville de Poitiers. Patrick Bruel ne sera pas en concert en novembre prochain à l'Arena Futuroscope. Le chanteur annule sa tournée. Décision et annonce faite hier soir. Chez nous, la maire de Chasseneuil et le maire de Poitiers espéraient cette annulation. L'artiste est mis en examen depuis le 10 juin dans 4 affaires de viol placées sous le

0: une grande satisfaction pour que la justice puisse travailler sereinement et pour également valoriser la parole des victimes.
1: Déjà au printemps, des militantes féministes avaient perturbé la pièce de théâtre dans laquelle jouait Patrick Bruel à Paris. Les dernières dates avaient dû être supprimées. Dans la foulée, il avait même renoncé au festival de l'été. Alors annuler la prochaine tournée, c'est un symbole fort pour Claudia, militante à l'association féministe Nous Toutes.
2: Pour nous, il y a un avant et un après, finalement, dans comment est-ce que les féministes peuvent, au travers de leurs actions, faire peur à des agresseurs, faire peur à un milieu. Ça devrait être quelque chose qui se normalise, qu'il n'y ait pas de personnes accusées par des dizaines de victimes qui puissent se produire en toute impunité sur scène, alors qu'en plus, cette personne est mise en examen.
1: Patrick Bruel affirme sur ses réseaux sociaux qu'il se battra maintenant pour que son innocence soit reconnue.
3: Tristan Barraud pour ICI Poitou. Pour les étudiants à l'université, la rentrée coûte plus cher cette année. 3200 euros pour les non-boursiers selon la FAGE, le syndicat étudiant. C'est 650 euros de plus qu'en 2020. Des étudiants qui font des économies en baissant notamment la qualité de leur alimentation selon cette étude.
4: Un syndicat enseignant en colère contre le manque de prise en charge des enfants en situation de handicap à l'école.
3: Ouais, le FSU SNIPP de la Vienne qui regrette qu'à la rentrée, des élèves n'aient toujours pas accès à des enseignements adaptés à leurs besoins. Chaque année en primaire, par exemple, ils sont une centaine dans la Vienne à être placés dans le système classique faute de place. Mathieu Ménot, secrétaire du FSU SNIPP, parle d'un grand bricolage national.
5: Des fois, on retrouve en maternelle des enfants qui ont 8 ans parce qu'ils sont depuis 2 ans en attente. Des enfants qui se retrouvent des fois obligés, effectivement, d'avoir une scolarité des fois qui est réduite, qui doit être qu'à mi-temps, parce que du coup, c'est trop difficile pour l'école. Tout repose sur des hommes et des femmes de bonne volonté, souvent qui s'épuisent à faire fonctionner un système qui n'est pas adapté pour beaucoup d'élèves. Donc du coup, il y a besoin de moyens, besoin de personnel spécialisé, un psychologue, un orthophoniste compétent. Ce qui manque, c'est avoir avant tout des enseignants spécialisés qui sont là pour intervenir et donner des conseils aux enseignants. L'enseignant essaie de s'adapter. Il y a des AESH qui sont présents, mais qui aident comme ils peuvent. Ces élèves qui ont vraiment des besoins particuliers.
3: Hier, sur notre antenne, on vous partageait le témoignage de Tom, un de Sévriens autiste de 17 ans, qui a attendu plus d'un an pour entrer en IME dans les Deux-Sèvres. Son témoignage est à réécouter sur ICI.fr. Et puis, dans le domaine de l'enseignement, une nouveauté, c'est la première rentrée universitaire pour les étudiants en nouvelle licence professorat des écoles. C'est un diplôme national niveau licence pour se préparer au métier de professeur des écoles. 35 étudiants et étudiantes sur les 4 sites de formation, dont Niort et Poitiers.
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3: Et la température qui continue de grimper, Aurélie.
4: Oui, en effet, il fait frais ce matin. On a 13 degrés en moyenne, 13 degrés à Vouillé, 14 degrés à Asmarf, 13 degrés du côté de Saint-Gilles-d'Ambière. Mais cet après-midi, le thermomètre va grimper entre 26 et 28 degrés. À Niort, à Saint-Mex-en-l'École, à Coulouges-sur-Lautise, du côté de Bressuire ou encore chez vous à Lusignan, vous aurez 26 degrés. À Poitiers, à Mel, à Civray, 27 degrés. À Montmorillon, à Lussac-les-Châteaux, 28 degrés pour aujourd'hui, avec un soleil plutôt voilé tout au long de la journée. C'est un temps agréable pour aujourd'hui. Demain, les températures continuent de grimper jusqu'à 30 degrés avec un beau soleil toute la journée.
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4: Une chanson qui donne la forme, qui va vous motiver peut-être en ce mercredi matin, 3 nuits par semaine. Pas une, pas deux, pas trois. Si, justement, 3. C'est un dauphine.
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0: par semaine, le groupe Indochine pour vous accompagner ce matin dans la Vienne, dans les Deux-Sèvres. J'espère que tout se passe bien. Il est 7h12.
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0: Toute l'équipe est là pour vous accompagner ce matin sur Ici Poitou. Avec vous Florian, on va parler arrêt de travail. Il y a du changement depuis le 1er septembre. On en discutera ensuite dès 9h avec Frédéric Gissot.
4: Exactement, et si vous avez envie de répondre à cette question, selon vous, y a-t-il trop d'arrêt de travail en France? Cette question, elle fait parler, on le sait, mais le but c'est juste d'avoir votre ressenti et de nous dire selon vous pourquoi il y a tant d'arrêt de travail en France. Peut-être les conditions de travail qui ont évolué et pas forcément dans le bon sens. On attend toutes vos réactions sur le Facebook d'Ici Poitou et le WhatsApp 05 49 60 20 20.
0: On va aussi vous retrouver également pour le rendez-vous Ici ça marche juste avant 7h30. Et aujourd'hui, les questions d'une invention.
4: Oui, alors souvenez-vous, c'était il y a quelques semaines, la canicule. Oh, ce grand moment fort sympathique où on a été bien moite chez nous dans des appartements qui sentaient le renard. Bref, il y a des inventions qui ont vu le jour récemment.
0: Ça fait rêver. Hein.
4: Ouais, c'était mon appartement. Sunstop. Sunstop, c'est une invention qui a été faite à Mont-sur-Gaine et qui va permettre d'isoler vos fenêtres. Voilà, j'imite la fenêtre comme ceci, mais c'est une fenêtre. Vous allez pouvoir donc protéger l'intérieur de votre habitat. Il n'y aura plus de chaleur et surtout, bah voilà, même les fenêtres resteront plutôt fraîches, donc c'est pas mal. Ça peut servir en hiver quand il fait trop froid, en été quand il fait trop chaud. Vous rigolez, c'est très bien.
0: Ce qui veut dire que la prochaine canicule, vous serez pas moite et ça sentira.
4: Mais vous aussi.
0: Ça sentira pas le renard chez vous, c'est
4: ça. Ah, ce sera
0: incroyable.
4: 2027, ça va être formidable.
0: Mais merci à cette entreprise pour cette belle invention qui va tout changer. Donc, affaire à suivre ici, ça marche, c'est avant 7h30.
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0: Vos enfants sont avec nous tous les matins sur Ici Poitou. On leur pose une petite question. On veut savoir, qu'est-ce que vous faites, vous, les petits bouts de chou, pour vous détendre?
7: Parfois, quand je me sens pas bien, je vais dehors pour caresser mes chats.
8: Quand on a envie de se calmer, on y va dehors et puis on prend des pommes pour se relaxer. Après, on en ramène et puis on les lave et puis on mange. Et des fois, lire des livres pour se calmer.
9: Faire une sieste.
8: Et aussi, on peut regarder des vidéos sur YouTube pour faire du yoga.
10: Faire la sieste.
11: Et lire.
12: Aller dans mon jardin et regarder les nuages. Être tranquille. Et à l'aise.
13: Bah, être tranquille, au calme, jouer dans ma chambre, lire,
14: dormir. J'aime faire des dessins.
15: Moi, c'est lire, dormir et regarder les écrans. Et le bien-être, c'est me poser.
0: Oh, bon, se poser, voilà. Le bien-être, c'est bien. Lire, dormir, pas mal du tout. On note les conseils, merci. Pack indispensable de la rentrée, il est chez nous aux couleurs du PB86 et il est pour vous, le sac à dos, la trousse et la gourde, tout le nécessaire pour vous accompagner. Pour les petits ou pour les plus grands, hein, c'est possible aussi, vous êtes fan du PB86, à vous de jouer au 05 49 60 20 20. Aujourd'hui, c'est l'anniversaire de Jack Lang qui a inventé, qui a lancé la fête de la musique, mais qui a aussi proposé une émission télé. Quelle est cette émission? Avez-vous une petite idée? Une émission où on remet des prix.
4: Ça n'existe plus. Ah bah si, si, si, si, si, si, si.
0: L'émission qui existe encore. 05 49 60 20 20, en lien avec la fête de la musique.
4: Vous pouvez pas donner la réponse.
0: Voilà. Bon, je veux bien.
4: Puis il y a des victoires des fois dans ça.
0: C'est possible, sur le thème de la musique. Apparemment, je vous jure. 05 49 60 20 20. Il s'en passe des choses à la télé. Votre kit rentrée du PB86, il est pour vous. Le sac à dos, la trousse, la gourde. Franchement, les trois sont hyper sympas. C'est beau. Eh ben, à vous de jouer.
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0: 7h17, le regard sur l'actu, c'est avec vous David Ossiou. Mon œil, la tournée de Patrick Bruel qui devait commencer le mois prochain n'aura pas lieu, il devait venir à l'Arena Futuroscope. Mis en examen pour viol et agression sexuelle, le chanteur a décidé de l'annuler.
9: Et si finalement, ça n'était ni les maires, ni les manifestations annoncées qui avaient fait basculer Patrick Bruel, mais un sondage IFOP pour Paris Match qui donne ce matin un chiffre assez terrible pour lui. 16% seulement des Français ont encore une opinion favorable de Patrick Bruel et à peine 1% une très bonne opinion. Le directeur général de l'IFOP parle d'une rupture d'opinion inédite et surtout, ce rejet traverse toute la population, les hommes comme les femmes, pas de différence. Ah si, les seuls à conserver une petite forme de bienveillance à son égard seraient les électeurs du Rassemblement National. Pour Patrick Bruel, qui s'est engagé toute sa vie contre l'extrême droite, l'ironie, elle est quand même assez cruelle. Parmi quelques politiques qui n'appelaient pas à l'annulation de la tournée, il y a Marine Le Pen, la présidente du RN, sait bien que quand on n'est pas définitivement condamné, eh bien il y a la présomption d'innocence. Alors évidemment, on ne sait pas si Patrick Bruel connaissait ce sondage quand il a pris sa décision, mais regardez la chronologie. Depuis des semaines, des maires donc réclament l'annulation de ses concerts, des associations annoncent des manifestations, la porte-parole du gouvernement demande de renoncer, et Patrick Bruel tient. Et puis arrive ce sondage qui raconte quelque chose de beaucoup plus difficile à entendre. Ce ne sont plus les élus, les associations qui ne veulent plus de ces concerts, c'est son image auprès des Français qui s'est effondrée. Comme l'écrit Bruel sur Instagram, cette tournée est devenue autre chose. 16% d'opinion favorable pour un artiste populaire, découvrir qu'on ne l'est plus soudainement, bah c'est pas rien. On ne sait pas si c'est ce chiffre qui l'a fait basculer. Mais parfois, un sondage fait plus de bruit qu'une manifestation.
0: Concert donc à l'Arena Futuroscope annulé pour Patrick Bruel. Merci beaucoup David Ossiou. 7h19, le petit point météo qui va bien là ce matin. On accepte le pull, hein. Ce matin on a 13 degrés en moyenne dans la Vienne et les Deux-Sèvres. Les températures vont remonter cet après-midi entre 26 et 28 degrés. Du côté de Montmorillon, de Lussac-les-Châteaux, de Châtellerault, de Pleumartin, vous aurez les fameux 28 degrés avec un soleil plutôt voilé tout au long de la journée dans la Vienne comme dans les Deux-Sèvres. À noter la hausse des températures aussi pour demain, jusqu'à 30 degrés pour tout le monde. Yes, ça c'est pas mal du tout, les Blues Brothers. Avant de jouer ensemble pour vous offrir le kit rentrée du PB86, le sac à dos, la trousse et la gourde.

0: les Blues Brothers. Voilà, ça donne la forme, ça motive à 7h23.
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0: Dis donc, vous faites les timides ce matin. 05 49 60 20 20, on a un kit rentré à vous offrir. Kit rentrée indispensable aux couleurs du PB86, notre équipe Poitvine de basket. On a un super sac à dos à vous offrir, la gourde, la trousse, si et seulement si vous me dites quelle est cette émission télé où on remet des prix sur France 2. Des prix pour les meilleurs chanteurs. Vous n'avez jamais eu de prix, vous, Florian Lévesque? Pour vos la-la-la. Un jour, vous nous ferez des
3: j'attends
0: la-la-la.
3: Une victoire de la musique, ouais.
0: Mais voilà. Mais quelle est cette émission?
3: Oh, bah, dis donc.
4: D'attendre longtemps.
0: C'est vrai. Mais patience.
3: Ce mec est
4: déjà. Vous êtes trop bon pour ce.
0: C'est vrai. Ça arrive au meilleur de ne pas en avoir.
3: J'ai rien à te jeter dessus.
0: Allez, quelle est cette émission? Vous avez la réponse. On vient de vous la donner. 05 49 60 20 20. Je vous attends. On met à l'honneur les initiatives de la Vienne des Deux-Sèvres. Aujourd'hui, une invention qui pourrait bien nous simplifier la vie.
3: 5 canicules cet été, des températures records, des appartements ou des maisons qui ont chauffé. Vous vous en souvenez, bien sûr, vous en souvenez, c'était il y a quelques semaines. Pour faire baisser la température dans nos logements, Valentin Lopé a créé une entreprise Sunstop, une invention qui protège nos fenêtres des rayons du soleil. Si vous avez mis des couvertures de survie sur vos vitres cet été, vous allez sûrement avoir envie de passer sur cette innovation, Valentin Lopé, qui nous a présenté justement celle-ci hier matin dans Ici ça marche.
5: On propose des réflecteurs isolants sur mesure pour adapter toutes les fenêtres.
6: Les réflecteurs, on a l'habitude de les mettre à l'intérieur de nos habitacles de voiture.
5: Tout à fait. D'ailleurs, c'est pas forcément la meilleure façon de le faire, puisqu'il faudrait les placer à l'extérieur. Mais on comprend bien que dans l'espace public, mettre des réflecteurs à l'extérieur, c'est toujours un peu difficile. C'est à peu près le même principe qu'on utilise pour les réflecteurs Sunstop. Donc, on va les poser sur les fenêtres pour éviter le soleil au soleil de rentrer et aussi à la chaleur, puisqu'ils ont une composante thermique. Du coup, ça permet justement de refroidir la vitre, en l'occurrence, en tout cas d'éviter qu'elle chauffe. En coupant vraiment l'accès du soleil, donc on a quand même une vraie occultation des rayons lumineux. Et puis, du coup, comme ça, une composante thermique, s'il fait chaud à l'extérieur, ça permet aussi d'éviter que la chaleur rayonne dans la vitre.
6: Donc, ce qui est intéressant avec Sunstop, c'est que si on n'a pas de volet, par exemple, on peut installer ce système et on verra que c'est très très simple. Ça remplace pas le volet quand même? Le volet quand même est intéressant?
5: Alors, bien sûr. En fait, il y a plusieurs cas de figure. Déjà, il y a beaucoup de bâtiments qui ne peuvent pas accueillir des volets pour des raisons historiques ou architecturales. Ça permet d'avoir une solution temporaire qui permette de remplacer le volet sur certaines installations. Et par contre, on a aussi certains volets qui peuvent être dans des matériaux qui laissent beaucoup passer la chaleur, notamment lorsqu'ils sont très exposés au soleil. Ça peut être le cas des matériaux en aluminium, par exemple. Et là, en l'occurrence, du coup, la capacité thermique du réflecteur Sunstop peut être vraiment avantageuse dans ces cas de figure.
6: Alors, question, pose extérieure ou pose intérieure?
5: En fait, on recommande la pose extérieure pour éviter que la chaleur rentre. Donc, une fois qu'elle est repassée le vitrage, du coup, elle est plus facilement à l'intérieur. Donc, on recommande la pose à l'extérieur, si les conditions le permettent, bien évidemment, pour rester dans des conditions de sécurité correctes. Et sinon, en hiver, vous pouvez aussi le placer à l'intérieur pour conserver la chaleur. On a en fait une petite lame d'air entre le réflecteur et la vitre qui est donnée par l'épaisseur des ventouses, puisqu'il se fixe avec des ventouses. Et cette petite lame d'air plus l'aspect thermique du réflecteur permet vraiment d'isoler, que ce soit en hiver pour garder la chaleur à l'intérieur ou en été pour éviter qu'elle entre.
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0: On vous met tout ça sur ici.fr. Merci Florian. Ça y est, il nous a appelé. Direction Mont-sur-Gaine, il part bosser. Bonjour Philippe.
7: Oui, bonjour.
0: Philippe, est-ce que vous êtes un fan du PB86, notre équipe Poitvine de basket?
7: Oui, je le suis depuis ses tout débuts.
0: Ah, parfait. Est-ce que vous avez vu le match amical contre Blois?
7: Je l'ai vu sur Internet, sur YouTube.
0: Ok, très bien. Vous avez vu, il y a du potentiel avec la nouvelle équipe, hein?
7: Bah oui, ça semble pas mal. Ouais,
0: ah, en effet. Ça annonce une belle saison. Philippe, est-ce que vous avez bien reconnu l'émission télé qu'on a écoutée? On a écouté le générique. On vous a un petit peu donné la réponse.
7: Non.
0: Un petit peu.
7: Ouais, un petit peu. Mais je l'avais et puis j'ai pas appelé. Et puis finalement, comme personne appelait, bah, je dis je vais le faire.
0: Bah oui.
7: Donc c'est les Victoires de la musique.
0: Eh ben oui, bingo. Eh ben vous voilà avec votre kit rentrée. Eh bien du PB 86, la gourde, la trousse et le sac à dos. Alors là, vous êtes archi prêt pour la nouvelle saison avec la nouvelle équipe, toujours avec notre capitaine Kevin Harley, bien évidemment. Et ben bravo Philippe.
7: Ben, merci.
0: Passez une excellente journée et à très vite et bien, oui, lors des matchs du PB 86.
7: Merci.
0: À bientôt.
7: Merci, au revoir.
0: Florian, dès 9h, il sera question des arrêts de travail parce qu'il y a de la nouveauté depuis le 1er septembre.
3: Depuis hier, une nouvelle règle s'applique à tous les arrêts de travail prescrits en France. Jusqu'ici, rien n'encadrait vraiment leur durée. Un médecin pouvait prescrire l'arrêt sur qu'il jugeait nécessaire, pardon, sans plafond. Désormais, une première prescription est limitée à 31 jours et un renouvellement à 62 jours. Ces règles concernent aussi les chirurgiens dentistes et les sages-femmes. Attention, ce n'est pas un couperet brutal. Le médecin garde la possibilité de dépasser ses durées si l'état de santé du patient le justifie vraiment. Il y a des réactions forcément sur les réseaux sociaux. Ludivine nous dit, disons que c'est souvent ceux qui en ont pas besoin qui en ont de trop. Et quand toi tu as vraiment besoin, ton médecin ne t'arrête pas. Alors ça c'est un parti pris forcément, mais vous allez pouvoir réagir tout à l'heure entre 9h et 10h. Noël nous dit, trop d'arrêts de travail, je ne peux rien dire, mais pas assez de médecins, ça c'est une évidence. Autre commentaire, faudrait déjà trouver un médecin pour avoir un arrêt. Comme quoi, là aussi, il y a pas mal de gens qui galèrent à trouver des rendez-vous.
0: On en reparle bien évidemment avec Frédéric Gissot dès 9h.
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0: 7h30, l'actu locale avec vous, Clément Tricot.
8: Dans l'info d'ici, on s'intéresse au fléau que représente le retrait, les gonflements d'argile pour les logements dans le Poitou. Un phénomène qui endommage gravement des maisons jusqu'à rendre certaines inhabitables à cause de graves fissures dans les murs. On entendra plusieurs témoignages de Poitevin. Un phénomène renforcé par la sécheresse, particulièrement grave cette année. L'été 2026 a en plus été le plus chaud jamais enregistré chez nous, avec plusieurs vagues de canicule. On s'en souvient tous. Un commerce emblématique du centre de Poitiers risque de mettre la clé sous la porte. La librairie Gibert, dont le groupe est en grave difficulté financière. Notre invité Pierre-Marie Moreau, élu au commerce à la ville de Poitiers, sera dans nos studios pour réagir à cette annonce. Et puis l'actu, c'est aussi la décision de Patrick Bruel qui annule sa tournée de concert anniversaire. Il a fini par craquer après des semaines de polémiques. Il ne sera donc pas en concert à Poitiers, à Chasse-Neuil en novembre à l'Arena Futuroscope. Et Valentine Letès, vous allez en parler dans l'actu en France et dans le monde en 90 secondes et c'est tout de suite.
9: Ce n'est pas un aveu, mais le choix de l'apaisement. L'avocate de Patrick Bruel explique ce matin pourquoi le chanteur annule ses concerts. Mis en examen dans 4 affaires, notamment pour viol, et après des semaines de polémiques, Patrick Bruel renonce finalement à sa tournée. 3 240 euros, c'est le prix moyen d'une rentrée universitaire pour un étudiant non boursier, selon l'AFAGE. Le syndicat étudiant parle d'un nouveau record et d'une hausse considérable depuis 2020, 655 euros de plus en 6 ans. Avec la moitié des promesses de parrainage nécessaires en poche, la candidature de Jean-Luc Mélenchon à la présidentielle est toujours incertaine. Selon nos confrères de France Info, sur les 500 parrainages demandés, il en a entre 200 et 250 pour l'instant. Des bombes et des missiles au Moyen-Orient où les États-Unis et l'Iran s'affrontent pour la 2e fois en quelques jours. Et dans le bruit des bombes, le prix du gaz européen explose. Il atteint cette nuit un niveau jamais vu depuis plus de 3 ans. Reblochons, Cantal et Fourmes d'Ambert. Les normes de production pour ces fromages AOP sont également assouplies pour pallier au manque de fourrage à cause de la sécheresse. Leur label impose normalement aux éleveurs de nourrir les vaches avec de l'herbe d'une zone géographique précise. C'est l'histoire de la conquête de l'Angleterre par Guillaume le Conquérant. La tapisserie de Bayeux et ses 68 mètres de panneaux de lin sont inaugurés aujourd'hui au British Museum de Londres en présence du roi Charles III. C'est la première fois qu'elle quitte la France.
8: Merci Valentine, on vous retrouve d'ici une heure. Dans l'info d'ici, on s'intéresse à un fléau qui touche de plus en plus de logements et de maisons chez nous. Le retrait gonflement des argiles qui fait craquer des logements dans la Vienne et les Deux-Sèvres. Les images sont parfois impressionnantes avec de graves fissures dans les murs jusqu'à rendre inhabitables donc certaines maisons. Des Poitevins témoignent à votre micro, Thomas Bonnet.
10: Comme des balafres, sur les murs, sur les plafonds, les fissures se comptent par dizaines dans la maison de Philippe à Châtellerault.
11: De jour en jour, je vois des nouvelles fissures, quoi. Et puis maintenant, il y a les plafonds, et puis il y a du plâtre qui commence à tomber un peu. Bon.
10: Elles sont apparues au début de l'été, avec la sécheresse, lorsque l'argile a commencé à se rétracter.
11: De temps en temps, j'entendais des bruits bizarres comme un choc. Et je pensais que c'était comme un oiseau, ça arrive quelquefois quand il se cogne contre les doubles vitrages. Puis je regardais, je voyais rien, et puis après j'ai compris, c'est que ça craquait, quoi.
10: Philippe contacte alors son assurance.
11: Qui m'a dit, tant qu'il n'y a pas d'arrêté catastrophe naturelle, on ne peut rien faire. Et qui m'a dit, surtout, vous ne commencez pas les travaux.
10: C'est exactement ce que vit Anne-Marie depuis 10 ans. Les premières fissures sont apparues chez elle à Poitiers en 2017. La retraitée lutte depuis avec les assurances.
12: Je pense qu'au début, étant donné que les fissures n'étaient pas très grosses, je ne suis pas sûre que j'ai pris vraiment mon problème de manière importante, quoi. Je pense que c'est aussi au fur et à mesure que la question a été prise de manière plus sérieuse, parce que ça se développe en France, les problèmes de dégâts de construction liés aux rétractations d'argile.
10: Sauf que les fissures se multiplient été après été.
12: De nouveau, faut prévenir l'assurance qui vous répond, qui vous dit ben, on va faire revenir l'expert. La seule chose que j'espère, c'est que ça ne va pas faire retarder les travaux.
10: Chantier pour lequel la retraitée va encore devoir attendre un bon moment.
12: J'ai signé les devis. Il faut attendre un an et demi avant que les entreprises n'interviennent. Et il faut que je vide ma maison, que j'aille habiter ailleurs. Minimum 4 mois, le temps que des travaux de fondation se refassent et de rénovation de tous les sols, parce qu'ils vont creuser partout, à l'extérieur et à l'intérieur de la maison.
10: Il y a de l'épuisement, reconnaît Anne-Marie. L'assurance va bien débourser 250 000 euros pour les travaux, mais elle sait qu'elle devra mettre près de 20 000 euros en plus de sa poche.
8: La Vienne et les Deux-Sèvres, hein, qui sont tous les deux concernés par ce risque. On rappelle aussi que c'est un phénomène qui est aggravé par des épisodes de sécheresse, comme celle qu'on a connue cet été, était le plus chaud jamais enregistré dans l'histoire du Poitou.
0: Soleil plutôt voilé pour aujourd'hui. La météo dans quelques minutes avec Emmanuel Moreau.
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0: Septembre 2027, c'est pas tout de suite, mais vous pouvez prendre vos places. Déjà là, il sera à l'Arena Futuroscope. Il adore la Vienne, il est un peu chez lui hein, quand il vient ici. On va accueillir et on va applaudir Julien Clerc et on l'entendra chanter Cœur de Rocker.

0: Il sera à l'Arena Futuroscope en septembre 2027, Julien Clerc.
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0: On voyage hein, tous les matins, nous serons avant 8h au pied du Puy-de-Dôme, direction les volcans d'Auvergne. On voyage dans le temps avec Stéphane Bern, nous serons ce matin au Terme. Rendez-vous à 7h58 pour le moment. Lui nous décortique la météo dans la Vienne, dans les Deux-Sèvres chaque matin. Bonjour Emmanuel Moreau.
3: Bonjour Aurélie, bonjour à tous.
0: Je rappelle que vous êtes météorologue et qu'on décortique la météo avec vous. Bon, aujourd'hui, le beau temps se poursuit.
3: Eh oui, on reste dans la même situation qu'hier. Notre anticyclone, il continue de se renforcer. Il rejette le flux perturbé au nord. On a juste quelques nuages d'altitude qui parviennent à s'infiltrer dans ces hautes pressions. Ils sont très fins. Hein. C'est donc un soleil qui dominera aujourd'hui, tout juste voilé de temps en temps. Hein. Donc ce sera vraiment une impression estivale bien agréable, d'autant plus que le vent, il est très faible avec juste quelques petites brises locales.
0: Bon, parfait. Côté température, ça grimpe par contre.
3: Eh oui, on prend même déjà 1 ou 2 degrés par rapport à hier. Hein. On débute à 11 degrés du côté du Sacré-Château et de la Trimouille. Au Vigan et à Bonneuil-Matour, on relève 12. À Poitiers-Parthenay, vous avez 13. À Thoiry-Loudun, il fait 14. J'ai même à 16 degrés là, du côté de Sillé cet après-midi. Et ces températures, elles vont continuer à grimper par rapport à hier. Cette fois, on dépassera les 25 degrés partout. Hein. On sera même à 26 sur la Gâtine. Partout ailleurs, on sera autour de 27 degrés à Niort, à Poitiers 27. C'est devenu très banal, mais on est au-dessus des moyennes de saison.
0: Cette hausse des températures, là, elle se poursuit toute la semaine ?
3: Oui, on parle même de température caniculaire pour le sud pour la fin de semaine. Alors pour le Poitou, pour l'instant, ce ne sera pas vraiment caniculaire puisque les 35 degrés ne seront probablement pas atteints sur 3 jours consécutifs. Et puis les températures nocturnes seront peut-être 1 ou 2 jours sous les 20 degrés. Mais en tout cas, on attend probablement un épisode de chaleur exceptionnel pour la saison. On ne sera pas loin des records. Quant au soleil, il dominera sans partage hein, jusqu'à samedi au moins. On aura peut-être plus de nuages sur dimanche, mais ce n'est pas encore fait.
0: Bon, on ne veut pas. Nous, on veut pas le retour.
3: Ça sent le renard après.
0: Apparemment, ça sent le renard chez Florian
4: Lévesque. Non, pas que chez moi, chez les gens.
0: En période de canicule, je rappelle pourquoi on dit ça. Il nous a dit ça, voilà. Il nous partage les coulisses de chez lui.
4: C'est un bel animal, remarquez.
0: Très bel animal, en effet. Emmanuel, une question vocabulaire un peu technique sur la météo chaque matin. Oui. Parlons de la rosée du matin. Là. Comment elle se forme, cette fameuse rosée?
3: Alors là, on la voit, elle est plus fréquente en fin d'été. Hein. Et comme on a eu quelques pluies d'automne, comme la semaine dernière, par exemple, eh bien, les sols et la végétation, elles contiennent plus d'humidité. En réalité, la rosée ne tombe pas du ciel. Hein. La nuit, le sol, il se refroidit progressivement. Et lorsque la température descend suffisamment, l'air qui se trouve juste au-dessus du sol, eh bien, il atteint ce qu'on appelle le point de rosée. Le point de rosée, c'est la température à partir de laquelle elle condense cette humidité. Hein. Alors la vapeur d'eau, justement, qui est contenue dans l'air, juste au-dessus du sol et de cette végétation, en minuscules gouttelettes, elle se dépose sur des brins d'herbe, sur les feuilles, sur les voitures. Hein. Donc ce n'est pas l'herbe qui transpire, c'est juste l'atmosphère qui se condense.
0: C'est pas l'herbe qui transpire, c'est la phrase du jour.
4: Charles Baudelaire.
0: Ah ouais. Emmanuel Moreau, le 2 septembre à 7h42. Merci beaucoup Emmanuel, merci pour toutes ces précisions. Donc on note pour aujourd'hui hein, le beau temps qui se poursuit, et ça on dit oui.
3: Oui, il se poursuit.
0: Merci beaucoup, à demain à la même
3: heure.
0: Belle journée à demain. 7h43, on fait un point sur les témoignages, sur le sujet du jour à partir de 9h, les arrêts de travail.
4: Oui, on parle des arrêts maladie, ils sont depuis hier plafonnés à 31 jours avec un renouvellement à 62 jours. Cette nouvelle limite ne sort pas nulle part, elle répond à un constat chiffré par la Haute Autorité de Santé. 71% des arrêts prescrits pour une lombalgie dépassent la durée recommandée de 5 jours. 57% des arrêts pour des troubles anxio-dépressifs légers dépassent les 14 jours conseillés. L'idée du gouvernement n'est donc pas de suspecter les patients, mais de mieux aligner la pratique médicale sur les recommandations scientifiques, tout en gardant une soupape pour les cas particuliers. Il y a forcément des réactions sur nos réseaux sociaux. Coco nous dit les arrêts maladie sont posés par des professionnels, donc pour moi, pas trop d'arrêts maladie, mais sûrement trop de gens malades. C'est plutôt ça le problème à résoudre. Pourquoi tant de malades? Conditions de vie, conditions alimentaires, le stress? Non, désolé, mais quand un médecin vous met en arrêt, en aucun cas il y a des abus. Les docteurs connaissent leur métier et souvent, t'as pas le choix d'être en arrêt quand t'as pas le droit de bosser malade. Et enfin, Daniel qui lui dit, non, je trouve ça même inquiétant, les conditions de travail sont de plus en plus difficiles, manque d'empathie, méprise, surcharge de travail, voilà où on en est en 2026. On va en reparler tout à l'heure entre 9h et 10h avec Marie Beneteau, elle est médecin généraliste à Chauvigny et vice-présidente du collectif Médecins pour Demain.
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3: 7h45. Le couperet est tombé, le groupe Gibert vient de demander le placement en liquidation de sa librairie de Poitiers, une institution en centre-ville depuis plus de 20 ans. Pour en parler, vous recevez un élu de la ville de Poitiers, Clément.
4: Effectivement, bonjour Pierre-Marie Moreau.
5: Bonjour.
4: Vous êtes élu au tourisme à la ville de Poitiers et président de la CCI par intérim. Alors, on l'entendait dans le journal, la librairie Gibert risque d'être liquidée. Le tribunal de commerce doit encore rendre son avis sur cette fermeture. Est-ce que c'est inévitable selon vous ?
5: Alors, inévitable, je ne saurais le dire. Ça va être en effet à l'appréciation du tribunal, des juges qui vont étudier le dossier. Mais en effet, ça ne sent pas bon, en fait, parce que la société Gibert était, si je ne m'abuse, d'abord en redressement avec un plan, et ensuite il est passé en liquidation, enfin en tout cas en demande de dépôt de liquidation. Donc en tout cas, c'est pas positif.
4: C'est un coup dur aussi pour Poitiers, hein. C'est une institution qui était là depuis 20 ans, 12 salariés qui sont menacés. Qu'est-ce que ça veut dire aussi pour le centre-ville ?
5: Alors, coup dur pour le centre-ville, en effet, parce que c'est encore un commerce qui est touché par cette crise, hein, qui commence à persister. Et c'est aussi un emplacement de choix, un emplacement emblématique, totem dans le centre-ville. Donc en effet, qu'est-ce que ça veut dire pour le centre-ville ? Ça veut dire qu'il faut qu'il se réinvente, il faut qu'il soit dynamique, il faut qu'il puisse attirer d'autres commerçants. Et ça, vous avez en effet la collectivité qui objectivement joue jeu en ce moment. Vous avez les instances comme la CCI ou d'autres qui doivent aussi partager l'information que c'est un centre-ville dynamique où des commerces sont florissants. Et vous avez les professionnels aussi qui doivent chercher des remplaçants.
4: Alors ça, c'est la réaction après cette annonce. Mais qu'est-ce que la ville aurait peut-être pu faire pour essayer de sauver ce commerce avant ces décisions ?
5: Malheureusement, je ne pense pas que la ville ait quelque chose à voir là-dedans ou ait pu faire quelque chose, parce que voilà, c'est tout un secteur qui est ravagé, le secteur de la librairie en effet, depuis des années et des années, est malheureusement un des premiers secteurs en première ligne, si je puis dire, de l'e-commerce.
4: Si on peut faire une petite comparaison à Évreux, là, il y a une librairie Gibert qui ferme, sauf que la mairie, elle est propriétaire des murs et elle veut tout faire pour garder un commerce de librairie en centre-ville. Est-ce que la ville de Poitiers n'aurait pas pu envisager quelque chose comme ça ?
5: Non, alors en effet, la mairie Évreux est propriétaire des murs, mais alors sans avoir de boule de cristal, je ne pense pas qu'elle puisse faire grand chose aussi, à part en effet mettre, et ça c'est un programme qui sera présenté par ma collègue Camille Nadeau en charge du commerce à la ville, animer des locaux vacants, proposer des choses particulières dans les locaux vacants, mais c'est pas des solutions pérennes, parce que encore une fois, une municipalité n'a pas vocation à s'immiscer dans l'économie privée d'une collectivité. En fait, les acteurs privés doivent monter des entreprises et être florissants, et la collectivité doit organiser les choses. Pour répondre à votre question, pardon, sur en effet l'intervention de la mairie là, du coup de Poitiers sur ce dossier, vous l'avez dit, c'est une propriété privée. Le mieux qu'on puisse faire et que l'on doit faire, c'est coordonner l'ensemble des acteurs, les mettre tous autour de la table pour trouver des solutions pérennes.
4: Ce qui va être l'enjeu pour la suite, parce que là, il y a quand même tout un bâtiment en centre-ville sur un secteur hyper stratégique qui va devoir trouver peut-être repreneur. Alors, ce sera quoi ? Un commerce, plusieurs commerces, du logement ? Qu'est-ce qu'on...
5: Alors, c'est ce genre de questions qu'il va falloir se poser et se poser rapidement, anticiper, hein, même, parce que quand on a une idée en tête, un projet bien précis, vous avez tout un processus après urbanistique, si je puis dire, avec des dépôts de dossiers administratifs, etc., qui prennent du temps. Donc, plus on anticipe ces questions, plus on ira vite ensuite dans la recherche de solutions. Mais en effet, ça peut passer par une mixité d'usage du bâtiment. Là, encore une fois, je dis des bêtises, mais c'est un grand bâtiment avec du commerce jusqu'au dernier étage. Pourquoi pas proposer des logements au-dessus et un commerce plus petit, mais toujours de taille assez significative en rez-de-chaussée premier étage, par exemple.
4: C'est une fermeture qui, on imagine, inquiète aussi les commerçants et les habitants de Poitiers. C'est pas le seul commerce, vous l'avez dit, qui ferme. Là, quand on se promène rue Gambetta ou rue adjacente, on a vu pas mal de commerces qui ont fermé, du commerce de prêt-à-porter, de chaussures. On a Emma, le magasin centre-ville, qui a aussi fermé. Des grandes enseignes comme Emma qui ferment, ça laisse la porte ouverte aussi à des pertes de grandes enseignes comme Starbucks, par exemple.
5: Ouais, alors même pour rebondir sur ce que vous dites, en effet, aujourd'hui, la crise a touché les enseignes dites nationales, voire internationales. Donc, vous venez de les citer, en effet, elles sont touchées aussi par cette crise, comme le commerce indépendant. Alors, faut toujours voir le verre à moitié plaint dans ce genre de situation. C'est pas des éléments de langage, c'est la vérité, ce que je vous dis, c'est vous avez des sorties, vous avez aussi des entrées. Là, le problème, la problématique, c'est que vous avez moins d'entrées que de sorties, alors qu'avant c'était l'inverse. J'avais toujours un discours où, en effet, vous avez le commerce ABC qui s'en va. Il est remplacé par A', B', C'. Là, vous avez en fait une accumulation de départs par liquidation due à la crise qui est là. Et donc, il faut retrouver les repreneurs.
4: Et en quelques mots, justement, parce qu'on est pris par le temps, mais qu'est-ce que la ville doit faire pour justement trouver ces repreneurs qui...
5: Faciliter les échanges, communiquer sur, en effet, la disponibilité de ces commerces auprès des professionnels et faciliter les échanges entre les professionnels de l'immobilier commercial et les enseignes. Voilà, c'est une instruction rapide des dossiers, c'est une présentation des flux de la ville, une présentation des performances de la ville commerciale. Ça existe, ces données sont disponibles et il faut les divulguer au plus grand nombre.
4: Très bien, merci beaucoup. C'est tout l'enjeu pour la ville de Poitiers dans le futur. Merci beaucoup Pierre-Marie Moreau. Je rappelle que vous êtes élu au tourisme et président par intérim de la CCI. Merci.
3: 7h51 sur Ici Poitou. Kim Wilde, avant de retrouver Stéphane Bern pour votre voyage dans le temps, on fait chaque matin un point histoire avant l'actualité de 8h.

0: Kim Wilde, de la musique pour vous accompagner là en douceur hein, ce matin à 7h55. On fait un point météo. Belles éclaircies aujourd'hui, temps super agréable avec des températures qui remontent jusqu'à 28 degrés pour aujourd'hui, jusqu'à 30 degrés pour demain. Demain aussi, on aura une journée ultra agréable dans la Vienne, dans les Deux-Sèvres, avec un très très beau soleil. Tous les jours, vous pouvez témoigner sur la page Facebook d'Ici Poitou, sur le compte Instagram et sur notre WhatsApp au 05 49 60 20 20.
1: Et il y a une question, cette question, trouvez-vous qu'il y a trop d'arrêts de travail aujourd'hui en France? Il y a pas mal de petits changements depuis hier concernant les arrêts de travail. Il y a également un enjeu budgétaire qu'il ne faut pas passer sous silence. Les indemnités journalières versées par l'assurance maladie ont atteint 17,9 milliards d'euros en 2025 contre 11 milliards en 2016, une hausse de près de 7 milliards en 10 ans. C'est ce déficit croissant que le gouvernement cherche à freiner sans pour autant remettre en cause le droit à un arrêt de travail quand il est médicalement justifié. Alors forcément, ça fait réagir hein, sur nos réseaux sociaux. Sur la page Facebook d'Ici Poitou, il y a Mathieu qui dit « Je trouve surtout qu'il y a trop de gens qui sont au travail alors qu'ils devraient être en arrêt. » Ça aussi, c'est une possibilité. Ève nous dit « De meilleures conditions et un matériel plus adéquat serait ou renouvelé au besoin pourrait souvent éviter les souffrances et donc certains arrêts. » Puis Elisabeth nous dit « Peut-être que si la société était moins stressante, moins angoissante et surtout plus sereine en tout point de vue, il y aurait beaucoup moins d'arrêts de travail. » On attend vos commentaires sur le Facebook d'Ici Poitou ou alors le WhatsApp 05 49 60 20 20. On va en reparler tout à l'heure entre 9h et 10h de ces arrêts de travail, de ce qui change depuis hier 1er septembre avec Marie Beneteau, elle est médecin généraliste à Chauvigny et vice-présidente du collectif Médecins pour Demain.
0: Rendez-vous à partir de 9h. Avant, on accueille Stéphane Bern pour une petite bulle d'histoire dans un instant.
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0: 7h57, le point histoire avec vous Stéphane Bern, bonjour.
10: Bonjour à tous.
0: Ce matin Stéphane, on voyage au 19e siècle au pied des volcans d'Auvergne.
10: À quelques kilomètres de Clermont-Ferrand, Roya doit sa renommée non pas à un château ou à une bataille, mais à des volcans endormis depuis des millénaires. Comme la Belle au bois dormant, sauf que personne n'est pressé de les réveiller. Plongeons en 1845 et enfilez votre peignoir. À Roya, niché au pied du Puy de Dôme, d'importants travaux sont lancés pour transformer quelques sources d'eau chaude en véritables stations thermales. L'objectif est ambitieux, attirer l'aristocratie et la bourgeoisie avec des jacuzzis. Au programme, repos et guérison dans cette vallée verdoyante d'Auvergne, ambiance spa et Saint-Nectaire. Une buvette est d'abord installée, parce qu'avant de faire trempette, c'est l'apéro. Puis un vaste établissement thermal sort de terre entre 1852 et 1856. Pourtant, ces eaux bienfaitrices ont déjà été exploitées il y a fort longtemps. En creusant et en aménageant le site, les habitants redécouvrent peu à peu un passé bien plus ancien. Les Romains profitaient de ces sources dès le 1er siècle de notre ère.
11: Ah, ils sont fous ces Romains.
10: Les archéologues tombent sur de spectaculaires vestiges de l'ancien établissement romain. Face à eux, un complexe impressionnant. 3 grandes piscines alignées à faire pâlir d'envie Léon Marchand.
12: Léon Marchand qui va taper en 1:52.69.
10: Et plusieurs salles chauffées par le sol grâce à l'hypocauste, ce chauffage central des Romains. Le succès explose lorsque Napoléon III et l'impératrice Eugénie viennent prendre les eaux en 1862.
13: Je te l'achète, moi, ta thalassothérapie. Avec les docteurs, les clients, tout.
10: À l'époque, on n'appelait pas ça un partenariat d'influence, mais l'effet était exactement le même. À Roya, les volcans n'ont jamais fait fuir les habitants. Ils leur ont surtout offert le plus ancien abonnement bien-être d'Auvergne, avec une carte fidélité valable 2000 ans. Et visiblement, Elle fonctionne encore.
0: Ben merci Stéphane. On veut bien y aller au terme avec vous Stéphane, pas de souci.
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0: Très bon début de journée ensoleillée, il est 8h.
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0: Lors des informations présentées par Clément Tricot.
6: Après plusieurs semaines de polémiques, Patrick Bruel annule sa tournée anniversaire. Il ne sera donc pas sur la scène de l'Arena Futuroscope le 13 novembre prochain. Mis en examen dans 4 dossiers pour viol ou tentative de viol, il est aussi accusé par plusieurs dizaines de femmes d'agression sexuelle. Une annulation qui est un soulagement pour Camille Toby. Elle est féministe et comédienne. Elle vit à Poitiers.
11: Au regard des faits qui sont très graves, que ce soit pour cette affaire-là, mais aussi pour toutes les femmes victimes de violences sexistes et sexuelles, cette déprogrammation, cette annulation de la tournée, bah, c'est un peu un signal fort de il faut continuer le combat, quoi. Parce que rien n'est jamais perdu, la preuve, voilà. Cette personne ne montera pas sur scène, et c'est ça la justice pour moi, quoi. Pour les victimes, ça aurait été un affront et un irrespect total que cet artiste se produit sur scène. Enfin, voilà, il y a quelque chose pour moi qui est d'une injustice totale. On va dire que c'est 10% de ce qui est attendu, mais c'est déjà ça, quoi. Le fait que cette personne ne soit pas dans la lumière, quoi.
6: Et en plus de la pression d'associations féministes, le chanteur subissait aussi celle d'élus locaux, notamment dans les villes prévues pour sa tournée. Les maires de Poitiers et de Chasseneuil espéraient notamment voir le concert annulé. De son côté, l'avocate de Patrick Bruel, Fanny Collin, explique cette décision et elle répond directement aux édiles.
14: Patrick Bruel, c'est quelqu'un, on doit le souligner, qui est à l'écoute. Il n'est pas obstiné, il n'est pas brutal. Et il y avait, nous le savons, des menaces d'action sur ses concerts, des appels à la violence. Et il l'a dit très clairement, il fait le choix de l'apaisement. Mais ce que je dois, moi, vous dire, c'est que je suis dans une sorte de colère face à cette annulation de tournée, parce que c'est un moment grave qui devrait tous nous interroger.
0: Pourquoi grave ?
14: Parce que nous avons des élus de la République qui se sont exprimés, et je le dis là aussi de manière très claire, de manière indigne, contre les lois de la République, comme des shérifs parfois, en exprimant que Patrick Bruel ne serait pas le bienvenu de leur ville.
6: Fanny Collin qui était ce matin au micro de nos confrères de France Inter. La ville de Poitiers va perdre l'un de ses commerces emblématiques. Le groupe Gibert vient de demander le placement en liquidation de sa librairie en plein centre, rue Gambetta, un commerce pourtant en place depuis 20 ans. La direction nationale souhaitait vendre d'ici la fin août. Aucun repreneur ne s'est manifesté. 12 emplois sont menacés. Notre invité ce matin, Pierre-Marie Moreau, élu au tourisme à la ville de Poitiers, mais aussi président de la CCI par intérim, regrette cette fermeture dans un emplacement stratégique en plein centre-ville. Donc, la ville ne ferme pas la porte à une mixité d'usage dans l'ensemble du bâtiment qui était jusque-là totalement occupé par la librairie.
0: Clément, l'arrivée du mois de septembre signe la fin d'un été météorologique qui a battu tous les records.
6: Et on ressort un peu tous marqués de cet été 2026, le plus chaud jamais enregistré en France. Il a fait plus de 35 degrés pendant 25 jours, c'est inouï. La station de Montmorillon a enregistré plus de 40 degrés 11 fois cet été. Et malgré les récents orages, nos deux départements souffrent encore des effets de la sécheresse. Attention à votre santé si vous pratiquez le jet lag alimentaire. En gros, c'est quand vous décalez vos heures de repas entre la semaine et les week-ends. Selon les chercheurs de l'INSERM et de l'Université Paris-Cité, ça augmente les risques de développer des maladies cardiovasculaires. C'est plus 14% par heure d'écart.
0: Le budget des étudiants à l'université est de plus en plus serré d'année en année.
6: Et la rentrée coûte plus cher. Selon la FAGE, le syndicat étudiant, 3200 euros en moyenne pour les non-boursiers. C'est 650 euros de plus qu'en 2020. Une situation qui en oblige certains à faire des économies sur l'alimentation. La hausse du coût de la vie qui impacte aussi le prix de la cantine dans les collèges notamment. On parlait des effets de la météo sur la production agricole. Eh bien, ça fait grimper le prix des fruits et des légumes. Dans la Vienne, le prix des repas le midi au collège augmente donc de 5 centimes dès le 2 janvier.

0: en charge.
1: On continue pour que ces familles-là aient des repas à 0 euros, des repas gratuits.
2: Et la rentrée des classes cette semaine qui fait aussi réagir les syndicats étudiants. Le SNES FSU regrette les effets de la sectorisation des établissements. Ça prive en effet parfois certains élèves de choix dans leurs options. C'est ce que nous raconte Julien Dupont, secrétaire général du syndicat dans la Vienne.
3: Les lycées sont sur des bassins de collège et donc il y a un certain nombre de dérogations qui ont été refusées depuis l'année dernière, mais aussi à cette rentrée. Si on n'a pas de dérogation pour intégrer le lycée ou la spécialité qu'on souhaitait, c'est foutu. On peut pas faire les études qu'on souhaitait faire. Je pense même des classes euro, hein, le lycée Mandela ou des options particulières qui n'existent que dans ces lycées-là. La NSI, l'informatique, n'existe à Poitiers que à Mandela. Donc si on veut pas l'intégrer dès la seconde, après c'est très difficile de pouvoir aller jusqu'à cette spécialité. Ça permet pas aux élèves, comme on leur avait dit aux familles, on leur a vendu un petit peu du rêve, hein, en leur disant qu'ils pourraient avoir leur propre programme d'études. Et en fait, on voit bien que dans les faits, c'est pas ça qui se passe, puisqu'on rationalise les options et les spécialités par les lycées. Et si on n'est pas sur le secteur, eh ben ça ne fonctionne pas, on fait pas ce qu'on veut.
2: Un propos recueilli par Paul Chambaretto. Une info pour les étudiants qui recherchent un petit boulot. La région Nouvelle-Aquitaine recrute de nouveau des assistants pour l'aide aux devoirs. Il faut être disponible entre 18h et 20h pour aider des élèves par téléphone. À Poitiers, il faut être bon, notamment en mathématiques et en physique-chimie. C'est payé 18,50 € de l'heure en brut. Il faut envoyer CV et certificat de scolarité à aideaudevoir@nouvelleaquitaine.fr. Et puis enfin, un mot de tennis. Le vétéran français Gaël Monfils, qui fêtait hier ses 40 ans, s'est qualifié pour le deuxième tour de l'US Open. Il a battu le paraguayen Adolfo Daniel Valero en 3-7-1.
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5: Vous êtes bon en mathématiques, en physique chimie, Clément Tricot?
2: Je suis pas mauvais en mathématiques, la physique chimie c'est un peu plus compliqué.
5: Qu'est-ce que vous faites l'après-midi? Je n'ai pas donné des cours.
2: En faisant de la matinale 18-20h, c'est un créneau où je commence à me préparer pour me coucher, pour tout vous dire.
5: Ok, bonne excuse. Au niveau de la météo, c'est pas mal du tout aujourd'hui, hein. On aime beaucoup soleil. Un peu voilé, mais on a de sacrées belles éclaircies tout au long de la journée dans la Vienne et les Deux-Sèvres. Temps agréable avec un petit vent de 10-15 km/h, pas plus. Des températures qui remontent par contre entre 26 et 28 degrés. Et demain, vous aurez 30 degrés au maximum avec un beau soleil pour tout le monde. Pour aujourd'hui, là, c'est à Saint-Mexant-l'École, à Niort, du côté de Parthenay, de Bressuire, que vous aurez 28 degrés. À Mel, à Civray, à Poitiers, vous aurez 27 degrés. Du côté de Montmorillon, encore plus Martin, 28 degrés.
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5: Il a organisé un concert caritatif pour les victimes des incendies en Gironde. Il a une carrière depuis plus de 30 ans. Préparez-vous à faire des tututus. Ah ben voilà. Vous avez entendu ? On écoute Tomber pour elle, c'est Pascal Obispo.

0: tombé pour elle, Pascal Obispo.
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0: Je vais vous expliquer parce que j'ai le nez ce matin qui est ultra sensible. Ultra sensible. Et donc il y a une odeur qui me gêne en studio ce matin. Et je suis en train de demander
1: 6h ce matin, il s'en remet pas.
0: À l'accueil, si on n'a pas une bombe de désodorisant pour atténuer cette petite odeur qui est en studio. Voilà, et ça vous fait rire. Ben, je suis désolé, mais...
1: Il ne va pas s'en remettre.
0: Vous non plus.
1: Je vous jure, depuis ce matin, il ne nous parle que de ça. Il nous parle que de ça. Ça va aller, Florian, les mecs?
0: Ça va.
1: Ça, vous vous sentez bien?
0: Je sens bien. Ouais, ça, ouais, je le sens. Ça y est, je l'ai perdu. Bon, de quoi on parle dans un instant? Les rendez-vous anti-arnaque.
1: Exactement, avec Aude Raso. On a tous les jours une arnaque à décortiquer avec vous. Elle arrive, Aude, dans quelques instants. Pour le moment, on joue. Dis donc, qu'est-ce qu'on se marre? 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Elle est à Paris en ce moment. Ça y est, pour préparer ses concerts, Céline Dion. Avec ce titre, Ne partez pas sans moi, elle a représenté l'Eurovision en 1988. Mais pour quel pays

0: 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Quel pays, pour quel pays, eh bien, Céline Dion a représenté l'Eurovision en 88. En jeu, vos deux entrées pour la Vallée des Singes.
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0: 8h15, le rendez-vous anti-arnaque, c'est pas vrai avec vous Aude Razzeau. Vous nous alertez sur les fausses images qui envahissent nos réseaux sociaux lors des catastrophes naturelles.
4: Oui, vous avez peut-être vu ces derniers jours cette vidéo assez incroyable, elle tourne énormément. Un éléphant en train de sauver un homme pris au piège par une terrible crue. Alors je vous décris la scène, c'est très spectaculaire. On voit l'éléphant s'avancer dans les eaux déchaînées, il tend sa trompe, l'homme s'accroche et miracle, il monte sur la tête de l'éléphant et il sort de l'eau. 5 millions de vues pour ces images. Et pourquoi ? Eh bien parce que le Poste prétend qu'elles ont été tournées au Népal lors des crues dévastatrices qui choquent le monde entier depuis la semaine dernière. Sauf que cette histoire d'éléphant est totalement fausse, la vidéo est truquée.
0: Oui mais justement, Aude, comment on sait que c'est truqué ?
4: La vidéo est bien faite, c'est vrai, mais à première vue, ça m'a semblé suspect. Donc j'ai fouillé et j'ai retrouvé la même vidéo, même éléphant, même monsieur, sur Facebook, sur Instagram, sur YouTube. Et à chaque fois, elle avait été postée avant les crues au Népal. Et puis j'ai fini par trouver sur certaines la petite phrase que je cherchais, vidéo générée par intelligence artificielle. Voilà. Prenez du recul toujours lors d'événements dramatiques comme celui-là. Vous avez peut-être vu aussi cet été ces images de pompiers qui font un massage cardiaque à un renard. La vidéo nous dit que la scène a été tournée lors des incendies en Gironde. Elle est fausse. Elle aussi, elle est truquée. Quelle que soit la catastrophe, vous aurez toujours des internautes qui essaieront d'en profiter, qui essaieront de nous émouvoir pour faire un maximum de vues, faire gonfler leur compte et pour générer des revenus publicitaires. Parce que oui, c'est ça qui se cache derrière ces images de renards et d'éléphants. Plus une vidéo est vue, plus elle rapporte de l'argent. Et donc là, c'est à nous d'être méfiants, vigilants et de ne pas réagir à chaque vidéo spectaculaire qui défile sur nos écrans.
0: En effet, merci beaucoup Aude. Le rendez-vous anti-arnaque, c'est pas vrai. On le retrouve dès maintenant sur ici.fr. 8h16, sur les réseaux sociaux d'Ici Poitou, on retrouve vos témoignages concernant la question du jour.
5: Mais trouvez-vous qu'il y a trop d'arrêts de travail aujourd'hui ? Eh bien, il y a pas mal de réponses. Alors effectivement, il y a pas mal aussi de choses qui changent depuis hier. Deuxième changement notable, les médecins doivent désormais préciser le motif de l'arrêt sur leur prescription. Objectif affiché, permettre à l'assurance maladie de mieux comprendre les causes de l'absentéisme et d'orienter plus vite vers un accompagnement adapté, comme une visite de pré-reprise ou un temps partiel thérapeutique. Ce motif reste couvert par le secret médical vis-à-vis de l'employeur qui ne recevra jamais cette information. Vous êtes nombreux à réagir à cette petite question qu'on vous pose aujourd'hui. Il y a Daniel qui nous dit qu'il faut se poser la question des conditions de travail qui peut mener aux arrêts. C'est pas la première fois qu'on lit ce commentaire. Effectivement, vous êtes plusieurs à faire remonter ça. Raymond nous dit oui, il faudrait davantage de contrôle. Et Nadia, il y en a eu, il y en aura toujours, mais il ne faut pas tomber dans le jugement trop vite et tout mélanger. Il faudrait davantage essayer de comprendre pourquoi autant d'arrêts de travail de nos jours, car la proportion entre les abus et les arrêts justifiés est loin d'être la même entre hier et aujourd'hui. Les conditions de travail se dégradent pour beaucoup et ça joue forcément sur la santé. Voici quelques-unes de vos réactions, on va continuer de les lire jusqu'à 9h et puis on en parlera également tout à l'heure entre 9h et 10h autour de Frédéric Gissot.
0: Pour l'émission Ici, c'est vous. 8h18, un petit point météo, journée hyper agréable aujourd'hui, de belles éclaircies, un petit peu de nuages par-ci par-là, mais rien de bien méchant. Temps agréable avec du vent entre 10-15 km/h. Au niveau des températures, ça grimpe jusqu'à 28 degrés. 28 degrés chez vous à Montmorillon, à Lussac-les-Châteaux ou encore à Pleumartin. Et demain, le thermomètre va encore grimper 27 à 30 degrés avec un beau soleil pour tout le monde. 8h18, comment bien commencer une journée ? Le café, ok. Le sourire des collègues qu'on aime bien, ça fait plaisir de les retrouver. La bonne musique, aussi quoi.
5: Bah lui, il sourit pas, oui.
0: Clément Tricot.
5: Je me sens travailler, mais il n'y a pas de souci.
0: Ah si, il sourit.
5: Ça va alors.
0: Il sourit. Et Earth, Wind & Fire pour bien démarrer la journée.

0: Ça fait plaisir d'écouter ce titre. Earth, Wind & Fire sur Récy Poitou à 8h22. On joue du côté de Chauvigny avec Anaïs. Bonjour Anaïs.
1: Bonjour.
0: Anaïs, j'ai deux entrées pour vous pour la Vallée des Singes. Si et seulement si vous me dites quel est le pays qu'a représenté Céline Dion avec ce titre, on réécoute. Alors Anaïs, c'était en 88, Céline Dion qui, ça y est, a atterri à Paris, elle répète, tout va bien se passer pour ses concerts.
1: Eh bien, c'est la Suisse.
0: Exactement, Anaïs, bingo. Vous voilà avec vos deux entrées pour la Vallée des Singes. Eh bien, ça va plaire à votre fils, ça, la Vallée des Singes.
1: Oui, ça fait un petit moment, on y est déjà allé il y a longtemps, et puis il était petit, il avait envie d'y retourner, donc... Ça va être super.
0: Ça tombe super bien. Nickel, ça c'est un chouette cadeau, une belle idée de sortie là pour les prochains week-ends. Votre fils, il a 11 ans, ça veut dire que la rentrée, là, c'est fait CM2, 6e peut-être ?
1: CM2, oui, il est rentré en CM2 hier.
0: CM2, tout s'est bien passé ?
1: Oui, très bien. Oui, il était très content. Ça s'est super bien passé.
0: Vous faites partie de quelle équipe, vous, Anaïs ? De l'équipe qui a un enfant qui raconte la rentrée scolaire ou un enfant qui, justement, dit non, mais il ne s'est rien passé, je sais pas quoi dire.
1: Non, il est plutôt bavard, donc du coup, il raconte.
0: Bon,
1: il raconte plutôt. On pose des questions et il va facilement raconter sa journée.
0: Ok, bon, ça c'est bien, parce que je reconnais qu'ils sont très silencieux. Bizarrement, il ne s'est rien passé de la journée. C'est tout de même étrange. Bon, Anaïs, super ça. La rentrée est faite, tout s'est bien passé et vous remportez vos deux entrées pour la Vallée des Singes. Encore bravo, passez une excellente journée.
1: Merci, vous aussi, bonne journée.
0: La rencontre des Poitevins, des Poitevines, c'est avec Sonia Brunet pour les gens d'ici. Des gens d'ici qui s'apprêtent pour certains à retourner au lycée aujourd'hui. Sonia Brunet a rencontré l'un d'entre eux à Poitiers.
2: Bonjour, je m'appelle Elliot et j'ai 16 ans.
3: Elliot, tu as commencé l'anglais très tôt ?
2: Oui, j'ai commencé l'anglais dès la primaire, au tout début, CP, CE1 dans mes premiers souvenirs.
3: Ça veut dire qu'aujourd'hui, tu sais à peu près exprimer tout ce que tu veux en anglais ?
2: À peu près, il y a toujours des choses où il faut que je m'améliore, mais oui, je sais me débrouiller en tout cas en parlant avec des personnes anglophones.
3: Dans quelques jours, tu rentres en quelle classe ?
2: En première.
3: Qu'est-ce que tu as appris comme autre langue ?
2: J'ai appris aussi l'espagnol à partir de la 5e, à peu près début collège, après ma 6e. On avait le choix entre espagnol et allemand. L'espagnol, je me suis dit déjà, c'était une langue beaucoup plus parlée à travers le monde.
3: Tu es allé déjà 3 fois en Espagne.
2: À quelle occasion ? La première fois, ça a été à Malaga, au sud de l'Espagne, en Andalousie, l'année dernière, pendant un échange scolaire, où j'ai vraiment adoré cette ville, c'était super, pendant une semaine. Après, j'y suis retourné l'été d'après. J'ai toujours des contacts, notamment pour la montée du club de Malaga en première division au football, où j'ai parlé un peu avec eux et ils m'ont exprimé qu'ils étaient très contents.
3: Il paraît que toi, à la maison aussi, t'as sauté de joie.
2: Oui, j'étais content aussi.
3: Tu te rappelles quand tu es arrivé dans cette famille d'accueil, donc là, à Malaga, en Espagne ?
2: Je m'en souviens, c'était un soir et ils m'avaient fait à manger des trucs typiques de là-bas, donc c'était du poulet frit et de la tortilla. Œufs, pommes de terre, mais il y a toute une tradition autour de la tortilla où chacun a sa propre manière de faire. Ils font baigner les pommes de terre dans l'huile. Ils vont ajouter des œufs pour faire un peu comme une omelette en forme de gâteau.
3: Qu'est-ce qui changeait par rapport à ce que tu connais, toi, en France ?
2: Déjà, les heures de cours en Espagne, c'est du 8h, 14h là-bas. Donc les cours, c'est beaucoup mieux. Ils ont 3 pauses dans la journée et ils enchaînent tout et ils mangent après en étant chez eux vers 14, 15 heures pour faire des activités extrascolaires, faire leurs devoirs. C'est une sensation que j'ai bien aimée là-bas, en tout cas.
3: Il paraît que tu joues aux jeux vidéo. Et y compris en espagnol.
2: Ça m'arrive souvent de rejoindre des amis à moi que je connais de Malaga ou de Calahorra, l'autre ville où je suis allé, pour jouer aux jeux vidéo avec eux et pouvoir parler espagnol plus naturel, pas celui qu'on va apprendre en cours.
3: Toi, tu es l'aîné dans la famille.
2: Oui, j'adore avoir le rôle de grand frère, pouvoir lui montrer des choses, essayer de lui apprendre.
3: Tu as une petite sœur, c'est ça ?
2: C'est ça. Il n'y a pas tellement d'inconvénients, juste le fait de transmettre des choses qu'on sait déjà et pouvoir essayer de l'aider, c'est bien.
3: Oh, tu dois être sympa comme grand frère.
2: Je sais pas, faudrait lui demander.
3: Comment on dit grand frère en espagnol ?
2: Hermano mayor.
0: Dis donc, les parents d'Eliott, là, ils doivent être fiers hein, d'entendre Eliott parler comme ça de sa petite sœur. Merci beaucoup à Eliott et merci à tous les grands frères qui prennent soin de leur petite sœur comme Eliott. Et je sais que Sonia Brunet, elle adresse une petite pensée là, particulière à ses hermanos, comme nous a dit Eliott. Bonne rentrée à tous les lycéens. Les rencontres Poitvine, vous les retrouvez hein, sur ici.fr. 8h27, il en sera question à partir de 9h. On va parler des arrêts de travail, Florian.
4: Ouais, une partie de cette hausse, déjà la question, trouvez-vous qu'il y a trop d'arrêts de travail en France aujourd'hui? Une partie de cette hausse s'explique tout simplement par des raisons démographiques. Le taux d'emploi des 50-64 ans a progressé de 10 points en 15 ans pour atteindre 67%. Or, les salariés plus âgés ont statistiquement davantage besoin d'arrêts longs. 17% des arrêts qui leur sont prescrits dépassent les 30 jours contre 14% en moyenne. Les experts estiment que ces facteurs démographiques et économiques expliquent environ 60% de la hausse des dépenses depuis 2010. Et le facteur qui progresse le plus vite, c'est la santé mentale. Selon plusieurs baromètres, les arrêts liés à des troubles psychologiques, stress, épuisement professionnel, anxiété, dépression ont bondi de l'ordre de 90% depuis 2017. Ils sont aujourd'hui la deuxième cause d'arrêt long, juste derrière les troubles musculo-squelettiques, avec une durée moyenne presque deux fois plus longue que les autres arrêts. L'Organisation mondiale de la santé elle-même reconnaît la dépression et l'anxiété comme des enjeux de santé publique majeurs au travail. Et justement, ça c'est ce que l'on voit dans vos commentaires sur la page Facebook d'Ici Poitou. Vous êtes nombreux à pointer du doigt tout ce qui est stress, tout ce qui est lié à l'anxiété. Et vous avez peut-être raison, c'est peut-être l'un des points à évoquer dans notre émission tout à l'heure, entre 9h et 10h. Marie Beneteau, médecin généraliste à Chauvigny et vice-présidente du collectif Médecins pour Demain, sera là pour répondre à toutes vos questions.
0: Une émission que vous pourrez ensuite réécouter avec Frédéric Gissot sur l'application Ici.
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0: Il est 8h30 dans un instant, l'info d'ici. D'abord, faisons un point sur l'actu locale avec vous, Clément Tricot.
14: C'était une décision attendue par des associations, mais aussi par des élus locaux. Patrick Bruel annule sa tournée après des semaines de polémiques. Le chanteur a fait, je cite, le choix de l'apaisement. Il ne sera donc pas sur la scène de l'Arena Futuroscope en novembre prochain. Il est, on le rappelle, ciblé par une trentaine de plaintes pour des agressions sexuelles. La ville de Poitiers va-t-elle perdre un commerce emblématique dans son centre-ville? Le groupe Gibert a demandé le placement en liquidation de sa boutique du centre qui existe depuis 20 ans, rue Gambetta. Une situation qui confirme une tendance à Poitiers avec plus de fermetures que d'ouvertures. C'est ce que nous disait ce matin l'élu au tourisme de Poitiers, Pierre-Marie Moreau. 12 emplois sont menacés dans cette librairie. L'été 2026, le plus chaud jamais enregistré en France. Le Poitou a été l'une des régions françaises les plus touchées. Forte chaleur, sécheresse, canicule rouge. On fait le point dans un instant avec le regard de notre consultant météo, Emmanuel Moreau. Mais avant ça, l'actu en France et dans le monde, c'est en 90 secondes avec vous, Valentine Letès.
15: Enfin, la parole des femmes est entendue. L'avocate de Flavie Flamand se réjouit ce matin de l'annulation de la tournée de Patrick Bruel, accusé de viol et de violence sexuelle par une trentaine de femmes, dont l'animatrice Flavie Flamand. Le chanteur renonce à ses 35 concerts. Plus de 20% d'étudiants ne mangent pas à leur faim, trop souvent dans le rouge après le paiement de leur loyer, explique la FAGE. Selon le syndicat étudiant, le coût de la rentrée universitaire a battu un nouveau record à 3 240 euros en moyenne cette année. année pour les non-boursiers. Jean-Luc Mélenchon pourra-t-il se présenter à l'élection présidentielle? C'est la grande question à la France insoumise. Selon nos confrères de France Info, le candidat a seulement recueilli entre 200 et 250 promesses de parrainage sur les 500 nécessaires pour se présenter. Avec 244 000 impacts de foudre, la France est le deuxième pays le plus foudroyé d'Europe cet été, après l'Italie, précise Météorage. Parmi les départements les plus touchés, les Pyrénées-Atlantiques arrivent en tête, suivis des Landes et des Alpes de Haute-Provence. En présence du roi d'Angleterre et du président de la République, l'exposition de la tapisserie de Bayeux est inaugurée aujourd'hui au British Museum de Londres. La broderie quasi millénaire sur 68 mètres de panneaux de lin quitte la France pour la première fois. Et puis un beau cadeau d'anniversaire, Gaël Monfils s'est qualifié le jour de ses 40 ans pour le deuxième tour de l'US Open de tennis à New York, à quelques semaines de prendre sa retraite.
14: Merci Valentine. Vous parliez des orages. En ce début septembre, effectivement, on note le retour de la pluie, mais aussi des orages au cours des derniers jours. On constate aussi le retour des nuits fraîches. Mais bien, l'été 2026 a quand même été le plus chaud jamais enregistré. Il nous a très certainement toutes et tous marqués. Canicules records qui se sont enchaînées, une sécheresse qui laisse encore des traces visibles sur la nature et dans les productions agricoles. Mais ce n'est pas tout à fait fini. Les températures à venir sont largement au-dessus des normales de saison. Alexis Arad, vous avez fait le point avec notre consultant météo Emmanuel Moreau.
16: On fait la rentrée, bon, on n'a pas froid hein. Pour la rentrée, parfois on ressort la veste. Là, il n'y a pas besoin hein.
17: Ah non, là, quand on regarde tout au long de la semaine, ces températures, elles vont être en hausse progressive hein. C'est des températures qui vont finalement monter régulièrement 27, 28 jeudi. Et puis on sera au-dessus de 30 degrés à partir de vendredi, samedi, peut-être dimanche également. Et il n'est pas impossible même qu'on atteigne les 35 degrés samedi et dimanche.
16: Est-ce qu'on a une vision sur l'ensemble du mois de septembre? Est-ce qu'on s'attend à un mois de septembre plus chaud que la normale?
17: Alors on a une vision, je dirais, pour les deux prochaines semaines. Alors déjà, bon, cette semaine, il n'y a pas de débat. Ça va être plus chaud que la normale et plus sec que la normale, puisque là, ça y est, les précipitations, elles s'arrêtent. Hein. Alors on peut avoir quelques orages éventuellement dimanche ou lundi. Bon, ça reste des orages pour l'instant qui sont assez épars et puis qui sont pas très très intenses. On a l'air quand même de partir sur une nouvelle semaine la semaine prochaine qui sera également plus chaude que la normale et plus sèche que la normale, ce qui nous emmène probablement en fin de semaine jusqu'à la mi-septembre. Donc cette première quinzaine de septembre, elle a l'air d'être dans le prolongement de l'été qu'on a eu avec des anomalies chaudes, peut-être pas aussi excédentaire évidemment, mais en tout cas avec des anomalies chaudes et sèches. Après la deuxième quinzaine, là c'est encore un peu loin pour dégager une tendance. En tout cas, les tendances saisonnières laissaient présager un mois de septembre plus sec et plus chaud que la normale.
16: Oui, donc on comprend bien, là on a eu un petit répit dans la sécheresse avec ces quelques pluies, mais ça va pas s'arranger avec septembre, quoi.
17: Alors ça offre un répit, mais ça ne résout pas la sécheresse qui est en cours. Si vous avez pu observer les cours d'eau, la plupart qui étaient sec, ils ne se sont pas remis à couler, là, malgré ces précipitations importantes. Donc cette sécheresse, elle perdure encore. Hein, tant qu'on n'a pas des pluies efficaces qui se produisent, parce que les premiers qui se sont servis de ces pluies efficaces là, de la semaine dernière, c'est la végétation. C'est la végétation, mais ce n'est pas du tout les nappes phréatiques et les cours d'eau. Hein. Donc cette sécheresse, elle perdure. On a juste un répit, et elle va se prolonger. Pas forcément s'intensifier, mais se prolonger.
14: Dans le prochain journal, on reviendra aussi sur ce phénomène de sécheresse qui impacte le retrait et gonflement d'argile. Ça a des dommages sur les maisons dans le Poitou, on y reviendra donc. Tous les chiffres de cet été record sont à retrouver sur ici.fr.
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14: Aurélie, la météo, on le dit, la chaleur augmente aujourd'hui.
0: En effet, les températures vont grimper jusqu'à 28 degrés. C'est encore agréable, entre 26 et 28. À Niort, à Saint-Mexant-l'École, à Jancé, à Bressuire, à Parthenay ou du côté de Coulonges-sur-Lautise, vous aurez 26 degrés. À Poitiers, à Chauvigny, à Mel, chez vous, à Civré, à Thouars ou encore à Charroux, 27 degrés. Et du côté de Lussac-les-Châteaux, de Pleumartin au Montmorillon, 28 degrés. Avec un soleil plutôt agréable, de belles éclaircies tout au long de la journée. Demain, 27 à 30 degrés. Le thermomètre continue de grimper avec un beau soleil pour tout le monde.
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0: Sauvez-moi. C'est pas moi qui le dis, c'est Jeanne Masse. Sauvez-moi. de toute cette équipe.
4: Ouais. Nous, ça va, on est cool.
14: C'est très sympa ce genre de commentaire.
4: Ah, viens, on s'en va, Clément.
14: Allez, on s'en va.
0: Filez dans votre chambre. Allez, sauvez-moi si Jeanne Masse. On reste

0: Jeanne Masse, sauvez-moi à 8h40.
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0: La finale de Coupe de France de motoball, c'est samedi à Neuville-de-Poitou. Nous serons avec Marc Copin, le capitaine de l'équipe de motoball, dès 8h50 d'ici quelques minutes. Il nous rappellera le principe de ce sport, si vous ne le connaissez pas, et l'enjeu aussi de cette Coupe de France. Et justement, on parle sport. Ce matin, on prend des nouvelles d'une athlète du Poitou qui enchaîne les médailles, Clément.
3: Ouais, avant de parler de motoball avec vous, donc, on parle de Sybille Retour. Elle est membre du club d'athlétisme de l'EPA 86. Elle rentre des Mondiaux de Corée du Sud avec 2 médailles dans la catégorie Masters. La quadragénaire a commencé la compétition en remportant d'abord le titre en lancer de disque avec un jet à 45 mètres. Et hier, à Daegu, en Corée, donc, elle a remporté une 2e médaille, un peu inespérée, nous dit-elle, dans la catégorie des combinés.
4: Le 1er septembre, j'ai terminé par le pentalancé, qui est donc l'addition de 5 lancers, marteau, poids, disque, javelot et marteau lourd. Et du coup, je termine 3e à ma grande surprise quand même, parce que le niveau était fort. Une des favorites a fait 1-0 au marteau, ce qui ne l'a pas empêché de terminer 5e. Mais j'ai fait un très bon disque après avoir fait une contre-perf au poids. Et j'ai fait 48 mètres 21 au disque, donc j'étais vraiment très contente, plus encore que d'avoir fait la médaille de bronze au pentalancé. Donc pour ma dernière épreuve et avant de rentrer en France, c'est vraiment une petite cerise sur le gâteau.
3: Et donc un bilan pour elle d'une médaille d'or et d'une médaille de bronze. En cyclisme, Bastien Trochon de la Groupama FDJ s'impose au sprint sur la Vuelta. Le coureur français a surpris tous les meilleurs sprinteurs sur la 10e étape de ce Tour d'Espagne. Le maillot rouge de leader reste sur les épaules de l'Espagnol Enric Mas. En basket, Fos-sur-Mer officiellement repêché en Elite 2 et sera donc l'un des adversaires de Poitiers cette saison en championnat. Le club des Bouches-du-Rhône profite de l'exclusion de Monaco, remplacé par Saint-Quentin en Betclic Elite. Fos provoque Provence Basket qui connaît donc bien le monde pro, 15 saisons en compteur, dont 3 au plus haut niveau. Et puis enfin en tennis, le vétéran français Gaël Monfils, qui fêtait hier ses 40 ans, s'est qualifié avec un beau cadeau d'anniversaire pour le 2e tour de l'US Open. Il a battu le paraguayen Adolfo Daniel Valero.
0: 8h42, votre cerveau a-t-il l'âge de votre carte d'identité? Cette question, c'est Dr Kerzek qui y répond à 8h55.
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0: 8h44, faisons un point sur la question du jour et tous vos témoignages très nombreux sur la page Facebook d'Ici Poitou, sur le WhatsApp ou encore le compte Instagram, Florian.
12: Trouvez-vous qu'il y a trop d'arrêts de travail? C'est la question que l'on vous pose ce mercredi matin, une question qui est en lien avec l'émission qu'on va faire dans quelques instants autour des arrêts de travail et les changements qui sont en place depuis hier, le 1er septembre. Depuis hier, une nouvelle règle s'applique à tous les arrêts de travail prescrits en France. Jusqu'ici, rien n'encadrait vraiment leur durée. Un médecin pouvait prescrire l'arrêt qu'il jugeait nécessaire sans plafond. désormais une première prescription est limitée à 31 jours et un renouvellement à 62 jours. Une question revient souvent, est-ce que tout cela cache une explosion de la fraude? La réponse est nuancée, les contrôles de l'assurance maladie existent et se sont renforcés, mais les études sérieuses sur le sujet montrent que la fraude reste minoritaire dans l'explication globale de cette hausse. L'essentiel de l'augmentation s'explique par le vieillissement de la population active, l'intensification du travail et une meilleure reconnaissance des troubles psychologiques qui étaient apparemment beaucoup plus souvent tués ou ignorés. Sur les réseaux sociaux, vous êtes très nombreux à nous avoir laissé des petits messages sur donc Facebook et WhatsApp. Il y a Samuel qui dit « Je fais confiance aux médecins, s'ils font des arrêts, c'est que c'est justifié ». Christophe nous dit « La plupart de ceux qui trouvent qu'il y a trop d'arrêts de travail ne sont pas des actifs, ce sont en majorité des retraités. La multiplication des arrêts est souvent la conséquence d'un management médiocre, voire toxique. Des choses que l'on va évoquer dans quelques petites minutes avec Marie Beneteau, elle est médecin généraliste à Chauvigny et vice-présidente du collectif Médecins pour Demain. Vous avez des questions, des réactions, vous n'hésitez pas, ça se passe donc sur le Facebook d'ici Poitou, le WhatsApp d'ici Poitou aussi au 05 49 60 20 20. Et si vous ne pouvez pas participer directement par téléphone avec nous, vous pouvez aussi laisser une petite note vocale et on se fera un plaisir de la diffuser dans les prochaines minutes.
0: Rendez-vous dès 9h avec Frédéric Gissot. 8h46, le petit point météo d'abord. Écoutez, journée ultra agréable, de belles éclaircies, le mini-vent de 10-15 km/h en moyenne dans la Vienne comme dans les Deux-Sèvres, des températures comprises entre 26 et 28 degrés. Eh oui, ça y est, ça regrimpe. 28 degrés à Montmorillon, à Lussac-les-Châteaux, chez vous à Charroux, à Thouars, à Chauvigny ou encore du côté de Poitiers, vous aurez 27 degrés cet après-midi. À Lusignan, à Partenay, à Coulonges-sur-Lautise ou encore à Niort, 26 degrés. Demain, ça regrimpe jusqu'à 30 degrés pour tout le monde dans tout le Poitou. Au niveau de la route, là, ce matin, si vous êtes témoin de complications, surtout vous, n'hésitez pas à nous appeler 05 49 60 20 20. 8h47, quelle voix, Teddy Swim, avant de parler de finale de motoball à Neuville-de-Poitou, c'est samedi, et on reçoit le capitaine de l'équipe dans 3 minutes.

0: La jolie voix de Teddy Swim à 8h50 sur ICI Poitou. Le motoball à l'honneur ce matin avec Marc Copin, le capitaine de l'équipe de motoball de Neuville-de-Poitou. Bonjour.
1: Bonjour.
0: Place au final de Coupe de France en ce moment samedi à Neuville. On a des places pour vous. Je les ai dans les mains, les petites places. Vous nous appelez dès maintenant au 05 49 60 20 20 si vous souhaitez être de la partie. Pas sur le terrain, mais pour encourager samedi, pour encourager bien évidemment l'équipe de Neuville. Bon samedi, grosse journée. À 4h30, à 16h30, le U18 de Neuville vont affronter Vougeaucourt, si je ne me trompe pas. Et ensuite, c'est à vous, avec l'équipe de l'élite 1 qui affronte 3 détentrices de la Coupe de France.
1: Exactement.
0: 3 à 19h30. Pour ceux qui ne connaissent pas le motoball, pour ceux qui n'ont jamais vu un match de motoball, est-ce que déjà on peut refaire une petite carte d'identité de ce sport?
1: Oui, bien sûr. Donc le motoball... Très simplement, on pourrait le définir comme du foot à moto.
0: Ouais.
1: On joue sur un terrain qui est grand comme un terrain de foot.
0: Okay.
1: La surface de jeu, c'est du bitume ou du béton ou du sable compacté, ce qu'on appelle du stabilisé. Okay. Au niveau des règles principales, une des principales règles, c'est il y a une ligne médiane et cette ligne médiane, on ne peut pas la franchir avec le ballon dans la moto. On est obligé de faire une passe pour traverser cette ligne médiane. Au niveau du nombre de joueurs, on est 4 joueurs moto contre 4 joueurs moto. Okay. Il y a un gardien dans chaque but qui, lui, n'est pas à moto. Et pour finir, le gardien a une zone, un peu comme au hand, où le joueur n'a pas le droit de rentrer. Et donc, il a sa surface sur laquelle il est protégé.
0: Un match dure combien de temps? Là, quand on vient vous voir, par exemple, samedi soir à 19h30, on en a pour combien de temps? Combien de temps de match?
1: Le temps de jeu effectif, c'est 4 fois 20 minutes. C'est des cartons.
0: Okay.
1: Il y a des périodes, des pauses de 5 à 10 minutes entre chaque carton. Donc, le match, en gros, c'est 1h30, 2h sur site qu'il faut prévoir.
0: Très bien. Donc, samedi, je rappelle qu'on vous offre vos places. Hein. Vous n'hésitez pas à nous appeler au 05 49 60 20 20. Le dernier match pour nous, pour vous, match nul au dernier match pour votre équipe. Comment on le sent, là, le prochain match samedi contre 3?
1: Alors, le dernier match, forcément un peu déçu parce que probablement que l'on perd le titre de champion de France sur ce match-là. Donc, grosse déception. Un match que l'on n'a pas entamé par le bon bout. On n'a pas mis les ingrédients. Et donc, forcément, à la fin, le résultat n'était pas positif pour nous. Revanchard par rapport à ça. On a quand même pas mal de choses à se prouver. Chez nous, on aime bien aussi gagner. Un match nul, c'est jamais un bon résultat quand t'es à la maison. Qui plus est sur une finale de Coupe de France. Finale de Coupe de France qu'on a perdu l'année dernière à 3, sur un score de 3-2.
0: Et là, ils reviennent.
1: Ouais. Et on a perdu chez nous, contre 3 l'année dernière également, la finale de Trophée des Champions, 5-4.
0: Donc là, on veut pas perdre.
1: Exactement.
0: Pas contre eux. Pas contre 3, pas samedi.
1: Non, pas samedi, surtout pas samedi.
0: C'est quel genre d'adversaire, 3?
1: C'est depuis, 3, 4, 5 années, c'est vraiment notre adversaire, le plus gros adversaire. On se dispute les titres en élite 1, donc champion de France, vainqueur de la Coupe de France et le Trophée des Champions. Globalement, ça joue sur les 3-4 dernières années, vraiment entre ces deux clubs. Donc, c'est très important pour nous de gagner.
0: Encouragements, donc.
1: Exactement, du public. On n'a pas trop de doutes là-dessus, mais c'est vrai que c'est important d'en parler parce que c'est un sport un peu atypique, qui n'est pas spécialement connu. Malgré ça, on fait quand même en moyenne 2500 spectateurs sur l'année. Donc c'est un sport qui attire quand même, qui a son public. Mais voilà, sur les finales, effectivement, on attend un engouement encore plus important. Et pour ça, le club a mis tout en place. On a une équipe de plus de 140 bénévoles qui va se tenir prêt pour accueillir les spectateurs, les supporters. Un show avec plein de petites surprises aux périodes. Donc, on se tient prêt.
0: Bon, samedi, grosse ambiance, vous avez compris. C'est les deux équipes qui se partagent la Coupe de France à chaque fois. Donc, il faut aller les encourager. À 16h30, il y a le U18. À 19h30, place à votre équipe pour cette Coupe de France. Si vous avez jamais vu un match de motoball, surtout rendez-vous à partir de samedi 16h30. Merci beaucoup, Marc Copin, d'avoir été avec nous ce matin.
1: Merci à vous.
0: Et je le rappelle, on vous offre vos places. 05 49 60 20 20. Votre cerveau a-t-il l'âge de votre carte d'identité? Docteur Kerzek, vous répondez à cette question ce matin. Bonjour.
2: Bonjour à tous. Et si un simple test analysé par une intelligence artificielle pouvait prédire des années avant l'apparition des premiers symptômes, si vous allez développer ou pas une démence? C'est un peu la promesse de plein d'études, mais notamment une nouvelle étude menée par des chercheurs du centre d'Amsterdam. Et c'est une avancée très prometteuse. L'idée, c'est d'utiliser l'intelligence artificielle pour estimer l'âge biologique de notre cerveau et ainsi détecter un vieillissement accéléré bien avant les symptômes de la maladie d'Alzheimer. Alors, il ne s'agit pas de faire un test chez soi avec un questionnaire par exemple, mais c'est une IRM cérébrale classique, comme on en a tous et toutes passé une fois dans sa vie, et c'est analysé par un algorithme d'intelligence artificielle. Et cet algorithme, il a été entraîné sur des milliers d'IRM de personnes en bonne santé, de différents âges, et en fait, on va pouvoir comparer, estimer l'âge du cerveau avec une précision relativement intéressante de 2 à 3 ans. Et ensuite, on va calculer l'écart entre l'âge prédit par l'IA, en fonction de votre âge justement et de vos images, et on va comparer ça à vos images avec votre âge réel finalement cérébral. Et c'est cette différence entre l'âge prédit et l'âge réel qui peut être potentiellement un signal d'alerte. Chaque année de cerveau en plus, par exemple vous avez 27 ans et vous avez un cerveau qui en a 28, c'est une année de plus par rapport à la normale, c'est plus 6% de risque de démence. Plus on augmente l'écart, plus on a un risque de démence. Je parle bien de risque et pas du tout de certitude. C'est pour l'instant de la recherche.
0: Alors, si on sait qu'on a un cerveau plus vieux que son âge, qu'est-ce qu'on peut faire concrètement ?
2: La bonne nouvelle, c'est que ce n'est pas une fatalité. La maladie d'Alzheimer, c'est pas une fatalité. Les recherches montrent que jusqu'à 45% des cas de démence, quasiment une sur deux, pourraient être évités ou retardés. Ça, c'est quand même la bonne nouvelle, d'où l'intérêt de dépister tôt. Allez, je vous donne 5 conseils simples. 1. On bouge. Au moins la marche rapide, une demi-heure par jour, 5 fois par semaine, ça réduit le risque de déclin cognitif. Deuxièmement, on stimule son cerveau, on augmente sa réserve cognitive. Ensuite, on mange sain, manger méditerranéen. Quatrièmement, on dort et on gère son stress. Et on reste, et c'est le cinquième conseil, actif socialement et notamment on évite l'isolement. Allez, prenez soin de votre cerveau, vous allez voir, il va vous le rendre et on va vous y aider toute la saison d'ici là, portez-vous bien.
0: Merci beaucoup docteur Kerzek. Tous vos conseils, on les retrouve sur ici.fr ou sur l'application ici. 8h57, je félicite grandement Sylviane qui nous a appelé au 05 49 60 20 20. Sylviane, elle vient de remporter ses deux places pour le gros match, les finales de la Coupe de France. C'est samedi à Neuville-de-Poitou pour encourager l'équipe de Motoball. On vient de recevoir le capitaine de l'équipe de Neuville-de-Poitou, Marc Compin. Vous retrouvez cette interview sur ici.fr. Allez, dans un instant, les infos de 9h, votre émission ici c'est vous et moi je vous retrouve demain à partir de 6h, bonne journée.
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0: Bonjour Frédéric Gissot.
5: Bonjour Aurélie Garcia.
0: On parle arrêt de travail ce matin.
5: Oui, parce que c'est dans l'actualité depuis hier. Vous savez qu'il y a beaucoup de changements au 1er septembre. C'est le cas pour les arrêts maladie. On va faire le point sur ce sujet dans l'émission, évidemment, avec Marie Benetto, médecin généraliste à Chevigny et trésorière de l'association Médecins pour Demain. Et on attend d'ailleurs vos réactions sur ce sujet. On vous a posé une question un petit peu provoque. Est-ce que vous trouvez qu'il y a trop d'arrêts de maladie? Question provoque qui vous a beaucoup fait réagir depuis hier soir sur les réseaux sociaux. Alors, on va calmer le jeu, on va essayer de comprendre ce qui se joue derrière tout ça. Évidemment, c'est ça l'intérêt de l'émission. Et vous pouvez d'ailleurs continuer à apporter vos commentaires sur le WhatsApp d'ici Poitou ou nous passer un petit coup de fil juste après les infos. Ça se passe au même numéro de téléphone, 05 49 60 20 20.
0: Bonne émission, à demain 6h.
5: À demain.
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5: Nous sommes le mercredi 2 septembre, très bon début de matinée, il est 9h. Les infos, Clément Tricot.
6: La ville de Poitiers risque de perdre un nouveau commerce emblématique de son centre-ville. 12 emplois menacés par la demande de placement en liquidation judiciaire de la librairie Gibert. Encore une fermeture après la perte du magasin de déco Emma récemment, mais aussi d'enseignes de prêt-à-porter ou de chaussures. Ça commence à faire plus de départs de commerçants que d'arrivées. Et ça inquiète Pierre-Marie Moreau, élu au tourisme à la ville de Poitiers, président de la CCI par intérim. Mais il veut quand même voir le verre à moitié plein.
7: En effet, aujourd'hui, la crise a touché les enseignes dites nationales, voire internationales. Donc, elles sont touchées aussi par cette crise, comme le commerce indépendant. Il faut toujours voir le verre à moitié plein dans ce genre de situation. C'est pas des éléments de langage, c'est la vérité, ce que je vous dis. C'est vous avez des sorties, vous avez aussi des entrées. Là, le problème, la problématique, c'est que vous avez moins d'entrées que de sortie, alors qu'avant c'était l'inverse. Là vous avez en fait une accumulation de départs par liquidation due à la crise qui est là. Et donc il faut retrouver les repreneurs.
6: Pierre-Marie Moreau, qui était notre invité ce matin, son interview complète est à réécouter sur ici.fr. Sous pression, Patrick Bruel annule sa tournée anniversaire et donc son concert à l'Arena Futuroscope en novembre prochain. Des associations, mais aussi des maires, comme chez nous à Poitiers ou Chasseneuil, attendaient cette décision depuis plusieurs semaines. L'artiste est accusé de violences sexuelles par plusieurs dizaines de femmes. Il est mis en examen dans 4 affaires, notamment pour viol. Corinne Herman est l'avocate de plusieurs victimes, notamment de Flavie Flamand.
8: C'est un basculement parce que enfin la parole des femmes est entendue, parce que vous savez, elles dérangent beaucoup et c'est leur parole qui a été entendue, c'est ce qu'elles ont comme sentiment et donc ça leur donne aussi la force de continuer leur combat. C'est un vrai basculement de notre société et c'est aussi les médias qui ont soutenu leur parole et qui ont retranscrite une partie de leur parole parce qu'elles n'ont pas encore tout dévoilé de ce qu'elles ont vécu, mais c'est aussi pour d'autres affaires, d'affaires qui concernent d'autres personnes qui sont peut-être connues, mais aussi pour des affaires plus habituelles. Et je pense qu'aujourd'hui, la justice doit aussi prendre la mesure de ce qui s'est passé. Je vais reprendre la parole de mes clientes hier soir. Elles sont soulagées. Leur objectif, c'est qu'il n'y ait plus de victimes, c'est qu'il n'y ait plus d'enfer pour une femme telle qu'elles l'ont vécue. Donc, elles sont soulagées. Ça va laisser la place au débat judiciaire et à l'instruction. Donc, c'est ce qu'elles souhaitaient, évidemment.
6: Corinne Herman, l'avocate de plusieurs victimes.
5: L'été 2026 a explosé tous les records de température.
6: C'est simple, c'est le plus chaud de l'histoire. Vigilance rouge, canicule, sécheresse, biodiversité, production agricole attaquée. Le Poitou fait partie des régions les plus touchées, jusqu'à 44 degrés à Surin dans les Deux-Sèvres. Il a fait plus de 30 degrés la moitié de l'été, c'est historique. La sécheresse et ses aléas climatiques qui ne sont pas sans conséquences sur les maisons du Poitou. Des murs attaqués, voire fissurés par ce qu'on appelle le retrait et gonflement d'argile. En gros, ça sèche et ça se rétracte, puis ça regonfle avec la pluie et ça fait donc bouger les structures des maisons. Les premières fissures sont par exemple apparues en 2017 dans la maison d'Anne-Marie que nous avons rencontrée à Poitiers. Démunie, elle constate que ça empire d'année en année.
9: Le plus gros dégât que j'ai, c'est une cloison entre deux pièces qui s'est complètement fissurée du bas en haut en suivant les tracés des briques plâtrières avec une ouverture de, à certains endroits, d'un centimètre. C'est-à-dire qu'on voit on voit les pièces quand c'est allumé, on voit la lumière d'une pièce à l'autre. J'ai tout de même fait appel à l'assurance qui a dépêché un expert qui n'est pas venu, après ça a été un autre expert, puis ça a été le Covid, et puis après ça a été encore un autre expert. Et puis en attendant, de fil en aiguille, d'été en été, petit à petit, ça s'est aggravé partout.
6: Un autre reportage sur ce sujet est disponible sur ici.fr.
5: Pour les étudiants de l'université, la rentrée coûte plus cher.
6: Plus de 3 200 € pour les non-boursiers, selon la FAGE, le syndicat étudiant. C'est 650 € de plus qu'en 2020. Des étudiants qui font notamment des économies en baissant la qualité de leur alimentation. Selon la présidente de la FAGE, 20% des étudiants ne mangent pas à leur faim, malgré la généralisation du repas du Crous à 1 €. Et puis enfin, dans le domaine de l'enseignement, une nouveauté, c'est la première rentrée universitaire pour les étudiants en nouvelle licence professorat des écoles, un diplôme national pour se préparer au métier de professeur. 35 étudiants et étudiantes répartis sur 4 sites de formation, notamment à Niort et à Poitiers.
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6: Il doit faire beau aujourd'hui, mais ça chauffe.
5: Oui, un thermomètre qui grimpe en effet. On sera

0: 6 ans, ces arrêts coûtaient presque deux fois moins cher. Depuis hier, la France a pour la première fois limité la durée des arrêts maladie. Évidemment, ces chiffres disent quelque chose de notre santé, de notre rapport au travail. Et la vraie question n'est peut-être pas celle du coût, mais celle de la raison de cette augmentation des arrêts maladie. Ce sujet vous fait réagir. Vous pouvez d'ores et déjà nous laisser un message sur le WhatsApp d'ici Poitou. Justement, Florian Lévesque, on a posé la question de manière un petit peu binaire, un petit peu provoque sur les réseaux sociaux depuis hier soir. Trouvez-vous qu'il y a trop d'arrêts de travail et beaucoup, beaucoup de réactions, hein?
1: Une question sensible sur laquelle nous avons eu des commentaires mesurés. Ou pas, oui. Cette question, alors qu'une réforme est entrée en vigueur hier, les arrêts sont désormais plafonnés à 31 jours pour une première prescription, 62 jours en renouvellement, sauf justification médicale contraire. Et vos réactions montrent surtout à quel point le sujet est plus complexe qu'un simple débat pour ou contre. Beaucoup d'entre vous ont rappelé une évidence, ce sont les médecins qui prescrivent, pas les patients qui se les octroient. Comme le disait Samuel, si un médecin fait un arrêt, c'est qu'il est justifié. Nadia, elle, appelait à ne pas tout mélanger entre les rares abus et la majorité des arrêts pleinement légitimes. D'ailleurs, plusieurs d'entre vous ont retourné la question autrement et c'est sans doute la vraie bonne question. Pourquoi y a-t-il autant de gens malades? Coco évoquait les conditions de vie, l'alimentation, le stress. Daniel, elle, pointait du doigt la dégradation des conditions de travail entre surcharge et manque d'empathie. Et Christophe allait plus loin en reliant directement la multiplication des arrêts à un management parfois toxique. Les chiffres leur donnent en partie raison. Les arrêts liés à la santé mentale ont bondi de 90% depuis 2017 et le vieillissement de la population active explique une bonne partie de la hausse des arrêts longs. Quant à la fraude, souvent pointée du doigt, les études sérieuses montrent qu'elle reste minoritaire dans cette équation. Enfin, Noël a soulevé un tout autre problème, presque plus urgent, pas assez de médecins pour délivrer ces fameux arrêts quand ils sont nécessaires. Alors, plutôt que de trancher entre trop ou pas assez d'arrêts, la vraie question à écouter vos messages, c'est peut-être qu'est-ce qui, dans notre société, rend autant de monde malade?
0: Voilà, plein de réactions intéressantes qui alimentent le débat, évidemment. Il y a aussi une question, Florian, c'est l'allongement de la durée de cotisation, de la vie professionnelle. Forcément, en fin de carrière, on arrive, on est plus fatigué. Ça peut expliquer aussi cette augmentation des arrêts de travail. On continue à en discuter avec vous, évidemment, 05 49 60 20 20, si vous avez envie de réagir sur ce sujet.
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0: C'est pendant la promo de J'ai 10 ans qu'Alain Souchon a composé cette critique du milieu artistique. Bidon, Alain Souchon à 9h08 sur Ici Poitou.

0: Alain Souchon, il est 9h11, vous êtes sur Ici Poitou et on parle de l'actualité, vous le savez, il y a souvent beaucoup de changements au 1er septembre.
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0: Du changement pour les arrêts maladie depuis le 1er septembre. Marie Benetto, bonjour et bienvenue.
3: Bonjour.
0: Vous êtes médecin généraliste à Chevigny et trésorière de l'association Médecins pour Demain. C'est quoi Médecins pour Demain ?
3: C'est une association qui défend les médecins et les patients pour un meilleur accès aux soins.
0: Alors, on va rappeler ce que c'est que le principe de l'arrêt maladie. C'est quand même le béaba.
3: Donc un arrêt maladie, c'est effectivement le médecin qui va juger s'il est nécessaire ou pas pour le patient pour soigner un problème, un symptôme qui peut être physique, une jambe cassée, qui peut être une infection ou qui peut être psychologique.
0: Et on est bien d'accord, c'est pas le malade, le patient qui décide si il est autorisé à avoir un arrêt ou pas.
3: Effectivement, c'est bien le médecin qui décide si c'est nécessaire ou pas pour se soigner.
0: Alors, il y a toujours ce grand débat sur les arrêts de complaisance. Vous y croyez ou pas ?
3: On peut pas dire probablement que ça existe, mais c'est très minoritaire. Toutes les études montrent que, enfin moi j'avais trouvé une étude, c'était moins de 1% des arrêts de complaisance. C'est extrêmement rare. Ça doit exister, il faut les traquer, il faut contrôler, mais c'est très très rare.
0: De complaisance, ça veut dire que le médecin est complice avec son patient ?
3: Ça veut dire effectivement que le médecin fait un arrêt qui n'est pas forcément justifié. Oui, en complicité avec le patient qui le demande.
0: Du pur point de vue médical, ceci dit, chacun va mettre le curseur là où il veut, là où il peut aussi, et là où il le ressent.
3: Oui et non, parce qu'il y a quand même des protocoles et la Sécu, selon telle pathologie, conseille tant de jours d'arrêt de travail. Donc c'est assez protocolisé. Et puis après, effectivement, il y a l'instinct médical du médecin.
0: Voilà. Et en général, vous connaissez bien vos patients ou pas vous?
3: Personnellement, oui, je les connais bien parce que je prends peu de nouveaux, donc je connais bien mes patients.
0: Ça peut changer les choses quand il y a un médecin remplaçant qui n'a pas un peu l'historique médical du patient.
3: Dans les cabinets classiques de ville, oui et non, parce qu'ils ont quand même tout le dossier médical à disposition. Dans les centres de soins non programmés, ils ne connaissent pas les patients, effectivement.
0: Alors depuis hier, depuis le 1er septembre, un premier arrêt maladie ne peut pas dépasser un mois. La prolongation de 2 mois, la question c'est qu'est-ce qui se passe après ?
3: Alors en fait, on peut prolonger autant de temps qu'on veut, mais par salve de 62 jours maximum. En pratique, en médecine générale, on fait jamais plus. En fait, ça nous change rien. Parce qu'au début, on fait souvent des arrêts courts pour réévaluer le patient. Et puis ensuite, souvent, on dépasse pas un mois. Ce qui est un peu embêtant, c'est par exemple quand quelqu'un se casse une jambe, on sait que c'est 6 semaines d'arrêt. Donc ça dépasse les 31 jours. Donc ça veut dire une nouvelle consultation.
0: Pour la même pathologie.
3: Bah, hein. Oui, alors qu'on sait très bien que ça a dépassé. Ou des dérogations, c'est plus administratif, etc. pour le médecin.
0: Alors, il y a d'autres pathologies qui sont concernées par des arrêts en général long, on pense au cancer.
3: Effectivement, c'est pareil. Soit il faudra que le médecin fasse des dérogations, donc c'est de l'administratif. Soit,
0: mais c'est plus possible de consultation. De faire une dérogation.
3: C'est possible.
0: Ouais. Longue maladie, même chose. Il y a des situations, vous savez que ça va prendre des mois et pas seulement un mois ou 2 mois qui arrivent dans la suite. Est-ce que vous pensez que cette mesure, justement, l'idée c'était de réduire visiblement la durée des arrêts maladie, ça va coûter plus d'argent?
3: Bah ça va coûter plus de consultations potentiellement,
0: donc plus de remboursement.
3: Bah oui,
0: donc plus
3: d'argent. Ça va pas changer grand chose parce que, comme je vous dis, les arrêts de complaisance c'est extrêmement rare. On peut dire que ça existe quasiment pas. Donc quand le médecin juge qu'il faut arrêter, bah il continuera à arrêter. On peut prolonger autant qu'on veut. C'est juste la durée entre deux consultations qui sera limitée.
0: Mais finalement, dans les faits, ça va pas changer grand chose.
3: Non, ça changera pas grand chose.
0: Vous pensez que c'est de l'affichage, cette décision, cette mesure?
3: Un petit peu.
0: Ouais. Vous devez justifier auprès de l'assurance maladie les critères sur lesquels vous vous reposez justement pour déterminer un arrêt.
3: Indirectement, puisqu'on doit mettre la maladie pour laquelle on arrête le patient. Donc en mettant la maladie, ça justifie la durée. Ouais.
0: Et normalement, on devrait ne plus avoir d'arrêt de complaisance si on se base là-dessus. Alors ça veut dire quoi qu'on joue sur quoi justement à ce moment-là, sur le côté psychologique peut-être qui est plus difficile à estimer.
3: On peut pas appeler ça un arrêt de complaisance, mais effectivement si le patient nous dit j'ai vomi toute la nuit, on va pas aller vérifier s'il a vomi toute la nuit, donc on va l'arrêter une journée pour sa gastro. Ça peut être ça aussi. Après, je pense qu'il y a peu de médecins qui arrêtent pour le plaisir. Enfin, ça lui rapporte rien d'arrêter les gens, en fait, aux médecins. Donc, la complaisance, c'est quand même assez rare. Mais oui, le côté psychologique, de toute façon, est invérifiable. On connaît nos patients, on voit comment ils sont d'habitude et on leur fait confiance.
0: Voilà, si vous avez envie de réagir à ce sujet, le sujet des arrêts de travail, puisqu'il y a du changement depuis le 1er septembre, vous pouvez nous passer un coup de fil, nous laisser un petit message sur le WhatsApp. Vous avez beaucoup réagi sur le Facebook d'ici Poitou ce matin. Continuez à réagir à ce sujet. On se retrouve après ce duo entre Grand Corps Malade et Stilto, le prochain rêve.

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0: Premier duo entre Grand Corps Malade et Stilto qu'il a invité sur son album. Le prochain rêve, c'est peut-être voir la mer. Et voir la mer, c'est justement le nom de l'album de Grand Corps Malade qui sortira le 18 septembre. Depuis hier, il y a de nouvelles règles concernant les arrêts maladie. Selon l'étude 2026 de Malakoff Humanis, 32% des salariés du privé ont connu au moins un arrêt de travail en 2025. Est-ce que vous trouvez qu'il y a trop d'arrêts de travail? Pourquoi autant d'arrêts de travail? C'est aussi la question qu'on se pose et qu'on vous pose. Vous pouvez réagir au 05 49 60 20 20, un petit coup de fil ou un message sur le WhatsApp d'ici Poitou.
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0: Depuis hier, un premier arrêt de maladie ne peut pas dépasser un mois et la prolongation 2 mois. Mais par contre, on peut prolonger ce deuxième arrêt de travail. Marie Beneteau, vous êtes médecin généraliste à Chauvigny, également trésorière de l'association Médecins pour Demain. Il faut quand même se poser la question, pourquoi une augmentation aussi importante du nombre d'arrêts de maladie? Et je rappelle ce chiffre, hein, 32% des salariés du privé ont connu au moins un arrêt de travail en 2025. C'est pas rien, 32% hein, de la population active, du privé, bien sûr. On ne parle pas du secteur public.
13: Eh ben, il y a plusieurs causes. Il y a déjà la cause démographique, la retraite est plus tard. Donc plus on est âgé, plus on a des maladies. Et potentiellement des maladies avec des arrêts longs. Donc ça, ça explique en partie. Et puis il y a l'explosion des problèmes psychologiques, qui est la première cause des arrêts longs. Et moi j'avais vu, il y a une étude de Santé publique France en 2024, un jeune sur 5 de 18 à 29 ans a connu un épisode dépressif, 22%.
0: C'est énorme. On a vu depuis la Covid, et on parle de plus en plus de santé mentale, à quel point ces problématiques ressurgissent. Sont au cœur des débats de société et il y a un vrai mal-être quoi.
13: Et qui dure. On l'a vu effectivement juste après le Covid, mais en fait les chiffres ne baissent pas. Il y a un mal-être profond au travail, dans les relations sociales aussi, parce qu'il y a les réseaux, les machins, les gens ne se voient plus. Ouais, un vrai mal-être.
0: On manque de lien social, c'est une des causes du mal-être, à votre avis?
13: Je pense que ça joue.
0: Ouais. Que vous disent vos patients, justement, ceux que vous voyez et qui sont pas là pour une maladie physique, mais une maladie psychologique, on va dire?
13: Il y a beaucoup de problèmes au travail, quand même. Toutes sortes de travail. Il y a un problème de management, je pense. Il y a un problème de gens qui sont pas satisfaits de ce qu'ils font, qui sont pas heureux dans leur travail pour 1000 raisons personnelles aussi. Ouais, je pense qu'il y a des problèmes au travail. Après, je connais pas les causes de ces problèmes, mais je constate qu'il y en a beaucoup.
0: Que c'est un discours qui revient souvent, et c'est souvent la cause, c'est souvent pour ça que...
13: En partie.
0: Ouais. Il y a d'autres choses, parce que c'est difficile des fois de faire la part des choses. Un mal-être, ça peut être un peu plus global.
13: Bien sûr, bah, y a aussi en général des problèmes personnels, hein, effectivement. Hein, c'est, de toute façon, c'est toujours intriqué, il y a plusieurs causes. Mais c'est vrai qu'on voit beaucoup de problèmes au travail. Après, je ne saurais pas dire pourquoi.
0: Surcharge de travail, vous voyez de plus en plus de personnes en burn-out.
13: Oui.
0: Quand on fait des émissions là-dessus, il y a des témoignages, il y a moins de tabous là-dessus, il y a toujours un problème de reconnaissance, mais il y a moins de tabous.
13: C'est ça.
0: Pression constante.
13: Oui, oui, oui.
0: Perte de sens.
13: Ça, beaucoup.
0: Beaucoup, c'est intéressant. Manque de reconnaissance aussi.
13: Oui, ouais.
0: Ouais. Management toxique, ouais. Vous l'avez évoqué. Et puis, insécurité de l'emploi aussi, ça joue. Ou est-ce que c'est pas l'argument...
13: C'est pas ce que j'entends.
0: Ouais, ouais.
13: J'ai pas forcément une population représentative.
0: Oui, parce que vous avez évidemment tous les âges
13: dans votre
0: patientèle.
13: Moi, je suis à Chauvigny, donc j'ai un certain type de population liée plutôt à la campagne, quand même.
0: Bon, est-ce que ces mesures de plafonnement des arrêts maladie répondent à une réalité médicale, selon vous ?
13: Non. Pour moi, non. Parce que les 31 jours initiales, c'est ce qu'on faisait déjà en médecine générale. Donc, nous, ça ne change rien. Les spécialistes faisaient parfois plus long. Ça va nous obliger à revoir les patients s'ils ne font pas plus long et qu'ils s'arrêtent aux 31 jours. Donc, ça va plutôt nous créer des consultations supplémentaires. Et puis après, les prolongations, effectivement, limitées à 72 jours. Mais en général, on faisait moins en médecine générale. Et puis, on peut prolonger les prolongations indéfiniment autant que ça nécessite pour le patient. Donc, ça va pas changer grand chose à mon avis, mais ça met par contre ça accuse indirectement les médecins comme si de base on faisait trop d'arrêts, trop longs. Voilà.
0: Ouais. Pour vous, c'est une approche comptable qui n'aura pas beaucoup d'effet pour la santé des Français.
13: Non, si ce n'est d'accuser indirectement les patients et les médecins.
0: Bon, on continue à en discuter avec vous de ces changements depuis le 1er septembre sur les arrêts de travail. Je rappelle qu'un premier arrêt ne peut pas dépasser un mois. La prolongation est de 2 mois. On peut aller au-delà. Et si vous avez envie de réagir à ce sujet, à notre début de conversation avec Marie Beneteau, eh bien, vous n'hésitez pas. Ça se passe dès maintenant au 05 49 60 20 20. Alors, c'est Pierre Boulez qui a inspiré le titre de cette chanson. Pourquoi ? Parce qu'il était invité à une fête chez Paul Simon et il n'a pas arrêté de l'appeler Al pendant toute la soirée. D'où cette chanson.

0: Uncle Me Al, c'est Paul Simon sur Ici Poitou, il est 9h31.
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0: Une journée bien agréable, quelques nuages toutefois, mais pas de pluie, un temps qui reste bien sec et des températures tout à fait estivales, 26 à 28 degrés. Demain, on sera sur du 28 à 31 avec quelques nuages dans la Vienne et du soleil bien plus présent, en tout cas l'après-midi, dans les Deux-Sèvres.
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0: Premier arrêt maladie, un mois, max, deuxième arrêt maladie, prolongation de 2 mois. C'est la nouveauté depuis hier. Vous pouvez réagir à ce sujet, est-ce que vous trouvez qu'il y a trop d'arrêts de maladie? Est-ce que vous savez pourquoi les gens se sentent si mal au boulot, puisqu'on vient d'aborder le sujet avec notre invitée Marie Beneteau pour réagir? 05 49 60 20 20.

0: chouette duo que celui de Lily Cube, Voyage en Italie.
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0: On fait un point sur la santé ce matin, un point sur le changement concernant les arrêts de travail. Depuis le 1er septembre, un premier arrêt de travail ne pourra pas dépasser un mois et la prolongation ne pourra pas dépasser deux mois. C'est pour le maximum, évidemment. On peut faire des arrêts de travail beaucoup plus courts, hein, vous me confirmez. Marie Benedetto, oui, on ne fait pas un arrêt de travail d'un mois pour
3: une gastro ou
0: une angine.
3: Voilà,
0: vous êtes médecin généraliste à Chevigny et trésorière également de l'association Médecins pour Demain. Alors si on parle des chiffres, parce que de temps en temps c'est quand même intéressant, 18 milliards, c'est le coût des arrêts maladie, ça semble énorme. Mais la fraude sociale, par exemple, revient à 14 milliards d'euros selon le Haut Conseil de financement de la protection sociale. Donc il faut un peu relativiser les chiffres. Ça coûte très cher, les arrêts maladie, c'est un vrai problème ça ?
3: Ah ben, sans doute que c'est un vrai problème, mais en même temps, il faut se demander pourquoi il y a des arrêts maladie. C'est toujours la même question, en fait. Et c'est pas parce que le chiffre augmente que celui qui remplit l'arrêt ou celui qui en bénéficie en est responsable, en fait. Pourquoi il y a plus d'arrêts de travail ? On l'a dit tout à l'heure, hein, les conditions de travail, l'aspect psychologique, etc.
0: Voilà. Vous avez une idée des proportions du nombre d'arrêts pour mal-être, pour conditions psychologiques dégradées par rapport aux arrêts de travail maladie physique?
3: Ouais, j'ai pas les chiffres exacts. Enfin, si, quand même, j'avais trouvé 22% des arrêts pour les troubles psychologiques, d'après une étude de 2023, et 21% pour les troubles musculo-squelettiques. Donc 40% pour ces deux causes, c'est les principales.
0: Liés au travail, hein, les troubles musculo-squelettiques, la plupart du temps. Ça, c'est une vraie question et c'est intéressant parce que c'est physique, mais ça a un lien effectivement avec le travail. Donc, selon vous, on s'attaque pas vraiment aux racines du mal avec ce plafonnement des arrêts maladie à 31 jours. Ça vous fait plus de boulot ?
3: Potentiellement, oui.
0: Ouais. Y a un problème d'engorgement.
3: Et plus d'argent pour la Sécu aussi, parce que les consultes sont remboursées par la Sécu, donc
0: ça va coûter
3: des sous.
0: Donc ça coûte des sous. Ça rapporte pas forcément d'argent. On peut penser aussi qu'il peut y avoir un engorgement des cabinets médicaux.
3: Aussi, ça rajoute des consultations. Nous, à Médecins pour Demain, on milite pour les arrêts, les autodéclarations pour des arrêts courts. On peut imaginer, par exemple, 5 jours par an que les gens pourraient autodéclarer, comme on faisait pour le Covid, en fait, pour des arrêts courts, pour une gastro, pour une angine, pour...
0: Sans passer par la case médecin généraliste.
3: Parce que nous, ça nous embolise nos consultations, en fait, ces arrêts très courts où on voit pas forcément les symptômes du patient parce qu'il va mieux, mais il a mal dormi, voilà, il a pas dormi de la nuit ou je ne sais quoi.
0: Ouais.
3: Pour imaginer, et ça ferait des économies du coup de consultation.
0: Ça ferait des économies de consultation.
3: De consultation de temps et puis d'argent pour la Sécu aussi.
0: Ceci dit, si les gens viennent pas bosser, ils perçoivent quand même les indemnités.
3: Après, il y a les carences.
0: Ouais, il y a les carences qui ont augmenté d'ailleurs ces derniers temps. C'est quand même important pour un médecin généraliste de suivre son patient, de savoir comment il va,
3: de
0: voir régulièrement.
3: Oui.
0: Un salarié qui coûte. Cher, c'est un salarié qui va mal, c'est un salarié qui coûte cher.
3: Oui, pour la Sécu. Ah oui, c'est sûr. C'est sûr, nous, notre rôle, c'est de le rendre mieux, donc de faire un arrêt de travail si c'est nécessaire. Et puis de le soigner, de lui donner les bons traitements, de l'orienter vers les psychologues aussi. Il y a le dispositif Mon Psy qui existe depuis 2 ans, je pense, maintenant, quelques années, où maintenant c'est 12 consultations remboursées par an chez les psychologues qui ont adhéré au dispositif. Donc il y a la liste sur Internet si on cherche dispositif Mon Psy.
0: On mettra le lien évidemment sur la page de cette émission. Un salarié qui va bien ne coûte rien et cotise. Donc il faut bosser sur cet effet marché économie parce que évidemment il faut bosser sur cette piste
3: le
0: évidemment. Trop d'arrêts car pas assez de pertes de salaire selon Mickaël. Réaction sur le WhatsApp ce matin. Vous pouvez continuer à réagir là-dessus, mais c'est vrai qu'il y a des causes. Il faut s'interroger sur les causes et c'est ce qu'on fait ce matin avec Marie Benedetto. Vous pouvez continuer à nous laisser un petit message. Si vous le souhaitez, au 05 49 60 20 20.

0: c'est justement pour l'album Pour nos vies martiennes qu'Étienne Daho a enregistré des heures hindoues. L'album a été écrit à Londres et ce titre a été écrit en une seule nuit et a été enregistré dans l'urgence.
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0: Du changement pour les arrêts de travail depuis le 1er septembre. Le premier arrêt ne peut pas dépasser un mois et la prolongation, deux mois, on peut prolonger, cela dit, au-delà de deux mois en fonction de la pathologie, l'arrêt de travail. On en parle avec vous, Marie Benetto, médecin généraliste à Chevigny et trésorière de l'association Médecins pour Demain. Et on attend toujours vos réactions à ce sujet sur le WhatsApp au 05 49 60 20 20 ou un petit coup de fil. Je voudrais qu'on parle quand même de présentéisme de la part des salariés français. Le présentéisme, on dit ce que c'est tout de suite, ce sont ces patients qui vont bosser alors qu'ils pourraient se faire arrêter parce qu'ils sont pas en état de bosser.
3: Alors que leur état de santé nécessiterait un arrêt, ouais, selon le médecin. Bah oui, moi j'ai quelques patients chez qui je pense que médicalement il serait justifié de faire un arrêt de travail, qui refusent l'arrêt de travail parce que ils veulent pas laisser leurs collègues tout seuls, parce qu'ils ont beaucoup de boulot. Ah oui, c'est
0: parce que c'est pire pour eux de s'arrêter que de continuer à bosser en termes psychologiques.
3: C'est ça.
0: Ouais, une vraie pression ou alors.
3: Ah oui, oui. Oui, ou qui se la mettent tout seuls. Hein, j'accuse pas forcément, mais oui, il y a des gens qui veulent absolument aller au travail, qui refusent les arrêts alors que ça serait nécessaire aux yeux d'un médecin.
0: Voilà, ils se sentent vraiment impliqués, responsables. Et ça pose d'autres questions, mais c'est quand même intéressant aussi de savoir ça, que vous entendez aussi ça dans votre cabinet, et pas seulement des patients qui disent « il me faut absolument m'arrêter cette semaine » ou,
3: ah oui, tout à fait, ouais.
0: Ou pendant deux semaines. On revient quand même sur ces salariés qui travaillent plus malgré tout avec la réforme des retraites. Ça fait mécaniquement gonfler les chiffres des arrêts de travail.
3: Plus on est âgé, plus on peut avoir de pathologies et plus on risque d'avoir des arrêts de travail. Donc mécaniquement, la démographie des salariés qui vieillit fait qu'il y a plus d'arrêts de travail.
0: Je voudrais qu'on dise un mot sur les jours de carence. Ce sont des jours qui sont pas payés. Comment ça se passe au niveau des arrêts?
3: Alors ça c'est quand même assez complexe en vrai, parce qu'il y a, selon les branches, les jours de carence ne sont pas les mêmes. Il y en a qui n'en ont pas, il y en a qui en ont 1, 2, 3. Nous, médecins, pendant un temps c'était 90 jours de carence. Maintenant, c'est 15.
0: 90 jours, ça fait 3 mois. Hein.
3: Ouais, c'est ça, sans indemnité de la sécu. Donc, c'est très variable. Effectivement, ceux qui ont une carence, parfois, ils refusent l'arrêt parce qu'ils vont pas être payés, qu'ils peuvent pas se permettre, en fait, de perdre...
0: Financièrement, ouais.
3: Ah oui, des sous. Et voilà, après, j'ai pas d'avis. Je pense que c'est bien aussi d'avoir une petite carence pour des arrêts très courts.
0: Ouais, mais du coup, des fois, c'est la durée de l'arrêt.
3: Ben des fois, c'est la durée de l'arrêt.
0: Voilà, le salarié n'est pas rémunéré par son employeur et ne perçoit pas d'indemnité journalière. Ça, c'est ça. Quand l'assurance maladie prend le relais. Frédéric, vous êtes un intré. Bonjour et bienvenue.
4: Oui, bonjour. Oui, bah, je suis un intré. Alors, j'entendais justement ce que vous disiez avec le médecin. Alors, moi, un auditeur disait, il faudrait baisser les salaires en cas d'arrêt maladie. Alors, moi, je travaille.
0: Pas baisser les salaires, mais augmenter le nombre de jours de carence. C'était ça l'idée.
4: Oui. Mais alors, moi, je trouve ça un petit peu dommage parce que, moi, je suis un exemple même. Hein, j'ai une maladie rénale chronique en attente de greffe. Pour plus tard, il y a des gens qui ont des cancers, il y a des gens qui ont des maladies graves. Alors si en plus on les ampute justement d'une partie de leur salaire, des 10% de journée de carence en plus de ça, alors qu'on n'a pas choisi d'avoir des problèmes de santé aussi graves, je trouve ça dommageable, quoi. Voilà, parce que c'est une perte de salaire, c'est quand même à la fin du mois, on a beaucoup plus de charges à payer en plus de la maladie.
0: C'est un peu la double peine, hein, c'est ça?
4: C'est la double peine. Alors il y a des gens qui abusent d'arrêt de travail peut-être pour rien ou pour pas grand chose, et il y a des gens qui malheureusement ont des maladies graves, chroniques, et ou alors comme cancer, greffe, rein, voilà, et voilà, donc ça nous pénalise à chaque fois quand on est arrêté. Hein.
0: Merci.
4: Donc, voilà.
0: Merci beaucoup.
4: C'est tout ce que je voulais dire.
0: C'est important de le dire, et c'est important de souligner ça, et on est tout à fait à l'écoute de ce que vous dites, vous apportez de la nuance et du concret, parce que c'est quelque chose que vous vivez dans votre chair, donc j'apprécie beaucoup que vous ayez eu le courage de témoigner dans cette émission, Frédéric. On continue à discuter de ces arrêts de travail, et vous pouvez là encore continuer à nous appeler 05 49 60 20 20.

0: à UB40 à 9h49. Il est encore temps de nous passer un petit coup de fil ou nous envoyer un message sur le WhatsApp d'ici Poitou. On parle des arrêts de maladie qui sont limités à un mois pour le premier arrêt et la prolongation, c'est 2 mois max, ça peut être renouvelable. 05 49 60 20 20, à tout de suite.
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0: Un sujet qui fait débat et un sujet qui fait actu également du changement depuis le 1er septembre en ce qui concerne les arrêts de maladie. Le premier arrêt ne peut pas dépasser un mois et la prolongation 2 mois. Marie Beneteau, vous êtes avec nous pour en discuter, pour essayer de découvrir ce qu'il y a derrière le mal-être des salariés qui explique le nombre d'arrêts de travail galopant, en particulier pour les risques psychosociaux. Vous êtes médecin généraliste à Chauvigny, également trésorière de l'association Médecins pour Demain. J'ai l'impression que ce débat sur l'arrêt de travail est très rongé par la culpabilité. Et le jugement.
14: Et même les gens qui sont arrêtés culpabilisent. Hein.
0: Bien sûr. Parce qu'il y a le jugement des autres.
14: Tout à fait, le regard, le jugement. Ouais.
0: On le voit dans les réactions sur les réseaux sociaux et en particulier sur le Facebook, puisqu'on vous a posé la question ce matin. Il y a l'arrêt de maladie pour cause physique. Là, en général, on discute pas trop, on se casse une jambe, bah, je veux dire, voilà, on peut pas
14: ça
0: s'arrêter.
14: Ça se voit, effectivement.
0: Ça fait mal, ça fait souffrir, parfois une intervention, il y a du plâtre, il y a plein de choses derrière, donc là, c'est inévitable. J'ai l'impression que ce qui pourrit un peu le débat, c'est le côté psychologique. Et pourtant, il y a un mal-être grandissant des salariés français.
14: Tout à fait, je rappelle, un jeune de moins de 30 ans sur, de 18 à 30 ans sur 5 a souffert ou souffre de dépression, ce qui est énorme. Donc oui, il y a bien un mal-être. Et puis, il y a un autre problème aussi que j'avais retrouvé. Il y a une baisse aussi de nombre de médecins du travail. Le médecin du travail, ça, c'est censé pouvoir aider le salarié à se sentir mieux au travail, à mettre des conditions de travail plus adaptées.
0: Mais on le voit pas très souvent, le médecin du travail.
14: Bah non, parce qu'il y a 15% de
0: convocation,
14: moins.
0: C'est tout.
14: Bah parce qu'il y en a pas, en fait.
0: Ouais, pas assez, en tout
14: pas
0: cas.
14: Pas assez, on en manque. 15% de baisse entre 2012 et 2025.
0: Ceci dit, notre interlocuteur privilégié, c'est quand même le médecin traitant. Celui qui nous connaît, celui qui nous vaccine, qui nous...
14: Oui, pour le global, effectivement, mais pour les problèmes au travail, le médecin du travail, c'est quand même une ressource.
0: Le côté psychologique, est-ce que vous êtes un peu démuni face à ces chiffres, face à cette situation? Parce que, un, ça prend du temps, deux, les traitements, ça met aussi du temps à agir.
14: Ouais, et puis moi je suis très convaincue qu'il faut, il y a des traitements, mais aussi il faut voir des psychologues, et c'est difficile pour les gens de passer le cap aussi, d'en discuter avec quelqu'un. Et oui, c'est des consultations longues, qu'il faut que la personne accepte aussi d'être mal, d'être dépressive ou d'être pas bien et culpabilise. Enfin, c'est vrai qu'il y a toujours cette histoire de jugement, ça se voit pas. Les autres jugent pour quelque chose d'invisible, en fait.
0: Alors, on parle beaucoup de qualité de vie au travail, de santé mentale. Est-ce que ce sont, et là, la question est très provoque, je l'assume, des coquilles vides.
14: Qu'est-ce qui est une coquille vide?
0: Ben, on parle beaucoup de qualité de vie au travail, de santé mentale, mais en fait, est-ce qu'on en tient vraiment compte?
14: Il faudrait.
0: On rappelle que mon soutien psy est passé à 12 séances remboursées par an depuis un an maintenant. Et donc, bah, c'est un cheminement intéressant pour essayer d'aller mieux au travail. Merci à Marie Beneteau d'être venue nous parler de l'actualité de l'arrêt de travail. On parlera d'un autre sujet qui vous concerne peut-être aussi. La réforme des retraites est suspendue. On verra demain ce que ça change. Vous pouvez d'ores et déjà nous laisser un petit message sur le WhatsApp d'ici Poitou au 05 49 60 20 20.
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C'est donc ça, l'addition de deux corps élémentaires. C'est donc ça, être complémentaire.

complémentaire, ça fait partie de la réédition de l'album C'est Amir, puissance 2, un petit tour du côté du Brésil avant d'arriver à 10h, un point sur les infos et sur la météo pour aujourd'hui et demain.

0: Esquenada, Sergio Mendes, et on va parler dans le magazine des solutions locales innovantes de la passerelle flottante de la Gazonnière qui permet désormais de traverser le Clain.
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0: Très belle matinée à l'écoute d'ici Poitou, il est maintenant 10h. L'essentiel de l'actu, Clément Tricot.
2: Les départs de commerçants dépassent les nouvelles installations dans le centre-ville de Poitiers. Situation qui inquiète notre invité ce matin, Pierre-Marie Moreau, élu au tourisme à la ville de Poitiers. Dernier commerce en sursis, la librairie Gibert, installée depuis 20 ans et qui a demandé son placement en liquidation. Le tribunal de commerce doit rendre son avis sur l'avenir du site de Poitiers dans 15 jours. Encore une enseigne donc qui ferme après Emma cet été, mais aussi plusieurs magasins de déco ou de prêt-à-porter. L'Arena Futuroscope n'accueillera pas Patrick Bruel le 13 novembre. L'artiste mis en examen dans 4 dossiers pour viol ou tentative de viol et accusé par plusieurs dizaines de femmes d'agression sexuelle, a décidé hier d'annuler sa tournée. Un choix après plusieurs semaines de polémiques et des protestations d'élus locaux, comme les maires de Chasseneuil ou encore de Poitiers chez nous, mais aussi d'associations. Si vous avez eu l'impression d'avoir eu chaud plus que jamais cet été dans le Poitou, vous avez raison, l'été 2026 a battu tous les records jamais enregistrés en France. Il a fait plus de 35 degrés pendant 25 jours chez nous, c'est inouï. Oui, la station de Montmorillon a par exemple enregistré plus de 40 degrés 11 fois cet été. Et malgré les récents orages, nos deux départements souffrent encore des effets de la sécheresse. C'est une mauvaise habitude à perdre si possible, le jet lag alimentaire, c'est-à-dire ne pas manger à la même heure en semaine et le week-end. Selon une étude de l'INSERM et de l'université Paris Cité, ça augmente les risques de développer des maladies cardiovasculaires. Plus 14% par heure de décalage, c'est beaucoup. Avis aux étudiants qui veulent arrondir leur fin de mois. Enfin, la région Nouvelle-Aquitaine recherche des assistants pour l'aide aux devoirs, bons en maths et en physique-chimie. Une aide par téléphone le soir de 18h à 20h, c'est payé 18,50 euros brut de l'heure. Les infos sont sur le site de la région.
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2: Est-ce qu'on est épargné par la pluie aujourd'hui?
0: Non mais c'est un temps sec pour les prochains jours, je vous rassure tout de suite. En même temps, on avait besoin d'eau, on en a eu, c'est bien. Journée agréable avec quelques nuages, des températures de saison. 26 à 28, on est un peu au-dessus des normales de saison d'ailleurs. Cette nuit, ça redescend entre 11 et 15 degrés. Demain, ça grimpe encore. 28 à 31 degrés, du soleil et quelques nuages l'après-midi sur la Vienne. Le soleil reste bien présent sur les Deux-Sèvres.
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0: Oui, un jour, nous pourrons quitter Poitiers à vélo pour rejoindre le site du Futuroscope par les petits chemins champêtres. Un premier pas a été franchi avec la pose il y a quelques semaines d'une passerelle flottante sur le Clain.
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0: C'est ce qu'on va voir avec notre invité, le chef de la mission Vélo à Grand Poitiers, Sylvain Riolan, juste après le premier vrai tube de Michel Berger.

0: Qu'est-ce que ce 45 tours, ce 33 tours est passé à la radio à l'époque, Michel Berger, la groupie du pianiste.
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0: Elle fait 50 mètres et va changer la vie des cyclistes et des piétons. On parle de cette passerelle flottante de la Gazonnière pour traverser le Clain. Sylvain Riolan, bonjour et bienvenue.
3: Bonjour.
0: Vous êtes le chef de la mission vélo à Grand Poitiers. D'abord, où se situe physiquement, précisément, géographiquement cette passerelle flottante qui a été inaugurée au mois de juin?
3: Alors, elle se situe à côté du Clain, avenue de Paris. Donc, on est plutôt sur la partie Poitiers Nord. On va partir de la porte de Paris. On remonte vers le nord, vers Chasseneuil, et sur la partie droite, donc le long du Clain. Vous avez cette passerelle qui se situe entre l'ancienne station d'épuration et puis on va dire la SPA par exemple, qui peut être un point de repère à cet endroit.
0: On est le long de la voie de chemin de fer aussi.
3: Voilà, qui est pas très loin effectivement.
0: Voilà. Alors, passerelle flottante pour enjamber un cours d'eau, c'est intéressant. Il y a déjà un exemple au niveau du stade de la Varenne à Saint-Benoît. Oui. Il y en a un autre exemple à Tison aussi. Vous aimez les passerelles flottantes à Poitiers ?
3: On les aime, disons qu'elles sont indispensables pour arriver à tisser un réseau continu d'axes cyclables. Et donc c'est vrai que c'est un manque à cet endroit pour partir vers le nord du territoire de Grand Poitiers. Et donc il nous fallait cette passerelle qui était incontournable.
0: Elle répond justement à quel besoin de mobilité des Poitevins ?
3: Elle a deux enjeux. D'abord, à une courte distance, pouvoir relier la zone de la République au centre-ville de Poitiers. Et puis, sur des axes plus longs, l'idée c'est de pouvoir rejoindre le Futuroscope, mais aussi après les communes de Beaumont-Saint-Cyr au nord de Grand Poitiers. Et elle se situe aussi sur le tracé de la véloroute 41, qui est un axe qui fait Poitiers-Tours, et qui est une véloroute nationale.
0: Le Futuroscope, gros pôle d'employeurs, parc d'attractions, c'est un enjeu considérable aussi.
3: Évidemment, c'est le deuxième pôle générateur de trafic du territoire, et donc l'idée de pouvoir rejoindre le premier pôle qui est le centre-ville à ce deuxième pôle qui est le Futuroscope est un enjeu pour Grand Poitiers.
0: L'idée, c'est plus de sécurité pour les cyclistes, pour les piétons aussi, parce que c'est ouvert à tous.
3: Oui, absolument, c'est une voie verte qu'on réalise, et donc une ouverture à la fois pour les cyclistes sur une piste cyclable de 3 mètres, donc qui permet vraiment de pouvoir se déplacer en toute sécurité pour les plus grands et pour les plus petits, et puis qui permet aussi d'accueillir les piétons sur cet axe-là.
0: Quand on connaît Poitiers, on sait que le Clain des fois est très bas, c'est le cas en période de sécheresse, c'était le cas cet été. Il y a aussi parfois des crues, c'est tout l'enjeu, c'est d'essayer de s'adapter à des choses qui se dérèglent de plus en plus. On le sait, le climat bouge. Hein.
3: Évidemment, et donc c'est aussi nous un travail en amont qui a été important d'études, puisqu'évidemment cette passerelle elle doit supporter à la fois ces sécheresses, mais aussi et surtout ces crues. Et donc il y a toute une batterie d'études qui ont été réalisées pour pouvoir, notamment quand on a des crues centennales comme on a pu connaître en 82, avoir un ouvrage qui dont on est sûr qu'il puisse se tenir dans ces conditions extrêmes.
0: Quelles étaient les problématiques auxquelles vous êtes trouvé confronté justement pour la réalisation de cette passerelle flottante?
3: Alors les problématiques, elles sont multiples. D'abord, c'est s'insérer dans un espace naturel, donc il fallait avoir le moins d'impact sur ce milieu-là. On a aussi en souterrain, ça c'est pas visible, mais deux

0: de canalisation, d'assainissement qui passait là. Et donc évidemment, quand on a des pieux qu'on vient implanter dans le lit du Klein, il fallait ne pas viser au milieu de ces tuyaux-là, mais à côté. Donc on a eu tout un travail de recherche et de pour s'assurer que les tuyaux étaient au bon endroit sur nos archives. Et puis après, évidemment, c'est l'insertion dans son environnement globalement, et puis arriver à tisser les liens pour ensuite aller vers l'avenue de Paris.
1: Allez, on va essayer de voir pourquoi vous avez choisi spécifiquement cet endroit, puisque vous avez créé une nouvelle voie pour y accéder. L'idée, c'est de pouvoir partir de Poitiers en passant par Puxerolles pour rejoindre Chasseneuil et les communes du nord de Poitiers. On va voir quelles sont les contraintes d'un parcours cycliste, parce que comme vous êtes chef de mission vélo à Grand Poitiers, vous avez forcément des projets, mais il y a pas mal de contraintes, contraintes naturelles, contraintes de route, contraintes également de sécurité. On va voir ça dans la suite de cette émission avec vous. Ce sera juste après Manon Lisa.

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1: Le petit pêcheur, c'est le slam de l'été signé Manon Lisa. L'artiste a pris l'habitude de détourner des tubes et elle prépare son prochain album, son premier album d'ailleurs. On parle ce matin dans Ici, ça marche, de la passerelle flottante de la Gazonnière pour traverser le Clain avec Sylvain Riolan, le chef de mission vélo à Grand Poitiers.
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1: Un peu plus de pistes cyclables et de pistes partagées avec les piétons, avec cette passerelle flottante de la Gazonnière pour traverser le Clain. On est au nord de Poitiers. Sylvain Riolan, vous êtes le chef de la mission vélo pour Grand Poitiers. Techniquement, quand même, c'était pas simple parce que vous avez dû creuser dans le lit du Clain pour installer les piliers qui tiennent les flotteurs, qui tiennent la passerelle.
8: Oui, absolument. Ça a été un travail très précis et aussi assez conséquent puisqu'on a mis des enrochements sur le lit du Clain pour pouvoir amener les machines qui nous permettent de faire ces forages. Et donc, il a fallu mettre en place toute cette technique pour pouvoir faire ce travail très précis. Puisqu'évidemment, il faut que verticalement, on puisse mettre les piliers au bon endroit et qu'ensuite, tout s'emboîte parfaitement.
1: Alors, ça, c'est techniquement, mais il y a aussi le choix stratégique de l'endroit pour installer cette passerelle. Parce qu'il y a plein d'endroits, on peut mettre des passerelles sur le Clain. Cet axe-là, il s'est imposé tout de suite.
8: Oui, assez rapidement, puisque quand on regarde une photo satellite du site et de cette traversée pour aller vers le nord du territoire, on a la falaise, on a l'avenue de Paris, le Clain, la voie SNCF et ensuite la rue de la Vincenderie et ce petit fuseau en fait de voie naturelle qui nous était possible. Alors il a fallu en amont quand même aussi déconstruire toute une ancienne station d'épuration qui était présente à cet endroit-là.
1: C'est pour ça qu'on n'y avait pas accès à cet endroit-là pendant ces derniers mois.
8: Exactement, effectivement, c'était un site qui était complètement fermé au grand public et donc on a renaturé aussi avec des plantations d'arbres par ailleurs qui ont été réalisées et c'était la seule possibilité pour nous pour mettre cette passerelle.
1: Sylvain Riolan, vous vous souvenez de ce 16 juin dernier ?
8: Absolument, une grande grue qui est arrivée et qui a posé les trois travées de cette passerelle qui s'est emboîtée comme des Legos très très très rapidement finalement puisque tout avait été calculé en amont et en une journée tout était posé.
1: Vous étiez un peu fébrile ou pas du tout ?
8: Les entreprises ne l'étaient pas, donc je ne l'étais pas. Non, c'est toujours impressionnant. On était surtout satisfaits de voir ce travail de longue haleine, puisque c'est plusieurs années d'études, d'autorisation en amont qui aboutissent. Donc on était surtout satisfaits de voir que tout se passait comme on l'avait prévu.
1: Cette grande passerelle de 50 mètres de long, elle a été fabriquée où ?
8: Elle a été fabriquée à Fontenay-le-Comte, pas loin d'ici. Et puis c'est une entreprise des Deux-Sèvres qui a fait toute la partie génie civil des travaux.
1: Vous avez eu des retours des utilisateurs, cyclistes et piétons ?
8: Oui, on a eu que du positif. Et puis quand on voit aussi les usages qu'on peut avoir, avec une augmentation des usages sur cet axe-là, parce qu'on a un compteur cycliste et piéton qui nous permet de voir l'évolution du trafic, on voit qu'il y a une bonne appropriation du site.
1: Quel est le chemin à parcourir encore pour achever le tracé, puisque votre objectif, c'est Poitiers Futuroscope avec une voie verte ?
8: Absolument, c'est un axe, un itinéraire complet. Il nous reste un dernier tronçon sur lequel on travaille, qui se situe au niveau de la gare de triage, un petit peu plus au nord, et qui est le dernier verrou sur l'axe Poitiers, nord du territoire de Grand Poitiers.
1: En tout cas, vous avez l'habitude d'emprunter cette passerelle. vous ressentez, j'imagine, un peu de fierté.
8: Oui, c'est inévitable, surtout quand on voit les familles qui s'y déplacent et des enfants qui apprennent à faire du vélo. Et puis aussi des personnes qu'on appelle les vélotaffeurs, donc des personnes qui font des déplacements domicile-travail qu'on voit tous les jours et qui l'empruntent. C'est effectivement toujours une bonne satisfaction.
1: Un petit mot sur le revêtement de la passerelle.
8: Oui, c'est un revêtement composite donc qui est antidérapant et qui est là pour de nombreuses années et qui permet donc de pratiquer le vélo tranquillement.
1: Alors on monte un petit peu des deux côtés de cette passerelle. La question, quand il va pleuvoir, quand il y aura des conditions météo un petit peu dégradées, est-ce qu'on va pouvoir rouler sans déraper ?
8: Absolument.
1: C'est l'objectif.
8: Oui, c'est tout à fait l'objectif et ça a été éprouvé puisque c'est un système qu'on utilise aussi dans les ports, donc il y a aucun problème, il y a aucune difficulté à utiliser ce revêtement-là à vélo.
1: Merci beaucoup Sylvain Riolan, chef de la mission vélo à Grand Poitiers. Belle journée, à bientôt.
8: Merci.
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1: Venir au travail avec son chien, est-ce que ça vous tente? C'est ce qu'a fait l'entreprise de Libourne, Seva Santé Animale, leader de la santé animale sur le marché national et cinquième au niveau mondial. On va en parler d'ici quelques minutes avec Romain Bernot.

0: 52 blanches, 36 noires sur cette octave. Voilà, ça c'est le clavier du piano avec des touches en ébène et en ivoire, comme ce titre de Paul McCartney et de Stevie Wonder.
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0: D'après un baromètre réalisé par Doxa en 2014, plus de 6 Français sur 10 possèdent un animal de compagnie. Parmi eux, 30% ont un chien. Et pour tous ceux qui travaillent dans un bureau, difficile parfois de laisser son compagnon seul à la maison toute la journée. Alors une solution existe, elle nous vient du Sud-Ouest, Robin Bernot et Elsa Marot.
3: Et si vous alliez au travail avec votre animal de compagnie ?
4: C'est complètement positif.
3: À Libourne, dans l'Est de la Gironde, l'entreprise Seva Santé Animal autorise ses collaborateurs à venir travailler avec leur chien depuis le mois de mars. Alors on a voulu dresser un premier bilan sur cette expérimentation. Notre journaliste Elsa Marot s'est rendue sur place et a rencontré Jennifer, responsable du support informatique, accompagnée d'une petite boule de poils.
5: C'est Natsu, c'est la petite mascotte au premier qui se balade et qui a des caresses de tous les tontons et tatis de l'Haïti.
3: Vous allez l'entendre, Jennifer est ravie de pouvoir passer ses journées avec son Jack Russell.
5: C'est vrai que de pouvoir l'amener au bureau, lui déjà il est content parce qu'il est avec moi toute la journée et puis c'est aussi une forme de l'avoir à proximité, de pouvoir le caresser, tout le monde s'en occupe. Le matin, il m'attend devant la voiture, il lui tarde qu'une chose, c'est de pouvoir monter, que je l'amène au travail.
3: Bon, pour pouvoir mener à bien cette expérience, il a tout de même fallu mettre en place quelques règles que nous explique Laetitia Malo, responsable de la communication interne de l'entreprise.
6: Il y a un petit process, une sorte de candidature qu'il faut mener quand on veut venir avec son chien au bureau. Le certificat du vétérinaire qui atteste que le chien est en bonne santé, qu'il a un comportement sociable en communauté. Donc ça se fait assez rapidement. Et on a essayé de le rendre le plus simple possible, mais il y a quelques contraintes à prendre en compte.
3: Venir avec son chien au travail, ici à Libourne, ça marche. Et vous, tiens, qu'en pensez-vous ?
7: Je trouve que c'est une super initiative.
3: Sarah a la vingtaine et elle est étudiante.
7: Ça rajoute quelque chose, je sais pas, de la positivité. Les animaux, c'est toujours agréable de les avoir à proximité.
3: Le bien-être au travail, un des critères qui compte le plus pour Sarah dans le choix de sa future entreprise.
7: Ce serait bien d'avoir un cadre qui est agréable au travail, quoi, pas qu'à la maison. Du coup, vu qu'on passe une grande partie de notre vie au travail, ce serait bien que ce soit un cadre qui est agréable pour les employés quand même.
3: Même avis pour Lilia.
8: Tu es décontracté, tu travailles mieux que quelqu'un qui est stressé. C'est de la logique.
3: Bon, les chiens, c'est sympa, je suis d'accord avec vous. Moi, je dois vous avouer que je préfère quand même un peu plus les chats. Est-ce que ce serait possible, par exemple, d'emmener son chat au bureau ? Pas sûr, me confiait Lilia.
8: Après, les questions sanitaires, le bac à sable et tout ça, c'est... un chien, ça va, mais un chat, ça va pas du tout.
3: Aujourd'hui, sur les 100 propriétaires de chiens que compte l'entreprise Girondine, une quinzaine d'employés viennent régulièrement avec leur toutou depuis le lancement de l'expérience.
0: Reportage vidéo à découvrir sur le compte Instagram ici.officiel. On verra demain avec Robin Bernot qu'une entreprise de l'Allier a lancé une initiative, une cagnotte en ligne pour financer des climatiseurs dans les EHPAD.

0: Gilbert Montagnier en tournée. Et oui, oui, il sera le 4 mars à l'Espace Malraux. C'est à Jouer les Tours. C'est en Indre-et-Loire. C'est pas très loin de chez nous. Donc si vous aimez cet artiste et son répertoire, ne ratez pas cette date.
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0: Autre concert à ne pas rater, Pink Floyd. Alors, c'est un groupe mythique, hein. C'est pas le groupe Pink Floyd qui est en tournée, mais c'est le groupe So Floyd qui reprend la musique d'une très grande originalité de ce groupe. Une musique travaillée dans les moindres détails et une musique aussi qui laisse une ambiance absolument exceptionnelle. Si vous avez envie de vous replonger dans l'univers de Pink Floyd, ce sera le 7 février à 18h à l'Arena Futuroscope avec des titres absolument cultes et vraiment une expérience. Vous êtes plongé pendant 2 heures dans la musique de Pink Floyd. 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
0: Tanton Jones est arrivé dans le staff du Poitiers Basket 86 en 2008. Il prépare les joueurs de basket à la saison 2026-2027 et Florian Lévesque l'a retrouvé sur le parquet pour parler basket, pour parler préparation de l'équipe. Et puis juste après, une autre rencontre, celle avec un jeune, il est lycéen, il s'appelle Elliot et il a fait sa rentrée hier au lycée et se souvient avec Sonia Brunet d'un séjour en Espagne.
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0: Le 17 octobre prochain, Véronique Sanson sera sur scène à l'Arena Futuroscope.

Vous avez envie de vous faire plaisir, que vous n'avez jamais vu Véronique Sanson sur scène, eh bien saisissez l'occasion. L'occasion, ce sera le 17 octobre prochain. J'avais envie de vous revoir. C'est le titre de sa mini-tournée avec Ici. Et la bonne nouvelle, c'est qu'il reste des places. Nous passons la semaine grâce à Florian Lévesque dans les coulisses du PB 86 qui a repris sa saison avec un match amical contre l'équipe de La Rochelle. Match remporté par le PB. Je peux déjà vous dire qu'il y aura un autre match. On retrouve l'équipe du PB juste après Les Innocents.

0: Cette année-là, Whitney Houston reprenait Will Always Love You de Dolly Parton. C'était en 1993, l'année où on entendait évidemment l'autre Finistère. Le coach d'un club sportif prend beaucoup, beaucoup de pression sur les épaules. Il y a toujours un moment où il endosse la responsabilité d'une défaite, ou mieux, évidemment, d'une victoire. Son boulot, analyser l'adversaire, motiver les joueurs, créer une cohésion de groupe et prendre les bonnes décisions en quelques secondes. Florian Lévesque a rejoint Andy Thornton Jones, le coach du PB 86.
1: Bonjour Andy.
2: Bonjour, ça va ?
1: Ça va super. Bon, comment on se sent à l'approche de la nouvelle saison ?
2: On se sent bien, il y a beaucoup de boulot, mais on a un peu de temps pour travailler.
1: Ouais, ça approche doucement mais sûrement. C'est quoi le quotidien, ton quotidien ?
2: C'est des journées à la salle, hein. On a des journées à deux entraînements. Donc il y a un boulot au préalable avec le staff pour préparer les choses. Et après, faut s'occuper des joueurs sur le terrain le matin et puis rebelote l'après-midi.
1: C'est intense, c'est physique.
2: Ouais, évidemment, c'est physique. Il y a une planification qui est faite, hein, donc on monte crescendo sur les 7 semaines de prépa. Là, on est sur la semaine 3, donc c'est des semaines dures. La semaine 3 et 4, c'est des semaines très dures. Les organismes, ils prennent assez cher. Ouais.
1: Dans ma chronique, elle s'appelle J'ai testé, donc à chaque fois, je suis obligé de prendre le métier de l'autre. Là, je me dis que le tien, c'est impossible parce que déjà, il aurait fallu que je sois basketteur. Mais déjà, savoir mener et diriger des hommes, c'est pas facile.
2: Ouais, mais je pense que c'est un peu comme tous les métiers. Il faut se former, il faut travailler, il faut de l'expérience. Et ça s'invente pas, c'est comme tous les métiers.
1: Qu'est-ce que tu retiens de positif de la saison dernière qui va t'aider à avancer cette année ?
2: Ah ben on retient plein de bonnes choses, mais je pense que c'est un peu notre philosophie générale, c'est que l'année dernière on a un groupe qui a bien travaillé, qui a mis de la qualité dans le travail et puis on a été récompensé.
1: Cette année, tu vises quoi ?
2: Comme je viens de dire, en fait, on est surtout focus sur les moyens qu'on met en œuvre. Et après, j'espère qu'on sera récompensé par des belles performances.
1: Mais tu as des rêves quand même, tu as envie, une envie, même si elle est loin, même si on n'y pense pas.
2: Non, on est focus sur le quotidien, sur ce qu'on a à faire, on est en préparation. On a 7 semaines de prépa, il en reste 5, donc on est concentré surtout là-dessus.
1: Là, on attend un public bien présent pour le début de saison. Et quand on voit la saison passer, on a envie de rêver comme on l'a fait sur les dernières semaines. Franchement, même si on n'est pas encore focus dessus, se dire qu'on pourrait avoir la même ferveur dans cette salle, ce serait incroyable.
2: Bah, je dirais que cette ferveur qu'on a vue, c'est surtout la récompense, c'est la conséquence. On n'est pas concentré là-dessus, on est concentré sur nos entraînements, la construction du groupe. Et après ça, on verra, on a du temps avant de rêver.
0: Et demain, Florian Lévesque discutera avec le préparateur du Poitiers Basket 86, c'est lui qui gère la préparation physique, la récupération et le contenu de l'assiette des joueurs également. Les reportages J'ai testé pour vous sont disponibles sur l'application ici.

0: Fever Dream, ce titre, Alex Warren l'interprète en ce moment en Australie où il est en tournée.
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0: Sonia Brunet nous fait rencontrer tous les jours un Poitevin ou une Poitevine pour un échange en toute liberté.
7: Bonjour, je m'appelle Elliot et j'ai 16 ans.
8: Elliot, tu as commencé l'anglais très tôt?
7: Oui, j'ai commencé l'anglais dès la primaire, au tout début, CP, CE1 dans mes premiers souvenirs.
8: Ça veut dire qu'aujourd'hui, tu sais à peu près exprimer tout ce que tu veux en anglais?
7: À peu près, il y a toujours des choses où il faut que je m'améliore, mais oui, je sais me débrouiller en tout cas en parlant avec des personnes anglophones.
8: Dans quelques jours, tu rentres en quelle classe?
7: En première.
8: Qu'est-ce que tu as appris comme autre langue?
7: J'ai appris aussi l'espagnol à partir de la 5e, à peu près début collège, après ma 6e. On avait le choix entre espagnol et allemand. L'espagnol, je me suis dit déjà, c'était une langue beaucoup plus parlée à travers le monde.
8: Tu es allé déjà 3 fois en Espagne.
7: À quelle occasion? La première fois, ça a été à Malaga, au sud de l'Espagne, en Andalousie, l'année dernière, pendant un échange scolaire, où j'ai vraiment adoré cette ville, c'était super, pendant une semaine. Après, j'y suis retourné l'été d'après. J'ai toujours des contacts, notamment pour la montée du club de Malaga en première division au football, où j'ai parlé un peu avec eux et ils m'ont exprimé qu'ils étaient très contents. Et...
8: Bah, il paraît que toi, à la maison aussi, t'as sauté de joie.
7: Oui, j'étais content aussi.
8: Tu te rappelles quand tu es arrivé dans cette famille d'accueil, donc là, à Malaga, en Espagne?
7: Je m'en souviens, c'était un soir et ils m'avaient fait à manger des trucs typiques de là-bas, donc c'était du poulet frit et de la tortilla. Œuf, pommes de terre, mais il y a toute une tradition autour de la tortilla où chacun a sa propre manière de faire. Ils font baigner les pommes de terre dans l'huile. Ils vont ajouter des œufs pour faire un peu comme une omelette en forme de gâteau.
8: Qu'est-ce qui changeait par rapport à ce que tu connais, toi, en France?
7: Bah déjà, les heures de cours en Espagne, c'est du 8h, 14h là-bas. Donc les cours, c'est beaucoup mieux. Ils ont 3 pauses dans la journée et ils enchaînent tout et ils mangent après en étant chez eux vers 14-15h pour faire des activités extrascolaires, faire leurs devoirs. C'est une sensation que j'ai bien aimée là-bas, en tout cas.
8: Il paraît que tu joues aux jeux vidéo. Et y compris en espagnol.
7: Ça m'arrive souvent de rejoindre des amis à moi que je connais de Malaga ou de Calahorra, l'autre ville où je suis allé, pour jouer aux jeux vidéo avec eux et pouvoir parler espagnol plus naturel, pas celui qu'on va apprendre en cours.
8: Toi, tu es l'aîné dans la famille.
7: Oui, j'adore avoir le rôle de grand frère, pouvoir lui montrer des choses, essayer de lui apprendre.
8: Tu as une petite sœur, c'est ça?
7: C'est ça. Il n'y a pas tellement d'inconvénients, juste le fait de transmettre des choses qu'on sait déjà et pouvoir essayer de l'aider, c'est bien.
8: Oh, tu dois être sympa comme grand frère.
7: Je sais pas, faudrait lui demander.
8: Comment on dit grand frère en espagnol?
7: Hermano mayor.
0: Ah bah il a l'accent, c'est parfait. Elliot est évidemment en replay, comme tous les portraits signés Sonia Brunet dans Les gens d'ici, sur ici.fr/poitou.

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0: Ça, c'était le tube de l'année 1983, Jackie Quartz, mise au point. Alors, on ne sort pas les poings, mais les doigts pour composer le 05 49 60 20 20 pour jouer à ce jeu. On nous dit Poitou. Bonjour, Dorian Barré.
1: Bonjour, vous maniez les mots comme personne, Frédéric Guisson.
0: Bon, je vais en rester là parce que les compliments, ça me flatte toujours.
1: Mais
0: enfin,
1: oui,
0: bon, c'est
1: mais
0: un petit
1: il
0: peu
1: faut
0: gênant.
1: Dire les choses.
0: C'est un petit peu gênant. Bon, vous aussi, vous avez du talent peut-être pour tomber sur la fée Mélusine et essayer de lui chipper son coffre.
1: Oui, qui renferme toujours le pack famille pour aller au zooparc de Beauval. Deux entrées adultes, deux entrées enfants. Mais pour ça, il faut trouver la fée Mélusine. Réussir à lui prendre le coffre et réussir à trouver la bonne combinaison qui permet de l'ouvrir. Pour tenter l'aventure, bah vous nous appelez au 05 49 60 20 20 et attention à la grand goule aussi. Elle peut vous dévorer, mais on ne l'a pas vue depuis le début de la semaine encore.
0: Oui, mais justement, elle a un appétit féroce en ce moment.
1: Exactement.
0: Et franchement, c'est la fin du game, comme on dit,
1: si
0: vous tombez sur la grande goule. Par contre, il y a plein d'autres endroits où vous nous emmenez. Hein.
1: Évidemment, ben oui, il y a le Mont Morillonnet, il y a le Pays Chauvinois, le Bocage Bressuré, Niort, Poitiers, le Haut-Poitou, ses grandes plaines, le Marais Poitevin, la Venise Verte, et puis le Pays Mélois et ses élevages. Voilà ce que je vous propose comme petite visite.
0: Alors moi, je dis tentez votre chance, il n'y a que les gagnants qui ont essayé.
1: Oui.
0: 05 49 60 20 20, bonne chance à tous et à demain 9h.
1: Absolument, à demain Frédéric.
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0: Ici Poitou, c'était les Wagonnets de Michel Jonas. Vous êtes prêts à jouer avec nous à On ne nous dit Poitou? Bon bah vous pouvez nous appeler 05 49 60 20 20 et on joue juste après les infos de 11h.
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0: Allez, très belle matinée avec Ici Poitou. Nous sommes mercredi le 2 septembre, il est 11h. Et les infos, c'est avec vous Christophe Tourné, bonjour.
2: Bonjour, la polémique sur la venue de Patrick Bruel à l'Arena Futuroscope en novembre est terminée. Plusieurs élus locaux et membres de collectifs s'opposaient au maintien du concert programmé à Poitiers le 13 novembre, mais le chanteur a décidé d'annuler sa tournée. Patrick Bruel évoque le choix de l'apaisement pour justifier sa décision. L'artiste est mis en examen dans 4 dossiers pour viol ou tentative de viol. Il est aussi accusé par plusieurs dizaines de femmes d'agression sexuelle. Cette décision est une bonne nouvelle et un soulagement pour Camille Toby, féministe et comédienne qui vit à Poitiers. On l'entendra dans le journal de midi. On apprend ce matin la disparition de Jean-Paul Rapneau, le réalisateur de Cyrano de Bergerac, mais aussi du Hussard sur le toit, La vie de château ou encore Les mariés de l'an 2, est décédé à l'âge de 94 ans. Nous reviendrons sur sa carrière dans le journal de midi. Le centre-ville de Poitiers risque de perdre l'un de ses commerces emblématiques. La librairie Gibert, installée depuis plus de 20 ans rue Gambetta, demande son placement en liquidation. Aucun candidat ne s'est manifesté pour reprendre le site avant la fin du mois d'août. C'est donc maintenant le tribunal de commerce de Poitiers qui doit statuer d'ici une quinzaine de jours. Après Emma et plusieurs enseignes de déco ou de prêt-à-porter, c'est donc un nouveau coup dur pour le commerce en centre-ville. Mais la municipalité de Poitiers n'a pas vocation à s'immiscer dans les affaires privées, expliquait ce matin Pierre-Marie Moreau. C'est l'adjoint au tourisme qui était l'invité d'Ici Poitou. Son entretien est à retrouver sur Ici Poitou.
0: On va reparler de la carte scolaire aujourd'hui.
2: Oui, car c'est ce matin que sont décidés les derniers ajustements en fonction des effectifs réels dans les écoles. Plusieurs établissements ont demandé plus de moyens pour fonctionner dans de bonnes conditions. C'est le cas par exemple d'une maternelle à Biard, mais aussi à Fleuret ou encore à Saint-Benoît. Le syndicat FSU SNUIPP de la Vienne demande aussi une augmentation du nombre d'enseignants spécialisés. Et puis il y a une nouveauté à partir d'aujourd'hui. Ce mercredi, c'est la première rentrée universitaire pour les étudiants en nouvelle licence professorat des écoles, avec 35 étudiants et étudiantes sur chacun des 4 sites de formation, dont ceux de Niort et de Poitiers.
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0: Oui, avec un soleil qui est bien présent ce matin dans nos deux départements, Vienne et Deux-Sèvres, mais qui va quand même rester voilé par les nuages une bonne partie de la journée. Ça va s'accentuer cet après-midi avec un vent d'ouest qui nous accompagne et qui va souffler aux alentours des 15 km/h. Pour les températures, on remonte légèrement sur le mercure. Oui, parce que vous relevez en ce moment à Montcoutan ou encore à Bressuire et Mauléon 23 degrés. Si vous êtes plutôt à Argenton-Château, à Thouars, à Parthenay et à Niort, 25 degrés. En ce moment même à Poitiers, à Châtellerault, à Jancé et à Lusignan, 26 degrés. Cet après-midi, on ira jusqu'à 28, voire 30 degrés, notamment dans les Deux-Sèvres.
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0: Et c'est reparti pour On ne nous dit Poitou jusqu'à midi, votre nouveau jeu d'Ici Poitou chaque jour pour vous emmener en visite en Vienne et en Deux-Sèvres et puis surtout vous permettre de gagner des cadeaux. Je vous rappelle les différents lieux que vous avez le droit de visiter. Il y a le Marais Poitevin, la Venise Verte, le Pays Mélois et ses élevages, Poitiers, le Haut Poitou et ses grandes plaines, le Mont Morillonnet, Niort, le Pays Chauvinois et le Bocage Bressuiré. Dans chacun de ces lieux donc un cadeau. Attention à la grande goule qui se cache quelque part et qui peut vous dévorer à tout moment et vous renvoyer à la maison les mains vides. Et puis il y a surtout le coffre de la fée Mélusine qu'il faut trouver. Et là, si vous tombez dessus, il faudra réussir à lui chipper, à trouver la bonne combinaison qui permet de l'ouvrir. Et si c'est le cas, bingo, vous repartirez avec votre pack famille pour aller au zoo au parc de Beauval. Vous voulez venir jouer avec nous? C'est possible dès maintenant. 05 49 60 20 20.
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0: Womack and Womack pour la musique ici Poitou, c'est Teardrops maintenant à 11h04. Je vous souhaite un excellent mercredi avec nous.

C'était Womack & Womack avec Teardrops sur votre radio ici Poitou à 11h08. Est-ce que je dois vous dire ce qui se passe? Oui, je vais vous le dire parce qu'on est honnête. Le standard de la radio, il est cassé. Donc ça fait pour une heure de jeu, c'est un peu compliqué pour l'instant. Bon, écoutez, sinon on va se raconter nos vies pendant une heure, hein, c'est ce qu'on va faire. Enfin, je vais vous raconter ma vie, parce que vous me direz si le standard est cassé, je peux pas vous avoir au téléphone, donc ce serait dommage. Bon, on essaie de réparer ça, l'équipe technique d'ici Poitou est sur le coup, là, ils sont tous en train de bricoler. En attendant, on écoute Florent Pagny, puis on voit après si ça fonctionne, ça vous dit. Allez, Florent Pagny, savoir aimer sur ici Poitou. D'ailleurs, vous allez le retrouver le 22 et le 23 octobre sur la scène de l'Arena Futuroscope pour sa nouvelle tournée, parce qu'il signe son grand retour, Florent Pagny, et on est très heureux de le voir revenir chez nous dans le Poitou.

0: 22 et 23 octobre, il vous attend sur la scène de l'Arena Futuroscope. C'était Florent Pagny avec Savoir Aimer.
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0: Bon, on me dit que le standard d'ici Poitou est en train d'être réparé, tout est en train de se régler, ça devrait donc aller pour qu'on puisse jouer à On ne nous dit Poitou jusqu'à midi. Marthe est avec nous, normalement. Bonjour Marthe.
3: Bonjour monsieur.
0: Ah, ça y est, vous êtes là. Comment allez-vous ?
3: Ça va très bien.
0: Bon, je suis ravi de vous accueillir, Marthe.
3: Avec
0: vous...
3: le beau soleil.
0: Mais oui, alors dites-moi d'où vous nous appelez, parce que je n'ai aucune info, contrairement à d'habitude, puisque
3: et
0: l'écran est totalement planté.
3: Je vous appelle de Argenton-l'Église.
0: Ok.
3: Oh, c'est auprès de toi.
0: Ouais.
3: Puis je suis bien, là.
0: Ben, écoutez, c'est très sympa. Vu que vous êtes à côté de Thouars, il y a la Montgolfiade qui se déroule à Thouars ce week-end.
3: Qui se déroule à Thouars le week-end prochain.
0: Non, c'est ce week-end-là. Enfin, oui, le week-end prochain,
3: ce
0: celui
3: week-end,
0: qui arrive.
3: Là.
0: Vous avez raison, oui. C'est ça, Marthe.
3: Alors, s'ils se promènent, on les voit passer. Des fois, ça dépend comme le vent il est.
0: Ouais.
3: On les voit passer au-dessus de chez nous.
0: Eh ben, écoutez, vous allez pouvoir en profiter tout le week-end, alors.
3: Oui, oui. Bon. Si le vent veut le faire.
0: Oui, bon, ça va être sympa. Alors Marthe, je vous propose de jouer à On ne nous dit Poitou. On va se promener un petit peu ensemble dans la Vienne et les Deux-Sèvres.
3: Oui.
0: Vous avez le droit de découvrir deux lieux différents parmi les huit que je vais vous proposer. Il y a le Marais Poitevin, la Venise Verte, le Haut Poitou et ses grandes plaines, le Mont Morillonnais, le Bocage Bressuiré, le Pays Mélois et ses élevages, Poitiers, Niort et enfin le Pays Chauvinois. Attention à la Grand Goule qui se cache quelque part et qui peut vous renvoyer à la maison les mains vides. Et puis si vous trouvez la fée Mélusine, il faudra tenter de lui chipper le coffre et de trouver la bonne combinaison qui permet de l'ouvrir.
3: D'accord.
0: Pour gagner le pack famille pour le zooparc de Beauval qui est à l'intérieur.
3: Oui, d'accord.
0: Maintenant, Marthe, vous me donnez un chiffre entre 1 et 8 et on voit sur quoi on tombe.
3: Alors, je vais donner le 7.
0: Le numéro 7. Où nous emmène le numéro 7 ce matin ? La bouteille qui se débouche, l'âne. On est donc en plein dans la boisson et en plein dans les vendanges avec notre Haut-Poitou.
3: Oui.
0: Et ses grandes plaines. Nous sommes donc en plein cœur du Haut-Poitou, Marthe. Vous connaissez un peu le secteur ?
3: Oui.
0: Ouais, vous buvez un petit peu des vins du Haut-Poitou ?
3: Pas
0: non, du tout.
3: Tout.
0: Bon.
3: Du tout.
0: Eh bien, écoutez, c'est louable. Et puis, même
3: je
0: si.
3: Laisse pour ceux qui l'aiment.
0: Mais oui, et puis, même si vous en buvez un peu, toujours avec modération, puisque
3: oui,
0: je rappelle que.
3: Si, j'en bois un petit peu quand c'est du layon, du vin doux.
0: Ah, ben oui, ben c'est sympa. Bon, toujours avec modération, je rappelle que l'abus d'alcool est. Ben oui, l'abus d'alcool est dangereux pour la santé.
3: Oui.
0: Marthe, qu'est-ce qu'il y a planqué dans le Haut-Poitou ce matin ? Je vois deux entrées pour aller visiter la réserve zoologique de la Haute-Touche. C'est à Azay-le-Ferron, dans le 36. Est-ce que ça vous tente d'aller jusque là-bas pour aller voir cette réserve zoologique ? Ou est-ce qu'on tente autre chose ?
3: Je vais tenter autre chose.
0: Très bien, bon, ben, vous me redonnez un chiffre entre 1 et 8 du coup.
3: Le 4.
0: Le numéro 4. Ce matin, on va où avec le numéro 4 ? Oui, l'ambiance écossaise. Nous sommes donc à Bressuire, enfin dans le Bocage Bressuiré, donc chez vous, dans les Deux-Sèvres, Marthe.
3: Oui.
0: Et qu'est-ce qu'il y a dans le Bocage Bressuiré ce matin ? Bah, quelque chose qui est à Bressuire, tout simplement. On n'a pas fait très compliqué. Deux places de cinéma pour aller au Fauteuil Rouge à Bressuire voir le film de votre choix.
3: D'accord.
0: Et c'est ce que vous gagnez ce matin, Marthe.
3: D'accord. Bah, je vous remercie. Tout bien.
0: Eh ben avec plaisir, ça vous plaît.
3: J'écoute votre jeu tous les jours,
0: oui.
3: Tous les jours.
0: Eh ben on est ravis de vous accueillir, Marthe.
3: Oui.
0: Merci pour votre fidélité.
3: Oui, et alors comment que je...
0: Eh ben écoutez, vous allez rester en ligne et puis Sandrine qui est au standard ce matin va vous reprendre et tout vous expliquer. Comme je vous le disais, on a des petits soucis de téléphone, mais bon, visiblement ça a l'air d'aller. Donc restez en ligne et puis Sandrine va vous reparler dans un instant, Marthe.
3: D'accord, merci.
0: Bon,
3: et
0: merci.
3: Bonne journée.
0: Et bonne journée à vous aussi. Merci d'avoir joué avec nous. 05 49 60 20 20 05 49 60 20 20. C'est le numéro d'ici Poitou pour venir jouer avec nous jusqu'à midi à On ne nous dit Poitou.
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0: Allez, on est de retour après Benjamin Biolay et Rend l'amour à 11h17 sur Ici Poitou.

0: Eh bien, c'était Rends l'amour par Benjamin Biolay sur votre radio ici Poitou à 11h21. On ne nous dit Poitou, c'est votre nouveau jeu jusqu'à midi. Pour jouer avec nous, vous nous appelez au 05 49 60 20 20. Je vous rappelle que vous pouvez tenter de gagner votre pack famille pour le zoo parc de Beauval. C'est dans le coffre de la fée Mélusine. Mais il faut trouver la fée et surtout ensuite trouver la bonne combinaison pour ouvrir le coffre. 05 49 60 20 20. On est de retour après une nouveauté ici Poitou qui arrive dans 2 minutes. C'est Estelle qui vous chante Te rencontrer encore.
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2: Te rencontrer encore, Estelle, dans les nouveautés ici Poitou à 11h25.
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2: et avec Myriam qui nous rejoint. Bonjour Myriam.
5: Bonjour.
2: Vous nous appelez d'où?
5: Vernon-en-Gâtine.
2: Vernon-en-Gâtine, très bien. Alors Myriam, parlez bien près de votre téléphone, je ne sais pas où vous êtes là. Oui, ah voilà, je vous entends beaucoup mieux. Je vous entends beaucoup mieux que ce que c'était. Bon, Myriam, on va jouer ensemble à On ne nous dit Poitou. Juste avant, qu'est-ce que vous faites aujourd'hui? Racontez-moi un peu.
5: Je travaille, on a repris. Et vacances, c'est fini.
2: Ah bah oui, évidemment, à un moment, il faut y aller. Vous faites quoi dans la vie?
5: Je suis chauffeur routier.
2: Ah oui, donc là, vous êtes sur la route en ce moment?
5: Oui, je fais ma coupure, donc c'était le moment de jouer.
2: Ah bah très bien. Bon, vous écoutez souvent ici Poitou sur le chemin?
5: Oui, régulièrement.
2: Eh bien, vous avez raison, il faut continuer. Myriam, on va donc jouer maintenant et se promener en Vienne et en Deux-Sèvres. Vous connaissez plutôt le secteur, du coup, donc ça va être simple pour vous. Il y a le Marais Poitevin, la Venise Verte, le Haut-Poitou et ses grandes plaines, le Mont-Morillonnais, le Bocage Bressuiré, le Pays Chauvinois, Niort, Poitiers, le Pays Mélois et ses élevages. Vous devez trouver la fée Mélusine pour avoir le coffre-fort, si vous le cherchez. Et puis sinon, attention à la Grande Goule. Hein. Je vous rappelle qu'elle est cachée quelque part et que si vous la réveiller, là vous risquez de ne pas revoir votre camion de suite, ce qui serait bien dommage. Un chiffre entre 1 et 8 et puis on voit où ça nous mène, Myriam.
5: On va aller au numéro 8.
2: Le numéro 8. Où va-t-on ce matin au 8? Je crois que nous allons dans les Deux-Sèvres, à Niort. En plein cœur de Niort, ambiance tranquille, hein, forcément, la rentrée est passée, donc là le centre-ville est plutôt calme, mais on a quand même glissé dans le centre-ville de Niort. Le super kit de rentrée ici Poitou, Myriam, avec le tote bag aux couleurs de la radio, le stylo, le tour de cou, la trousse, un jeu de société, le jeu de société Oyé Oyé du Flip de Parthenay, le festival ludique international, et puis un livre également, Fleurs sauvages à colorier, un livre de coloriage, vous l'aurez compris. Et puis le dictionnaire Le Petit Larousse illustré, tout ça aux éditions 2027. Alors, est-ce que le super kit de rentrée ici Poitou vous tente, Myriam, ou est-ce qu'on va ailleurs?
5: On va aller ailleurs.
2: Alors, un chiffre entre 1 et 8, je vous écoute.
5: Le 7.
2: Numéro 7. Où va-t-on en 7 ce matin? Je crois qu'on retourne boire un petit coup. Avec les bons vins du Haut-Poitou, nous sommes ce matin en numéro 7, on y est déjà passé tout à l'heure. Et c'est ce que vous allez gagner, ma chère Myriam. Deux entrées pour aller visiter la réserve zoologique de la Haute-Touche à Azé-le-Féron, c'est dans le 36. C'est valable jusqu'au 11 novembre, donc voilà, vous emmenez qui vous voulez avec vous.
5: Oui, c'est très bien.
2: Bon, ça vous convient, tant mieux.
5: Ah, oui, très bien, impeccable.
2: Tant que je peux faire plaisir, moi je suis content. Bon, eh bien écoutez, bonne route Myriam, merci d'avoir joué avec nous, et puis prudence surtout.
5: Il n'y a pas de souci, merci beaucoup.
2: À bientôt, merci à vous.
5: Bientôt,
2: 05 49 60 20 20 pour jouer avec nous. Le standard ici Poitou est ouvert jusqu'à midi.
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2: Allez, en attendant le ou la prochaine candidate, voici Thierry Rafferty sur votre média de proximité dans la Vienne et les Deux-Sèvres. Je vous rappelle le numéro pour nous joindre, 05 49 60 20 20.

0: Le Baker's Tweet de Jerry Rafferty sur votre radio. 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
0: Chantal vient jouer avec nous à On ne nous dit Poitou juste après Mylène Farmer et son maman à tort sur votre média de proximité dans la Vienne. Et les Deux-Sèvres, très bon mercredi.

0: Maman a tort, c'était Mylène Farmer à 11h38.
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0: Et c'est Chantal qui nous rejoint maintenant. Bonjour Chantal.
3: Bonjour Dorian.
0: Vous nous appelez d'où Chantal?
3: Je vous appelle de Saint-Christophe-sur-Roc.
0: Très bien, et qu'est-ce que vous faites là-bas ce matin?
3: Alors ce matin, je suis en train de cuisiner car demain j'ai du monde.
0: Ah, donc on prépare un petit peu en avance.
3: Voilà, c'est ça.
0: Qu'est-ce que vous nous préparez de bon alors?
3: Alors j'ai fait une tartinade d'aubergine, huile d'olive, ail et anchois.
0: Ah, pas mal.
3: Ensuite j'ai fait un pain de poisson. Mon mari a fait un taboulé. Voilà, et ce sera du veau en plat principal.
0: Eh ben, il y en a à manger.
3: Bah, il faut bien quand même. Quand on reçoit du monde, on évite qu'ils aient faim.
0: C'est après. Sûr, mais en même temps, oui, on est tous pareils. C'est quand? C'est demain midi ou demain soir?
3: Demain midi.
0: Il vous reste une petite place ou pas?
3: Ah bon, si vous voulez. Vous pouvez nous accompagner. quand il y a à manger pour 6, il y en a pour 7.
0: Ah bah oui, parce que moi, vu le repas, ça me donne envie de venir. Hein. Même si on ne se connaît pas, que je ne connais pas votre famille, bon, moi, je suis prêt à débarquer, hein, sans problème.
3: Ah mais il n'y a pas de problème. Vous pouvez venir sonner, il n'y a pas de problème.
0: Bon, eh bah écoutez, on en reparlera. Bon, Chantal, on va jouer en Ne nous dit Poitou. Je vous rappelle les différents lieux dans lesquels je vous propose de vous promener ce matin. Il y a Poitiers et Niort, le Pays Chauvinois, le Bocage Bressuire, le Poitou, le Mont Morillonnet, le Marais Poitevin et le Pays Mélois. Dans chacun de ces lieux, un cadeau. Dans un autre, la Grand Goule qui se planque et qui risque de vous dévorer si vous la réveillez. Et puis, la fée Mélusine, toujours en train de courir avec son coffre-fort dans la tente, qu'on lui chipe. Ah bah tiens, on l'entend. Vous l'entendez?
3: Oui.
0: Oui, bah là, elle m'a rejoint, elle me fait coucou. Oui. Mais elle m'a pas dit où elle était planquée. Bon, écoutez,
3: on va
0: essayer. On va essayer de trouver ça. Et puis, si jamais on tombe dessus, il faudra ensuite avoir la bonne combinaison pour ouvrir le coffre. Mais ça, on a le temps d'en reparler. Chantal, un chiffre entre 1 et 8. À vous de me dire où vous voulez aller.
3: Alors, je vais aller au 3.
0: Le numéro 3. Où nous emmène le numéro 3 ce matin? Ah, la machine à écrire. Nous sommes donc près de Montmorillon, dans le Montmorillonnais, la cité de l'écrit, Régine Desforges. Enfin, on connaît un petit peu toute l'histoire de Montmorillon. Très, très belle ville de Montmorillon que j'aime beaucoup visiter. À chaque fois que je vais y passer du temps, c'est vraiment un merveilleux moment. Bon, à Montmorillon, qu'est-ce que l'on a mis comme cadeau ce matin? Eh bien, je vois autour de tout ça... Ah, je sais pas, vous conduisez, Chantal, ou pas?
3: Oui, je conduis.
0: Ah bon, bien sûr. Vous allez me dire si ça vous intéresse, mais à mon avis, c'est pas avec vous qu'on ira visiter le coffre-fort, parce que je vous propose dans le Mont Morillonnais ce matin une carte carburant de 50 euros.
3: Oh là là, je vais pas dire non.
0: j'imagine. Surtout vu le prix de l'essence en ce moment.
3: Oui, puis la semaine prochaine, je vais rejoindre, alors comment vous expliquer, ma maman de cœur qui était mon ancienne collègue. Sur la côte où j'ai passé quelques jours avec elle. Donc ça nous sera bien utile.
0: Et ben voilà, 50 euros dans la poche, ça vous fait au moins le plein pour l'aller. C'est plutôt pas mal.
3: Oui, voilà. Oui, tout à fait. Alors écoutez, je vous remercie parce que je voulais prendre le 7 parce que j'avais entendu, mais la personne qui l'a gagné, je la connais très bien. Ah. Donc je suis très contente pour elle.
0: Et ben voilà, tout le monde se connaît avec ici Poitou, c'est ça qui est sympa.
3: Voilà.
0: Bon, et bien Chantal, merci en tout cas pour votre sourire qui fait du bien le matin. Profitez bien de ce week-end avec votre maman de cœur du coup, et puis, puis je vous dis à très bientôt.
3: Merci beaucoup Dorian, et moi je vous souhaite une bonne journée à tous.
0: Merci Chantal, merci d'avoir joué avec nous. 05 49 60 20 20, il reste une petite place pour venir ce matin jouer avec nous à On ne nous dit Poitou.
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0: Allez, en attendant le ou la prochaine candidate, voici Coldplay. J'adore ce morceau. Feels like I'm falling in love sur ici Poitou.

0: Feels like I'm falling in love, c'était Coldplay, vous écoutez ici Poitou.
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0: Allez, on y retourne dans notre beau Poitou pour gagner des cadeaux avec Laurence. Bonjour.
3: Bonjour Dorian.
0: Vous nous appelez d'où, Laurence?
3: De Niort.
0: À Niort, très bien. Et qu'est-ce que vous faites aujourd'hui? Est-ce que vous travaillez? Est-ce que vous êtes en repos? Est-ce que vous profitez de quelques jours de vacances après tout le monde? Racontez-moi.
3: Non, les vacances, c'est pour bientôt.
0: Ah.
3: Donc, c'est en préparatif dans la tête, mais bon.
0: D'accord.
3: Aujourd'hui, c'est lessive et repassage. C'est pas top, mais bon.
0: C'est la vie, quoi. Ça fait partie, oui. La vie du quotidien, on y passe tous, hein, vous savez. Hein. Donc, bon,
3: ouais,
0: je sais très bien ce que c'est. Moi, j'ai étendu une machine hier.
3: Si la cuisine pouvait faire un petit coup de baguette magique là, pour que le repassage se fasse vite, ce serait super.
0: Écoutez, on va lui demander, mais bon, je suis pas certain, parce qu'elle est un peu... Elle est un peu coriace, la fée Mélusine, parfois. Mais bon, après, ça fait partie de la vie.
3: Il faut déjà la trouver.
0: Et oui, moi, de hier, j'ai étendu une machine à minuit et demi, vous voyez, comme quoi... La vie...
3: Ah, minuit et demi, non, c'est trop tard pour moi.
0: Ah oui, mais bon, moi, le problème, c'est que j'ai fait tourner la machine, il était 22h, donc bon, le temps qu'elle tourne et qu'elle finisse, voilà, minuit et demi, quoi. Bon, écoutez, Laurence, on va se promener dans le Poitou pour tenter de vous aider dans votre ménage. Tiens, peut-être qu'il y a des choses dans Ne nous dit Poitou qui peuvent vous filer un coup de main, je n'en sais rien, mais en tout cas, on va tenter l'aventure. Le Marais Poitevin, le Pays Mélois, Poitiers, Niort, chez vous, le Pays Chauvinois, le Bocage Bressuire, le Mont Morillonnais, voilà ce que je vous propose. Maintenant, à vous de me donner un chiffre entre 1 et 8, et puis on voit où ça nous mène.
3: Que des beaux coins.
0: Oui.
3: On va essayer d'aller dans le numéro 6.
0: Le numéro 6. Où allons-nous en numéro 6 ce matin? Dans le Pays Mélois. Plein cœur des plaines et des élevages, on est vraiment à la campagne, dans les Deux-Sèvres, donc pas loin de chez vous, hein, parce que Melniort, c'est pas si loin. Qu'est-ce que je peux vous proposer dans le Pays Mélois ce matin? Deux entrées pour aller au parc de la Vallée à Massé, donc à Val-en-Vigne, dans les Deux-Sèvres. Là aussi, on est près de chez vous, en famille ou entre amis. Vous allez vous amuser avec plus de 30 attractions dans ce parc de verdure qui fait 12 hectares au total. Est-ce que ça vous tente d'aller au parc de la Vallée, Laurence, ou est-ce qu'on va ailleurs?
3: C'est que pour cette année.
0: C'est valable jusqu'au... Ah oui, je veux que je vous le précise quand même, c'est valable jusqu'au 27 septembre. Donc là, jusqu'à la fin du mois.
3: Donc on n'aura pas la possibilité, là.
0: Ouais.
3: Ça va être trop court.
0: Bon, eh ben écoutez, allons ailleurs, entre 1 et 8.
3: Alors, on va aller au 2.
0: Numéro 2. Où nous emmène le numéro 2 aujourd'hui? Je crois que l'on quitte les Deux-Sèvres pour aller dans la Vienne et dans le Pays Chauvinois.
3: C'est bien aussi.
0: Bah oui, c'est sympa, Chauvigny, la cité médiévale, tout ça.
3: C'est très bien.
0: Les petites ruelles, moi, c'est ce que j'admire à Chauvigny. Oui, bah, les aigles, évidemment, des géants du ciel que vous entendez derrière moi. Mais ce que j'admire à Chauvigny, c'est aussi ces rues très, très resserrées où parfois on passe dedans, on se dit, mais est-ce que je vais passer? Et finalement, on passe.
3: Il faut serrer le ventre.
0: Oui, serrer le ventre, se baisser un petit peu. Mais bon, écoutez, ça fait partie du jeu. Mais bon, je trouve que c'est le charme aussi de Chauvigny et de tout ce pays cité médiéval autour de Chauvigny. Qu'est-ce qu'il y a, Chauvigny? Est-ce que je vois... Oh, je la vois.
3: Ah, il y a la fée Mélusine.
0: Exactement. Alors attendez, avant tout ça. La fée, viens là. Viens. Est-ce que t'as moyen de filer un coup de baguette magique pour aider Laurence dans son ménage? Non, ouais, voilà.
3: Oh, c'est pas sympa.
0: Elle a pas voulu...
3: Je m'en vais, alors.
0: Je suis désolé. Bon... Eh bien, Laurence, j'espère qu'elle va vous laisser prendre le coffre-fort, puisqu'il est là, évidemment, dans ses mains, la fée Mélusine qui tient le coffre. Et vous, votre mission, c'est de trouver la combinaison qui permet de l'ouvrir. Quatre chiffres et une lettre placées aléatoirement. Je vous écoute.
3: Alors, ça va être difficile, mais on va essayer.
0: Est-ce que vous avez suivi ce qui s'est passé les jours précédents?
3: Oui.
0: Ouais,
3: j'ai
0: bon.
3: Trois numéros, je suis déjà.
0: Bon, voilà,
3: c'est déjà bien, mais bon.
0: Bon, allez-y. Alors, on tente sa chance.
3: Le 5.
0: Oui.
3: Le 3.
0: Oui.
3: Le 4.
0: Oui.
3: Le 7.
0: Oui.
3: Et le L.
0: Donc 5, 3, 4, 7. 5, 3, 4, 7, L. On est d'accord, on bloque.
3: 5, 3, 4, 7, L. Oui, c'est ça.
0: Eh bien, bloquons ça et on va vérifier est-ce que la fée Mélusine va vous laisser prendre son coffre ce matin, Laurence.
3: Ah.
0: Le 5. Le 5 est bon. Je change de position. Nous allons au 4 tout de suite que vous m'avez mis en troisième position. Si, le 4, il est bon.
3: Ah si, au troisième, si.
0: Oui, c'est la troisième position. Ah, c'est des chiffres qu'on a.
3: Elle est fatiguée, elle a fait
0: mes lunettes. Eh bien oui, écoutez, oui, en même temps, on la sollicite beaucoup. 5, 4, c'est bon. Et puis en quatrième position, vous m'avez dit le 7. Ça oui. Bon, j'ai fait ces trois-là en premier parce que c'est les trois qu'on avait déjà. Maintenant, en deuxième position, vous m'avez mis le 3. Est-ce que le 3 est le bon? Ah non.
3: Eh ben non.
0: Bon, ça c'est loupé. Et puis en dernier, vous m'avez donné la lettre, le L. Le L. Ah, toujours pas. Bon. On n'avance pas, Laurence. Ça veut dire que nous n'avons toujours que nos trois chiffres bien positionnés. Le 5 en premier, le 4 en troisième, le 7 en quatrième. Mais le reste, c'est loupé. Et ça s'arrête là pour vous.
3: J'ai même pas aidé les autres, un tout petit peu, en leur disant, en leur rappelant les chiffres et redonnant une combinaison différente un petit peu.
0: Donc, mais au moins ça rappelle les choses. Bon, écoutez, Laurence, ce sera pour une prochaine fois, je vous le souhaite.
3: C'est pas grave, la prochaine fois, il y aura peut-être du ménage à gagner.
0: Mais peut-être, qui sait. Tout est possible. Bon, je vous souhaite une belle journée, Laurence, merci d'avoir joué avec nous.
3: Bon week-end à tous, enfin bonne fin de semaine
0: oui,
3: d'abord.
0: Oui, le week-end il approche, mais on n'y est pas encore.
3: Non, c'est le ménage qui me fait penser.
0: J'imagine. À bientôt Laurence, merci d'avoir joué avec nous. 05 49 60 20 20, on est de retour demain dès 11h pour jouer à On ne nous dit Poitou.
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0: Allez, à demain pour une nouvelle partie aussi folle qu'aujourd'hui, je l'espère. Louane, si t'étais là pour la musique ici Poitou à 11h53.
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0: BBC Poitou avec Louane, si t'étais là.
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0: On ne nous dit pas tout, c'est donc chaque jour entre 11h et midi. On est de retour demain à 11h pour une nouvelle partie. Et là, juste après les infos de midi, je vous propose de retrouver Nora Malagré et toute sa bande pour votre nouvelle émission. On vous doit bien ça.
5: Bonjour tout le monde. Tout à l'heure, c'est une émission autour du sport que nous vous proposons. Bon plan, que faire et comment, tout cela dans la bonne humeur avec des solutions concrètes. À tout de suite.
0: Et c'est Michel Sardou avant tout ça. Et sa Java de Broadway sur Ici Poitou.

0: Michel Sardou avec sa Java de Broadway. 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
0: Bienvenue si vous nous rejoignez, Ici Poitou, nous sommes mercredi le 2 septembre, il est midi. Et les infos, c'est avec vous, Christophe Tournet.
2: Il ne viendra finalement pas à l'Arena Futuroscope. Patrick Bruel renonce à sa tournée qui devait passer par le Poitou le 13 novembre prochain. Le chanteur mis en examen dans 4 dossiers de violences sexuelles et placé sous le statut de témoin assisté dans 4 autres a annoncé sa décision hier soir sur les réseaux sociaux. C'est un soulagement pour Camille Toby, la comédienne qui vit à Poitiers, même si elle regrette les prises de position trop timorées à son goût des élus locaux et de la salle de concert.
3: Je suis très contente du résultat, mais je déplore quand même un manque de prise d'engagement de la part de l'Arena Futuroscope et puis de tous les actionnaires et décideurs de cette organisation. Il n'y a eu aucune prise de parole, le silence a été leur ligne de mire du début à la fin. Il y a eu des prises de position sur le territoire, mais pour moi qui restaient assez légères et qui étaient plus des prises de position pour qu'on ne reproche pas de ne pas avoir pris parti, quoi. Je pense que dans le contexte, il fallait, pour moi, faire preuve d'un tout petit peu plus de courage, ouais. Il y a eu une prise de parole de monsieur le maire de Poitiers et puis de la maire de Chasseneuil. Pour reciter les mots exactement, ce concert ne devrait pas avoir lieu. Les mots sont importants. C'est pas une prise de position très concrète pour moi.
2: Le monde du cinéma est lui marqué ce midi par la disparition de Jean-Paul Rapneau, le réalisateur avec 94 ans. Il laisse derrière lui une filmographie aussi cohérente que sporadique, Augustin Rivet.
4: Dites-moi, pourquoi vous regardez mon nez ?
5: Moi ? Comment passer à côté de Cyrano ? L'adaptation de Rostand qui reste à ce jour et peut-être à jamais le record du nombre de César glanés pour un même film. 10 trophées, dont meilleur réalisateur, une catégorie dans laquelle il a été nommé 3 autres fois. Performance d'autant plus notable que Rapneau est un cinéaste rare. Seulement 8 longs métrages en 6 décennies. Il a d'abord écrit pour les autres, scénariste pour Louis Malle ou Philippe de Broca, l'homme de Rio notamment.
6: Coucou !
7: Adrien !
6: Soi-même, pas comme l'œil, viseur de fer, mais je t'ai écrit, tu m'as pas répondu. Enfin, je suis là, c'est l'essentiel, bonjour madame.
5: Des films voulus populaires, presque en réaction à la nouvelle vague trop guindée à son goût. Il s'entoure donc de stars, de Deneuve à Jenny Belmondo pour des plongées historiques, la Révolution dans Les Mariés de l'an 2, le 19e en plein choléra dans Le Hussard sur le toit.
7: Vous êtes bizarre, vraiment. Vous suivez depuis Manosque, vous étiez mon chevalier servant, mon ange gardien peut-être.
8: Je veux partir avant la nuit.
7: C'est comme si j'entendais votre mère.
5: À l'époque, film le plus cher de l'histoire du cinéma français. Un budget qu'il ne retrouvera plus. Voilà beaucoup de chiffres pour cet Auxerrois amoureux du mot. On ne se rend pas compte, disait-il, à quel point j'ai passé plus de temps sur des films qui n'ont jamais vu le jour.
0: La ville de Poitiers risque de perdre un nouveau commerce emblématique de son centre-ville.
2: Et avec lui, 12 emplois qui sont aussi menacés par la demande de placement en liquidation de la librairie Gibert, rue Gambetta. Sa fermeture viendrait compléter une liste déjà conséquente après les disparitions du magasin de déco Emma, mais aussi d'enseignes de prêt-à-porter ou de chaussures. Et si d'autres magasins ouvrent, il y a tout de même plus de départs que d'arrivées, ce qui inquiète l'élu au tourisme à la ville de Poitiers, Pierre-Marie Moreau. Et il veut quand même voir le verre à moitié plein.
9: En effet, aujourd'hui, la crise a touché les enseignes dites nationales, voire internationales. Donc, elles sont touchées aussi par cette crise, comme le commerce indépendant. Il faut toujours voir le verre à moitié plein dans ce genre de situation. C'est pas des éléments de langage, c'est la vérité, ce que je vous dis. C'est vous avez des sorties, vous avez aussi des entrées. Là, le problème, la problématique, c'est que vous avez moins d'entrées que de sortie, alors qu'avant c'était l'inverse. Là vous avez en fait une accumulation de départs par liquidation due à la crise qui est là. Et donc il faut retrouver les repreneurs.
2: Pierre-Marie Moreau, invité d'Ici Poitou ce matin, interview complète à retrouver sur ici.fr. La rentrée coûte de plus en plus cher pour les étudiants à l'université, plus de 3 200 € pour les non-boursiers, selon le syndicat étudiant Lafage, soit 650 € de plus qu'en 2020, et pour s'en sortir, c'est souvent sur la qualité de leur alimentation qu'ils font désormais des économies. 20% d'entre eux ne mangent pas à leur faim, malgré la généralisation du repas du Crous à 1 €. Et pour les collégiens de la Vienne, les repas à la cantine vont aussi coûter plus cher, 5 centimes de plus en janvier prochain, à 3,35 € le repas, c'est ce que confirme le président du conseil départemental.
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2: La météo en Poitou, Dorian Barré.
0: Oui, avec le soleil qui nous accompagne depuis ce matin, mais qui devrait être voilé de temps à autre par les nuages cet après-midi, avec un petit vent qui souffle entre 15 et 20 km/h. Sinon, à part ça, c'est une journée plutôt calme dans notre ciel poitevin, avec des températures qui remontent. Là, vous avoisinez déjà à Poitiers ou encore à Châtellerault, à Mel et Niort, les 26 degrés, même chose. À Pleumartin, on attend jusqu'à 28-30 degrés au plus haut cet après-midi en Vienne et en Deux-Sèvres. Allez, midi 5, c'est le moment de vous laisser avec Enora Malagré et toute sa bande pour votre nouveau rendez-vous. On vous doit bien ça jusqu'à 13h.
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11: Bonjour, bonjour à toutes, bonjour à tous, que je suis contente, heureuse même de vous retrouver chaque midi jusqu'à 13h sur votre radio Ici. Je fais un coucou aussi très chaleureux, un gros bisou si j'ose, à toutes les locales de tout le réseau Ici, partout en France. Bienvenue dans votre nouveau rendez-vous. Ici on parle bon plan, vie quotidienne, arnaque à éviter, santé. Nous sommes là pour vous rendre service parce qu'on vous doit bien ça. C'est le titre de ce nouveau rendez-vous sur votre radio. Ici, nous sommes ensemble jusqu'à 13h, je vous l'ai dit. Moi, je m'appelle Enora Malagré et voici la bande que j'aime plus que tout qui m'accompagne. J'en fais beaucoup aujourd'hui, non ? Je suis de très bonne humeur. Qui m'accompagne tous les jours, tous les midis. Aude Razzo, Madame Anti-Arnaque, bonjour, chère
12: Aude. Bonjour Enora, bonjour tout le monde.
11: Rayonnante aujourd'hui avec un t-shirt. On sent que vous êtes fan de foot.
12: T-shirt Zizou.
11: Oh,
12: 98.
11: Pourquoi ? Parce qu'on va vous parler beaucoup sport aujourd'hui. Je vais vous le dire dans un instant. Gérald Kirzek, notre médecin. Bonjour Gérald.
13: Bonjour Enora, bonjour à toutes et à tous. Moi aussi j'aime le sport, même si j'ai pas mis la tenue.
11: Il a mis un gros velours. On va prendre aussi des petits conseils sur la vie du quotidien grâce à notre rayon soleil. Elsa Wolinski, bonjour,
14: bonjour
11: Elsa. Et le meilleur pour la fin, mon chouchou.
14: Oh, ouais. C'est mignon.
11: Valère Correa.
15: Moi aussi je vais être votre chouchoute un jour.
14: Salut Enora.
11: Bonjour Valère, qui est notre monsieur bon plan dans votre émission. On vous doit bien ça, je vous l'ai dit. Aujourd'hui on va parler sport. Parce qu'on fait tout.

0: Appelle sa banque et puis on va aussi changer de mot de passe par la même occasion.
1: Très bien, on y répondra dans quelques instants à notre auditrice. Et puis le meilleur pour la fin, tout au long de l'année. 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Il est midi 7 et on va ouvrir le bal avec vous, mon cher oui. Valère. On parle sport, je vous l'ai dit, on voudrait bien s'y remettre, on voudrait s'y mettre tout court. Comment fait-on? Qu'est-ce qu'on fait? Par où on s'y part? Comment on s'y prend? C'est vrai, voilà, je suis tellement émue, tellement je ne fais pas sport, je ne sais même pas comment annoncer votre chronique. Excusez-moi, je ne sais pas.
2: Mais
1: ce que
2: qu'est-ce que c'est le sport?
1: C'est que, je veux dire, qu'est-ce que c'est?
2: C'est vrai que ça fait partie des bonnes résolutions de rentrée, bien souvent, alors s'y mettre ou s'y remettre. Moi, j'ai peut-être un premier conseil d'abord à vous donner, c'est ne vous lancez pas tête baissée pour au moins deux raisons. D'abord, ne pas gaspiller de l'argent, parce que quand on se lance tout de suite, allez, je vais m'abonner à la salle, c'est bon, je suis sûr que je vais y aller tout le temps. Il y a des frais d'inscription, il y a des équipements à acheter, et puis finalement, on tient pas dans la durée. Mm-hmm. On a acheté, on a dépensé pour rien, ça c'est dommage. On va y revenir. Et puis, ne pas se faire mal. Ça, c'est quand même
1: absolument,
2: essentiel, n'est-ce
1: oui.
2: pas? Et peut-être qu'on va commencer par ne pas se blesser.
1: Gérald Kierzek, le docteur de l'émission.
3: Oui, et ça peut faire peur aussi quand on dit le mot sport, qu'on n'en a jamais fait.
2: Exactement. Mm-hmm. Et je pense, vous allez le confirmer peut-être, qu'il faut faire la différence entre s'y mettre et s'y remettre.
1: Quelle est la différence?
3: Ah oui, alors s'y mettre, c'est qu'on part de zéro, en fait. On n'a jamais fait de sport, on n'a jamais fait l'activité. Et c'est en ce sens que je dis que ça peut faire peur, même le mot en lui-même, pour des gens complètement sédentaires, qui n'ont pas d'activité physique. La sédentarité, c'est, on est dans son canapé, on est assis au bureau, on n'a pas d'activité physique particulière, les muscles sont au repos.
1: Et
3: puis
1: là,
3: il y a le sport,
1: y aller mollo,
3: ça paraît
1: j'imagine.
3: Assez loin. Mais entre le sport et la sédentarité, il y a l'activité physique, justement. Et je voudrais vraiment faire le distinguo. Et si on bouge pas du tout, le premier objectif c'est peut-être déjà de se mettre à de l'activité physique, là de s'y mettre. Et puis après, on pourra se mettre au sport, c'est-à-dire c'est l'étape d'après, avec une activité organisée, en club ou pas, avec des instruments ou pas. Mais l'activité physique, d'abord ça coûte rien, donc ça doit plaire à Valère, c'est la marche tout simplement, c'est prendre l'escalier plutôt que l'ascenseur, c'est faire du jardinage alors que j'en faisais pas. Vous voyez, c'est ces petites choses qui vont mettre le corps en mouvement.
1: Et si jamais vous bossez pas loin, y aller à pied,
3: ouais, descendre
1: déjà.
3: Une station de bus ou une station de métro quand
1: avant,
3: il y a le métro,
1: voilà.
3: Ou pas prendre la voiture pour aller chercher le pain, ben on va prendre un petit peu plus de temps et on va marcher. C'est sortir son chien le matin, c'est tout ce qui va faire mettre en mouvement le corps et bouger le corps. Et puis quand on a déjà fait du sport, on peut s'y remettre et là il y a une mémoire musculaire. C'est ça qui est intéressant. Le corps, il a pas tout oublié.
2: Mais à partir de quand on doit aller voir un médecin, justement faire une consultation pour s'assurer qu'on va pas se faire mal, parce que c'est un enjeu?
3: Vous voulez un âge magique?
1: Oui.
3: Eh bien, il n'y en a pas.
1: Il
3: y a
1: pas. Non, mais il nous fait pas. Des promesses.
3: Mais non, mais il n'y a pas d'âge magique en disant, alors oui, bien sûr, 35-40 ans, on se dit qu'avant 35-40 ans, si vous n'avez pas d'antécédents, pas de problème de santé, bah, vous pouvez vous remettre sans problème ou vous mettre au sport sans problème, progressivement, évidemment. Et après 35-40 ans, c'est bien de passer par la case médecin, il fera un petit check-up, il prendra la tension, on en parlera d'ailleurs du check-up. Et puis moi, à mon avis, il y a un examen qui est clé au-delà de 50 ans. Si vous êtes sédentaire, vous ne bougez pas avant de vous remettre au sport, c'est le coroscanner. Ça, c'est un nouvel examen, enfin un scanner des artères coronaires, un scanner du cœur qui montre l'état de vos artères. Vous savez, avant, vous faisiez pédaler sur une bicyclette, ce qu'on appelait l'épreuve d'effort, pour vérifier la tolérance de votre cœur. Oui, mais là, c'est un examen, c'est un scanner. Vous n'avez pas besoin de pédaler et ça permet de voir l'état de vos artères coronaires. Et franchement, ça, c'est un examen, il faut y penser.
1: Donc, pas de culpabilité. Vous ne vous y êtes jamais mis. C'est pas grave, il n'y a pas d'âge pour commencer. Et puis, on fait un petit bilan quand même avant d'y aller. Dans un instant, on va surtout vous dire comment payer moins cher quand on veut se remettre ou se mettre au sport. Et ça, comptez sur Valère Coréard pour avoir des bons plans. On va parler aussi d'un partenariat Septembre Bouge avec vous, Audrazo. Beaucoup plus tard dans l'émission, Gérald Kierzek, notre médecin, l'a dit. Il vous dira aussi comment faire le fameux gros check-up santé de la rentrée. Ça, c'est aussi très important. Mais pour l'heure, nous allons écouter un peu de musique. Edwin Collins, A Girl Like You. Je ne suis pas bilingue, ça s'entend. Sur votre radio, ici. Bienvenue dans On vous doit bien ça, votre nouveau rendez-vous.

0: Like You sur votre radio. Ici, bienvenue. Vous êtes au plein cœur de votre rendez-vous.
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0: On vous doit bien ça sur Ici. J'aime bien marcher sur la voie des autres. Pardon. On est très heureux de vous retrouver tous les jours entre 12h et 13h sur votre radio. Ici, on vous doit bien ça. Vous l'avez compris, c'est votre nouveau rendez-vous. Je suis avec Audra Zo, notre médecin Gérald Kierzek, Elsa Wolinski et Valère Coréard. Nous étions en train de parler sport, les bonnes résolutions. Vous connaissez, à la rentrée, on a envie de faire du sport, on a envie de s'y mettre, de s'y remettre. Ça coûte quand même un peu de sous,
2: ouais,
0: cette affaire. Alors, on fait comment pour ne pas trop en dépenser, Valère Coréard, monsieur Bonplan?
2: Peut-être on s'emballe pas dès le départ, c'est-à-dire on s'inscrit pas à la salle de sport immédiatement en s'engageant pendant un an.
3: Oui, genre moi par exemple.
2: Genre vous, par exemple, voilà.
0: Mais pas vous, vous êtes beaucoup dans l'engagement, Elsa Wolinski.
3: Toujours, mais surtout dans des salles où je vois sur les réseaux, je me dis, oh, je vais aller dans celle-là, oh, celle-là, et puis pas du tout, c'est hyper loin de chez moi, donc j'y vais pas.
2: Faites une séance d'essai, ça vous permet déjà de voir un petit peu.
0: C'est très bien ça.
2: Vérifiez bien vos disponibilités aussi tout au long de l'année. Si c'est compliqué aujourd'hui, c'est impossible en novembre. Faut se dire ça parce que c'était pas mal, non? J'avais écrit ça.
0: Ouais. Alors là, une épitaphe quasiment.
2: Je sais pas ce que c'est. Profitez des forums des associations pour y voir clair. Et là, il va y avoir les forums des associations d'ici fin septembre avec toutes les offres des clubs, les aides municipales, etc. Et les aides, justement, regardez la commune, le département, la région, la CAF, hein, il faut creuser un peu, mais vous pouvez avoir des aides pour faire du sport. Et il y a d'ailleurs aussi le passeport et septembre bouge. Hein,
4: oui, c'est les deux vrais bons plans sport, là, effectivement, pour le mois de septembre. Alors, passeport, c'est en deux mots, hein, je précise.
5: Ah oui, c'est pas votre passeport pour aller à l'étranger.
3: Pas du tout.
5: C'est
3: ça. Mais qu'est-ce que c'est, Aude ?
4: En fait, c'est les familles qui sont concernées vont recevoir un mail, ça va être là dans une dizaine de jours, quelque chose comme ça. 50 euros pour un enfant de 6 à 17 ans pour s'inscrire dans un club de sport, c'est quand même pas mal.
0: Oui.
4: Il y a des critères, notamment des critères de revenus pour y avoir droit. Donc, c'est vrai qu'il faut faire attention, il faut vérifier avant.
0: Et d'ailleurs, on a la chance de recevoir à 13h sur votre radio ici la ministre des Sports, Marina Ferrari, qui nous en touchera du coup deux mots.
4: Elle va nous expliquer ça, je pense en détail. Et puis, il y a Septembre Bouge, je vous l'avais dit, Valère, on est partenaire, notre radio ici, de cette opération. J'ai regardé, je suis allée voir sur le site, il y a 150 séances sur internet de yoga, de gym, de pilates, de fitness, de renforcement musculaire. C'est gratuit, tout le mois de septembre, avec des coachs certifiés. C'est en ligne, vous pouvez le faire chez vous.
0: C'est pas mal justement pour tester un sport, voir si on y adhère, puis s'inscrire à la salle de sport ou dans un cours collectif.
2: Exactement.
0: C'est pas mal ça, ça fait une
4: le portail, bonne entrée en matière. Le nom du portail,
0: bien
4: vous
0: sûr.
4: Allez regarder, c'est VitalFit.
0: VitalFit.
2: Bon, une fois que vous avez choisi l'activité sportive que vous souhaitez suivre tout au long de l'année, que ce soit foot, tennis, escrime, golf, ce que vous voulez, il y a la question des équipements. D'accord ? Et ça c'est important.
0: Coûte cher.
2: Exactement. Donc, première chose, regardez du côté des rayons conditionnés. Par exemple, Decathlon en a un maintenant, il y a une offre en ligne, d'ailleurs j'ai vérifié ça tout à l'heure, il y a aussi Intersport, c'est-à-dire c'est des parties rayons d'occasion, mais
5: reconditionnées,
2: exactement. Donc c'est clean, c'est propre, c'est remis en état si c'est nécessaire, et les prix sont 30, 40, 50% moins chers. Vous avez aussi des plateformes spécialisées sur le matériel de sport d'occasion, et je pense à Sportide, ou Campsider, là c'est plutôt sur le tout ce qui est à l'extérieur, mais c'est pareil. L'occasion, il y a un gisement qui est incroyable. Alors bien sûr, ensuite vous avez les Vinted, le Bon Coin et j'en passe. Mais comme d'habitude, je vais le répéter un peu à l'envi toute l'année, toute la saison, si du moins je reste ici toute la saison, on ne sait jamais. C'est que l'occasion, c'est un beau gisement. Et puis il y a les bourses au matériel sportif, et ça c'est un petit peu partout en France.
0: D'accord.
2: Vous avez des bourses qui sont organisées par les clubs, les communes. Tapez bourse au matériel sportif plus le nom de votre ville et il y a une chance peut-être sur 4 ou 5 que vous en ayez une près de chez vous. Et ça, c'est un bon plan. Et puis les vide-greniers, c'est encore la saison des vide-greniers.
0: Oui. Mais enfin, bon, est-ce qu'on a envie d'avoir une vieille raquette qui a été utilisée pendant 50 ans avant nous?
2: C'est une très bonne remarque.
0: Avec un vieux maillage.
2: Non, pas une vieille raquette, vous avez raison. Mais une petite raquette d'occasion pour la petite de 3-4 ans qui va commencer.
0: Ça pour les enfants, job. Ça c'est pas mal.
2: Exactement. L'équitation, ça coûte une fortune. Je crois que c'est le troisième sport pratiqué en France. Bon, ben voilà, c'est pareil. Comment on appelle ça, ce qu'on met sur la tête?
0: Une bombe.
2: Exactement.
0: Et un poney d'occasion.
2: Ça va. Voilà. Et un poney d'occasion.
0: Et un poney d'occasion sur le Bon Coin. Oui, Gérald.
5: Il faut pas trop lésiner sur les chaussures, parce que les chaussures c'est hyper important. Je pense aux gens qui vont se remettre au jogging, etc. Prendre des chaussures usagées, justement, ça peut poser problème. Il y a des chaussures maintenant pas chères, des grandes chaînes de magasins qui font des très bonnes chaussures qui vont maintenir le pied et surtout qui vont avoir une semelle adaptée. On n'est pas tous pareils. Quand on a un pied qui va plutôt à l'intérieur ou à l'extérieur, il faut une chaussure chaussure qui compense. Si elle est d'occasion, malheureusement, l'amorti est moins bon et elle n'est pas forcément
3: Soyons
5: adaptée.
3: Soyons sérieux sur les chaussures. Vous êtes sportif, je le sens, Valère Coréard, monsieur Bonplan.
2: Ouais, j'aime bien le sport, c'est vrai.
3: Ouais, qu'est-ce que vous faites comme sport?
2: Du tennis.
3: Oh là là, c'est si chic.
2: Très longtemps.
3: On parlera peut-être du padel tout à l'heure. Je ne veux plus en entendre parler, sachez-le.
4: Ah non.
3: J'ai l'impression que toute la France fait du padel. Ça m'agace.
2: Ça, c'est ceux qui ne savent pas bien jouer au tennis.
3: Et voilà.
5: Tout de suite, bien sûr. Mais le padel, il faut expliquer ce que c'est. Ça se joue à 4 et c'est avec une raquette plus grosse, une petite raquette. Et puis on tape et on peut taper sur les murs.
3: Laissez-nous tranquilles. Nous, avec Aude, on fait du foot.
4: Non, on fait du foot, c'est très bien le foot.
3: Oui, c'est très bien. Ça, c'est un vrai sport. Voilà. Allez, dans un instant, on va continuer à vous parler sport. On vous parlera check-up santé. Il y a Elsa Wolinski aussi qui vous dira qu'il y en a un petit peu marre de cette injonction aussi à faire du sport. Et en plus, en particulier après 50 ans. Mais pour l'heure, nous écoutons Marine, une participante de la Star Academy qui nous chante Escroc. Tiens, c'est pour vous ça, Audrazo.
4: Oh,
3: Madame Antier, escroquerie, pour Diamantier Arnaque.

0: douce voix de Marine sur votre radio. Ici Escroc dans On vous doit bien ça.
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0: On vous doit bien ça. Il est midi 24 sur votre radio Ici. On est en plein cœur de votre nouveau rendez-vous quotidien sur votre radio Ici. On parle sport aujourd'hui, on parle bon plan, comment payer moins cher nos abonnements, comment s'y mettre ou s'y remettre. On parlera de check-up santé avec notre médecin Gérald Kierzek. Et puis cette injonction aussi à faire du sport. Oh là là, on va essayer de déculpabiliser un petit peu hein, sur votre antenne, sur votre radio Ici. Et puis vous êtes très très nombreuses et nombreux à réagir au 0810 055 056. C'est notre numéro WhatsApp, c'est gratuit, je le rappelle. Et il y a Cécile qui nous a écrit un texto, parce que vous pouvez écrire des textos, envoyer des messages vocaux, nous appeler. Elle nous demande, elle vous demande, docteur Kierzek, à partir de quel âge on met les enfants au sport? Très bonne question. Merci Cécile.
2: Il y a pas d'âge unique, mais globalement, avant 5 ans, c'est pas tellement du sport, c'est de l'activité physique. L'activité physique libre, finalement, c'est de l'éveil corporel, donc c'est bouger. Les recommandations, d'ailleurs, c'est avant 5 ans, il faut 3 heures d'activité physique par jour pour les boutchous de moins de 5 ans.
0: C'est beaucoup.
2: Donc c'est important de les faire bouger, et ça veut dire...
3: Ils se débrouillent tout seuls, en général.
0: Les vôtres, Valère Correa.
2: Non, mais ça veut dire que les écrans, par exemple, bah, c'est pas une activité physique, vous voyez. Enfin, alors, je ferme la parenthèse.
0: Non,
2: mais...
0: et c'est une parenthèse importante, ça sera l'objet d'une grande émission qu'on fera, hein, parce que ça concerne quand même beaucoup de gens, enfants et adultes.
2: Donc, il faut qu'ils bougent. Dès la marche, ils vont bouger. Souvent, ils vont bouger tout seuls. Il faut faire attention, bien sûr, les surveiller, comme le lait sur le feu, etc. Il y a les baby sports qui existent, le baby judo, le baby foot, ça existe. Ça, c'est à partir de 2-3 ans.
0: Mais le baby foot, c'est pas le petit truc au PMU. On prend son enfant, on le met dedans.
2: Non, mais ce sont des activités qui sont un peu structurées, qui peuvent permettre déjà d'être un peu en équipe. Et les sports structurés dans un club, c'est au-delà de 6 ans, quoi.
0: On continue de parler sport sur votre radio Ici. On accueille un auditeur qui est un grand sportif, on peut le dire. Bienvenue à vous, cher Sébastien. Bonjour.
4: Bonjour Enora, bonjour Aude, bonjour Valère, bonjour Gérald, et j'espère que je n'oublie personne.
0: Non, la pauvre.
3: Bonjour Sébastien.
4: Il fallait que j'en fasse une.
0: Merci de nous écouter, cher Sébastien. Vous habitez dans le Cantal, c'est ça, je crois?
4: Oui. C'est exact, oui.
0: Eh bien, nous saluons de tout notre cœur ici Besançon qui font un travail formidable. Alors vous, vous êtes un grand sportif. Racontez-nous tout ça.
4: Bah, disons que j'aime beaucoup le sport sous toutes ses formes, téléspectateurs, spectateurs et acteurs.
0: Oui.
4: J'ai toujours pratiqué beaucoup de sports différents en essayant de faire en sorte que ça ne vienne pas non plus trop phagocyter la vie de famille. Donc je pense que de ce côté-là, j'ai trouvé un bon équilibre.
0: Ah bah attendez, je dis que vous avez fait l'ascension du Mont Blanc et du Kilimandjaro. Mais attendez, c'est complètement fou. Non mais attends.
4: Ouais, j'ai 12 Mont Blanc à mon actif, un Kilimandjaro.
2: Moi aussi, mais c'est la crème dessert.
4: Non mais, c'est un sport aussi, hein.
0: Oui, c'est une sorte de sport. Non mais attendez, c'est très impressionnant.
4: Je me suis amusé à faire le tour du Mont Blanc en courant avant que ça devienne une course internationale. Et à l'époque où c'était très mal vu, je me faisais copieusement engueuler par les gardiens de refuge qui me disaient la montagne, c'est pas un terrain de jeu, etc.
0: Bon, en tout cas, vous êtes un très très grand sportif. Pardonnez-moi de vous couper. Je vois 5-6 heures par semaine. Alors, quelle est la question que vous voulez nous poser, cher Sébastien?
4: Ben, je voulais demander au docteur Kierzek, bien qu'il ne soit pas ni cardiologue, ni psychologue, ni
3: c'est bien de le rappeler.
2: Les urgentistes ont fait un peu tout. Hein.
4: Attendez, docteur, vous êtes bien plus que ça, puisque vous êtes l'oreille de vos patients et puis vous devez être polyvalent. Moi, il y avait deux questions, si j'ai le temps de les poser les deux.
0: Ouais,
4: la
0: rapidement.
4: Première, c'est que j'ai eu besoin très tôt de pratiquer le sport de manière très intensive. Comme vous disiez, avec des ultra-trails qui n'existaient pas, je m'amusais à auto-organiser des randos de plus de 100 km en moins de 24 heures. Mon record est de 140, c'est rien d'extraordinaire parce qu'il se fait beaucoup mieux maintenant. Et je voulais savoir, selon vous, docteur, ce qui poussait certaines personnes comme moi à vraiment se dépasser jusqu'à parfois l'épuisement pour atteindre la plénitude, pour avoir ce besoin de bien-être à la fois physique.
0: Là, mon cher Sébastien, on est quasiment sur de l'ordre de l'addiction, là.
2: Exactement,
0: si je puis me permettre.
2: C'est une addiction, c'est-à-dire quand on fait du sport, il y a un état de bien-être, c'est ce qu'on appelle les endorphines, on sécrète une espèce de morphine naturelle, et en fait, le cerveau va s'y habituer, va prendre plaisir, va avoir cette récompense-là, et donc on tombe dans une addiction au sport, et il ne faut pas tomber dans cette addiction au sport, il faut trouver le moment de plaisir, mais sans être dans la bigorexie, c'est le nom un peu savant de l'addiction au sport, où on a besoin de sa dose tous les jours. Et moi, je dis très souvent, le sport, c'est bien. L'activité physique, déjà, c'est déjà bien de bouger. Mais 2-3 fois par semaine, il faut que le corps se repose aussi.
0: Bah voilà, merci beaucoup. En tout cas, cher Sébastien, faites comme lui, hein, faites comme nos chers auditeurs. Appelez-nous 0810 055 056. Vous avez un problème? On a quelques réponses. On va passer à notre jeu. Tout au long de l'année, je booste votre pouvoir d'achat. On vous doit bien ça sur votre radio. Ici, 200 euros, là, tout de suite, dans votre poche, à dépenser dans une grande enseigne pour faire vos courses. Et vu que c'est la rentrée, pour vous alléger un peu, il y aura 2 gagnants par jour. Mais là, nous recevons la première gagnante. Elle s'appelle Angèle. Bonjour Angèle.
5: Bonjour Enora.
0: Comment allez-vous, chère Angèle ?
5: Ben, je vais bien, merci. Je me suis cassé le pied, alors donc le sport, pour le moment, c'est un petit peu en stand-by.
0: Bon, nous vous souhaitons un prompt rétablissement. Voilà. On espère surtout que vous ne souffrez pas trop, Angèle. Vous appelez d'Antibes, crois, dans la région des Alpes-Maritimes.
5: Oui,
0: très belle région. Donc vous nous écoutez évidemment sur Ici Azur, à qui on fait un petit coucou.
5: Exactement.
0: Vous êtes conseillère
5: en voiture et à la maison.
0: C'est exactement là où il faut nous écouter. On est très très content, en tout cas, de vous les donner ces 200 euros.
5: Bravo. Oui. Merci beaucoup. Merci. Je suis ravie pour la rentrée des classes.
0: Bah oui, ça aide un peu quand même. Ça aide un peu. Faites comme Angèle. Inscrivez-vous sur ici.fr, chers amis, et ces 200 euros pour vous immédiatement. Dans un instant, on revient avec plein de bons conseils à vous prodiguer. Un check-up santé, pas d'injonction au sport, pas de pression. Mais tout de suite, les infos de votre région sur ici.fr. 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
10: Ce dimanche 6 septembre, vous avez rendez-vous à Coulombier dans la Vienne pour la célèbre foire aux melons, avec cette année le retour de la course des melons sur 7,5 et 15 km rochois. Un vide-grenier vous sera également proposé pour vendre. Sachez que c'est toujours possible, c'est gratuit, mais sur réservation dès maintenant auprès de la mairie de Coulombier. Vous allez profiter également dimanche des différentes randonnées pédestres de 8 et 13 km, du marché de producteurs et du concours du plus gros mangeur de melons qui clôturera la journée de cette foire aux melons 2026. Sans oublier la restauration sur place, la buvette, les manèges et les jeux pour les enfants. C'est donc un rendez-vous unique en Poitou. Ça se passe ce dimanche 6 septembre. C'est à Coulombier dans la Vienne. 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Si vous voulez aussi devenir bénévole et filer un coup de main à l'organisation, ça aussi c'est possible en contactant directement la mairie de Coulombier. On vous attend là-bas. Allez, bonne foire aux melons.
0: Bien ça.
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0: Il est 12h33 sur votre radio. Ici, bienvenue dans votre nouveau rendez-vous. Ça s'appelle On vous doit bien ça. Ici, on vous parle bon plan, vie quotidienne, arnaque à éviter, santé, avec notamment notre docteur Kirzek qui parlera du gros check-up de rentrée qu'on devrait faire, en tout cas, je crois. Bienvenue à vous. Nous sommes ensemble jusqu'à 13h. Je suis Enora Malagré. Il y a aussi Audrazo avec nous, Elsa Wolinski, qui nous parlera de l'injonction à faire du sport, surtout quand on est une femme après 50 ans. C'est pénible tout ça. Et puis mon chouchou, Valère Correa, monsieur bon plan. Et puis pour l'heure, on va répondre à un vocal d'un auditeur. Il nous a appelé, ou elle nous a appelé, au 0810 055 056. Oui, bonjour.
11: Bonjour l'équipe, je crois que j'ai fait une petite bêtise. J'ai reçu un mail me demandant de renouveler ma carte vitale. J'ai cliqué sur lien et j'ai payé. Malheureusement, je ne sais pas trop quoi faire. Est-ce que vous auriez une solution ou des choses à pouvoir me conseiller? Parce que je crois que j'ai fait une grosse bêtise en faisant ça. Merci beaucoup.
0: Mais merci à vous, surtout, chère Mélodie, de nous alerter, parce que je crois que nous, avec Elsa Wolinski, on aurait pu tomber dans le panneau. Donc, faites comme notre auditrice, hein, alertez-nous, 0810 055 056, et puis réagissez évidemment en direct. On est ensemble jusqu'à 13h. Aude Razzeau, Madame Antiarnac, c'est complètement pour vous. On vous écoute avec attention.
12: Alors, déjà, sur le côté bêtise, je précise que beaucoup l'ont faite, cette bêtise, parce qu'on parlait de déculpabiliser. On parlait de déculpabiliser tout à l'heure sur le sport, on peut déculpabiliser aussi sur les arnaques. J'ai pas mal d'auditeurs qui m'écrivent, qui me disent « Oh là là, j'ai tellement honte, je suis stupide, j'ai cliqué, mais quel imbécile, etc. » Non, franchement, il y a plein de gens qui font les mêmes bêtises que vous, c'est juste qu'eux, ils n'en parlent pas.
0: C'est ça, la grosse différence. Merci à notre courageuse auditrice.
12: Voilà, effectivement, c'est bien d'en parler. Bon, déjà, petite mise au point avant de parler solution, une carte vitale, ça ne se renouvelle pas. La petite carte que vous avez dans le portefeuille, la petite carte verte, elle est valable. Il n'y a pas besoin de la renouveler jamais. Donc, si vous recevez un mail qui vous dit « Il faut renouveler votre carte vitale », c'est une arnaque.
13: Mais moi, je vous assure que je pensais qu'il fallait la renouveler.
12: Eh ben non, mais vous avez déjà renouvelé une carte vitale.
13: Bah non, mais j'ai l'impression.
0: Je me dis, quand on la perd.
12: Vous faites une demande.
0: Ah oui, voilà, mais on la renouvelle pas.
12: Mais si vous recevez un mail non sollicité sur il faut renouveler votre carte vitale.
0: Docteur Kirzek.
2: Par contre, elle se met à jour à la pharmacie, dans un guichet sécu, à l'hôpital. Il y a des petites bornes pour la mettre à jour.
0: C'est nous qui faisons la démarche.
12: Pas sur Internet, attention. Et donc, évidemment, le point important, c'est de ne pas payer. Évidemment. Donc, sur les solutions.
0: Oui.
12: Première chose à faire, si on a cliqué et qu'on a payé, on appelle la banque tout de suite, là, maintenant, avant de nous appeler nous. Parce que c'est quand même très urgent. Parce que ça veut dire que certes, vous avez payé peut-être 1 euro pour soi-disant renouveler votre carte vitale, mais vous avez surtout donné votre carte bleue
0: à quelqu'un
12: qui est très malhonnête. Donc on appelle la banque tout de suite pour savoir quelle marche à suivre. Deuxième chose, rapidement, souvent, il y a la deuxième bêtise qui va avec, c'est que vous avez donné des fois vos identifiants sécu, vous avez donné votre mot de passe, etc. Donc, on va sur son espace de la sécu, Amélie, hein, vous connaissez, et puis on change le mot de passe pour être sûr.
0: Très bien, merci Aude Razzeau, notre Madame Antiarnac. Ça, vraiment, c'est très utile. On va écouter, pardon, j'adore Stéphane Escher, excusez-moi. Pas d'amis comme toi, Elsa Wolinski. Parce qu'on va l'écouter dans un instant, il nous parlera des injonctions au sport après 50 ans.

0: amis comme toi, Stéphane Echer, sur votre radio, ici. 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
0: On vous doit bien ça, c'est votre nouveau rendez-vous tous les midis entre midi et 13h sur votre radio. Ici, nous sommes au cœur d'une grande émission autour du sport. Et on va parler avec vous, ma chère Elsa Wolinski, de cette injonction qu'on a à faire forcément du sport après 50
2: mais
0: ans.
2: Oui,
0: comment on le vit tout ça, ma Elsa?
2: Mais oui, moi j'ai un petit coup de gueule ce matin à pousser, parce que quand même, depuis quelques années, je vois apparaître, surtout sur les réseaux sociaux, une nouvelle injonction faite aux femmes, et bizarrement, beaucoup moins aux hommes. Mm-hmm. Oui, Valère.
3: Oui, j'écoute un peu pour
2: effectivement, il faut absolument faire du sport et de plus en plus tôt. Maintenant, je vois même des femmes de 35 ans s'y mettre, ce qui est très bien évidemment, mais qui ont en même temps une espèce de panique anticipée, ce qu'elles ne devraient pas évidemment ressentir. Parce qu'il faudrait être dynamique, tonique, mince évidemment si possible, surtout musclé. Alors évidemment, je comprends, le sport c'est très bon pour le corps, pour la tête, ça aide à vieillir, être en meilleure santé bien sûr, mais ce qui m'agace, c'est qu'il y a quand même quelque chose, j'en bafouille d'ailleurs tellement ça m'agace, c'est que c'est bon pour nous, mais que c'est pas la peine de nous culpabiliser en permanence.
0: Tellement d'accord.
2: Évidemment, il faut en faire, mais il faut pas que ça soit une nouvelle contrainte. À partir de 40 ans, on vous explique qu'on perd du muscle et que, évidemment, à la ménopause, avec la baisse des oestrogènes, on perd aussi plus facilement en densité osseuse, Gérald. Donc il faut faire de la musculation. Très bien, on fait de la musculation. Ensuite, on vous dit qu'on va perdre que vous l'avez dit tout à l'heure d'ailleurs, Gérald, qu'on perd
3: la souplesse.
2: Évidemment, on perd la souplesse. Alors là, on vous dit qu'il faut faire du yoga pour l'équilibre, la posture. Évidemment, pour se détendre aussi. Très bien. Donc, musculation, yoga. Ensuite, on vous dit pour le pilates, pour les muscles profonds, le dos, le périnée, les abdos. Oh. On en a musculation, yoga, pilates. Maintenant, on se dit, bon, on est tranquille. Pas du tout, maintenant,
0: ruiné,
2: c'est la mode du lagri. Est-ce que vous savez
0: c'est
2: ce que c'est, le lagri?
0: C'est quoi?
2: Alors, ça ressemble un peu au pilates, mais c'est sur une machine avec des ressorts, sauf que c'est beaucoup, beaucoup, beaucoup plus dur. Et moi, j'ai eu l'impression de voir ma vie défiler.
0: Je vous testé, le dis. Elsa Wolinski.
2: Alors, moi, ce que j'avais envie de vous dire ce matin, c'est très bien de faire du sport. Évidemment, c'est bien pour la tête, pour la santé. Mais ne vous culpabilisez pas. Vous avez aussi le droit d'avoir la flemme.
0: Ouais.
2: N'est-ce pas, Gérald? On a le droit d'avoir la flemme.
0: Ah, oh, bravo!
3: Oui.
0: Bravo,
3: non, mais vous avez totalement raison. Alors, au-delà du sport, parce que sport, ça fait athlète et ça fait un peu
2: mais
3: inaccessible.
2: Oui, c'est ça.
3: C'est vraiment l'activité physique. C'est de bouger. Il n'y a rien de plus puissant que l'activité physique pour ralentir le vieillissement, pour se sentir mieux dans sa tête, dans son corps. Donc l'activité physique, bouger, c'est important. Mais il y a une autre chose qui est capitale, c'est le plaisir. Et quand vous décrivez l'instrument, on a l'impression que c'est de la torture,
2: oui,
3: etc. Il faut trouver du plaisir. Il faut trouver du plaisir pour d'abord avoir de la régularité, Valère en parlait, pour tenir sur le long terme. Et puis, on peut le faire aussi avec des copains, des copines.
0: Mais
3: ça apporte du plaisir
0: aussi. Trouver quelque chose qui
3: L'idée,
0: vous ressemble.
3: L'idée, c'est pas de la torture, vraiment.
0: Trouver quelque chose de joyeux, vous avez envie
3: Exactement.
0: D'y aller le matin ou le soir ou au boulot entre midi et deux. Moi, j'aime bien faire de la danse. J'ai l'impression d'être Beyoncé, du coup, alors
2: moi
0: que
2: aussi,
0: pas du
2: faire
0: tout.
2: La danse.
0: Mais c'est chouette.
3: Et alors moi, j'aime pas du tout la danse, donc ça, je fais autre chose. Ça...
0: Non, mais cette injonction au sport, c'est aussi le cas chez les hommes, Valère. Alors, vous faites beaucoup plus jeune, mais on peut le dire. Vous venez d'avoir 50 ans.
4: Ouais, mais
0: joyeux-vous.
4: C'est...
0: Vous l'avez aussi un peu, j'imagine.
4: Mais j'étais en train de me dire, alors on l'a en tant qu'homme, mais je me disais, finalement, il vaut mieux ce type d'injonction qu'une autre. Alors oui, c'est un peu pénible parce que j'entends tout ce que Elsa vient de dire, mais moi je trouve que cette injonction elle est mieux qu'à d'autres époques où il y avait d'autres types d'injonctions. Par exemple, il fallait savoir pas dormir pendant 3 jours, faire des fêtes incroyables, où on nous disait il faut savoir s'amuser comme ci comme ça.
0: C'est
4: vrai que le sport touche beaucoup les jeunes d'ailleurs,
0: ouais.
4: Et je me demande si c'est pas un moindre mal.
0: Oui, c'est sûr que c'est mieux, mais enfin, il faut que ça soit, comme dit Elsa, dans le plaisir. Vraiment. Et Gérald, alors, cette histoire de ménopause, pardon, je m'arrête un peu de ce qu'on... Non, mais ça m'interpelle. Quel type de sport on peut faire quand on a une ménopause qui débarque dans notre vie? On fera évidemment une grande émission sur la ménopause.
3: Hein. Ménopause ou pas ménopause, quand on vieillit, il faut qu'on se mette à bouger, ça c'est clair.
0: Ouais.
3: Donc, on va marcher, on va faire des activités qui nous apportent du plaisir, on va faire du jardinage, on va faire... Mais ça paraît bête, mais du ménage, ça fait bouger les muscles par rapport à une activité qui est sédentaire. Et puis après, il n'y a pas de sport indiqué ou contre-indiqué à la ménopause. Alors évidemment, si vous commencez à avoir des problèmes articulaires, il y a des sports qu'il va falloir éviter. Le jogging, parce que c'est des sports à impact, donc ça va taper, ça fait mal au dos.
0: Mm-hmm.
3: Mais je disais en début d'émission, il y a 3 composantes importantes. Il faut faire travailler le cœur, il faut faire travailler les muscles, il faut se muscler, parce qu'on perd du muscle à la ménopause ou à l'andropause d'ailleurs. Et il faut jouer sur la souplesse articulaire. Et en fait, il faut trouver soit une activité qui qui combine les trois, soit plusieurs activités qui vont nous faire travailler ces trois choses.
2: C'est mais pas marcher, si simple.
3: Elsa, vous êtes venue comment aujourd'hui?
2: Je suis venue en métro, j'ai marché.
3: Mais vous, oui, mais en métro, vous avez marché. Ouais. Vous, si vous avez pris les escaliers et pas l'escalator, vous avez marché.
2: Non, je prends l'escalier.
3: Je sais que vous venez en vélo, qu'Enora vient en vélo. Si
0: oui,
3: le vélo,
0: alors,
3: c'est de l'activité physique.
0: Moi, je vais pas vous mentir, c'est un vélo électrique.
3: Oui, mais le vélo électrique...
0: C'est ça, déjà ça.
3: Mais oui, c'est déjà ça, parce que ça travaille la coordination, ça travaille l'équilibre. C'est toujours mieux que de prendre la voiture, par
0: alors,
3: exemple.
0: Alors, on va continuer à parler santé sur notre antenne, hein, sur votre radio ici, où Gérald Kirzek, notre docteur, nous parlera gros check-up de rentrée. Pour le moment, une petite pause. Breakfast in America, Super Trump sur votre radio ici dans On vous doit bien ça.

0: Tramp, Breakfast in America sur votre radio ici.
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0: Midi 47, c'est votre nouveau rendez-vous quotidien. On vous doit bien ça sur votre radio. Ici, on a beaucoup, beaucoup parlé sport, mais ça a beaucoup, beaucoup réagi au 0810 055 056. On accueillera d'ailleurs un auditeur dans quelques instants. Mais pour l'heure, le docteur Gérald Kirzek va nous parler du fameux gros check-up de rentrée. Check-up santé, j'entends. Il faut le faire. Comment on le fait? Qu'est-ce qu'on y met dedans, monsieur?
3: Bah, il est gros, il est petit, il est inexistant pour beaucoup, hein, parce que...
0: J'en ai jamais fait, je vous dis la vérité. Hein.
3: Qui a fait un check-up, un contrôle technique?
0: Valère Correa, évidemment, comme
4: tous les 6 mois, j'étais en train de me dire, j'en ai un énorme à faire.
3: Mais parce que t'es hypochondriaque.
4: J'ai peur.
3: Sa voiture, en fait, il y a un contrôle technique tous les 2 ans. Bah, c'est la même idée, en fait, avec le check-up, c'est de pouvoir... Et alors, c'est à la rentrée, parce que c'est bien, on redémarre, on a passé l'été, il y a peut-être eu des petites choses qui n'allaient pas bien, on s'est remis à l'activité physique, justement, ou au sport, on a vu une petite douleur, on s'est dit, tiens, le moment de la rentrée, c'est le bon moment pour faire son check-up. Avec qui on le fait, où on le fait, le premier interlocuteur, la première personne, c'est le médecin traitant. Allez voir votre médecin traitant. Pareil pour les enfants, parce que le check-up, c'est, de 7 mois, même avant, jusqu'à 77 ans et même après, c'est d'aller voir son médecin traitant, d'aller voir le pédiatre pour les enfants ou le médecin généraliste pour les adultes. Qu'est-ce qu'il va faire? Il va déjà vous interroger. La médecine, c'est discuter sur vos habitudes de vie. Alors, vous continuez à fumer, j'espère que vous avez arrêté. On va pouvoir, cette année, se mettre dans le sevrage tabagique. Il va contrôler votre poids, contrôler votre taille, contrôler votre tension artérielle, mettre un coup de stéthoscope pour vous ausculter, vous examiner. Et c'est ça qui est déjà la première étape du check-up. C'est la consultation et l'examen. Ensuite, il va faire le point sur les vaccins. Donc ça, c'est capital aussi, les vaccins, parce que les enfants, on y pense, les vaccinations obligatoires, il y a les entrées à la crèche, puis à l'école, donc là, c'est contrôlé. Mais quand on a passé 18 ans, il n'y a plus aucun contrôle. Votre carnet de santé, je vous mets au défi, et nos auditeurs et auditrices aussi, je pense que vous n'avez plus votre carnet de santé. Donc les vaccins tétanos, diphtérie, poliomyélite, qui sont des vaccins obligatoires, il y a des rappels à 25 ans, à 45 ans, à 65 ans.
0: Je les ai tous loupés.
5: Mais 25 ans, je n'ai pas fait.
3: Et oui, et pour les plus de 65 ans, c'est tous les 10 ans, parce qu'on a un système immunitaire qui est moins solide, qui vieillit. Voilà. Donc, c'est l'occasion aussi, la consultation chez le médecin traitant, de faire le point sur ces vaccins. Pardon, ça fait partie du check-up.
0: Le vaccin contre la grippe, ça fait partie du check-up,
3: ça fait partie des vaccins, mais pas des vaccins obligatoires, mais des vaccins recommandés. Et c'est là où ça va varier en fonction de votre âge, en fonction de vos habitudes de vie, vos habitudes professionnelles. Il y a le zona pour les plus de 65 ans. Si vous êtes à risque en situation d'obésité, par exemple, ou avec une maladie chronique, on va vous recommander effectivement la grippe. La campagne grippale, vaccination antigrippale va démarrer en octobre. On a la chance d'avoir un vaccin qui est pris en charge pour les plus fragiles, les femmes enceintes, les plus de 65 ans et les personnes qui sont en situation d'obésité ou qui ont une maladie chronique. On en reparlera largement. Mais ce sont des vaccins, j'allais dire, sur mesure. Un check-up, l'idée, c'est de l'adapter. Il y a des choses qui vont être faites à tout le monde. Et puis après, on va personnaliser. Pareil, si je dépiste une petite hypertension artérielle, il y a peut-être des examens complémentaires, on va vous prescrire une prise de sang, etc. Et donc ça, c'est important de le faire en fonction de votre état, de vos antécédents, de votre âge.
0: Valère,
4: est-ce que
0: Correa,
4: ça coûte cher tout ça? Parce que je me dis, dites donc, entre les vaccins, les prises de sang, le rendez-vous chez le médecin et j'en passe...
3: On a la chance d'être dans un pays qui s'appelle la France, il y a la sécurité sociale, votre consultation chez le médecin généraliste, elle est remboursée, il y a des examens complémentaires, c'est remboursé, les vaccins aussi sont pris en charge. De même que, et c'est le troisième pied du trépied, c'est le dépistage, les dépistages. En fonction, vous êtes une femme de plus de 50 ans, c'est la mammographie tous les 2 ans, vous êtes un homme ou une femme. Les dépistages. Et le check-up, c'est l'occasion avec le médecin, tout ça lors de la consultation à 30 euros qui sera remboursée, de vous proposer, de vous orienter vers des dépistages systématiques, là aussi, qui sont pris en charge et qui sont gratuits. Mammographie, cancer du col de l'utérus, cancer du côlon, vous savez, pour les hommes et pour les femmes au-delà de 50 ans aussi. Et puis après, en fonction de vos antécédents, il y a des dépistages un peu particuliers, mais en fait, tout ça, c'est pris en charge par la Sécurité sociale. La Sécu qui vous propose même des bilans de santé, ça s'appelle pas check-up, mais ça s'appelle bilan de santé. Vous recevez à la maison la proposition pour aller dans un centre de santé. Donc, pas besoin de répondre à des centres de santé privés ou à des prises de sang qui sont payantes, là aussi, qui vont vous proposer des dépistages. Déjà, faites la base avec votre médecin traitant. Et lui, c'est un peu le chef d'orchestre. Il va vous coordonner la suite de la prise en charge. L'autre coordinateur de la santé bucco-dentaire, c'est le dentiste.
0: Ah oui.
3: Et puis il y a l'ophtalmo. Faut pas l'oublier. Ça fait partie. Ça fait partie du check-up.
0: Il me regarde en disant ça parce que je ne vais pas vous mentir. Je ne vois plus grand chose. Merci beaucoup, Gérald Kierzek. C'est très important. Vous avez vu, on prend aussi soin de votre santé dans On vous doit bien ça, votre nouveau rendez-vous quotidien. Il nous reste quelques minutes ensemble et dans un instant, on accueillera un auditeur qui a une question à nous poser. Faites comme lui. 0810 055 056.
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0: Nous revoici sur les ondes de votre radio, ici dans On vous doit bien ça. On a parlé largement sport aujourd'hui, check-up, santé, injonction à faire du sport. Et on a une question d'un auditeur qui nous a appelé au 0810 055 056. Bonjour.
8: Bonjour à toute l'équipe.
0: Bonjour. Quelle jolie voix. Comment vous appelez-vous, cher monsieur?
8: Bruno.
0: Ben bonjour Bruno, bienvenue.
8: Voilà, merci. Alors moi j'ai pas une question, j'ai juste un par rapport au sport.
0: Ouais.
8: J'ai eu la chance il y a quelque temps parce que bon je suis un peu je vais pas détailler ma vie. dans un camping j'ai rencontré quelqu'un.
0: Ouais.
8: Et en fait cette personne ne fait jamais de sport en salle.
0: Bon,
8: en fait, lui,
0: bien.
8: Il fait du sport avec son corps.
0: Mais c'est
8: c'est-à-dire que il fait beaucoup de marches.
0: Oui.
8: Alors, il fait de la marche toujours avant de manger, jamais après manger.
0: D'accord.
8: Parce que en fait, on brûle les graisses du repas d'avant.
0: C'est vrai ça, monsieur docteur. On va demander
3: oui,
0: ça au docteur.
3: Oui, c'est vrai.
0: C'est vrai que c'est mieux de le faire avant qu'après. Je pensais qu'il fallait marcher après pour digérer, moi.
3: Alors, c'est ce qu'on appelle la marche digestive, mais c'est d'autres activités, notamment la musculation au poids du corps, c'est bien de le faire avant, effectivement. Faire du sport à jeun, ça pose pas de problème.
0: Et alors, excusez-moi, voilà. Bruno, il fait quoi d'autre, ce monsieur?
8: Alors, il fait par exemple tout ce qui peut être. Par exemple, vous prenez un banc.
0: Oui.
8: Vous mettez vos deux bras sur le banc. Vous allongez vos jambes et en fait vous descendez, vous remontez,
0: et
8: vous descendez,
0: oui.
8: Vous remontez.
3: Des
8: et
3: pompes,
8: vous faites
3: quoi.
8: Deux, trois séries de 13 flexions. Oui. Vous faites 1 minute 30 de repos entre chaque séance. Vous faites des pompes, c'est la même chose. Vous faites des tractions, c'est la même chose. Toujours avoir 1 minute 30 de repos entre chaque série de 10 ou 12 suivant si on est capable de le faire.
0: C'est très très chouette ça, c'est vraiment d'utiliser tout ce qu'il y a dans votre environnement pour faire du sport. D'ailleurs je pense à Nordine Attab qui va rejoindre l'équipe, hein. On en parlera vendredi avec lui qui est un grand coach sportif et qui nous conseille surtout de prendre un banc. Il y a beaucoup aussi maintenant d'agrès je dirais dans les parcs, hein, partout, dans les petites ou grandes villes. Et là pour le coup Valère Correa, votre monsieur Bonplan sera ravi, ça coûte zéro.
4: La calisthénie c'est très à la mode, c'est-à-dire faire du corps avec son propre poids. La calisthénie, non mais c'est le fait de faire du sport avec son propre corps, sans ustensiles, sans équipement, quoi. Et c'est super, c'est des pompes, c'est des burpees, c'est des squats. Je vous montrerai à l'occasion.
0: Les burpees, c'est horrible. C'est quoi les burpees?
4: C'est génial, les burpees.
0: Déjà, le mot me donne pas du tout envie d'y aller.
4: Vous faites une pompe et puis vous rejetez vos jambes près de vos mains et puis vous vous levez, vous sautez.
0: Très bien. Eh ben, écoutez, ça sera sans moi.
9: On vous regardera. Allez, on vous regardera.
4: Je vais en faire.
0: Je préfère aller déjeuner, là. On va, en tout cas, merci beaucoup à vous, Bruno. Faites comme lui, appelez-nous au 0810 055 056. c'est le moment de donner un petit 200 euros, dis donc, à dépenser dans une grande enseigne pour vous aider pour la rentrée. On le fait deux fois dans l'émission. Voilà, ça fait 400 euros en tout, parce que je sais compter, figurez-vous. C'est notre petite embellie de la rentrée sur votre radio. Ici, on accueille Frédéric de Saint-Gilles-Croix-de-Vie, pardon. Bonjour Frédéric.
9: Bonjour, bonjour.
0: Oh, quelle voix enjouée, j'adore ça. Vous nous appelez d'où? De la Vendée, je viens de le dire.
9: Exactement.
0: On embrasse très fort ici Loire-Océan. Je passerai une tête d'ailleurs dans pas longtemps, chers collègues. Vous êtes assistante administrative, vous avez deux grandes filles, c'est ça?
9: Exactement, exactement.
0: Et vous vous êtes inscrite sur ici.fr.
9: Tout à fait.
0: Et bien vous avez gagné du coup 200 euros.
9: Bravo. Merci, merci, merci à tous.
0: C'est tellement chouette. On est très très content de pouvoir vous donner ces 200 euros à dépenser dans une grande enseigne. Merci beaucoup, ma chère Frédéric, d'avoir participé. Ça vous plaît l'émission? Vous passez un bon moment?
9: Génial, génial. Bon, moi je ne suis pas très sportive non plus.
0: Moi non plus.
10: C'est pas grave. C'est pas grave.
0: Elsa Wolinski nous a dit il y a une minute que c'était pas grave, non, qu'on n'avait pas à culpabiliser. On fait comme on peut et on fait bien ce qu'on veut. Je vous embrasse très fort, Frédéric.
9: Merci, merci. Belle journée.
0: Belle journée à vous. Je voudrais déjà vous dire au revoir. C'est fou, hein, ça passe à une vitesse folle. Mais on se retrouve demain, rassurez-vous, entre midi et 13h sur votre radio ici. Votre nouveau rendez-vous, ça s'appelle On vous doit bien ça. Je voudrais remercier Elsa Wolinski, Valère Coréard, Monsieur Bonplan, le grand docteur, l'imminent, le sachant, le docteur Gérald Kirzek, et puis ma chère Audrazo, madame anti-arnaque, grâce à qui on a su qu'il fallait pas renouveler sa carte vitale.
10: Et non, et non.
0: C'est une arnaque. Merci beaucoup à Céline pour la réalisation, à Gwen à la préparation, à Sadika au standard, et à Titouan, mon breton, à la technique. On se retrouve demain, mais pour l'heure, je vais saluer ma chère camarade. Bonjour, Marie Legénie. Comment ça va? Qui va évidemment vous donner des nouvelles du monde.
11: Bonjour Enora, bonjour tout le monde, ça va? J'ai vu que vous avez parlé, enfin j'ai entendu, vous avez parlé sport. On va continuer à parler sport avec la ministre des Sports, de la Jeunesse et de la Vie Associative qui nous rejoint dans le 13h de nos régions.
0: Madame, ouais. Très chic. Belle interview à vous, merci ma chère Marine.
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0: Il est 13h, les informations, Marine Legénie.
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11: Bonjour à toutes et à tous, ravis de vous retrouver pour le 13h de nos régions. Un menu copieux aujourd'hui qui nous emmène, comme chaque jour, aux quatre coins de France. Nous recevons dans quelques minutes, à 13h15, je le disais, la ministre des Sports, de la Jeunesse et de la Vie Associative, Marina Ferrari. Elle vient nous en dire plus sur l'opération Septembre Bouge. Nous avons aussi quelques questions à lui poser sur l'avenir des Girondins de Bordeaux, notamment, et celui du président de la FIFA. L'actualité, c'est bien sûr l'annulation de la tournée de Patrick Bruel. Nous irons à Laval pour entendre le ouf de soulagement du maire de la ville sur ICI Mayenne. Direction le Périgord aussi pour cette fois. Écoutez la déception d'une fan qui devait applaudir le chanteur à Bordeaux. La rentrée toujours au programme. Elle coûte de plus en plus cher aux étudiants et aux jeunes profs pour qui c'est la galère de louer un appartement, surtout en région parisienne. On l'entendra. Et puis ICI Lorraine nous invite à une cueillette de fruits gratuite dans des vergers communs. Bon pour le porte-monnaie et pour le moral. Vous écoutez le 13h de nos régions, vous avez fait le bon choix. Bienvenue. Je ne veux pas prendre en otage mon public. Les mots de Patrick Bruel sur Instagram. Il renonce à sa tournée après 32 plaintes déposées par différentes femmes pour viol, tentative de viol, agression sexuelle, harcèlement moral. Ce n'était plus tenable, dit-il, et les maires qui devaient l'accueillir dans leur ville sont pour la plupart soulagés. Aujourd'hui, Patrick Bruel ne chantera pas à Laval le 3 octobre prochain. Florian Berco s'y était opposé fermement.
12: Ma première pensée va d'abord aux femmes qui aujourd'hui sont dans la souffrance de l'attente d'être entendues, dont la parole doit être respectée et qui attendent évidemment un jugement. Un ouf de soulagement aussi, et je salue la responsabilité de Patrick Bruel de se concentrer sur maintenant sa défense. la mobilisation de la société civile, des collectifs citoyens, des collectifs féministes ont fortement pesé dans la décision de Patrick Bruel, avec un argumentaire qui était explicité, sans doute aussi que l'appel qu'on a pu faire les uns les autres ont joué, et donc tant mieux. Ça a pris du temps, mais aujourd'hui, j'ai le sentiment que le débat sur le respect de la parole des femmes est entendu et avance, et tant mieux, et je m'en réjouis, et je pense qu'il y a encore beaucoup de combats à mener.
11: Et le maire de Laval, sur ici Mayenne, du côté de la défense du chanteur, on insiste, ce n'est pas un aveu, Fanny Collin, l'avocate de Patrick Bruel.
13: Patrick Bruel, il n'est pas obstiné, il fait le choix de l'apaisement. Alors, cette renonciation à la tournée n'est pas un aveu. Il clame son innocence et ce n'est pas une formule. Depuis le départ, il entend la démontrer. Pour autant, il ne peut que écouter avec attention ce qui est dit. Il en prend acte et il a lancé la réflexion sur ce point-là. Bah, sur le comportement qu'il a pu avoir avec les uns ou les autres, la manière dont il a pu manquer parfois peut-être d'attention envers les unes ou les autres. Mais encore une fois, les accusations dont il fait l'objet sont des accusations d'infraction pénale, des accusations de viol, d'agression sexuelle, qu'il conteste absolument fermement.
11: Et après l'annulation de cette tournée, les fans dans tout ça, on a envie d'entendre leur réaction. Suzy habite en Dordogne, elle devait aller applaudir à Bordeaux Patrick Bruel, elle avait réservé ses places depuis très longtemps. Suzy est déçue, mais elle estime aujourd'hui que l'annulation est une bonne idée.
14: Puis un petit peu triste parce que c'est quand même des bons moments quand on va à ce genre de concert. Puis en même temps, je suis soulagée qu'il ait pris cette décision-là parce que je pense que c'est la meilleure qu'il pouvait prendre pour protéger les gens qui devaient assister au concert et puis pour se protéger lui aussi, je pense. J'avais peur de me faire agresser par d'autres personnes qui étaient contre le concert, en fait. Je pense que les fans n'auraient pas manifesté, mais à l'extérieur ou même dans les angles à l'entrée, je ne sais pas comment ça se serait passé, mais moi, c'était un petit peu ça qui me faisait peur, quoi. Je crois qu'il veut protéger les personnes avec qui il travaille et protéger ses fans. C'est pas un aveu. Dans son communiqué, il dit bien que il a réfléchi à ce qu'il faisait et il continue à se battre parce que lui, il se dit innocent. Moi, je sais pas ce qu'il a fait, mais il se dit innocent et il continue à se battre pour prouver qu'il est innocent. Donc, je pense pas que ce soit un aveu.
11: Suzy au micro d'ici Périgord. 3000 places ont été vendues d'ailleurs pour son concert au Palio à Périgueux, soit les trois quarts de la salle. Les spectateurs pourront se faire rembourser directement auprès des plateformes de vente de billets, indique la direction de cette salle. Les remboursements, justement, comment ça va se passer? Marie Boéda, comme souvent dans le Trésor de nos régions, vous êtes là pour nous éclairer. Bonjour Marie.
15: Bonjour.
11: Alors qu'est-ce qui se passe pour les fans qui avaient leur billet de concert?
15: Eh bien, ceux qui ont des tickets seront bien remboursés. Ils doivent contacter la billetterie par téléphone ou email. Ça concerne au total 150 000 personnes. Les places coûtaient entre 40 et 90 euros fois le nombre de spectateurs. On comprend que le remboursement s'élèvera à plusieurs millions d'euros.
11: Et la question importante, c'est qui va payer, Marie?
15: Alors oui, ce n'est pas un cas classique d'annulation. Aujourd'hui, les assureurs s'adaptent aux catastrophes naturelles, au Covid, à la canicule. Mais là, c'est Patrick Bruel lui-même qui choisit de ne pas monter sur scène. Il n'est pas contraint d'annuler par une décision de justice ou autre, explique Jean-François Rebu, du courtier en assurance Verspiren.
16: Tout est dans le sans y être contraint. Il doit absolument subir un aléa extérieur. Une pluie, une grève, un accident, c'est pas un aléa extérieur, c'est une décision intrinsèque à sa structure. Donc, ce n'est pas une assurance annulation pour les assureurs. Il sera en exclusion totale.
15: Le plus probable, c'est donc que ces millions d'euros de remboursement soient à la charge du chanteur et sa société 14 Productions. Ils vont devoir payer la centaine de personnes prévues pour travailler sur la tournée, l'allocation des salles dans la trentaine de villes françaises et les tickets vendus.
11: Merci Marie Boéda de la rédaction d'ici pour toutes ces explications que vous retrouvez en détail sur ici.fr. C'est la semaine de rentrée, l'heure de faire les comptes, surtout pour les étudiants qui ont besoin d'un budget conséquent, on le sait, pour démarrer l'année. Et cette année, justement, le budget explose selon la FAGE, le syndicat étudiant. Ils dépensent en moyenne 3 240 euros entre dépenses de vie courante et frais spécifiques de rentrée universitaire. C'est 13 euros de plus que l'an dernier, Noémie Bonin.
15: C'est même une hausse de 655 euros par rapport à 2020. La précarité s'est désormais installée dans le quotidien des étudiants, alerte Lafage. Principal poste de dépense, sans surprise, c'est le logement. 637 euros de loyer en moyenne. Il faut y ajouter le dépôt de garantie et les frais d'agence. Avec un logement subventionné du CROUS seulement pour 17 étudiants, trouver une chambre à un prix abordable relève souvent du parcours du combattant. Et l'alimentation devient le premier sacrifice du budget. Selon Lafage, un étudiant sur cinq ne mange carrément pas à sa faim. À la rentrée, il faut aussi s'équiper en matériel pédagogique, estimé à 500 euros en moyenne, sans oublier les frais d'inscription aux formations. Dans ce contexte, la généralisation du repas au CROUS à 1 euro est saluée par la Fédération, mais ne suffit pas. Elle réclame une réforme des bourses

0: bientôt dans 50 villes, dans toute la France hexagonale et ultramarine. Mm-hmm. On est présent aussi en Guadeloupe, en Martinique et à La Réunion, avec des situations de précarité qui sont aussi particulières et d'importance dans ces villes-là, comme en témoigne l'étude de la FAGE qui est sortie là et l'étude de l'UNEF qui est sortie il y a quelques jours. Ouais. Nous, on voit une rentrée qui est la même, avec les mêmes niveaux de précarité que les années précédentes. Copain, ça fait 6 ans que ça existe. On existe depuis le premier confinement. Et chaque année, avec des crises successives, d'abord des pertes de petits boulots pour les étudiants pendant le confinement, puis l'inflation qui a touché les étudiants en premier lieu parce que ils sont en bout de chaîne après les parents, c'est les étudiants qui subissent l'inflation. Et aujourd'hui, on a une situation qui se maintient à des niveaux de précarité extrêmement fortes, avec une inflation qui se poursuit, comme en témoignent les études, et des étudiants qui font face à une situation de précarité qui est à des niveaux qu'ils n'ont jamais atteints.
1: Votre association a de plus en plus de travail, c'est ce que vous êtes en train de nous dire.
0: Absolument. Tous les ans, on a de plus en plus de sollicitations. Nous, on redémarre les activités de distribution alimentaire dans les 30 villes dans lesquelles on est. Et dans ces 30 villes-là, on a des nouvelles personnes qui entrent en études directement en sombrant dans la précarité, et d'autres qui, à mesure que les années d'études passent, ont de moins en moins de moyens financiers, parce que soit leurs parents n'ont pas assez de moyens financiers, soit les aides qu'ils reçoivent ne sont pas suffisantes. Et donc, nous, on partage complètement les constats qui se ressortent de ces études-là. Oui. C'est que les aides ponctuelles qui sont données, le repas à 1 euro au CROUS, c'est des choses qui sont salutaires, mais il faut agir en profondeur sur au moins deux choses, au moins la réforme des bourses et au moins des possibilités de logements étudiants abordables de manière bien plus vaste dans toute la France.
1: Merci beaucoup Benjamin Floy, directeur général de Copains Solidarisés étudiantes, d'avoir été avec nous dans le 13h de nos régions. Période de rentrée particulièrement coûteuse pour les étudiants, on vient de l'entendre, pour les jeunes profs aussi qui cherchent un appartement en ce moment à louer. Le marché est saturé depuis des années, mais la situation s'empire encore cette année, surtout à Paris, d'Hélène Prieur.
2: Dans son nouveau collège du 18e arrondissement, Sylvain, professeur de sport, a fait sa rentrée. Problème, il ne dort pas encore chez lui.
3: Je n'ai même pas mon appart aujourd'hui, je l'ai vendredi, donc je squatte chez des amis jusqu'à l'échéance de vendredi.
2: Venu de Haute-Savoie, il a passé deux longs mois à chercher avant de trouver, il y a quelques jours seulement, un studio de 23 mètres carrés à Montmartre, loué 1000 euros par mois. C'est presque la moitié de son salaire.
3: À partir du moment où je commence à envoyer les visites et que tu as des refus, donc tu te dis le premier truc où on va m'accepter, je vais dire oui.
2: Et le problème s'étend en dehors de Paris. Dans les Hauts-de-Seine, par exemple, Anthony Luxton dirige deux agences immobilières, Orpi, à Meudon et Chaville.
4: Je vais regarder les biens qui sont alloués. Et là, vous allez voir que j'ai 4 biens sur 2 agences.
2: Chez lui, quand une annonce est publiée, elle est souvent désactivée 2 jours plus tard, après avoir reçu une trentaine de dossiers.
5: Il y a de moins en moins d'offres, parce qu'il y a de moins en moins, en fait, de gens qui déménagent. Les gens qui, avant, pouvaient accéder au crédit et quitter leur location ne peuvent plus, donc ils restent en place.
2: Pour dégripper la situation, l'agent immobilier souhaite un coup de pouce de l'État afin d'encourager l'achat de résidence principale.
1: Reportage signé Dylan Prieur. En cette rentrée, les agriculteurs étaient aussi en attente de réponse de la part de leur ministre de l'Agriculture après un été de canicule et de sécheresse inédit qui, selon Bercy, coûtera 0,1 point de PIB à la France. Et bien, le gouvernement devait dévoiler demain soir un plan d'urgence pour les agriculteurs, mais ces annonces sont décalées, on l'apprend ce matin, de quelques jours, afin de laisser le temps d'encore concerter, selon l'entourage du Premier ministre. Depuis hier, les fouilles dans les sacs ont repris devant les établissements scolaires. Objectif, s'assurer que les élèves ne viennent pas en cours avec des armes ou des stupéfiants. La ville de Marseille compte organiser ses fouilles une fois par semaine dans 2 établissements de chaque circonscription. Comme hier, au lycée Nelson Mandela à Marseille, opération suivie par Sarah Kelifi et son micro ici Provence.
6: Pour leur première pause midi en tant que lycéens, des groupes d'élèves s'apprêtent à manger dehors, mais...
7: Bonjour, vous ouvrez votre sac s'il vous plaît.
6: 3 policiers, gilets pare-balles et pistolets apparents les stoppent au portail.
7: Allez, merci, bonne journée.
8: Il faut ouvrir les sacs, regarder de partout, sous les cahiers, il faut tout regarder.
6: Mathieu ferme son sac, pas vraiment surpris par ce contrôle.
9: C'est pas non plus fou, on se faisait aussi fouiller de temps en temps au collège. Cueillir des fouilles, c'est bien. S'il y a des choses à remarquer, au moins elles sont vues. Dans mon ancien collège, il y en avait qui ramenaient des fois de temps en temps des couteaux. C'est vrai que quand tu vois quelqu'un avec un couteau, c'est un peu malaisant.
6: Son ami Gabriel est plus sceptique.
10: Ce serait mieux qu'il le fasse avant le début des cours, parce que les gens, ils ont le temps de déjà introduire des choses dans le lycée, et le faire à la sortie, c'est déjà un peu tard, il peut se passer déjà des choses dans la journée.
6: Cette fois, les policiers n'ont rien trouvé, mais il y a déjà eu des mauvaises surprises, selon le directeur du lycée, Fabrice Mac.
11: C'est plus des maladresses.

0: De la part des élèves souvent qui veulent montrer à un copain une fois c'était un couteau qu'il avait ramené d'un voyage, des choses comme ça qui n'ont pas leur place dans un établissement.
1: Il ferme le portail et insiste, sa priorité cette rentrée, c'est la sécurité.
2: Un reportage signé Sarah Kelifi, ICI Provence.
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2: Avec à suivre un beau reportage ici, Lorraine, ne le manquez pas, qui nous fait découvrir une opération bienvenue pour notre portefeuille des fruits et des mirabelles, bien sûr, c'est la région, accueillir gratuitement, vous l'entendrez. Mais d'abord, on accueille Marina Ferrari, ministre des Sports, de la Jeunesse, de la Vie associative de France. Bonjour.
5: Bonjour Marine Eugénie.
2: Merci beaucoup d'être avec nous dans le trésor de nos régions. Alors avant d'aborder le dispositif, septembre bouge un mois pour remettre l'activité physique et sportive au cœur de notre quotidien. On aimerait vous poser quelques questions d'actualité. D'abord cette judokate française Léa Fontaine qui porte plainte après avoir remporté chez les plus de 78 kilos le Grand Chelem de Lausanne. Elle a été victime, Léa Fontaine, de grossophobie sur les réseaux sociaux. Votre réaction, Madame la Ministre, à ces insultes dont les sportives sont souvent victimes sur les réseaux?
5: Alors d'abord, j'ai dénoncé immédiatement les propos et les attaques dont avait été victime Léa. Mm-hmm. C'est absolument intolérable. Et c'est vrai que vous avez raison de rappeler qu'on a ce phénomène de grossophobie aussi qui existe et qui s'adresse essentiellement aux femmes dans le sport. D'abord, j'ai félicité cette sportive, cette judoka, pour ses excellents résultats et en disant que son corps, c'était aussi finalement la fierté de la France aujourd'hui puisqu'elle avait remporté le Grand Slam de Lausanne. Donc, c'est une grande championne et donc oui. Je tenais à la féliciter. Bien évidemment, mon soutien parce que nous sommes toutes et tous confrontés à ces phénomènes aujourd'hui de haine en ligne, de dénigrement et d'attaque physique. Et ça, c'est absolument intolérable. On a des dispositifs aujourd'hui qui nous permettent justement de lutter contre ces phénomènes de violence, notamment la plateforme Signal Sport que vous connaissez, qui nous permet de faire remonter des choses. Mais voilà, elle a eu le bon réflexe, c'est d'aller porter plainte, parce que c'est important d'aller porter plainte pour aussi qu'on puisse à un moment poursuivre les auteurs de ces violences. J'étais hier aussi avec des associations qui luttent contre l'homophobie dans le sport. On sait qu'on a aussi, on a connu cet épisode avec ce jeune nageur en natation synchronisée cet été aussi lors des championnats d'Europe. Donc voilà, il faut que nous luttions absolument contre toutes ces formes.
2: Loïse Boisson aussi a eu droit sur son physique un peu masculin pendant Roland-Garros. Donc un réflexe, cette plateforme.
5: Plateforme Signal Sport, autre réflexe, porter plainte, et puis surtout collectivement que nous dénoncions ces comportements qui sont inadmissibles aujourd'hui. Bien évidemment, je lui apporte tout mon soutien, puis il faut ça. Bon, vous me voyez, les auditeurs ne nous voient peut-être pas, moi je suis plutôt une femme ronde aussi, et souvent j'ai eu à subir aussi ce genre de dénigrement. Donc tout mon soutien à cette sportive, et je crois que c'est vraiment un travail collectif que nous devons faire ensemble.
2: Notre soutien également. L'autre dossier, Madame la Ministre, nous emmène à Bordeaux. Dossier que suit de très près, évidemment, ici Gironde, tous les supporters des Girondins de Bordeaux, le tribunal administratif de Paris a tranché. Le club de foot reste exclu des championnats nationaux, bascule en régional, une sixième échelon du foot français. C'est un nouvel épisode dans une longue, longue descente. Qu'est-ce que vous pouvez nous dire de ce dossier? Qu'est-ce que vous pouvez dire aux fans du club aujourd'hui? Est-ce qu'il risque la liquidation judiciaire?
5: Alors d'abord, dire que nous sommes très attentifs au dossier bordelais. Parce que les Girondins de Bordeaux, c'est un club qui est emblématique, mythique, historique du football français. Et au-delà du sportif, c'est aussi un club qui a façonné à la fois la sociologie du bordelais, mais aussi qui aujourd'hui a un poids économique sur le territoire. Donc bien évidemment, avec les compétences qui sont les miennes aujourd'hui, j'ai une écoute et un œil très attentif à ce qui se passe dans ce dossier. Il faut savoir qu'il y a un nouvel élément qui est intervenu dans ce dossier, puisqu'il y a aujourd'hui un dossier de reprise qui est solide, puisque le tribunal de commerce de Bordeaux a statué sur ce dossier de reprise. En lien avec la fédération, moi je n'ai pas de pouvoir pour obliger la fédération à. La fédération est dans ses prérogatives, elle fait son travail, elle a ses règlements, il y a des lois qui existent, mais j'ai demandé tout de même à la fédération d'avoir un œil... Philippe Diallo, d'avoir un œil attentif sur le dossier de Bordeaux, non pas pour forcer une réintégration. Je veux dire, il y a eu une mauvaise gestion du club de Bordeaux qui nécessite une rétrogradation, mais entre descendre en régional ou une division inférieure, voilà, ou disparaître, il y a peut-être une voie à trouver, d'autant qu'aujourd'hui, on a le tribunal de commerce, effectivement, qui apporte une nouveauté. Ce qu'il faut comprendre, c'est que si demain, les Girondins de Bordeaux sont complètement relégués, eh ben, on n'aura plus de formation, de centre de formation, on aura bien évidemment une relégation, donc plus de joueurs professionnels, donc il va y avoir des licenciements. Il y a de nombreux créanciers aujourd'hui qui attendent d'être finalement payés, que leur dette soit honorée. Mmh. Et le tribunal de commerce a prévu un plan de, justement, d'apurement de la dette sur une dizaine d'années. Il y a aussi des dettes fiscales et sociales, accessoirement, ce n'est pas rien, des dettes vis-à-vis de la métropole pour la location sociale. Donc il y a un impact économique sur tout cela. Et c'est là-dessus que j'ai attiré l'œil de Philippe Diallo, qui est très conscient du sujet et qui travaille aussi beaucoup.
2: Le club pourrait donc revenir, Madame la Ministre, mais à quel niveau ?
5: Il ne m'appartient pas de dire si le club doit revenir, ni à quel niveau il doit revenir. Moi, j'ai souhaité attirer l'attention de la Fédération sur le poids et sur l'importance du club au sein du Bordelais.
2: Foot toujours, si je puis me permettre cette transition.
5: Foot toujours, absolument.
2: Avec le cas Infantino. Je resitue pour celles et ceux qui n'ont pas suivi Gianni Infantino, c'est le patron de la FIFA du foot mondial, qui entendait vendre des parts de la Coupe du Monde à des investisseurs privés. Projet un peu fou, il faut le dire, avorté désormais. Et puis, il y a eu aussi la suspension de l'Américain Balogun, annulé pendant le mondial après un coup de fil de Donald Trump. Bref, ils sont nombreux à demander son départ. Dernière en date d'ailleurs, Michel Platini, ex-patron de l'UEFA. Vous aussi, Madame la Ministre, vous demandez son départ.
5: Il ne m'appartient pas de demander son départ, simplement.
2: Vous le souhaitez ?
5: Je n'ai pas à le souhaiter non plus. Ça appartient à l'instance de décider de qui sera le dirigeant demain de la FIFA. Simplement, c'est vrai qu'au moment où il y a eu cette annonce de privatisation quelque part de la Coupe du Monde, il y a eu une réaction de ma part en tant que ministre des Sports. Je défends aussi un modèle sportif et un modèle footballistique français auquel nous sommes attachés. Et donc, j'ai exprimé mon désaccord par rapport à la proposition qui était faite.
2: Vous attendez que le patron du foot français, Philippe Diallo, prenne position?
5: Il a eu une position qui était assez claire, puisqu'il a dénoncé également la proposition qui avait été faite par Infantino à ce moment-là.
2: Donc on ne demande pas explicitement son départ, mais on n'aime pas vraiment le personnage.
5: En fait, ce n'est pas à moi de décider de l'organisation.
2: Mais la France pourrait se positionner.
5: Nous sommes positionnés clairement, puisqu'il y a eu une expression de ma part. Il y a eu également, vous le savez, une expression du président de la République et une expression du président de la Fédération française. Donc je pense que la position de la France, pour coup, elle est claire. Vous avez toutes les instances qui ont bougé.
2: Vous avez éclairci tout ça. Marina Ferrari, on en a fini avec les quelques dossiers d'actualité sportive. Vous venez dans le trésor de nos régions nous présenter l'opération septembre, on bouge. Tout est dit dans le titre. Pendant près d'un mois, une tournée nationale fera étape dans 18 villes partout en France. L'objectif, c'est de nous mettre ou remettre au sport.
5: Absolument. Donc, ce qu'il faut comprendre, septembre bouge. Donc, c'est le mois de l'activité physique et sportive. Nous avons choisi le mois de septembre pour lancer ce qui est en fait la vitrine, qui a vocation à être la vitrine du sport santé. C'est une opération qui s'inscrit dans notre stratégie nationale sport santé que nous conduisons de concert ministère des Sports et ministère de la Santé. Et tout simplement, c'est remettre la France en mouvement, puisque vous le savez, aujourd'hui, on a un problème de sédentarité et le déficit d'activité physique, a des conséquences lourdes sur la santé de nos concitoyens. Donc, l'idée, c'est de faire comprendre, d'aller vers nos concitoyens pour les remettre en mouvement, quelles que soient leurs conditions physiques, leur âge, les pathologies qu'ils peuvent porter, le handicap qu'ils peuvent porter. On a tous et toutes une activité physique adaptée qui nous correspond.
2: Concrètement, comment ça va se passer? Il va y avoir des ambassadeurs, des ateliers?
5: Alors, absolument. Donc, concrètement, nous sommes d'abord accompagnés par des journalistes, des journalistes et des sportifs. Nous allons faire donc une tournée, vous l'avez rappelé, avec ces dates qui vont être partout en France, avec une espèce de caravane du Tour de France. Là encore, la métaphore sportive nous accompagne pour aller au plus proche de nos concitoyens. Il y aura donc ce village qui est organisé en plusieurs temps. D'abord un temps où les clubs sportifs ou les associations pourront venir faire des démonstrations des activités, puisqu'aujourd'hui, je peux avoir peur de courir, mais par contre, je peux redécouvrir la marche nordique, par exemple. Je peux avoir peur d'aller nager, mais je peux découvrir l'aquabike, etc., etc. Donc, des démonstrations pour permettre aux gens de voir qu'il y a des panels adaptés à chaque situation. Deuxièmement, nos partenaires qui vont également être là pour faire valoir toutes les activités et toutes les composantes aujourd'hui du sport santé en France. Ils sont nombreux, je pense aux maisons sport santé, je pense à la caisse d'assurance maladie, je pense aux grandes associations comme la Ligue contre le cancer qui sont également à nos côtés. Et puis ensuite, il y aura des temps de pratique où les gens pourront essayer également les activités
2: choses sérieuses.
5: Physiques. Absolument. Mais voilà, il faut bien comprendre que l'idée, c'est vraiment que chacun puisse reprendre une activité physique sans avoir peur de se faire mal, tout simplement, parce qu'on peut tous à un autre niveau.
2: On peut reprendre doucement.
5: Absolument. Et il faut reprendre doucement pour garder cette habitude.
2: Autre dispositif pour faire bouger les plus jeunes, cette fois, les enfants de 6 à 13 ans, le passeport, cette aide de 50 euros pour financer une inscription dans un club. Cette aide, elle sera désormais conditionnée à un quotient familial inférieur à 700 euros. Ça veut dire mathématiquement moins de bénéficiaires. Est-ce que c'est pas un peu contradictoire avec cette ambition de mettre un maximum de jeunes au sport?
5: Plus de bénéficiaires que l'an dernier.
2: Ah bon?
5: Oui. Le passeport, vous savez, l'année dernière avait dû être recentré sur les 14 ans et plus, parce qu'il y avait aussi une contrainte budgétaire. Et donc, le choix qui avait été fait par ma prédécesseure, qui l'avait fait, d'ailleurs, c'était un choix qui était pertinent, puisqu'on sait que y a la pratique sportive décroche, en tout cas, les prises de licence dans les clubs sportifs décrochent à partir de 14 ans. Oui. Donc, le choix qui avait été fait compte tenu de la contrainte budgétaire était de se recentrer sur les 14 ans et plus. Là, nous rouvrons aux 6 et plus.
2: On élargit la tranche d'âge
5: et il avait été porté à 70 euros l'année dernière. On revient au dispositif initial de 50 euros, mais on réélargit bien le dispositif.
2: Ça veut dire combien de bénéficiaires en
5: plus ? Ça veut dire qu'on va être à peu près à 4 millions de bénéficiaires aujourd'hui. Alors c'est vrai que dans sa première version nous étions au-dessus, mais l'année dernière nous étions largement au-dessous. Donc on réouvre le dispositif.
2: Les familles les plus précaires.
5: On cible les familles les plus précaires. Je crois que la responsabilité budgétaire aujourd'hui qui est la nôtre, c'est d'aider ceux qui ont le plus besoin en étant bien évidemment responsable au regard des finances publiques. Et ce qu'il faut bien comprendre aujourd'hui, c'est que le choix de rouvrir les 6-13 ans est extrêmement important, parce que c'est là aussi où on acquiert le réflexe du sport et de l'activité physique. Mmh. Et le mouvement sportif nous le réclamait beaucoup également, puisqu'aujourd'hui, on le sait, les familles ont besoin aussi de cette aide pour pouvoir inscrire les enfants dans les clubs.
2: L'objectif de ce mois de septembre, c'est donc s'inscrire à des activités sportives, hein, regarder un peu ce qui se passe autour, ou
5: apprendre à pratiquer même seul, puisqu'on peut pratiquer une activité sportive et physique seule. Il faut comprendre qu'on a un enjeu, c'est vraiment un enjeu de santé publique. Ouais. Aujourd'hui, vous le savez, on a malheureusement 95% des personnes aujourd'hui qui ne sont pas dans les critères de la bonne activité physique. Je ne sais pas si vous avez vu les études qu'on a fait à l'entrée du collège depuis l'année dernière. On mesure justement la pratique physique des jeunes collégiens avec des chiffres Ils ont du mal à tenir l'endurance. Et puis surtout, on a des chiffres qui sont effrayants en perte de capacité cardiovasculaire de nos jeunes. Donc on voit que c'est vraiment un problème de santé publique qui est majeur et qui est devant nous.
2: Septembre bouge, donc Marina Ferrari, ministre des Sports, de la Jeunesse et de la Vie Associative. On vous garde encore un peu pour évoquer cette année qui vient, année d'élection présidentielle avec des enjeux très importants pour notre pays, climatique, économique, sociaux, les sujets ne manquent pas et on a voulu vous entendre, vous auditeurs et auditrices sur ICI, avant tout concitoyens et concitoyennes. Notre réseau lance une grande consultation baptisée Dites-le ICI, 50 isoloirs déployés sur le territoire, à l'intérieur un ordinateur qui enregistre vos envies, vos craintes, vos espoirs, 5 questions qui vous sont posées. Quand vous pensez à l'avenir, qu'est-ce qui vous rend optimiste ? Liberté, égalité, fraternité, quelle est la valeur la plus importante à vos yeux ? Quels sont les sujets les plus importants pour vous en ce moment ? Que ce soit en positif ou en négatif, ou encore, quel serait votre message au ou à la future présidente de la République ?
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2: Madame la ministre des Sports, de la Jeunesse, de la Vie Associative, je vous propose d'écouter Mira, une étudiante à Paris qui est entrée dans l'isoloir ICI, place de la République, pour nous parler de son avenir professionnel et surtout d'écologie.
6: Ce qui est important pour moi en ce moment, c'est mes études, parce que j'aimerais trouver un travail qui me donne envie de travailler, pas juste pour gagner de l'argent, mais de laisser quelque chose derrière moi. Je pense qu'il est aussi important, c'est l'écologie, prendre soin de la nature, de se rendre compte que ce qu'on a devant nous, c'est super beau et qu'il faut pas la détruire. Ce qui me rend optimiste, je pense, c'est la nouvelle génération, parce que je pense qu'on essaye de plus en plus de vivre ensemble, mais de connaître à s'apprendre. Je pense que la nouvelle génération, on arrive à comprendre qu'on est tous différents, on s'accepte, on travaille ensemble et on aime bien vivre ensemble en fait. Pour les générations futures, je souhaite qu'ils puissent vivre comme nous en fait. Parce que je pense qu'aujourd'hui, on a beaucoup de chance déjà d'être en vie. Et ce que je souhaite pour mes enfants, c'est de pouvoir voyager en faisant à côté un travail dans lequel ils ont envie de continuer et une raison pour laquelle se réveiller tous les jours, tous les matins, ça fait sens en fait.
2: Voilà, Mira, étudiante à Paris, Marina Ferrari, je vous ai vu attentive, vous prenez des notes. Qu'est-ce que vous retenez de ce témoignage ?
5: Alors, plusieurs choses. Le premier, la première chose que je retiens, c'est un message d'espoir et d'envie. Et ça, ça me fait plaisir d'entendre Mira et je la remercie. Parce que j'entends beaucoup de choses fausses sur notre jeunesse. J'entends beaucoup une jeunesse désabusée, qui n'a plus envie, Moi, j'ai entendu, je cherche un travail, j'ai envie d'avoir un travail qui me fait plaisir. Ouais. Je ne serai pas juste là pour gagner de l'argent et je veux transmettre aux générations futures. Mm-hmm. Donc, merci pour cela. Aujourd'hui, comme toutes ces études statistiques le montrent, nos jeunes s'engagent et s'engagent de plus en plus. Simplement, dans l'engagement, ils le font différemment de nous. Ils vont plus sur une cause, ils vont plus sur un événement culturel, un festival, etc. Mais ils s'engagent. Donc, cette espèce d'idée surannée que les jeunes ne s'engagent plus est absolument fausse. Donc, merci, puisque Mira l'incarne pleinement et c'est très optimiste pour l'avenir.
2: Et elle est optimiste aussi en sa génération.
5: Absolument, elle est optimiste en sa génération.
2: Vous y croyez, bien sûr,
5: en plus, en étant ministre de la jeunesse, oui. Bien évidemment, j'ai un message à passer, c'est que je trouve que malheureusement, on ne parle pas assez à notre jeunesse. Et pourtant, notre jeunesse, c'est notre avenir. C'est un peu impossible de dire cela, mais c'est une réalité. Et aujourd'hui, malheureusement, dans le débat public, je trouve qu'on ne parle pas assez à notre jeunesse. Et pas seulement en termes d'éducation, mais aussi en termes de comment je me projette, comment on aide notre jeunesse à rentrer dans son avenir professionnel, comment on aide notre jeunesse à se loger, etc., etc. Quand on voit la baisse de la natalité aujourd'hui, c'est parce qu'il faut aussi qu'on redonne des perspectives à notre jeunesse. Mm-hmm. C'est-à-dire, dans un monde, elle parle beaucoup d'éco-anxiété, il faut entendre l'éco-anxiété, c'est une réalité aujourd'hui. Et quand on a passé un été caniculaire comme celui que nous venons de passer, ça a touché toute la classe d'âge. Aujourd'hui, on est confronté réellement à la problématique du réchauffement climatique et au dérèglement climatique. Et donc, j'ai envie de lui dire, Mira, il y a plein de dispositifs aujourd'hui que nous développons pour aussi nous accompagner dans cette volonté d'engagement. Je pense au service civique écologique, notamment, qui existe et qui lui permettra peut-être de trouver sa voie pour continuer à œuvrer pour les générations futures.
2: Mira, vous avez votre réponse. Merci, Marina Ferrari, ministre des Sports, de la Jeunesse, de la Vie Associative, d'avoir été dans le 13h de nos régions. Je compte sur vous pour passer dans notre isoloir en sortant.
5: Avec plaisir et puis surtout, je voudrais vous remercier parce que vous serez bien évidemment partenaire de Septembre Bouge et partout sur les territoires, vous serez à nos côtés pour faire valoir cette belle manifestation.
2: Merci beaucoup.
5: Merci à vous.
2: Le 13h de nos régions, c'est fini. Je vous dis à demain, même heure, même endroit. L'après-midi se poursuit en musique sur votre radio ici.
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9: C'est la rentrée pour tout le monde et même pour les clubs sportifs. Pensons tiens au club Cœur et Santé de Poitiers. Si vous avez envie de bouger, de marcher et surtout de prendre soin de votre cœur, sachez que le club Cœur et Santé de Poitiers fait sa rentrée et reprend donc ses activités dès lundi prochain, le 7 septembre. Il accueille les personnes cardiaques mais aussi toutes celles et tous ceux qui souhaitent entretenir leur santé grâce à une activité physique adaptée. Au programme, notez-le, il y a de la gym douce et adaptée plusieurs fois par semaine. La première séance c'est donc lundi prochain à 17h30. Ça se passera au gymnase de Belle-Joanne à Poitiers. Et puis, si vous préférez prendre l'air, sachez que le club propose aussi, chaque mardi après-midi, des marches de moins de 7 km avec différents parcours autour de Poitiers. C'est donc le club Cœur et Santé de Poitiers qui est membre de la Fédération Française de Cardiologie. Vous pouvez les contacter dès maintenant. Les inscriptions, ça se passe tout au long de cette semaine. Bonne séance de sport et prenez soin de vous.
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0: Ici Poitou avec Gérard Blanc et une autre histoire, c'était en 1986. Morceau qui a démarré à la 43e place du top 50 avant de grimper rapidement pour atteindre la 2e place et d'y rester pendant 2 semaines non consécutives puisqu'il a d'abord été bloqué par la Isla Bonita de Madonna, puis par Joe le Taxi de Vanessa Paradis. Bienvenue si vous nous rejoignez d'Orient pour vous accompagner jusqu'à 17h sur votre radio ici Poitou et avec de la musique, de l'actu, de la bonne humeur, la musique, je vous en propose dès maintenant avec Julie Pietri, Eve Lève-toi dans les prochaines minutes. Et le nouveau Benabar, là tout de suite, ça s'appelle Elle danse. Très bon mercredi.
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0: classique parmi les classiques, vous le connaissez forcément par cœur, Julie Pietri avec Ève, lève-toi. Vous écoutez ici Poitou et tous les matins à 7h20, c'est Florian Lévesque qui vous propose ici Ça marche, un tour d'horizon de ce qui fonctionne dans la Vienne et les Deux-Sèvres avec un anniversaire bien particulier que l'on fête aujourd'hui, les 20 ans du musée Bernard Dagessy de Niort. Florian était avec Grégory Pagano, le directeur, écoutez ça.
1: Inaugurant en juin 2006 dans l'ancien lycée Jean Massé, un superbe bâtiment signé de l'architecte Georges Lasseron. Le musée fait donc cette année ses deux décennies d'existence, 20 ans de découvertes artistiques et de rencontres culturelles qui ont marqué la vie de l'agglomération niortaise. Grégory Pagano est le directeur du musée. Il est revenu sur les 20 ans de la structure culturelle en nous parlant des différentes collections visibles sur place.
2: Sa spécificité, c'est peut-être qu'on y trouve un peu tout. Mais quand on dit un peu tout, c'est pas n'importe quoi. C'est-à-dire qu'en fait, tout ça, c'est un héritage qui vient d'ailleurs de Bernard Dagessy lui-même. Après la Révolution française, il est nommé par l'ancêtre, on va dire, du Conseil général pour faire un inventaire des biens révolutionnaires. Et donc, il va constituer une première liste qui va commencer à faire ce qui pourrait être un musée. Il va pas y avoir de musée véritablement à cette époque-là. Mais ce sont les collections qu'il va commencer à constituer qui vont faire le fond de ce musée. Et on a la chance, en fait, qu'en 2006, quand il ouvre, c'est la réunion de trois anciens musées. Et donc, ce qui fait qu'on a à la fois un muséum d'histoire naturelle, qui est assez conséquent. On a également des collections beaux-arts, comme on peut imaginer plus classiquement. Et puis, spécificité à Niort, c'est qu'on a un conservatoire de l'éducation où on présente l'école d'antan, si on peut dire, les techniques d'éducation. Et il y a un côté assez nostalgique qui plaît beaucoup aux visiteurs.
3: Puisque vous parlez de conservatoire, à Niort, il y a le conservatoire qui s'appelle Auguste Holbeck. Auguste Holbeck est aussi présent au musée.
2: Mais oui, c'est une figure importante dans l'histoire culturelle niortaise, puisque Auguste Holbeck vivait sur une des îles de la Sèvre, au milieu de Niort, une petite île, dans une maison qui s'appelle le Fort Foucault, puisque c'était un ancien fort défensif qu'on peut apercevoir en se promenant le long de la Sèvre. Et à l'intérieur de sa maison, il faut s'imaginer qu'il avait reconstitué un décor incroyable. Il avait des boiseries partout, il avait des instruments de musique pour certains qu'il fabriquait, d'autres qu'il collectionnait. Et il est vrai qu'au musée, on a la chance d'avoir une bonne partie de son fond. Et plus étonnant encore, on a récupéré son plafond, figurez-vous. Un plafond en porcelaine, là aussi, c'est quelque chose qui est unique au monde. Enfin, en tout cas, à notre connaissance, il n'en existe pas d'autre. C'est un plafond qui a été fabriqué par Prosper Jounot. Lui, il est plutôt de Parthenay. Il faut savoir qu'à la fin du 19e siècle, il y a eu un courant important sur la faïence à Parthenay avec Prosper Jounot et puis des suiveurs, notamment Knopflin, qui est quelqu'un qui a appris à ses côtés et qui aujourd'hui est exposé dans tous les musées d'art décoratif du monde. Prosper Jounot, il a une histoire un petit peu plus compliquée puisque notamment le fameux plafond qui est maintenant au musée qui était chez Tolbeck l'a ruiné en réalité. Il l'a fait pour l'exposition universelle et puis l'État avait promis de l'acheter. Il y a eu malheureusement une grande instabilité politique avec des changements de gouvernement. Ça n'arriverait plus aujourd'hui bien sûr. Et donc à l'époque, Prosper Jounot s'est retrouvé avec le plafond sur les bras. Le plafond, il a fini peut-être dans une ferme ou un hangar, on ne sait pas exactement. Et c'est Auguste Holbeck qui l'a racheté. Et quand le musée a pu en faire l'acquisition, effectivement, il a été installé. C'est une des œuvres de choix dans notre collection.
1: Et pour découvrir les œuvres du musée Bernard Dagessy, rendez-vous du mardi au vendredi de 10h à 17h, ainsi que le samedi et le dimanche de 14h à 18h. Et à partir du 16 septembre jusqu'au 31 décembre, vous pourrez venir découvrir l'exposition de Philippe Catherine, avec une partie de ses œuvres à lui, mais aussi une partie d'œuvres amateurs. Il y a eu un grand concours et ceux qui ont remporté le droit d'exposer vont être contactés dans les prochains jours. Et pour réécouter l'émission intégrale autour du musée Bernard Dagessy de Niort, rendez-vous sur ici.fr à la rubrique Ici Ça marche.
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0: petit Aerosmith comme ça le mercredi après-midi sur votre radio ici Poitou. On peut dire que ça fait du bien, que ça réveille. Avant 14h, je vous ai calé Vanessa Paradis avec Marilyn et John. Et puis Teddy Swims pour Lose Control. Tout ça arrive dans 30 petites secondes.
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1: Déjà le milieu de la semaine, oui, vous écoutez ici Poitou, mercredi, les 14h. Le point complet sur l'actu en France et dans le monde de ce 2 septembre.
2: Les vagues de chaleur successives et la sécheresse de cet été ont coûté cher à la France. 0,1 point de PIB, de produit intérieur brut. Les agriculteurs sont particulièrement concernés avec une baisse de 8% de la production. Des agriculteurs qui devaient connaître demain soir le plan d'urgence prévu par le gouvernement pour les aider. Finalement, ces annonces sont décalées de quelques jours. Le temps de concerter à nouveau, explique l'entourage du Premier ministre. Tous les billets achetés pour les concerts de Patrick Bruel, qui a annulé sa tournée prévu à partir d'octobre, seront remboursés. C'est ce qu'assure l'avocate du chanteur, accusé de violences sexuelles par des dizaines de femmes. Patrick Bruel a renoncé hier soir à la tournée de 35 dates qu'il devait entamer le mois prochain. Une épave détectée au large de l'Angleterre, peut-être celle du chalutier français qui a coulé samedi dernier. La plus grande prudence s'impose toutefois tant que les vérifications n'ont pas pu être faites, précise le parquet à Issy-Armorique. Dans le Maine-et-Loire, près de 7600 canards vont être abattus après la découverte d'un foyer de grippe aviaire hautement pathogène dans un élevage de Longuet-Jumelles. C'est à une cinquantaine de kilomètres de la ville d'Angers. Et puis on a appris ce matin la disparition de Jean-Paul Rapneau, réalisateur multi-césarisé, notamment pour Cyrano de Bergerac avec Gérard Depardieu, Le Sauvage avec Yves Montand, La Vie de Château avec Catherine Deneuve, Le Hussard sur le Toit ou encore Le Sauvage, donc de 1975. Jean-Paul Rapneau est mort à l'âge de 94 ans. Sa filmographie est sur ici.fr.
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1: Allez, un petit point sur votre météo en Vienne et de Sèvres pour ce mercredi après-midi. Un soleil bien présent mais voilé de temps à autre par les nuages dans nos deux départements avec un vent d'ouest qui souffle entre 15 et 20 km heure. À part ça, la journée est calme, sympathique et plutôt de saison, disons-le, avec des températures qui remontent à Moucontant, Mauléon, Argenton-Château 23 degrés, Parthenay-Lenclouâtre, Châtellerault et Niort 24 degrés. Si vous êtes à Poitiers, à Jancé, à Chauvigny ou encore à Pleumartin, vous relevez déjà jusqu'à 26 degrés en ce début d'après-midi.
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0: Un petit Michael Jackson, évidemment. The Way You Make Me Feel sur votre média de proximité dans la Vienne. Et les Deux-Sèvres, je suis ravi de vous accompagner ce mercredi après-midi. D'ailleurs, tiens, Michael, oui, il y a eu son biopic au cinéma, là, il y a quelques semaines. Si vous l'avez raté, chose qui est totalement possible, sachez, eh bien, que vous pouvez maintenant l'acheter ou le louer en VOD. Ça y est, il est sorti. Et si vous avez vraiment un film à voir, je vous conseillerais bien celui-là avant le deuxième opus de ce biopic qui arrivera au cinéma très bientôt. Dans les prochaines minutes, sur Ici Poitou, Julien Clerc, Manon Lisa et Laurent Voulzy, vos trois chansons françaises à la suite.
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0: Un tube de Julien Clerc, pas mal utilisé comme bande originale au cinéma. Tout d'abord en 97 dans le film On connaît la chanson d'Alain René. 2015, Les Chevaliers Blancs de Joachim Lafosse. Et 2019, Les Éblouis de Sarah Succo. C'était donc Ce n'est rien sur Ici Poitou.
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0: Un mercredi après-midi qui bouge sur Ici Poitou avec les collènes de gang Celebration après la rentrée d'hier matin. Ça s'est passé comment chez vous avec vos loulous d'ailleurs? Dites-le nous sur le WhatsApp d'Ici Poitou 05 49 60 20 20. J'espère que c'était pas trop compliqué. Avant 15h, je vous ai calé Francis Cabrel, C'est écrit, Bruno Mars de retour avec un nouveau single On My Soul et puis Daniel Balavoine, Vivre ou survivre. Tout ça sur Ici Poitou dans moins d'une minute.
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1: Bon mercredi après-midi avec ici Poitou, nous sommes le 2 septembre, il est 15h. L'heure de retrouver votre point complet sur toute l'actu en français dans le monde.
2: C'est la semaine de rentrée, l'heure de faire les comptes, surtout pour les étudiants qui ont besoin d'un budget conséquent pour démarrer l'année. Cette année, le budget explose selon la FAGE. Ils dépensent en moyenne 3 240 euros entre dépenses de vie courante, frais spécifiques de rentrée universitaire, une hausse de 25% depuis 6 ans selon le syndicat étudiant. La chanteuse et comédienne Elena Noguera témoigne à son tour dans le cadre de l'affaire Patrick Bruel, mise en examen, on le sait, pour plusieurs violences sexuelles, âgée de 57 ans. Elle a décidé de ne pas porter plainte et dénonce aujourd'hui le fait que son témoignage soit donné en pâture. Patrick Bruel qui a annulé sa tournée. Tous les billets achetés pour ses concerts prévus à partir d'octobre seront remboursés. C'est ce qu'assure l'avocate du chanteur. Les vagues de canicule et la sécheresse en France cette année coûteront 0,1 point de PIB. Le ministère de l'économie considère que ces vagues de chaleur devraient entraîner une baisse de la production agricole française de 8%, soit la moitié de celle observée lors de la canicule de 2003. Les horaires de repas irréguliers au fil de la semaine augmentent les risques de développer une maladie cardiovasculaire chez les hommes. C'est ce que démontre une étude Nutrinet Santé. Cette pratique augmente donc les risques de développer cette maladie. Les auteurs parlent d'un jet lag alimentaire, c'est-à-dire le fait de ne pas avoir les mêmes horaires de repas en semaine et le week-end. Et puis la mort de Jean-Paul Rapneau à l'âge de 94 ans, réalisateur multi-césarisé, notamment pour Cyrano de Bergerac avec Gérard Depardieu, filmographie sur ici.fr.
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1: Allez, après deux jours un petit peu maussade, vous pouvez ressortir le short et le t-shirt pour vous promener librement et dans des températures bien douces et de saison en Vienne et en Deux-Sèvres cet après-midi. Si vous êtes à Montcoutan, à Argenton-Château, 25 degrés, à Parthenay, Fontaine-le-Comte, Châtellerault-Aignore jusqu'à 26 degrés, à Poitiers, à Chauvigny, à Pleumartin, Nintré, Civré et Jancé, vous allez même jusqu'à 27 degrés en ce moment même. Un soleil bien présent en Vienne et en Deux-Sèvres avec quelques nuages de temps en temps et des vents qui souffle entre 15 et 20 km/h ce mercredi.
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0: Ici Poitou avec Joe Cocker, Unchained My Heart, en plein cœur de ce mercredi 2 septembre. Avant 15h30, c'est le retour de votre quart d'heure 100% français, parce qu'on aime la chanson française avec Ici Poitou, Powo, Le Chat, Véronique Sanson, Besoin de Personne, et entre deux, le retour de Christophe Maé qui vous chante La Lune. Ça vous va? Bon bah c'est parfait, restez avec nous.
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0: Et vous, vous vous sentiriez bien dans la peau d'un chat? Peut-être, en vrai c'est une vie de rêve. Hein. On reste assis, on boit, on mange et on dort. Franchement, c'est pas mal. C'était Powo sur Ici Poitou.
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0: C'était ce morceau One Moment in Time signé Whitney Houston pour les Jeux Olympiques et Paralympiques d'été de 1988 à Séoul en Corée du Sud. Le 19 décembre 88, il est entré à la 50e place du Top Single France et il en est sorti uniquement le 18 février 2012 à la 194e place. Avant 16h, France Gall, Soprano et Imagination sur Ici Poitou.
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1: Très bon mercredi avec ici Poitou. Merci de nous avoir choisis. Il est 16h. C'est le moment de découvrir toute l'actu en France et dans le monde.
2: Les vagues de chaleur successives et la sécheresse de cet été ont coûté cher à la France, 0,1 point de PIB. Les agriculteurs sont particulièrement concernés avec une baisse de 8% de la production des agriculteurs qui devaient connaître demain soir le plan d'urgence prévu par le gouvernement pour les aider. Finalement, ces annonces sont décalées de quelques jours, le temps de concerter à nouveau, explique l'entourage du Premier ministre. Tous les billets achetés pour les concerts de Patrick Bruel seront remboursés, c'est ce qu'assure l'avocate du chanteur. Accusé de violences sexuelles par des dizaines de femmes, Patrick Bruel a renoncé hier soir à la tournée de 35 dates qu'il devait entamer le mois prochain. La judokate française Léa Fontaine porte plainte après avoir reçu une vague d'attaques grossophobes sur les réseaux sociaux. Victorieuse du Grand Slam de Lausanne dans la catégorie des plus de 78 kilos, elle a reçu de nombreuses insultes, des attaques fermement condamnées par la ministre des Sports dans le 13h de nos régions tout à l'heure sur ICI. Son corps, c'est aussi finalement la fierté de la France. Je tenais à lui adresser mon soutien, a déclaré Marina Ferrari. C'est dans Replay sur ici.fr. Une épave détectée au large de l'Angleterre, peut-être celle du chalutier français qui a coulé samedi soir. La plus grande prudence s'impose toutefois tant que les vérifications n'ont pas pu être faites, précise le parquet à Issy Armorique. Et puis on a appris la disparition de Jean-Paul Rapneau. Aujourd'hui, le réalisateur multi-césarisé est mort à l'âge de 94 ans. Sa filmographie en vidéo sur ici.fr.
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1: Une météo plutôt agréable ce mercredi après-midi en Vienne et en Deux-Sèvres, jusqu'à 27-28 degrés pour les maximales, notamment à Poitiers, à Chauvigny ou encore à Fontaine-le-Comte, et puis un soleil bien présent avec quelques nuages de temps à autre, mais rien de méchant. Si on se concentre, tiens, déjà sur demain, jeudi 3 septembre, et bien un temps plutôt ensoleillé dès le début de la matinée. Ensuite, les nuages envahiront à nouveau le ciel dans le cours de l'après-midi. Demain matin, au lever du jour, entre 13 et 16 degrés et entre 28 et 31 degrés pour les maximales. Demain après-midi, on est donc revenu sur des températures plutôt estivales.
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C'était Marine avec Escroc sur votre radio ici Poitou. J'ai deux choses à vous dire la concernant. La première, c'est que vendredi, le 4 septembre, elle sort le premier single de son deuxième album. Ça s'appelle Tricheur et ça arrive donc vendredi. Et la deuxième chose, eh bien, c'est

0: Tout est quasi prêt.
1: Oh, quasiment, oui, effectivement. Ouais. Belle préparation, un week-end qui va être sous le soleil et le vélo.
0: Et qui s'annonce festif.
1: Exactement.
0: La petite surprise pour nos visiteurs, c'est le retour d'anciens coureurs ce week-end du côté de Mazerolles.
1: Exactement, on va accueillir en fait sur le dimanche Michel Grain, Monsieur Poirier, on va avoir aussi Monsieur Gentil quand même, enfin on a à peu près 5-6 coureurs de renommée ancienne, voilà. C'est un peu la passation qu'on veut faire transpirer aussi sur cette course du week-end.
0: Qui viendront échanger avec les visiteurs. Est-ce qu'on a de la caravane lors de week-end vélo comme
1: ça ? Et bien sûr, on a la caravane publicitaire qui sera le matin, donc avant l'école de vélo à 9h30 et une autre à 13h30 avec une petite surprise quand même puisqu'on va inviter Yvette Turner.
0: Yvette
1: Turner, en fait, qui va être sur la caravane publicitaire.
0: Excellent. Voilà. Quand on dit que ça s'annonce festif, ça s'annonce très festif. Vendredi, côté musique, on a un chouette concert, celui de Pascal Rod à 20h30. Petit extrait. Et je m'en vais. Concert qu'on vous conseille fortement avec l'artiste Pascal Rod. Quelles sont les autres animations prévues lors de ce week-end autour de toutes ces randonnées vélo et le grand départ dimanche ?
1: Alors bon, vendredi soir, on a la soirée burger qui va aller avec le concert avec Pascal Rod. Mmh. Et dès le samedi matin, on a du VTT, du gravel et de la route. Donc différents circuits suivant les niveaux, gratuits. On peut venir en famille aussi, confirmer non confirmé.
0: Ok, même si on est débutant, on
1: peut
0: chacun son rythme.
1: Le but, c'est ça, c'est d'accueillir le vélo dans tous ses états avec différents publics. Et puis l'après-midi, on a une brocante on sort en fait ses articles de sport. C'est le moment aussi pour la rentrée. Et on continue la soirée donc avec de la restauration qui sont assurées par nos associations aussi, bénévoles, et le feu d'artifice du samedi soir. Et le dimanche, c'est la grande course vélo avec nos sponsors aussi, qu'on n'oublie pas non plus, parce que c'est aussi grâce à ça qu'on arrive à faire les bénévoles, les sponsors et puis les municipalités autour avoisinante qui peut nous aider aussi. Voilà.
0: Pour ensuite pouvoir organiser ce bel événement, 3e édition. Concernant les randonnées vélo du vendredi, du samedi, est-ce qu'il faut réserver ou on vient directement à Mazerolles ?
1: On vient directement avec son vélo, sa bonne humeur et puis, ses jambes aussi.
0: Les bonnes jambes, là. Ouais, faut se préparer la bouteille d'eau pour bien s'hydrater. Donc dimanche, c'est le départ du Grand Prix cycliste, la Mazerolaise. Où là, on a 8 tours de 13 km à peu près. Hein,
1: exactement, c'est 8 tours de 13 km qui fait à peu près 108 km. Et on fera une petite, dès le début de la course aussi, après la caravane, une minute de silence parce qu'on veut aussi rendre hommage à toutes les victimes de la route et aussi par rapport aux signaleurs parce que les signaleurs, il n'y a pas de course non plus puisque c'est des gens qui permettent la sécurité sur nos courses. Et on a pu voir dans le tour en fait du Portugal. Malheureusement, un décès d'un cycliste. Et on va rendre hommage aussi à ces personnes-là. Voilà.
0: Un bel événement.
1: Exactement.
0: La 3e édition du week-end vélo de Mazerolles, c'est dans la Vienne. C'est à partir de vendredi. Merci beaucoup, Fabienne.
1: Eh bien, merci.
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0: Un mercredi après-midi bien sympa avec ici Poitou, non, vous en pensez quoi? Oui, on se détend, on écoute de la bonne musique, on chante et puis on passe surtout un bon moment. En tout cas, c'est un vrai bonheur de vous accompagner. Les Fugees, Killing Me Softly, avant 16h30. Eh bien, c'est le retour de votre quart d'heure 100% français. Et cette fois-ci, je vous ai calé Robert Charlebois. Je reviendrai à Montréal, Lerita Mitsuko pour C'est Comme Ça. Et puis Benjamin Biolay, son nouveau single, ça s'appelle Écran Total. Et l'ensemble, eh bien, ça arrive dans un petit peu plus d'une minute.
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0: C'était en 1976, une déclaration d'amour au Québec signée Robert Charlebois avec « Je reviendrai à Montréal » sur votre radio ici Poitou. Et c'est le moment de retrouver tous les bons plans près de chez vous.
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0: La grande fête de l'agriculture locale se prépare à Civray. Oui, entre la présentation des animaux, les spectacles et les dégustations, la 44e édition du Comice agricole de Civray pointe le bout de son nez samedi de la semaine prochaine, le 12 septembre, avec Ici Poitou. Vous venez découvrir directement le savoir-faire des éleveurs de la région dans la zone des Elbes, à Saint-Pierre-d'Excideuil, tout près de Civray. Cette 44e édition, elle accueillera donc bovins, moutons, chèvres, chevaux, ânes, sans oublier une truie et ses petits, les volailles. Et puis les chevaux auront leur spectacle équestre, sachez-le, proposé par Artistic Dream, avec des représentations à 11h, 11h30 et 16h, sans oublier les machines agricoles qui seront présentes au village des exposants, côté des organisations professionnelles agricoles de la Vienne, de l'enseignement agricole, du musée rural, des producteurs locaux, des artisans, des commerçants, et puis tout au long de la journée, démonstrations de tracteurs tondeuses, promenades à poney, structures gonflables. C'est le Comice agricole de Civray, samedi 12 septembre.
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0: 13 mars 2027, elle vous attend sur la scène de l'Arena Futuroscope avec sa nouvelle tournée. Bonjour docteur, c'était Oshi sur Ici Poitou avec Je partirai. Est-il vraiment utile d'être premier de la classe? C'est la question que l'on s'est tous posée durant notre enfance. Et Fred Ballard essaie d'y répondre maintenant avec ses humoristes dans l'humour en tube. Écoutez ça.
1: Travaille bien à l'école, faut que tu sois premier de ta classe. Premier de ta classe, soit t'auras pas de travail, après tu vas mourir. Calmez-vous les parents, vous aussi un peu.
2: Oui, là je crois que certes Mathura a raison. Hein. Certes, il n'est pas le mieux placé pour nous parler études supérieures et élites de la nation. Mais quand même, il a tiré son épingle du jeu, hein, contrairement à certains petits camarades qui caracolaient en tête en primaire.
1: Est-ce que quelqu'un a des nouvelles des premiers de la classe? Voilà la vraie question. Pour moi, c'est à 18 ans, ils explosent en plein vol et ils disparaissent. C'est pas utile comme compétence avoir été premier de ta classe. Quelqu'un a déjà fait un entretien d'embauche ici? Où tu t'es avec le DRH il nous dit « Pourquoi je te prendrais toi et pas un autre ?» Et tu réponds « J'étais premier en CM2. » On s'en fout vraiment, hein. C'est une compétence nulle, hein.
2: Bah, disons que c'est pas l'argument le plus convaincant, c'est vrai. Hein. Les derniers seront les premiers et vice-versa, donc pas de panique, les notes, on s'en fout. L'essentiel, c'est que nos enfants s'épanouissent à l'école. Et pour ça, Marine Leonardi a un message pour tous les profs.
3: Je sais que vous avez besoin de temps pour vous adapter à nos gamins. Nous-mêmes, on s'est toujours pas adaptés. Mais à un moment donné, vous prenez le relais. Les profs, vous prenez le relais. On n'en peut plus. On veut bosser. Vous voyez, on veut se remettre au boulot, on veut un ordinateur, on veut une tasse de café, on veut retourner au tube.
2: Et oui, c'est toute la différence entre un parent d'élève et un élève à la rentrée. Le parent rêve de retrouver ses dossiers brûlants, alors que l'élève rêve de brûler ses cahiers gonflants. Quant au prof, ben, pendant 10 mois, c'est vous les rois du stand-up. Hein, donc affûtez vos vannes et tout se passera bien.
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0: Alors personnellement, je suis fanat de ce morceau. C'est Alphaville sur Ici Poitou avec Forever Young. De la douceur là pour terminer ce mercredi après-midi ensemble et vous laisser dans les mains d'Antoine Plouzenec à partir de 17h et jusqu'à 19h. Avant ça, Diana Ross arrive avec son Chain Reaction et puis Vianney, son nouveau single dans 2 minutes. Ça s'appelle D'or et d'étain. Je vous souhaite une belle fin d'après-midi avec Ici Poitou.
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1: Excellent début de soirée avec ici Poitou, mercredi 2 septembre, il est 17h. Antoine Plouzenec vous rejoint juste après le point complet sur l'actu en français dans le monde.
2: Il représente près d'un prof sur 10 devant les élèves en cette rentrée. Les contractuels qui assurent les remplacements des absents. Après la réforme du concours enseignant cette année, il y a eu davantage de recrutement, plus de postes pourvus. Et ces personnels qui enchaînent les contrats précaires en font les frais. Ils sont plusieurs centaines d'après les syndicats à avoir appris il y a une dizaine de jours seulement qu'on ne comptait plus sur eux pour cette année. Ils dénoncent donc une forme de brutalité de l'éducation nationale. Et pour le faire savoir, ils se sont rassemblés tout à l'heure devant le rectorat à Paris, Jules Dequisse.
3: Rien qu'au rectorat de Paris, 200 contractuels sur plus d'un millier se retrouvent sur le carreau comme Laura et Amira.
4: On a reçu un mail le 21 août, 10 jours avant la rentrée, c'est surprenant et puis c'est assez brutal.
5: On nous a dit que pour nous les contractuels, ça sera impossible de nous donner un poste cette année, qu'on va nous envoyer des attestations pour France Travail et jusqu'à ce jour-là, on n'a rien reçu. C'est tellement injuste et c'est très très ingrat.
3: L'impression pour Laura aussi d'être jetée comme un Kleenex.
4: Ça me dégoûte de l'institution, de la façon dont on est traité. Dans leur mail, ce qu'ils ont envoyé, c'est « mais potentiellement, on vous rappellera en novembre parce qu'on aura besoin de remplacement ». Ben non, ça fonctionne pas comme ça. Nous, on a en fait une situation économique à gérer.
3: Désormais sans revenu, Laura doit s'adapter dans l'urgence.
4: Je vais donner des cours particuliers, faire de la garde d'enfants en fait en parallèle.
3: Et en attendant de passer le concours d'enseignant l'année prochaine, elle va serrer les dents.
4: Je déménage parce que je ne suis pas en mesure de payer mon loyer ce mois-ci et je suis hébergée chez une amie.
3: Face au syndicat reçu ce matin, le rectorat affirme qu'il va suivre de près la situation des contractuels qui ont le plus d'ancienneté, ceux qui s'approchent de la titularisation automatique au bout de 6 ans, et celle des étrangers qui risquent de perdre leur titre de séjour.
2: Et c'est la semaine de rentrée, c'est l'heure de faire les comptes, surtout pour les étudiants qui ont besoin d'un budget conséquent pour démarrer l'année. Cette année, justement, le budget explose. Selon la FAGE, ils dépensent en moyenne 3 240 euros entre dépenses de vie courante et frais spécifiques de rentrée universitaire. C'est une hausse de 25% depuis 6 ans. Un homme de 51 ans, condamné à 5 ans de prison ferme à Perpignan aujourd'hui pour destruction par incendie en récidive, reconnu coupable donc d'avoir déclenché 4 départs de feu cet été à Amélie-les-Bains le 1er juillet, le 29 août près de Perpignan. Le 28 août également. Les vagues de canicule et la sécheresse en France cette année coûteront 0,1 point de PIB. Le ministère de l'économie considère que ces vagues de chaleur devraient entraîner une baisse de la production agricole française de 8%, la moitié de celle observée lors de la canicule de 2003. La chanteuse et comédienne belge Elena Noguera témoigne à son tour dans le cadre de l'affaire Patrick Bruel, mise en examen pour plusieurs violences sexuelles. Âgée de 57 ans, elle a décidé de ne pas porter plainte. Patrick Bruel, qui on le sait, a annulé sa tournée. Il l'a annoncé hier soir. Tous les billets achetés pour ses concerts prévus à partir d'octobre seront remboursés. C'est ce qu'assure l'avocate du chanteur. Les modalités de ces remboursements sur ici.fr.
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6: Et la nuit dans tout ça? Eh bien, après une jolie soirée, la nuit sera tout aussi belle. Quelques passages nuageux, mais pas de précipitations au menu de la nuit à venir. Demain matin, il faut s'attendre aussi à ce que certaines parties du Poitou soient un peu enveloppées dans la brume. Ce sera le cas dans le Bocage-Bressuret, le Loudunais ou bien encore entre Vienne et Klein. Météo France qui voit le thermomètre descendre jusqu'à 11 à 15 degrés demain pour les premières heures du jour. C'est un très beau temps qui nous attend pour ce jeudi, un soleil, quelques passages nuageux, mais rien qui puisse vraiment trop le voiler. Des températures en hausse, ça se confirme, 28-31 degrés au plus chaud de cette journée de demain. À 7h06, ça aura déjà commencé à redescendre un petit peu. À Poitiers, il fera 29, à Niort, 28 degrés, à Châtellerault, 27 degrés. Si vous écoutez ici Poitou dans le Bocage-Bressuret, en Gâtine également, ce sera la même chose, 27 degrés, dans le Loudunais ou bien encore le secteur de l'île Jourdain, 28 degrés pour vous, à Chevigny comme à Mel, 29 et à Montmorillon, 30 degrés demain.
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6: Et quoi de mieux qu'une chanson qu'on connaît pour avancer en musique, pour terminer la journée. J'espère qu'elle a été bonne et la soirée, j'espère qu'elle sera très belle. Voici Bernard Lavilliers et Jimmy Cliff.

0: Sans renvoyer la balle musicalement, et ça fait des belles chansons parfois, Bernard Lavillier, Jimmy Cliff, Melody, Tempo, Harmonie. Vous écoutez votre radio locale ici Poitou, et justement, en parlant de se renvoyer la balle...
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0: Quand on joue au basket, se renvoyer la balle, c'est bien, surtout si le but est de marquer des paniers. Oui, mais on a beau être les meilleurs joueurs de France ou du monde, si on n'a pas un bon coach pour coordonner le boulot et pour mettre au point une stratégie, ça devient tout de suite plus compliqué. Andy Thornton-Jones, c'est le coach du PB 86. Eh bien, figurez-vous que dans sa semaine de J'ai testé, Florian Lévesque est parti à sa rencontre. On est dans les coulisses du club toute la semaine et nous allons aller pousser la porte du bureau du coach dans les prochaines minutes, histoire de comprendre justement comment on fédère un groupe, comment on élabore une stratégie et surtout comment on fait ensemble parce que n'en pas une victoire finalement.
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0: Eh ben de rien, merci beaucoup d'être venu. Céline Dion qui sera de retour sur scène. Et ça, oui, ben je sais que vous, alors vous êtes nombreuses et nombreux à l'avoir attendue. Nombreuses et nombreux aussi à ne pas avoir pu avoir de place pour ces concerts qui commencent à Paris, ou plutôt juste à côté de Paris, à la Défense Arena, à partir du samedi 12 septembre. Évidemment, on suivra ça de près. Suivre les concerts de Céline Dion de près, c'est quelque chose que l'on va faire, mais quelque chose que l'on fait déjà, c'est suivre le lancement de saison des joueurs du PB86. J'ai testé toute la semaine, Florian Lévesque a donc enfilé la tenue de basketteur. Mais aujourd'hui, c'est une personne importante et pas forcément en tenue de basket que l'on va croiser. Celle qui permet d'analyser l'adversaire, de motiver le groupe, de prendre les bonnes décisions en quelques secondes sur le banc. Entraîner une équipe de basket, c'est autant mental que tactique. Florian Lévesque a donc rejoint Andy Thornton-Jones, le coach du PB86, pour vivre avec lui une séance d'entraînement de l'intérieur.
1: Bonjour Andy.
2: Bonjour, ça va ?
1: Ça va super. Bon, comment on se sent à l'approche de la nouvelle saison ?
2: On se sent bien. Il y a beaucoup de boulot, mais on a un peu de temps pour travailler.
1: Ouais, ça approche doucement mais sûrement. C'est quoi le quotidien, ton quotidien ?
2: C'est des journées à la salle. Hein. On a des journées à deux entraînements. Donc il y a un boulot au préalable avec le staff pour préparer les choses. Et après, faut s'occuper des joueurs sur le terrain le matin et puis rebelote l'après-midi.
1: C'est intense, c'est physique.
2: Ouais, évidemment c'est physique. Il y a une planification qui est faite, hein, donc on monte crescendo sur les 7 semaines de prépa. Là on est sur la semaine 3, donc c'est des semaines dures. La semaine 3 et 4 c'est des semaines très dures. Les organismes ils prennent assez cher.
1: Dans ma chronique elle s'appelle J'ai testé, donc à chaque fois je suis obligé de prendre le métier de l'autre. Là je me dis que le tien c'est impossible parce que déjà il aurait fallu que je sois basketteur. Mais déjà, savoir mener et diriger des hommes, c'est pas facile.
2: Ouais, mais je pense que c'est un peu comme tous les métiers. Il faut se former, il faut travailler, il faut de l'expérience. Et ça s'invente pas, c'est comme tous les métiers.
1: Qu'est-ce que tu retiens de positif de la saison dernière qui va t'aider à avancer cette année ?
2: Ah ben on retient plein de bonnes choses, mais je pense que c'est un peu notre philosophie générale. C'est que l'année dernière, on a un groupe qui a bien travaillé, qui a mis de la qualité dans le travail, et puis on a été récompensé.
1: Cette année, tu vises quoi ?
2: Comme je viens de dire, en fait, on est surtout focus sur les moyens qu'on met en œuvre. Et après, j'espère qu'on sera récompensé par des belles performances.
1: Mais tu as des rêves quand même, tu as envie, une envie, même si elle est loin, même si on n'y pense pas.
2: Non, on est focus sur le quotidien, sur ce qu'on a à faire, on est en préparation. On a 7 semaines de prépa, il en reste 5, donc on est concentré surtout là-dessus.
1: Là, on attend un public bien présent pour le début de saison. Et quand on voit la saison passer, on a envie de rêver comme on l'a fait sur les dernières semaines. Franchement, même si on n'est pas encore focus dessus, se dire qu'on pourrait avoir la même ferveur dans cette salle, ce serait incroyable.
2: Bah, je dirais que cette ferveur qu'on a vue, c'est surtout la récompense, c'est la conséquence. On n'est pas concentré là-dessus, on est concentré sur nos entraînements, la construction du groupe. Et après ça, on verra, on a du temps avant de rêver.
0: Ah bah, voilà, on verra. Donc c'est ça, être bien préparé pour profiter finalement...

L'instant. Oui, mais le tout avec de l'exigence, de l'analyse, du leadership. C'est tout ça qu'incarne un coach et c'est tout ça qu'incarne le coach Eddie Terton-Jones au sein du PB 86. C'est pas ses joueurs qui diront l'inverse. D'ailleurs, pour voir Andy et ses joueurs sur le parquet de Saint-Éloi face à La Rochelle, rendez-vous samedi 19 septembre prochain, 19h. La billetterie est ouverte sur le site du club. Quant à Florian Lévesque, il poursuit la découverte des coulisses du PB 86 dans les jours à venir. À un moment, il va quand même falloir me marquer un ou deux lancers francs quand même. Hein. Bon, parce que le panier à 3 points, on va peut-être pas y aller comme ça directement. Mais avec un peu de talent, on réussira quand même à mettre quelques paniers d'ici la fin de ce reportage.

0: Les valses de Vienne de François Fellmann. La suite, on va aller faire un petit tour, mais presque partout autour de la planète. Déjà, par exemple, on va se transporter jusqu'à Los Angeles. On devrait aussi aller faire un petit tour dans l'extrême sud de notre région Nouvelle-Aquitaine. Et puis jusqu'à la plaine Saint-Denis, tout près de Paris, là où il y a les studios de télévision. Et tout ça pour parler musique avec Émilie Mazoyer dans Décibel, juste après One Republic.
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0: groupe One Republic et Niagara. Ça, c'est ce qu'on vient d'écouter et c'est ce qu'on écoutera dans les prochaines minutes. Oui, vous êtes en train d'écouter ici Poitou. On ose les grands écarts de temps en temps. Et justement, la musique, on adore l'écouter, mais on adore aussi voir ce qui se passe dans la planète musique. Hein. Et il se passe des tas de trucs, évidemment. Et c'est pas Émilie Mazoué qui dira le contraire.
1: Salut tout le monde. Émilie au rapport pour votre dose quotidienne d'actualité musicale. Un anniversaire tout en souvenirs d'enfance aujourd'hui. Les Quadras et leurs parents vont verser une petite larme en se souvenant du 2 septembre 1987. Aujourd'hui, la toute première diffusion du Club Dorothée au matin du mercredi 2 septembre 1987 sur TF1 avec déjà la formule magique, les musclés, Ariane, Jackie, Patrick Corbier et Dorothée. Le Club Dorothée aura duré 10 ans accompagnant les enfants le mercredi, le samedi, pendant les vacances. Bon anniversaire et merci pour les souvenirs. Nous l'avions reçu dans Décibel avant les grandes vacances à l'occasion de la sortie de son album Hope. La chanteuse béninoise Angélique Kidjo est mise à l'honneur en Amérique.
2: Jérusalem, Ikayalami.
1: À Los Angeles, sur le célébrissime Walk of Fame, a été dévoilée l'étoile d'Angélique Kidjo, la première de tous les temps pour une chanteuse africaine. Très émue, elle a rendu hommage à son continent, je la cite. « Nous, les Africains, n'avons pas idée de ce que nous avons apporté au monde. Sans nous, aucune musique ne serait possible sur cette planète. » Angélique Kidjo donnera une série de concerts en France cet automne et je vous recommande chaudement d'aller l'applaudir. On rigolait, on le voyait galérer à construire sa cabane tout seul dans les bois. Mais en fait, il a bien fait, Vianney, parce que ce retour à la nature lui a inspiré la chanson qui suit, selon moi, une des meilleures de sa carrière.

Vous le découvrez depuis vendredi sur votre radio ici. C'est le premier extrait du nouvel album de Vianney, fabriqué à l'ancienne, sans ordinateur. Et ça lui va vachement bien. Le mari de Rihanna, le rappeur A$AP Rocky, a annoncé une nouvelle que les fans de la chanteuse attendaient depuis 10 ans. Ça y est, Rihanna est en studio. Oh, sa voix nous manquait trop.

dresse l'oreille, on attend et on verra bien ce qui retombe. Mais quelque chose me dit que ça va encore être bombesque tout ça si Rihanna retourne en studio. Bah lui aussi, il est retourné en studio. Il viendra nous présenter tout à l'heure à 19h dans Décibel son nouvel album qui s'appelle Bonsoir Paris. Bilal Hassani est l'invité d'Ici Poitou tout à l'heure. Vous avez noté le nouvel horaire de Décibel, le magazine de toutes les musiques et de tous les artistes. C'est 19h désormais avec toujours évidemment vos avis, vos questions et tout sur le compte Instagram par exemple, ici, Décibel.

0: Classique de Niagara quand la ville dort, la suite en musique avec le nouveau Zazie, peu importe, avec Eros Ramazzotti aussi, et puis les petits Poitevins qui vont nous expliquer leur routine pour se détendre. Et tout ça, ça arrive sur votre radio locale, ici Poitou, 17h32.
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0: Il y a des groupes où, vous le savez évidemment, hein, dès que les premières notes résonnent, vous comprenez dans quel univers vous allez être projeté. C'est particulièrement vrai avec celui de Pink Floyd. Quand son univers reprend vie sur scène, ça se passe le 7 février prochain à 18h à l'Arena Futuroscope. So Floyd avec From Pompeii to Pulse pour un voyage musical et un visuel exceptionnel. En fait, une atmosphère envoûtante. Vous allez vous retrouver face à un groupe qui évidemment joue du Pink Floyd, mais avec une puissance qui est a priori assez rare. Wish You Were Here, Time, Money, Another Brick in the Wall, titre devenu mythique, porté par un spectacle où le son et la lumière ainsi que les images ne font plus qu'un. Vous avez noté que ça va se passer le 7 février prochain à 18h à l'Arena Futuroscope de Poitiers. Vous n'hésitez pas, si vous êtes fan, à réserver d'ores et déjà vos places. Et puis sachez que ici Poitou va vous offrir d'ici là régulièrement vos invitations pour ce spectacle.
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0: Et tiens, parmi les classiques qu'on a choisis, eh ben voici celui-ci, qui n'est pas forcément en français, mais c'est pas grave, parce que ce soit en anglais ou en italien, le yaourt, ça peut pas faire de mal. Tant que la mélodie est bonne, on y va, on a droit.

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1: Pézazi, cette nouvelle chanson s'appelle Peu importe la suite. Eh ben, ce sera avec Kenny Loggins parce que le petit footloose de la soirée pourra pas nous faire de mal. D'abord, avant de s'occuper de nos pieds, détendons-nous un petit peu.
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1: avec les petits pois de vin à qui on pose des questions et on se délecte de leurs réponses. La question du jour justement porte sur la détente. Qu'est-ce qu'ils font nos petits pois de vin pour se détendre?
3: Parfois quand je me sens pas bien, je vais dehors pour caresser mes chats.
4: Quand on a envie de se calmer, on y va dehors et puis on prend des pommes pour se relaxer. Après on en ramène et puis on les lave et puis on mange. Et des fois lire des livres pour se calmer.
5: Faire une sieste.
6: Et aussi, on peut regarder des vidéos sur YouTube pour faire du yoga.
7: Faire la sieste.
8: Et lire.
9: Aller dans mon jardin et regarder les nuages. Être tranquille et à l'aise.
10: Bah, être tranquille, au calme. Jouer dans ma chambre. Lire.
11: Dormir. J'aime faire des dessins.
12: Moi, c'est lire, dormir et regarder les écrans. Et le bien-être, c'est me poser.
1: Bon, écoutez, j'espère que vous aussi, de temps en temps, vous arrivez à vous poser pour vous détendre et pour que ça se passe bien. Pourquoi pas à l'écoute d'ailleurs des programmes d'ici Poitou, puisque toute la journée, on est là avec notamment la musique et notamment cette chanson de Kenny Loggins qu'on a choisie tout de suite. Moi, je retiens quand même que de temps en temps, aller près des arbres, choper des fruits, les laver, les manger, ça permet de passer à autre chose. Je retiens ce conseil et je le mets en pratique dès que je trouve un pommier.

0: C'était sur grand écran, mais c'était aussi dans la radio sans l'image. Rien qu'avec le son, c'est toujours aussi efficace. Kenny Loggins avec Footloose. La suite, c'est un joli jour, un lovely day avec Bill Withers. J'adore fredonner ça et on va partager ce petit moment de musique ensemble. Mais d'abord, on va parler sport.
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0: Une sortie pour que vous puissiez aller encourager une équipe de sportifs du coin, et enfin deux équipes de sportifs du coin en l'occurrence, et qui ont forcément un très bon niveau, parce que là je vous parle de finale de Coupe de France. Il s'agit du Motoball et le club de Neuville qui a envoyé deux de ses équipes en finale de Coupe de France. Ce sera ce samedi que ça se passe à 16h30 et 19h30. On vous invite pour les deux matchs. Le premier, c'est Neuville contre Vougeot-Court. Vougeot-Court, pas très très loin de Montbéliard et de Sochaux. C'est donc un club du Doubs et ça, c'est la finale. Neuville-Vougeot-Court, c'est de l'U18. Quant à l'élite, eh bien là, c'est une autre équipe qui vient, elle aussi, à Neuville. C'est l'équipe des Champenois de Troyes. Donc deux équipes de Neuville, les U18 et l'élite, qui reçoivent respectivement Vougeot-Court et Troyes dans deux matchs de finale de Coupe de France de Motoball. Un sport qui est aussi spectaculaire que jubilatoire. Oui, osons le mot, parce que toutes les personnes qui sont passées par ce micro et qui sont déjà allées au Motoball nous ont dit à chaque fois, il y a une ambiance extraordinaire. 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

0: Brothers avec Lovely Day. Vous écoutez ici Poitou. Et la suite, c'est un petit souvenir années 80. Félix Gray et la Gitane à suivre. Mais d'abord, bon, un petit coup d'œil à vos conditions de circulation en temps réel. Pourquoi? Parce que si je vous donne les conditions de circulation d'hier à 7h06, ça vous aidera pas. Les conditions, justement, dans le secteur Poitiers Sud, les bouchons habituels sont là. Ah, vous avez pas manqué, mais ils sont de retour. Pareil pour la sortie du CHU de Poitiers en ce moment. Rien de catastrophique, par contre, dans la zone commerciale à Chasseneuil du Poitou, la zone du futur. C'est l'arrivée sur le rond-point, le fameux rond-point de Chasseneuil du Poitou. Lorsque vous roulez en direction de Poitiers, c'est là qu'il y a les plus grosses difficultés ce soir. Point également sur vos conditions de circulation à Niort, où ça circule pas trop mal à cette heure-ci, notamment en direction de La Rochelle. Et pour rentrer à Niort par l'avenue de La Rochelle, dans le secteur de Bessines, ça coince pas trop. Allez, roulez bien avec ici Poitou. En cas de difficulté, vous nous prévenez 05 49 60 20 20.
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0: Direction Ingrante, le Châtel-Rodez ce soir et son ambassadrice Magali, bonsoir.
3: Bonsoir.
0: Comment ça va?
3: Eh ben ça va bien, la journée se termine au soleil.
0: Et ouais, exactement, sous un joli petit soleil avec pas trop de vent, des températures assez agréables, ben on fait avec.
3: Voilà.
0: Hein, là on est pas mal. Hein.
3: Ouais, on est bien.
0: Et justement, vous dites que la journée se passe bien, ben, qu'est-ce que vous avez fait de votre journée?
3: Oh ben, je viens de travailler, donc là c'est fini, donc c'est bien.
0: La débauche et le retour à la maison en écoutant ici Poitou dans la voiture.
3: Voilà, exactement.
0: Parfait. Okay. Vous avez entendu parler de Motoball et vous vous êtes dit, tiens, si l'affiche me fait rêver, qu'est-ce que je vais faire? Je vais appeler pour gagner les places.
3: Exactement.
0: Et là, il s'agit non pas d'une, mais de deux finales de Coupe de France, parce que Neuville est puissante en motoball. Les U18 de Neuville reçoivent Vougeot-Court à 16h30. C'est une équipe qui vient de Franche-Comté et de la région Champagne-Ardenne. Enfin, Grand Est qu'on dit maintenant, mais bon, ça reste quand même les Troyens qui viennent de l'Aube, Neuville et l'élite à 19h30. Deux finales pour le prix d'une. Pourquoi vous avez dit, tiens, je vais appeler ici Poitou pour gagner ses places?
3: Parce que j'ai un mari qui va régulièrement tous les ans voir ça, et bon, bah voilà, comme ça. Il avait certainement prévu d'y aller, il m'en a pas parlé encore, mais c'est l'occasion qui va pas rater, puis peut-être que je vais l'accompagner.
0: C'est vrai qu'on a le championnat qui continue à se dérouler en ce moment, mais c'est vrai qu'il y a cette finale de Coupe de France, hein, qui sont donc deux compétitions différentes. Oui, effectivement, bah là, on arrive à la dernière échéance, à la finale. Donc lui, il y est déjà allé, je crois que ça fait une dizaine d'années. Hein. Comment il s'appelle d'ailleurs votre mari?
3: Pascal.
0: Pascal, très bien. Et donc il est fan du sport. Est-ce que vous l'avez déjà accompagné?
3: Et non, moi jamais.
0: Ok, bon, bah du coup, vous m'en direz des nouvelles.
3: L'occasion.
0: Mais oui, tout à fait, une folle ambiance et puis un sport extrêmement spectaculaire. Et évidemment... Mm-hmm. Allez Neuville, hein.
3: Bien sûr, allez
0: très clairement.
3: Neuville.
0: Voilà deux invitations pour pouvoir aller à cette belle soirée sportive ce samedi à Neuville de Poitou. Premier match pour les U18 à 16h30 et le suivant pour l'élite à 19h30. À bientôt Magali et bonne soirée.
3: Eh bien, merci ici Poitou.
0: L'actu en France, dans le monde, ça oui, mais surtout dans notre Poitou, l'actu dans les Deux-Sèvres et dans la Vienne, c'est de ça dont on va parler à 18h et 18h, c'est dans 5 minutes.
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0: Radio fait qu'on passe de Félix Gray à Supertramp en 5 minutes chrono. Ouais, juste après les infos, on continuera avec Dreamer. Bah justement, de la magie également au menu de la prochaine demi-heure avec le festival magistral qui se prépare. Non loin de Poitiers, à Vouneuil-sous-Biard, c'est avec Ici Poitou que vous verrez des magiciens de France et d'un petit peu plus loin pour venir faire des tours qui vont assurément vous épater. On en reparle après les infos.
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0: Belle soirée presque d'été, à l'écoute d'Ici Poitou, 18h. La météo pour demain, on en parle après les infos de Christophe Tournet.
2: C'est nouveau depuis aujourd'hui à l'Université de Poitiers. Les étudiants peuvent désormais suivre une licence professorat des écoles. Un parcours en 3 ans qui prépare au nouveau concours de recrutement des professeurs des écoles. Ce cursus est proposé sur 4 sites dans toute l'académie pour 140 places au total. Et l'avantage de cette formation, c'est qu'elle sera très vite professionnalisante. Alexis Arad.
3: Dès le 21 septembre, les tout nouveaux étudiants seront déjà envoyés en observation dans le premier degré, de quoi les mettre très vite dans le bain. Denis Alamargo, directeur de l'INSPE de l'Académie de Poitiers.
4: Ce sont des jeunes qui sont motivés, ils souhaitent être professeurs des écoles, mais il est important qu'ils découvrent très tôt la réalité du métier, quitte à ce qu'ils décident de changer de filière, ce qui est tout à fait évidemment acceptable et accompagné à l'université.
3: Le cursus multiplie ensuite les stages, indispensables selon Virginie Laval, présidente de l'Université de Poitiers.
5: Est-ce que je confierai mon corps à un médecin qui a une tête bien faite et qui n'a jamais exercé un geste opératoire? Eh bien, c'est exactement la même chose. Est-ce qu'on confie une classe à un jeune qui connaît bien l'ensemble des mathématiques, l'ensemble du français et qui, pour autant, n'a jamais eu de réflexion sur le geste pédagogique.
3: Et ce parcours commence donc à peine le bac en poche avec de très jeunes étudiants, une responsabilité accrue pour l'INSPE de Denis Alamargo.
4: Initier ce très jeune public aux futurs droits et devoirs d'un fonctionnaire, d'un enseignant, d'un professeur, la connaissance du système éducatif, l'attitude, la tenue vestimentaire, ils doivent être progressivement des modèles.
3: Des modèles qui auront leur première classe en charge en 2030.
2: Et le premier stage pour les nouveaux étudiants en licence de professorat des écoles, ce sera dès la fin de ce mois de septembre. On n'en a pas encore fini avec les incendies de végétation. 2 se sont déclarés cet après-midi dans la Vienne. 1 à Savigny-lès-Vescot, où au moins 5 hectares d'herbes sèches se sont partis en fumée au lieu-dit Bellaigre. Et le feu a commencé à se propager à un bois voisin. Une trentaine de pompiers sont mobilisés sur place. L'autre feu, c'est à Sillard, près de Montmorillon. Et déjà 1,5 hectare parcouru par les flammes au lieu-dit Bellair. Une haie de 300 mètres a aussi été touchée. Et attention, ces incendies sont encore en cours ce soir. À Sillard, la départementale 727 est actuellement fermée. 22 ans après le bombardement de Bouaké en Côte d'Ivoire, une nouvelle plainte vient d'être déposée par les familles des victimes. Ce drame avait traumatisé les militaires du RICM de Poitiers. 2 avions de l'armée ivoirienne avaient attaqué sans sommation un camp de l'armée française dans le centre du pays. Le bilan a été terrible côté français avec 9 morts, dont 5 soldats du RICM et 38 blessés. On vous a mis tous les détails sur ici.fr. Dans les Deux-Sèvres, les gendarmes n'ont pas chômé le jour de la rentrée. Ils ont contrôlé pas moins de 84 bus de transport scolaire et selon le bilan communiqué sur leur page Facebook, aucune infraction n'a été relevée. Les gendarmes promettent de poursuivre les contrôles de façon régulière tout au long de l'année.
0: On reste dans les Deux-Sèvres où alors là, c'est un appel pour le moins original que lance un habitant de Fontperron.
2: Oui, l'un de ces wallabies s'est échappé et divague depuis la fin de semaine dernière dans la campagne. Et c'est d'autant plus surprenant parce qu'il s'agit d'un wallaby albinos, autrement dit tout blanc avec des yeux rouges. Son propriétaire, c'est Patrice Courtin qui a accueilli il y a quelques années encore du public dans sa ferme de jouets en Gâtine, Poitevine. Et si le site est désormais fermé aux visiteurs, on y trouve toujours quelques marsupiaux, dont celui-ci qui s'est échappé.
6: Ça fait 40 ans, en gros, j'ai des wallabies. Pour plusieurs raisons, j'ai fermé l'établissement public, mais j'ai gardé toujours quelques wallabies pour mon plaisir. J'en ai toujours quelques-uns. Donc cet animal-là, suite à la tempête, il y a une branche qui s'est cassée, puis tombé sur le grillage, et puis s'est évadé, voilà, tout bêtement. Et il est dans la nature, malheureusement. Alors il est un peu craintif, c'est un animal qui a toujours été craintif, je sais pas trop pourquoi. Peut-être d'ailleurs c'est pour ça qu'il s'est sauvé, le vent lui a fait peur, quoi. Je l'ai perdu dans la nuit de jeudi à vendredi, et vendredi matin, on avait déjà une personne qui l'avait vu. Alors il a peu près dans les bois de Soudan, à peu près à 4 km de chez moi.
2: Si on l'aperçoit, qu'est-ce qu'il faut faire ?
6: Pas grand-chose, malheureusement, le laisser tranquille, parce que plus on va l'affoler, plus il risque de partir, quoi. La seule solution, c'est qu'il rentre quelque part où on puisse le cerner, parce que dans les bois, c'est pratiquement impossible.
2: Et on vous a mis les coordonnées de Patrice Courtin sur notre site internet ici.fr. 560 000 euros, c'est la somme remise au CHU de Poitiers pour soutenir la recherche et la lutte contre le cancer. Elle a été collectée lors de la 32e édition de la manifestation 500 Ferrari contre le cancer. C'était organisé fin mai sur le circuit de Val-de-Vienne au Vigan. Le chèque a été remis ce début de semaine. En cyclisme, la Vuelta se poursuit. La 11e étape du Tour d'Espagne a été marquée cet après-midi par une 3e victoire au sprint pour le Britannique Matthew Brennan. C'est toujours le coureur espagnol Enrique Mas qui est en tête au classement général.
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2: Ça grimpe sur le Tour d'Espagne, ça grimpe aussi sur les thermomètres dans le Poitou, Antoine.
0: Bien vu, effectivement, après cette nuit qui sera claire, où il y aura quelques passages nuageux, on va demain matin se réveiller avec des valeurs qui sont entre 11 et 15 degrés au lever du jour. À ce moment-là, d'ailleurs, de la journée, on pourrait avoir quelques bancs de brume qui vont se développer sur le bocage Bressuret, dans le Loudunais et entre Vienne et Klein. Mais très vite, ça se dissipe. C'est un beau temps qui nous attend pour demain, ce qui va probablement favoriser la remontée des thermomètres, puisqu'il y a une masse d'air chaud qui est en train de se diriger vers nous, qui s'installe tranquillement. Alors ça n'empêchera pas le thermomètre de descendre à des valeurs, autour de valeurs confortables dans le courant de la nuit. On est loin de conditions caniculaires, mais il risque d'y faire un petit peu chaud cette fin de semaine. Et dès demain, on en aura déjà un peu la preuve avec 28 à 31 degrés au plus chaud de la journée. À cette heure-ci, demain, à Poitiers, on devrait relever 29 degrés. Si vous êtes à Niort, ce sera plutôt 28 et à Châtellerault 27. Même chose pour vous à Parthenay où il devrait faire comme à Bressuire 27 degrés. Vous écoutez ici Poitou à La Roche-Posay ou bien dans le secteur de Saint-Mexant et Lusignan 28 degrés pour vous. Lorsque vous êtes à Chauvigny, ce sera plutôt comme à Mel 29 degrés et Montmorillon 30 degrés.
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0: Pour la bonne humeur, comptez sur moi jusqu'à 19h. Pour l'actu locale, comptez sur nous aussi parce qu'on ira faire un petit tour à Vouneuil-sous-Biard dans les prochaines minutes. Et pour la musique, un petit super tremp.

0: Pierre Demar avec Je pense à vous, une nouveauté ici Poitou. Oh, la suite, c'est un petit bijou qui arrive des années 90 et qui va nous remettre à l'heure espagnole. Mais après qu'on ait parlé magie d'abord.
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0: Voici Maurice Douda. Bonsoir Maurice.
3: Bonsoir Antoine, bonsoir à toutes et à tous.
0: Dans une émission culturelle, mais que peut venir faire un monsieur qui est magicien dans une émission culturelle? Eh bien, le monsieur est aussi directeur artistique d'un festival avec ici Poitou, festival qui s'appelle Magistral, festival international de magie à Vouneuil-sous-Biard, 6e édition, 11, 12, 13 septembre. Ça, c'est pour les infos pratiques. Pour le reste, débrouillez-vous. Non, alors du coup, c'est quoi le principe? Il faut rappeler quand même que c'est un festival qui se veut familial. Comment on fait ça?
3: Ah ben, on fait un plateau très éclectique avec plein de choses qui vont plaire aussi bien de 7 à 77 ans.
0: Alors ça, c'est pour les galas, mais il y a aussi des spectacles qui sont, complètement dédiés au jeune public. Et quand on est grand, ça marche aussi parce qu'un magicien, quand il est bon, une magicienne, quand elle est bonne dans son art, a priori, ça reste bluffant, même si l'histoire, c'est pour les petits.
3: Exactement, tout à fait. On aime bien. Enfin, moi, j'aime beaucoup les spectacles à double lecture, aussi bien pour les petits que pour les grands. Et c'est le cas avec l'Odyssée du Capitaine Anaël, par exemple.
0: Voilà, on va commencer par la programmation pour le jeune public, pour les enfants. Comme ça, vous qui êtes parents, ben, prenez peut-être des notes, parce que le bon plan, c'est que ça se passe pendant un week-end et que ça se passe pendant l'après-midi. Donc, samedi, le 12 septembre, 16h30 à la salle R2B de Vouneuil-sous-Biard, Anaël. Qui est ce monsieur?
3: Eh ben, Anaël Meunier, un artiste illusionniste, mais très orienté vers le théâtre aussi, donc c'est ce que j'aime beaucoup. Comme il dit, il se sert de la magie pour raconter une histoire. En fait, la magie est vraiment là pour servir l'histoire, et c'est encore un exemple parfait de son spectacle, l'Odyssée du Capitaine Anaël.
0: Et ça ne peut que plaire aux enfants, parce que justement, cette histoire, il est allé la puiser dans son enfance à lui, quand il était devant sa télé en tailleur à regarder les reportages du commandant Cousteau. Ça lui a donné l'envie de faire un spectacle comme celui-ci. Sauf que là, point de poisson, il est accompagné par un lapin.
3: Oui. Ouais.
0: Un lapin qui plonge. Hein.
3: Ah ouais, un lapin plongeur.
0: Qui s'est plongé. Ouais. Donc c'est rigolo. Alors, autre spectacle, on les connaît pour un spectacle plein d'humour, plein de peur.

0: Punch, Phil Keller et Rebecca, qui sont deux Sévriens, donc les régionaux de l'étape.
1: Oui.
0: Ils ne sont pas les seuls d'ailleurs, on en parlera. Mais alors justement, ils viennent avec un spectacle, alors ils ont fait le tour du monde avec des grandes illusions. Déjà, rappelez-nous Maurice, ce que c'est que la grande illusion.
2: La grande illusion, et lui, c'était même de la méga illusion, parce qu'il faisait apparaître des voitures sur scène. Donc on fait apparaître des grosses choses, des voitures, des hélicoptères, des avions.
0: Il pourrait me faire apparaître.
2: Oh, Antoine, allons. Et c'est vraiment ça, la grande illusion, on met la partenaire dans une boîte, on la découpe en deux, etc. Ou il y en a un qui disparaît, qui réapparaît. Et on la recoupe vite fait, tout à fait. Mais voilà.
0: Alors, ça peut être hyper impressionnant pour les petits. Oui, sauf quand on a suffisamment d'expérience, comme Phil Keller et Rebecca, sa partenaire, puisqu'ils ont monté un spectacle qui est adapté au jeune public, tant par la durée, ce qui fait 50 minutes, que par son contenu, c'est à partir de 6 ans.
2: Ouais, tout à fait, ouais, parce que là, comme m'a dit Phil, en fait, Phil Keller ne fait plus du Phil Keller. Voilà. Il regarde un peu dans le rétroviseur. Alors effectivement, le pitch raconte que voilà, il s'est commandé un magicien, mais voilà, il revient aussi beaucoup sur sa carrière, sur comment il est devenu magicien, etc. Il est là, posé, tranquille, et puis il lui arrive plein de choses parce que sa partenaire, forcément, est un petit peu farfelue.
0: Ouais. Ah oui, donc ça change du rôle, puisque justement, on les a beaucoup vus tous les deux. Lui, le magicien, elle, la partenaire.
2: Tout à fait.
0: Lui qui fait des vannes et qui a une prestance de fou. Elle qui se sort de toutes les situations impossibles, telle une partenaire de magie. Là, finalement, le charisme est toujours là, mais Rebecca vient le chatouiller un peu plus.
2: Un petit peu, ouais. Et puis lui, il chatouille le public parce que c'est vraiment très participatif.
0: Ah bon?
2: Ouais.
0: Il fait ça, Phil Keller.
2: Ah, il fait ça, Phil Keller. Ouais, il va jouer avec les petits et les grands.
0: Ça va exact. Alors, c'est dimanche 15h30. Je reprécise toutes les infos sur le site du Festival Magistral. Vous y trouverez notamment les tarifs. Par exemple, le tarif réduit pour les petits, c'est 10 euros la place.
2: Ouais, tout à fait.
0: Donc, vachement bien. Les galas. On va les détailler dans la deuxième partie de ce bavardage que nous avons avec vous, Maurice Douda. Le gala, ce sont deux soirées, vendredi 11, samedi 12. Vous pouvez venir aux deux, vous verrez les mêmes numéros. Il y a peut-être quelques petites nuances entre le samedi et le vendredi, mais ce qu'il y a de sûr, c'est que c'est un plateau avec combien d'artistes au total ?
2: Eh bien, au total, si vous faites le compte, on est 6 ou 7, même 8, parce qu'on en fait partie aussi. Enfin, il paraît. Ah, on dévoile ? Non.
0: On le dit depuis quelques jours maintenant. Je sais pas. Alors, quel est l'imbécile qui a mis mon nom sur l'affiche ? Parce que maintenant, je suis obligé de venir animer le gala avec vous.
2: Je sais pas. Je crois qu'il y a un directeur artistique qui a eu une idée de génie, quoi. Et qui s'est dit, mais pourquoi pas ?
0: Bon, alors moi, du coup, ça me fait super plaisir de vous accompagner pour l'animation de ce spectacle où il y aura de la grande illusion, de la ventriloquie, du quick change, du speed painting. Il y a aussi un monsieur qui essaye de plier une tente. Alors, ça a l'air de rien comme ça. Mais on peut faire non seulement de la magie, mais du rire en même temps. Et puis, il y a un gars qui lit dans vos pensées avec du pinard et il n'est même pas curé.
2: C'est vrai.
0: C'est pas du vin de messe dans le spectacle de mentalisme de Pascal Fédy. On reparle de tout ça dans la suite de cette émission consacrée à Magistral, le festival 11, 12, 13 septembre avec Ici Poitou à Vouneuil-sous-Biard à la salle R2B. Est-ce que vous avez déjà été baraqué, Maurice, genre hyper musclé, beau gosse à faire tomber les filles et même un peu les garçons?
2: Non,
0: non. C'est pour ça qu'à un moment, il faut de l'équilibre dans une émission, et c'est la raison pour laquelle on s'est dit, tiens, pourquoi pas Ricky Martin ?
3: Ouais.

0: Depuis les années 90, il n'y a pas eu un été où on n'a pas vu des photos de Ricky Martin en slibar à la plage.
1: C'est vrai.
0: Ça fait vendre du papier, paraît-il. Cette année, je vous avoue, je n'ai pas cherché parce que, bon, à un moment, il y en a marre de se complexer pour rien, quand même.
1: Exactement.
0: Hein. Ben, voilà. On est avec Maurice Douda, on parle de. Alors, un peu de Ricky Martin, mais beaucoup de magie, quand même.
1: Ah, ben, quand même,
0: ouais. Ben, oui. Bah ben, oui.
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0: Parce qu'à magistral, on n'est pas que des physiques.
1: Ah ben non.
0: Ben non.
1: Ben non, il y a des cerveaux quand même.
0: Oui, c'est ça. Oui, et puis bon, on cherche les physiques aussi. Bon, alors, Maurice Douda,
1: oui.
0: Directeur artistique de Magistral, le Festival International de la Magie à Vouneuil-sous-Biard avec Ici Poitou. 6e édition du 11 au 13 septembre, c'est-à-dire dans quelques jours maintenant. Ça va venir très très vite.
1: Ah oui, c'est vrai.
0: Bah, c'est à la fin de la semaine prochaine,
1: c'est
0: mine
1: ça.
0: De rien. Nous avons parlé des spectacles jeunes publics qui sont une tradition à Magistral et qui sont les après-midi de samedi et de dimanche. Alors, on a parlé des tarifs plutôt mignons pour les enfants, puisque c'est 10 euros le spectacle. Oh, on a un petit peu oublié de dire qu'il y avait quand même des trucs gratuits à Magistral.
1: Oui, tout à fait. Il y aura de la sculpture sur ballon. Voilà. Et vous savez, on fait des chiens, des chats, avec des
0: magiciens.
1: Des magiciens aussi. Et puis du maquillage.
0: Ah oui, très bien. Voilà. Bon, ça, c'est chouette et ça plaît aux enfants. D'autant qu'en plus, il y a moyen de faire goûter, parce que je crois que dans la salle. Je crois que les machines à faire des crêpes, elles tournent à fond pendant
1: le festival. Exactement.
0: Formidable. Alors, bon, le gala, samedi et vendredi. Vendredi et samedi, si on les prend dans le bon ordre.
1: Tout à fait.
0: 20h30.
1: Oui.
0: 45, parce que le quart d'heure poids de vin. On se connaît un peu.
1: Bah, on se connaît bien.
0: Il y a sur scène, alors, 6 artistes qui viennent pour faire des numéros, plus artiste mystère. Est-ce que, du coup, on révèle un truc ou pas?
1: Bah oui.
0: On a le droit?
1: Ah bah bien sûr.
0: Parce que sur la plaquette du festival, l'artiste mystère, on voit sa silhouette, mais on ne sait pas qui c'est.
1: Eh ben oui, mais c'est une artiste mystère. Vous le savez.
0: Bah évidemment, puisque bon, je le redis pour ceux qui ont pris le truc en cours, je bosse avec vous cette année, donc
1: c'est
0: j'ai
1: ça.
0: Un peu préparé mes fiches. Voilà. Mais c'est pas à moi le directeur artistique,
1: eh bien,
0: c'est pas à moi de le dire.
1: Alors je vous l'annonce, c'est une artiste mystère qui est une habituée de Magistral, c'est Stelina Kengis.
0: Alors elle, ses tours de magie, ils sont purement physiques, parce qu'avec son corps, elle réussit à faire des choses extrêmement gracieuse, rythmée, et elle nous embarque dans un univers extrêmement punchy. Ça risque de pas nous laisser indifférents, cette histoire-là.
1: C'est clair.
0: Alors, d'autres artistes... Alors, on va peut-être parler quand même de l'international de l'étape. Les grandes illusions de Magmarine.
1: Espagnol.
0: Ouais,
1: Magmarine, ouais, Magmarine, ouais.
0: Alors, grande illusion, pareil, on expliquait il y a quelques instants, bah, en fait, c'est des tours, en fait, c'est tellement énorme qu'on n'y croit pas, quoi. Et pourtant, ça se passe sous nos yeux. Lui, il m'a l'air d'être... un brin déjanté quand même comme garçon.
1: Ouais, c'est très très frais, c'est burlesque, c'est très rythmé, ça change. C'est de la grande illusion, mais vraiment avec de l'humour, avec beaucoup d'humour, et c'est très très sympa.
0: Alors, il y a les styles de magicien, mais parfois, vous savez, dans les courants artistiques, il y a des styles par, entre guillemets, nationalité. Est-ce qu'il y a un style de grande illusion espagnol qui se reconnaît entre mille ou pas vraiment, et du coup, lui, il est totalement à part?
1: Non, je dirais qu'il est vraiment dans la veine justement de la magie espagnole. Vous savez, ils sont un peu déjantés, c'est des latins, hein, ils aiment bien, ils ont le sang chaud, quoi. Donc c'est vraiment dans la veine espagnole, ouais. La magie espagnole, c'est ça, quoi. Ça bouge, c'est rythmé, c'est bluffant. On les attend pas où ils sont des fois. Enfin, on se dit, tiens, mince, j'attendais pas ça. Et boum, on le prend en pleine tête.
0: Eh ben voilà, formidable, on va pouvoir le découvrir, ce monsieur. Freddy, a la gentillesse de proposer à Christian Gabriel de venir avec lui. Qui sont ces deux-là?
1: Ah, Christian Gabriel, un très très grand ventriloque avec une très très grosse carrière. On a pu le voir à la télévision chez Michel Drucker, au plus grand cabaret du monde, et il est avec son singe Freddy. Voilà, il a fait les belles heures de la télé et du cabaret parisien et international.
0: On a reçu il y a quelques jours Nathalie Romier qui vient pour faire un spectacle totalement burlesque parce qu'elle est aussi ventriloque, mais elle fait aussi un spectacle où elle chante, ou un spectacle pour le coup burlesque lui aussi, et où elle fait du quick change, donc elle se change en claquant dans les doigts comme ça. Qui est petit monsieur? Paraît-il que ce petit monsieur n'a pas son pareil pour mettre son bazar dans une grande enseigne de produits de sport et de tente qui se plie soi-disant 2 secondes.
1: Voilà, c'est ça. On dira pas la marque, mais effectivement, la compagnie du petit monsieur, c'est ça, Yvan Chary, qui arrive avec une simple toile de tente à vous faire rêver et à la rendre vivante, à la rendre magique. Et c'est donc de la magie. J'ai voulu mettre l'accent sur tout ce qui est aranex en magie, quoi. Cette année, on pourrait dire que oui, Magistral fait son cabaret. sans les strass et les plumes et les seins nus, hein, messieurs.
0: Bonsoir.
1: Après, hein, voilà.
0: Oui, oui, bonsoir.
1: Peut-être c'est... que nous, après tout.
0: Ah bah en silhouette chinoise, moi, oui. ça peut. Ça
1: d'accord.
0: Peut. Okay. Du speed painting avec Roy Neves. Alors le speed painting, on rappelle que c'est un artiste qui arrive, qui balance de la peinture sur une toile, et au moment où on s'y attend le moins. Mais dis donc, je reconnais cette image, alors c'est que ça. Jusqu'au dernier moment, on ne sait pas ce qu'il va faire.
1: Ouais, exactement. Ça va très très vite, on se pose la question, il va à une vitesse grand V, on dit mais comment il fait, c'est incroyable. C'est quelque chose qu'on n'a jamais eu à Vouneuil non plus, et c'est un des arts annexes de la magie, et c'est quelqu'un de très très talentueux, il est brésilien, et franchement, il nous fait deux passages en plus. Donc,
0: Deux peintures. On aura le droit de les garder à la fin. Hein.
1: Et ça, on verra.
0: On verra bien. On termine avec un régional de l'étape. Un gars du Civraisien.
1: Oui.
0: Un gars que, par contre, vous connaissez bien, parce que vous avez, d'un point de vue magie, un peu grandi ensemble aussi. Alors, il sait faire des tours de cartes, mais il sait aussi, j'allais dire, lire l'avenir, mais en tout cas, lire en nous grâce à du vin.
1: Oui.
0: Pascal Fédy fait du mentalisme œnologique. Qu'est-ce que c'est que cette affaire?
1: Ah bah c'est le seul en France à faire ça.
0: Pourtant, voilà. Dieu sait si on en a des vignerons. Hein.
1: Ah bah c'est clair.
0: Et des
1: c'est
0: mentalistes
1: clair.
0: Aussi.
1: C'est clair. Et là, voilà, il nous emmène dans son nouvel univers de pas de vigneron parce qu'il est pas vigneron, il est mentaliste toujours. Mais effectivement, il fait du mentalisme qu'il articule autour du vin et des cépages, des noms des vignobles, etc. Donc c'est hyper intéressant et très bluffant aussi.
0: Alors la bonne nouvelle dans tout ça, c'est que la billetterie est encore ouverte. L'autre bonne nouvelle, c'est qu'ici Poitou, la radio partenaire de Magistral, a encore quelques passes pour deux, pour les galas, à vous offrir dans le courant des prochains jours. Et puis, une ultime bonne nouvelle, c'est la 6e édition. Maintenant, le truc est rodé, on sait qu'on passe un bon moment. Donc, il n'y a plus qu'à venir finalement, j'allais dire en fermant les yeux. Non, essayer d'ouvrir les yeux sur la route.
1: Déjà. C'est mieux, oui.
0: Et puis pendant le spectacle aussi.
1: Bah oui, parce que il va y avoir plein de choses, même entre chaque numéro, mon cher Antoine.
0: Oui, alors ça nous verrons bien, mais quelque chose me dit que Maurice Douda, ici présent, que l'on verra cette fois-ci sur scène en maître de cérémonie, n'a pas dit son dernier mot. Je ne sais pas pourquoi, je pense que de temps en temps, il y a des trucs qui vont apparaître et disparaître sans qu'on s'en rende compte.
1: Ah oui, mais vous faites partie de l'équipe.
0: Des trucs qui disparaissent?
1: Non.
0: À qui apparaissent peut-être.
1: Voilà, c'est ça.
0: On verra bien. En tous les cas, merci beaucoup Maurice d'être venu.
1: Merci Antoine.
0: Le site du Festival Magistral pour la billetterie et pour l'ensemble du programme à vendredi 11 septembre, samedi 12 et dimanche 13, Maurice.
1: Avec plaisir.
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0: La suite dans un instant, c'est en musique que ça se passe avec Florent Pagny. Et puis c'est avec vous également, vous écoutez ici Poitou, qui a toujours un bon plan à vous proposer. En l'occurrence, justement, on va un peu rentrer dans le détail de cette rentrée radio qui a lieu il y a quelques jours. Vous prenez peut-être le train en marche, pas de panique. De toute façon, tous ces programmes, ils sont faits pour vous dans la Vienne et les Deux-Sèvres. Je vais vous en donner un petit aperçu dans les prochaines petites secondes.
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0: Le retour de Florent Pagny avec cette chanson qui s'appelle Le braquage des sentiments. Point de braquage, puisque nous, en fait, on est dans l'offrande. Ah, voilà, toute la journée, on fait ça, nous.
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0: Eh oui, depuis quelques jours, ça y est, c'est reparti pour les nouveautés, ici Poitou. La rentrée radio, c'est fait. Bon, c'est quelques jours avant la rentrée des classes. Et donc, qu'est-ce qui change sur votre radio ? A priori, pas grand-chose, puisque nous retrouvons tous les jours la bonne humeur de celles et ceux qui vous accompagnent depuis plusieurs années maintenant. Alors, déjà dès le réveil, ici matin, qui vous accompagne avec la bonne humeur d'Aurélie Garcia. Ça commence à 6h à la radio, à 6h30 à la télé, c'est jusqu'à 9h. Et désormais, 6h50, vous retrouvez Florian Lévesque qui vient vous poser la fameuse question du jour. Tous les jours, un sujet qui fait l'actualité, un sujet qui vous concerne peut-être. Et justement, à vous de réagir et de nous poser, de nous répondre justement à ces fameuses questions. Alors en direct à la radio, pourquoi pas, mais aussi sur WhatsApp. Si vous avez ça, n'hésitez pas à nous envoyer un petit message vocal ou écrit au 05 49 60 20 20. 9h, place désormais à Ici, c'est vous et Frédéric Gissot. Vos questions, vos témoignages, des sujets de société, vous avez la parole. À 10h, les initiatives qui font bouger les Deux-Sèvres et la Vienne dans Ici, ça marche. Nouveau jeu sur Ici Poitou à 11h, on ne nous dit Poitou. Et puis, comme toujours, en fin d'après-midi, les actrices et les acteurs du monde culturel qui se donnent rendez-vous à ce micro. Rendez-vous également tout neuf, tout beau sur Ici Poitou à 10h. Je vous accompagne avec le Café des Copains, trois personnes qui se réunissent dans ce même studio ou dans un café, ça dépend de l'humeur. Et on papote et on refait le monde et on se donne des bons plans et des coups de pouce également. À découvrir également sur votre radio locale ici tous les dimanches des racines et des vignes, direction toute la Nouvelle-Aquitaine et notamment les vignobles du nord de nos Deux-Sèvres et de la Vienne. 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
0: C'est la 3 ou c'est la 7? Je me souviens jamais. La 3 ou la 7? C'est quelle ligne de bus qui va au paradis? Bon, je sais pas. De toute façon, à cheval, en voiture, en bus ou à pied, on y va avec Mich Mich.

0: Michel Polnareff avec On ira tous au paradis. La suite en musique, c'est Lewis Capaldi. Et la suite en télé, c'est Scène de ménage.
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0: et Patrice Gascoin, avec qui on parle télé aujourd'hui. Patrice, vous nous proposez des scènes de ménage, mais alors pas les nôtres, celles à regarder évidemment tous les soirs sur M6, avec un petit nouveau que vous êtes allé rencontrer.
3: Il y avait fait quelques petites apparitions, mais cette fois, ça y est, Issa Doumbia va être un personnage récurrent dans Scènes de ménage.
4: Tu mens, c'est un mensonge.
5: Complètement faux.
4: Ouais, bah, laisse-moi un peu de place.
3: Voilà, en vrai, Issa Doumbia n'a pas eu besoin de demander. Les producteurs de M6 ont décidé de lui confier un rôle en or auprès du couple Alice et Sofiane, joué par Elodie Pou et Majid Berila. C'est le couple de quadragénaires qui tient une petite épicerie à la montagne, un couple qui vit et travaille ensemble, ce qui, évidemment, entraîne des situations propices à la comédie. Ces joyeux épiciers embauchent donc Guilin, le personnage joué par Issa Doumbia, et qui de mieux qu'Issa Doumbia en personne pour nous présenter ce Guilin.
6: Alors, faut imaginer un jeune homme qui a bossé longtemps à la Défense, il est trader et à un moment, il n'en peut plus. Il a un burn-out, il a pété un plomb et il se dit, je ne veux plus du tout être dans ça, je veux changer complètement de métier et je veux partir à la montagne. Donc il se retrouve à la montagne à bosser avec ces deux personnages-là, mais il le dit clairement qu'il a eu un burn-out et parfois, on en joue, parce que on a envie de le titiller sur ça, on a envie de le bousculer un petit peu, et parfois c'est aussi la bête de foire, donc on appelle les clients pour dire venez, il y en a un qui a fait un burn-out, et comme tout le monde se connaît, c'est un petit patelin, et tout le monde se connaît, et ben finalement on m'appelle même plus Guilin, on m'appelle burn-out.
3: Est-ce que justement cette activité d'humoriste, elle donne quand même une qualité qui permet de jouer aussi encore plus vite, parce que c'est de la comédie, Scène de ménage.
6: Bah, là, ce qui est drôle, c'est qu'il y a une musicalité directe qui s'installe entre les partenaires de jeu, le texte, le réalisateur, et qui est plus rapide que d'habitude. C'est-à-dire que là, moi, je connais maintenant la musique de Majid, la musique d'Elodie. Moi, ils connaissent ma musique et là, ça roule tout de suite, quoi. Et on fait une très belle symphonie.
3: La symphonie du couple, jouée par Elodie Pou, Majid Berila, avec leur nouvel employé, joué par Issa Doumbia. Elle est à écouter et à voir chaque soir à 20h35 sur M6 dans Scène de ménage. Et pas besoin de me faire une scène. Je reviens demain pour de nouvelles coulisses télé.

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Il s'appelle toujours les Wiz Capaldi. Et ça fait quelques années maintenant qu'on a découvert ce personnage. Parce que vraiment, c'est un personnage et un artiste hors du commun. Et c'est pour ça qu'on l'a choisi dans la playlist Ici Poitou, qui continue dans un instant avec Charlotte Cardin. Mais d'abord, coup d'œil à la programmation, chouette, chouette, chouette, des salles de spectacle de notre région. Les 3 Plus Culture avec d'abord un concert qui est complet. Pourquoi il nous en parle d'ailleurs? Parce que Marine est en tournée et que ça fait complet à Niort à la Clameur le 2 octobre. Pourquoi il vous parle de Marine exactement? Eh ben parce qu'il y a une nouvelle chanson de Marine qui sort demain et vous l'écouterez sur Ici Poitou. Je vous en dis pas plus pour le moment, tout simplement parce qu'elle sort demain. Je ne l'ai pas encore écoutée, on la découvre ensemble demain. Allez, une autre actu culture. Et cette fois-ci, elle nous emmène à l'Arena Futuroscope. C'est le nom de cette salle dans laquelle vous allez pouvoir encore vous laisser surprendre avec des spectacles qui s'enchaînent tout au long de l'année. On en a repéré quelques-uns pour vous et notamment celui qui s'appelle La Dame de Pierre. La Dame de Pierre, c'est ce 25 septembre à 20h. C'est un grand spectacle musical qui raconte l'épopée de Notre-Dame de Paris jusqu'à au-delà d'ailleurs de son incendie. C'est la construction, l'incendie, la reconstruction, tout va y passer. Et toutes les informations sont sur arena-futuroscope.com. Et puis évidemment, un rendez-vous que vous n'allez pas rater, j'espère, puisque c'est désormais tous les vendredis après-midi sur l'antenne de votre radio locale, ici Poitou. Une émission que vous connaissez qui s'appelle Toutes les Cultures. On bavarde, comme on l'a fait il y a quelques minutes avec Maurice Douda, on parlait magie. Eh bien, tous les vendredis, on parlera musique avec des artistes de la région. Et c'est avec Tulip Jazz que l'on va rendre hommage à Marilyn Monroe ce vendredi. C'est un joli projet de musique à la Poitevine que vous allez peut-être découvrir si vous restez fidèle à Ici Poitou, et je compte bien sur vous.

0: Charlotte Cardin avec The Way We Touch. Vous écoutez ici Poitou. Je vous rappelle que Décibel, c'est désormais tous les soirs à 19h. 19h, c'est dans 5 minutes. Ce soir, comme d'habitude, on va partir dans tous les sens. Et en musique, s'il vous plaît, avec Bilal Hassani qui vient avec de nouvelles chansons. Mais demain matin, ça partira peut-être aussi un peu dans tous les sens pour parler du Poitou, pour parler de vous également dans Ici Matin dès 6h. Bonsoir Aurélie Garcia.
1: Bonsoir tout le monde. Et bonsoir Antoine.
0: Bonsoir Florian Lévesque.
2: Bonsoir Antoine, bonsoir à tous.
0: Alors, on va parler du programme d'ici matin d'une manière générale dans un instant avec vous Aurélie, mais d'abord Florian Lévesque, la question du jour, on vous la pose tous les matins, vous qui nous écoutez, qui nous suivez sur Facebook, elle concerne un sujet qui est revenu sur la table dès la rentrée politique il y a quelques jours.
2: La loi de financement de la Sécu 2026 gèle la réforme de 2023 jusqu'à fin 2027, le relèvement de l'âge légal vers 64 ans et l'allongement de la durée de cotisation sont donc mis en pause pour les générations 64-68. L'âge légal de 64 ans donc ne s'applique désormais qu'aux générations nées à partir de 1969, mais cette question des retraites, elle sera forcément dans les programmes des candidats pour la présidentielle de 2027. Alors justement, cette question, on vous la pose. Êtes-vous inquiet pour votre retraite? On attend vos réponses sur le Facebook d'ici Poitou et le WhatsApp 05 49 60 20 20.
0: Et on en parle avec vous dès demain matin, 6h50. Aurélie Garcia, on peut sortir le joli costume samedi?
1: Oui, car on est invité à un mariage. Je connais pas les mariés, je peux pas vous dire qui c'est, mais on peut y aller. C'est la fête des Rosières à la Motte-Saint-Héret. C'est à partir de vendredi jusqu'à dimanche. De nombreuses animations, une cavalcade, un feu d'artifice, un programme hyper complet. On vous le présente demain à 8h50. C'est le concept. Il y a un couple qui se marie et donc il y a de nombreuses animations autour du mariage vendredi, samedi et dimanche. Très très bonne soirée. À demain 6h.
0: À demain et d'avance, vive les mariés. D'ici 19h, les innocents arrivent.
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1: Un classique des Innocents, vous écoutez ici Poitou.
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1: Bilal Hassani, invité de Décibel, après vos infos qui arrivent tout de suite. Vous écoutez ici Poitou et à tout juste 19h, voici les infos. Marine Le Génie.
3: Un pyromane condamné à 5 ans de prison ferme devant le tribunal de Perpignan aujourd'hui. C'est un homme de 51 ans, reconnu coupable de destruction par incendie en récidive. Il a été maintenu en détention pour 4 départs de feu, François David.
4: Deux départs de feu à Amélie-les-Bains, dans le secteur d'un ancien camping, c'était le 1er juillet et le 29 août, et deux autres départs de feu à Perpignan, vendredi dernier, mobilisant 70 pompiers, le premier au bord de l'autoroute, il a détruit un hectare et provoqué d'importantes difficultés de circulation sur la 9, le second dans des roseaux, sur les berges de la Tête, face à la clinique Saint-Pierre, 2000 mètres carrés brûlés. Depuis le début de l'été, c'est déjà le troisième pyromane envoyé derrière les barreaux par le tribunal de Perpignan, en sachant qu'un quatrième homme attend toujours son procès pour l'incendie spectaculaire de Rivesaltes début juillet. Il avait détruit 90 hectares et provoqué la fermeture de l'aéroport. La justice veut se montrer ferme dans un département qui a connu cet été son pire incendie depuis un demi-siècle. 5000 hectares détruits autour d'Issy-sur-Tête.
3: François David, ici Roussillon. Des incendies rendus évidemment plus virulents par les vagues de canicule et la sécheresse qu'on a connue cet été. Elles coûteront cher, ces fortes chaleurs. 0,1 point de PIB selon Bercy. Et elles devraient aussi entraîner une baisse de la production agricole de 8%. Pour aider les agriculteurs à faire face, le gouvernement a promis un plan d'urgence. Il devait être dévoilé demain. Mais Matignon annonce plusieurs jours de retard concernant l'annonce de ces mesures. À la foire de Châlons en Champagne, deuxième foire agricole et commerciale de France, ça ne manque pas de faire réagir. Pas d'alarmisme, mais il ne faut pas que le délai se prolonge trop longtemps, estime Laurent Champenois, président du syndicat FDSEA dans la Marne.
5: C'est un regret parce qu'il y a une attente forte du monde agricole. Il y a une conjoncture climatique qui a fait que les rendements sont pas bons dans toutes les filières. Grande culture, élevage, maraîchage, viticulture, arboriculture. Il n'y a pas une filière qui est épargnée par cette canicule et cette sécheresse. Donc il y a une attente forte du monde agricole sur des annonces. Maintenant, s'il y a un petit retard de quelques jours et que c'est pour nous annoncer quelque chose de mieux ficelé, plus coordonné, peut-être aussi avec les demandes qu'on a pu porter, nous, en cellule sécheresse dans les départements, mais aussi ce que la FNSE apporte au niveau national. Dont acte. Voilà, ce qu'il faut, c'est que ça soit bien calé pour vraiment cibler cette aide aux agriculteurs les plus en difficulté. Il y a un ciblage à faire, je pense. L'enjeu, il est de remettre en culture la campagne 2027, pour certains. Pour certains, la trésorerie ne sera pas disponible pour remettre en place la saison. Si on ne met pas en place la saison, il n'y a pas de récolte l'année prochaine, on est mort.
3: Laurent Champenois, président du syndicat FDSEA dans la Marne, au micro d'ici Champagne-Ardennes. Une rentrée toujours plus chère pour les étudiants. Toutes et tous ont besoin d'un budget conséquent pour démarrer l'année. Et en 2026, il augmente encore. Selon la FAGE, les étudiants dépensent en moyenne 3 240 euros entre dépenses de vie courante et frais spécifiques de rentrée universitaire. Budget en hausse de 25%. Depuis 6 ans, soit 655 euros. Tous les billets achetés pour les concerts de Patrick Bruel seront remboursés, assure l'avocate du chanteur. L'artiste accusé de violences sexuelles par des dizaines de femmes a annulé hier soir sa tournée prévue à partir d'octobre. Patrick Bruel devait notamment se produire le 3 octobre à l'Espace Mayenne, c'est à Laval. Le directeur de la salle, Éric Dussolier, croule sous les demandes de remboursement depuis l'annonce du chanteur.
6: Le concert, nous attendions 3600 personnes, vous imaginez bien, ça a été soudain. Et donc, que ce soit sur la boîte mail générique d'Espace Mayenne ou parfois par téléphone, souvent par téléphone, pas mal de gens nous ont demandé la procédure de remboursement. Quelle est-elle? En fait, chaque personne a réservé ses places via un réseau de vente, donc c'est de s'adresser à son réseau de vente, mais normalement les remboursements se feront automatiquement à partir du moment où ordre sera donné de rembourser par la production. Donc là, ça devrait intervenir prochainement pour les différents réseaux de vente.
3: Billets, salaires, frais de location, quelles conséquences financières pour Patrick Bruel après sa tournée annulée? Tout est expliqué sur notre site ici.fr. La judokate française Léa Fontaine porte plainte après avoir reçu une vague d'attaques grossophobes sur les réseaux sociiux. Victorieuse du Grand Slam de Lausanne dans la catégorie des plus de 78 kilos, elle a reçu de nombreuses insultes. Des attaques fermement condamnées par la ministre des Sports, aujourd'hui dans le 13h de nos régions. Son corps, c'est aussi finalement la fierté de la France. Je tenais à lui adresser mon soutien, a déclaré Marina Ferrari, L'émission est à réécouter sur notre site ici.fr. La tapisserie de Bayeux est prête à Londres. Visite de l'exposition en avant-première ce soir, une semaine avant le public. Emmanuel Macron, le roi Charles III et la reine Camilla pourront admirer cette œuvre du XIe siècle prêtée par la France au British Museum. Et puis la mort de Jean-Paul Rapneau à l'âge de 94 ans, réalisateur multi-césarisé, notamment pour Cyrano de Bergerac avec Gérard Depardieu.
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1: Coup d'œil aux prévisions Météo France en Vienne, en Deux-Sèvres. Eh bien, la nuit qui arrive promet d'être claire. Il y aura quelques passages nuageux. Ils ne sont pas porteurs d'averses et ils sont assez peu nombreux. Attention par contre à la formation de quelques bandes brumes dans le bocage bressuire et le Loudunais. Et entre Vienne et Klein, d'ici demain matin, ça se dissipe assez rapidement. Au lever du jour, 11 à 15 degrés. Demain, c'est du très beau temps pendant toute la journée. 28 à 31 au plus chaud de ce jeudi. À Poitiers, par exemple, ça donne 29 degrés. À Niort, 28. À Châtellerault, 27.
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7: Salut à toutes, salut à tous et bienvenue sur votre radio ici. C'est Décibel dans vos oreilles, votre rendez-vous avec l'actu musicale tous les soirs entre 19h et 20h. Voilà, c'est le temps que nous avons pour faire un petit tour d'horizon, écouter certains classiques des années 60 comme les Doors tout à l'heure en fin d'émission. Un bon souvenir des années 90, Silmarils qui va arriver. Mais oui, avec l'inoubliable, il va y avoir du sport. Mais si, vous allez adorer. Je suis sûre que vous allez vous en souvenir quand vous l'entendrez tout à l'heure. Et puis mon invité, évidemment, alors lui est inoubliable. On l'a découvert en 2019 quand il a représenté fièrement la France à l'Eurovision.

rêvait d'être roi en 2019, il l'est clairement devenu en 2026 avec ce nouvel album Bonsoir Paris, hyper réussi. Il est sorti vendredi. Bilal Hassani vient vous le présenter ce soir dans Décibel. 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Alors n'hésitez pas à nous appeler dès maintenant pour vous inscrire. 0810 055 056. 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On démarre cette Décibel avec la bonne nouvelle musique du jour, le retour d'une icône de la funk, de la soul américaine, la grande Chaka Khan est de retour. Elle qui a 11 Grammy Awards à son actif va sortir un inespéré nouvel album. On savait pas qu'on l'attendait, puis maintenant qu'on sait qu'il arrive, eh ben on est ravis. L'album de Chaka Khan sortira le 18 septembre. Elle a eu la bonne idée d'inviter Snoop Dogg, Lenny Kravitz et Sia sur ce disque. Alors en attendant que ça sorte, je vous propose de réviser un grand classique des années 70, repris aussi par Whitney Houston dans Bodyguard, I'm Every Woman, le retour de Chaka Khan pour démarrer ce Décibel.

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1: Le coup de cœur indé de ce soir, c'est une chanson que vous connaissez, Mon cœur, mon amour, de Anaïs, énorme tube qui vient de fêter ses 20 ans. Et entre-temps, Anaïs, elle a sorti plein d'albums, elle était dans des grosses maisons de disques, et puis finalement, maintenant, elle est en indé, elle a lancé son propre label qui s'appelle Reft, et elle prend sur ses épaules ses albums, ses enregistrements et aussi ses concerts à venir. Anaïs sera le 25 septembre à La Source, à Fontaine, dans le 38, et puis le 4 décembre avec Archimède à Château-Thierry. Joyeux anniversaire à Mon cœur, mon amour, qui se paye un petit lifting version 2026. Et oui, parce que les paroles d'il y a 20 ans, où on avait peur de dépasser son forfait de téléphone, évidemment c'est un peu obsolète, ne vous en faites pas, elle a tout arrangé. Anaïs est dans Décibels.

0: adore cette version 2026. Anaïs, ça lui va bien. L'indépendance, mon cœur, mon amour. 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C'est l'album de mon invité Bilal Hassani. Chanson star de l'album Bonsoir Paris, Bilal Hassani arrive dans quelques secondes. 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
7: Vous écoutez Camille Perrer avec T'as eu vent de nous deux.

0: la musique, le partage. Et la jeune artiste de Romans-sur-Isère s'est inspirée du roman d'Alain Damasio, La Horde du Contrevent. Camille Perrer, t'as eu vent de nous deux. Un coup de cœur ici de Romardèche.
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2: Et celui qui fait l'actu musicale en ce mercredi. Bon, en vrai, il fait l'actu depuis vendredi. Non, en vrai, il fait l'actu musicale depuis 2019 quand il a représenté les couleurs de la France à l'Eurovision. Bilal Hassani, bonsoir.
3: Coucou Émilie.
2: Bonsoir Paris, c'est oui. Le nom de ton nouvel album et ça démarre comme ça.
3: Bonsoir

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1: Et ben, les premières secondes de l'album, moi j'étais cuite.
2: Ah, j'adore.
1: Alors franchement, cette intro, on sait pas si on est à Las Vegas, dans un show à l'américaine, ou au contraire justement très parisien, un show un peu cabaret. Le mur du son comme ça qui nous arrive dessus. Et quand on est en train de t'imaginer en robe à paillettes, tu nous sors la reine de la robe à paillettes. C'est Dalida qui arrive. Cette intro d'album est incroyable.
0: Merci.
1: Je sais que c'est quelque chose que tu aimes, toi. Les premières chansons des albums, c'est toujours un truc auquel tu es très vigilant. Là, elle est particulièrement réussie.
2: Oui, c'est ma préférée de tous mes albums.
1: Mon Dieu ! Et j'espère que ce sera l'intro du concert aussi.
2: Ah ben, bien sûr. En fait, on l'a pensé pour le live, cette chanson. Et d'ailleurs, après, ce qu'on s'est dit très rapidement, c'est qu'il fallait ajouter du live. Et donc, on a appelé des musiciens incroyables qui se sont vraiment démenés à créer ce mur de son.
1: C'est génial. Moi, j'adore. Et alors, Dalida ?
2: Oui.
1: Non, mais Dalida !
2: Dalida.
1: Ah bah, en plus, c'est juste notre reine. Est-ce que c'est facile d'obtenir le droit de mettre la voix de Dalida sur une chanson ?
2: Je vais pas mentir, honnêtement, ça a été assez facile. Oui, je crois que
1: c'est facile pour toi, mais c'est pas facile pour tout le monde. Je pense.
2: On a appelé Orlando, voilà.
1: Oui, qui est son frère, manager.
2: Voilà. C'est le manager. Il s'occupe vraiment très bien de l'héritage du coup de culturel et du patrimoine culturel de Dalida depuis des années. Nous, on avait prévu il y a quelques temps de faire un album de reprise. Donc, on avait déjà eu un premier rapport à cette époque-là. Finalement, j'ai pas voulu le faire. Et quand j'ai trouvé cette interview où elle parle du coup d'être libre de soi-même, j'ai trouvé ça tellement joliment dit. Et j'avais l'impression que c'était là que la quête du propos de l'album était. Donc je me suis dit, est-ce qu'on peut, s'il te plaît ? Il a dit oui, d'accord.
1: Orlando a dit oui.
2: Voilà.
1: Et alors pour le coup, t'as fait honneur à la voix de Dalida parce que vraiment, cette intro, voilà, c'est génial. Alors le reste de l'album est bien, hein, je vais pas écouter en boucle, c'est radio 10 secondes. On écoute 10 secondes de Bilal Hassania. Non, vous en faites pas, il y a plein de choses. On va découvrir cet album-là, tu vas rester avec nous pendant une petite demi-heure, Bilal. L'album est sorti vendredi. C'est un petit bébé qui a donc 5 jours. Temps de gestation de Bonsoir Paris. Parce que si on regarde, on va dire, les dates officielles, on se dit, Bilal, il avait sorti Théorème en 2022. Mmh. Ensuite, il y avait eu Glitter Seas, Utopia et L'Affreuse, qui étaient deux autres projets en 2024-2025, mais que tu ne considérais pas comme des albums.
2: Pas vraiment.
1: Non, c'est des projets un peu.
2: C'est des projets annexes, voilà. D'exploration créative, on va dire.
1: Donc, Glitter Seas, Utopia, qui était vraiment un truc beaucoup plus électro, et puis L'Affreuse, qui était là du piano-voix. Ouais. En fait, un peu Dalida, d'ailleurs. Il y avait à côté Dalida,
2: c'est vrai,
1: piano-voix, assez. Et je déverse comme ça mes tripes devant le public. Donc, Bonsoir Paris, il commence à naître quand dans ta tête ?
2: Il commence à naître en février 2025.
1: Okay.
2: Et le premier morceau, il a été enregistré au mars-avril, voilà, un truc comme ça.
1: D'accord. Donc c'est assez récent, en fait.
2: C'est assez récent, mais c'est quand même une bonne année de travail.
1: Oui, oui.
2: Voilà, on l'a terminé en juin, quand même.
1: Ah ouais.
2: Ouais, c'était jusqu'à la dernière milliseconde, on a tout pris.
1: C'est ton genre, ça ? Genre jusqu'à la dernière seconde, tu modifies quelque chose avant de dire « Ok, ça y est, j'ai envoyé, maintenant je ne peux plus toucher. »
2: Oui, exactement. Non, mais on peut avoir fini un mix et même un master et que je l'écoute et je dis « En fait, non, il faut qu'elle soit plus devant celle-là. Cette piste, il faut qu'on la remixe, pardon. » Et voilà.
1: Ouais.
2: Ça met des petits retards. Parfois, ça stresse ma maman.
1: C'est un album, tu l'as déjà dit depuis sa sortie, un album de fête, parce que c'est un besoin de sortir, d'être avec les autres, de danser, de faire la fête. Tu le chantes, tu le cries, tu le murmures, en tout cas c'est sur tous les tons sur ce disque.
2: J'ai envie de danser, j'ai envie de bouger, j'en ai marre de cette semaine-là. Il faut du bruit, il faut des gens. J'ai envie de danser avec des gens que je connais pas en fait.
1: Ça c'est Bounce, qui est aussi sur le disque. Et voilà, c'est un besoin. C'est pas juste j'ai envie de danser, c'est aussi j'ai besoin. Tu peux m'expliquer ça ?
2: Bah, l'urgence d'être eux parfois, quand je vois mes amis déjà en train de s'amuser, que j'y suis pas encore. C'est l'urgence de s'amuser. C'est comme ça que je vis ma vie. J'ai envie d'être heureux. Et j'ai trouvé beaucoup de joie dans ma vie l'an passé. Et en fait, j'ai voulu encapsuler ça et en faire un disque parce que j'ai l'impression aussi que culturellement, voilà, quand culturellement il se passe des choses un peu sombres, généralement la culture qu'on consomme, elle est très joyeuse, elle est très sucrée, pétillante, etc. Moi, je sais que tout de suite, je me mets un album de Sufjan Stevens avec des balades déprimantes. Je pourrais pas. Je finis
1: tu
2: pas l'année.
1: Tu sors plus de ton lit après.
2: Non, c'est ouais. Ça. Il se passe trop de choses. Donc du coup, c'était une demande de moi-même et pour peut-être d'autres personnes de se faire du bien, quoi.
1: Ouais. Donc c'est pas passif, c'est pas profiter de la fête, c'est faire la fête.
2: Ah, on l'a fait.
1: Parce
2: la
1: qu'on
2: fête.
1: Fait.
2: C'est ça, c'est ça.
1: Eh ben, on fait la fête avec Bilal Hassani. Bonsoir Paris.

0: Merci Bilal Hassani pour cette chanson providentielle. Bonsoir Paris. Je me souviens, il y a plus de 10 ans maintenant, après, c'est un terrible souvenir, hein, les attentats de 2015, le Bataclan et tout. On était là tous à dire, non, mais ça va aller, Paris est une fête. Et on disait ça, on avait les larmes qui coulaient toutes seules. Mais oui, en fait, la fête, ça peut se revendiquer et on en a besoin. Et cette chanson est d'une efficacité redoutable.
1: Merci Émilie.
0: Je vous mets au défi. Écoutez ça et restez assis. C'est impossible.
1: Pas possible.
0: Ah non, c'est fou. Alors, bonsoir Paris, c'est le nom de la chanson qu'on vient d'écouter. C'est aussi le nom de l'album. Quatrième album, donc, Bilal. Le premier, tu l'as sorti, t'avais 20 ans.
1: 19.
0: Ouais, 19.
1: Oh, là,
0: voilà. Est-ce qu'on fait les albums de la même façon à 19, 20 ans qu'à bientôt 27, t'auras 27 ans la semaine prochaine?
1: Exactement. Non. Ça n'a rien à voir. Non, non, mais tous mes albums, je les ai fait fabriquer différemment.
0: Ouais.
1: Et ils sont le reflet de mon taux de maturité au moment d'eux. Et voilà, ma réflexion a été différente. Là, celui-là, c'est la meilleure expérience créative de ma petite vie. 4 albums, quand même, c'est beaucoup. C'est 6 projets au total qu'on a fait. Et celui-là, j'y suis pas allé. Donc, j'ai pas décidé que je faisais un album. Il m'est un peu venu. À la suite en fait de sessions que je faisais pour du beurre.
0: Alors ça c'est intéressant parce que toi qui as toujours été pour le coup très travailleur, très bon élève, très moi la musique c'est le truc le plus important du monde, je bosse et tout. Là t'as laissé un truc finalement venir à toi. T'es pas allé chercher, c'était pas en force.
1: Non.
0: Est-ce que c'était avec plus de joie du coup ?
1: Énormément de joie. En fait, j'étais heureux et je faisais plus de musique et donc à ce moment-là, j'avais l'impression, le petit truc, je me suis dit peut-être qu'il faut que je fasse une longue pause parce que là, je vais très bien, je suis pas en train de faire de musique, je suis heureux. Bon, je travaillais quand même un petit peu pour d'autres, j'écrivais avec des éditeurs internationaux en Corée du Sud. Donc je partais là-bas pour écrire pour de la K-pop.
0: T'écris des musiques pour la K-pop ?
1: Oui, un petit peu.
0: Bilal Hassani écrit des musiques pour la K-pop.
1: Un petit peu.
0: Voilà,
1: c'est
0: bisous.
1: Tout n'est pas sorti encore, mais
0: c'est super.
1: Ouais, c'est
0: donc
1: très
0: tu pars
1: chouette.
0: Là-bas, tu fais des sessions c'est avec ça. Des artistes.
1: Voilà, voilà. Et donc je faisais ça, je rentrais à Paris et tout. Et c'est quand je faisais ça, j'étais là, ah, j'ai repris le goût de le faire pour du beurre, de le faire pour de faux, de pas le faire pour moi.
0: Ouais.
1: Et ça m'a fait arriver un jour en studio très tard. Et prendre une prod un peu au pif, ben c'est coréens qui sont trop forts et j'ai fait un truc et j'allais me coucher dessus, j'ai fait ok c'est bon si je veux bien faire un album là.
0: Ah, voilà, ouais. Alors ça donne un album truffé de tubes, certains que vous connaissez déjà comme beaucoup.
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0: Et puis une autre chanson qui a été dévoilée avant la sortie de l'album, Capital.

0: L'objectif de vouloir faire danser les gens,
1: oui.
0: C'est le tien, avec ce disque.
1: Totalement.
0: Ouais, hein.
1: C'est la mission. Beaucoup.
0: Fait danser, Capital. Fait danser. L'album est sorti vendredi. Est-ce que tu penses que tu atteins ton objectif?
1: J'ai l'impression,
0: ouais,
1: un petit peu.
0: Moi aussi.
1: Voilà. Et sachant que je sors beaucoup depuis le début de la sortie des premiers singles, je vais dans les soirées. Je vais pas mentir et dire que j'y vais en incognito. Je me mets vraiment devant les gens et je regarde et je vois comment ça réagit. J'ai jamais eu de titres qui ont autant bien joué en club.
0: Ouais.
1: Nous, ce qu'on voulait aussi dans le mix, on a fait appel à un incroyable ingénieur qui s'appelle Nathan Body, qui est londonien, et les Anglais font ça très très bien. Ils travaillent avec Okelou, ils travaillent avec aussi des artistes de K-pop comme les New Jeans et tout. Bref, donc ce mec-là, trop fort.
0: J'aime bien cette petite dimension internationale.
1: Ah, un petit peu.
0: C'est bien.
1: Juste ouais. Ce qu'il faut. Mais donc, ouais. Lui, il a apporté quand même ce truc un peu, ce jouet, ce coffre pour les morceaux. Et donc en club, il passe super bien. Je suis très content et ça danse quand même pas mal.
0: Et le tout en français, les amis, c'est assez rare pour être souligné, parce qu'il y a quand même des histoires à raconter aussi, et donc à écouter, à découvrir sur l'album de Bilal Hassani qui vient de sortir, Bonsoir Paris, avec une pochette incroyable, où je ne sais pas qui est le plus beau, Bilal ou la Tour Eiffel. Vous allez découvrir ça. L'album est à gagner au blind test, on joue un petit peu plus tard, mais vous pouvez vous inscrire 0810 055 056. Et puis Bilal, je t'aime beaucoup, mais peut-être je vais réussir à te faire pleurer avec mon interview choix cornélien. Ça va être dur de choisir. À tout de suite.
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3: Ce dimanche 6 septembre, vous avez rendez-vous à Coulombiers dans la Vienne pour la célèbre foire aux melons, avec cette année le retour de la course des melons sur 7,5 et 15 km au choix. Un vide-grenier vous sera également proposé pour vendre. Sachez que c'est toujours possible, c'est gratuit, mais sur réservation dès maintenant auprès de la mairie de Coulombiers. Vous allez profiter également dimanche des différentes randonnées pédestres de 8 et 13 km, du marché de producteurs et du concours du plus gros mangeur de melons, qui clôturera la journée de cette foire au melon 2026. Sans oublier la restauration sur place, la buvette, les manèges et les jeux pour les enfants. C'est donc un rendez-vous unique en Poitou. Ça se passe ce dimanche 6 septembre. C'est à Coulombiers dans la Vienne. Et c'est donc la foire au melon 2026. Si vous voulez aussi devenir bénévole et filer un coup de main à l'organisation, ça aussi c'est possible en contactant directement la mairie de Coulombiers. On vous attend là-bas. Allez, bonne foire au melon.
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0: Et ce soir, c'est la fête avec Bilal Hassani. Ça va, Bilal ?
1: Ça va, et toi, Émilie ?
0: Très bien, félicitations pour ton album Bonsoir Paris qui vient de sortir. La tournée, elle, ne va pas tarder à démarrer. Alors bon, tu t'es bien échauffé en première partie des Zénith de Lory.
1: Incroyable.
0: Tu as fait un Tour de France fort sympathique. Et là, c'est ton Tour de France à toi. Et je pense que c'est le plus important depuis tes débuts.
1: Oui, depuis toujours. J'ai jamais fait une tournée pareille. J'ai trop hâte.
0: Énorme. Elle commence le 10 octobre et c'est jusqu'au mois de décembre. Vous pourrez applaudir Bilal Hassani à Metz, Toulouse, Aix-en-Provence, Grenoble, Clermont, Rouen, Rennes. Il y a Montpellier, Paris, La Cigale le 17 novembre. C'est complet.
1: Oui.
0: Ben oui, évidemment, les enfants. Enfin, fallait vous y prendre plus tôt. Il y a Brest, Strasbourg, Lille, Tours. Quelle belle tournée. Bordeaux, Yverdon-les-Bains. Il y a Lyon, Bruxelles. Oh, tu vas t'éclater à Bruxelles.
1: J'ai trop hâte.
0: On adore les Belges. Nancy, Bourges et Laval le 5 décembre. Voilà, pour le moment, cette première partie de tournée, le Bonsoir Tour.
1: J'ai trop hâte.
0: Ça va être merveilleux. Alors, avant de continuer à explorer ton album, mon cher Bilal, voici le moment, l'interview des choix cornéliens. Il faut choisir. Est-ce que tu es prêt ?
1: Émilie, j'ai très peur.
0: Je sais, mais je sais que tu peux tenir la pression.
1: Je vais essayer.
0: On y va. Céline Dion ou Britney Spears ?
1: Oh ! Bah, ça commence horrible, pas du tout. Oh non, non, Émilie.
0: Après, ce sera plus facile.
1: Oh, je vais dire aujourd'hui Céline Dion.
0: Elle est là.
1: Parce qu'elle est là.
0: En France, bah oui.
1: Voilà, on la célèbre, on a hâte.
0: Allez. Est-ce que tu préfères fêter la Saint-Patrick dans la rue à Dublin,
1: ouais,
0: ou la fête de la musique dans la rue à Paris ? Attention, dans les deux cas, il pleut.
1: Oh ! Je vais prendre la fête de la musique à Paris.
0: À Paris.
1: Il peut pleuvoir, il peut neiger, il peut tout se passer que je serai toujours. C'est une de mes journées préférées
0: de
1: l'année.
0: La fête de la
1: musique. J'adore la fête de la musique.
0: Ah.
1: Entre le live, et puis maintenant les DJ, les trucs, les sorties, puis l'idée de la vadrouille. Je sors de chez moi à midi, je rentre à 23h et puis je fais une fête de jour, quoi. C'est génial.
0: C'est parfait. Bilal Hassani, tu préfères un appart pourri, mais avec le wifi, ou une villa canon, mais il n'y a pas internet?
1: Je prends l'appart pourri. Voilà. Et je suis actuellement, je vis dans un truc qui commence à bouillir un petit peu. Là, on doit déménager avec mon collègue et on a le wifi, voilà. Ah, on n'a voilà. pas la villa sans. Donc c'est mon choix, mais c'est la vie aussi.
0: Sans perruque ou sans maquillage?
1: Sans maquillage, tous les jours. Je vais d'abord.
0: Tu préfères écrire une chanson sublime ou faire un super concert? Qu'est-ce qui t'apporte le plus de satisfaction?
1: Faire un super concert, je crois. Ouais. Les deux me plaisent presque autant, hein, voilà. Mais oui, la fin d'un concert qui s'est très bien passé, je peux sauter au plafond, rester au plafond une heure, quoi.
0: Plutôt intelligence artificielle ou papier-crayon?
1: Papier-crayon, toujours.
0: Oh, j'aime bien ce côté vieille personne de Bilal.
1: Je déteste l'intelligence artificielle, c'est ma pire angoisse, ma pire phobie.
0: Donc tu t'en sers pas, tu restes...
1: Iou, non, ouais, jamais, okay. Jamais.
0: Ne pas voter ou ne pas trier les déchets?
1: Ne pas trier les déchets. Je préfère qu'on vote. Votons. Votons bien, s'il vous plaît.
0: Famille nombreuse ou adulte only?
1: Plus je grandis, plus famille nombreuse. Mmh. J'ai hâte un peu.
0: C'est vrai?
1: Ouais. Oh, pas amoureux, là. Hein.
0: Oui, oui, mais non, mais dans l'absolu.
1: J'ai hâte de fonder une famille.
0: Fonder une famille.
1: Ouais. Oh. Je commence, c'est les 27 ans.
0: Voilà, c'est ça.
1: Ça commence à monter.
0: La maturité. Il va chanter des berceuses. J'adore l'idée. Saint-Valentin ou Saint-Sylvestre?
1: Saint-Valentin. Ouais. Ouais, je veux bien, là.
0: Il voilà. est prêt.
1: C'est ça.
0: Et dans le timing, on est pas mal.
1: Oui, oui, ça
0: tu
1: peut
0: Tu peux
1: le faire.
0: Tomber amoureux là, maintenant, pour Et te faire une super Saint-Valentin. Saint-Valentin.
1: J'ai jamais fait la Saint-Valentin, en plus. J'ai toujours été séparé quand ça passait.
0: C'est vrai?
1: Non, jamais.
0: Jamais
1: fait.
0: T'as eu ta petite rose, ton non. petit chocolat ton...
1: J'ai eu une rose une fois, pardon. Excuse-moi, si tu nous écoutes. Oui, c'est vrai. Une fois, j'ai eu une rose. Mais c'était très jeune. On venait de se rencontrer, quoi.
0: Bon, faut tout miser sur la Saint-Valentin 2027. Allez. Bilal, on y croit, on fera un petit point d'étape, évidemment. Et elle est la dernière. Une chorégraphie au cordeau ou bien tu danses comme une patate en rigolant?
1: La bonne choré. Toujours ouais. la bonne chorégraphie. Oui, oui, je travaille avec un chorégraphe incroyable sur cet album qui s'appelle Malik Lenost et qui, notamment, a dansé avec Madonna sur des tournées avec Katy Perry, qui fait aussi un travail incroyable. Il bosse avec Yoa et tout. Et ben, on s'éclate. Et par contre, il ne me laisse pas une microseconde de répit, quoi. Il y a un pas par
0: ah ouais.
1: par kick, une inflexion de la voix, et ben il va le faire jouer avec le corps, donc faut tout danser.
0: C'est fou ça, parce
1: J'adore.
0: Que c'est très technique, hein.
1: Ouais, mais c'est trop bien. Du coup, c'est sport.
0: C'est sport. Même si cet album de danse et de fête, il y a un moment où tu ne danses pas. Mm-hmm. Je propose qu'on l'écoute. Je ne danse pas. Bilal Hassani, qui continue à nous surprendre, à nous enchanter. L'album est sorti, il s'appelle Bonsoir Paris.

0: qui vous fait danser, c'est Bilal Hassani ce soir dans Décibel, la seule balade de l'album.
1: Oui.
0: Mais voilà, je trouvais qu'elle méritait d'être mise en avant parce que c'est pas parce que c'est la nuit et que c'est la fête que le cerveau s'arrête et qu'on arrête de se poser des questions. Hein.
1: Exactement.
0: C'est ça l'idée en fait de cette chanson.
1: C'est ce que cette chanson fait. Oui, et ça arrive toujours un peu comme un prout. Qu'est-ce que je raconte? On l'attend pas.
0: Non mais on l'attend pas. Non mais c'est ça. C'est alors quand tu seras un peu plus vieux comme nous, tu diras ah là là, ça arrive comme un cheveu blanc.
1: Mmh.
0: Mais ça n'est pas ton problème pour le moment évidemment.
1: Pas encore. Manon. Presque. Je crois que j'en ai vu un. Ouais.
0: 27 ans la semaine prochaine. En vrai, 27 ans dans la musique, c'est un âge périlleux. Tout le monde connaît le club des 27. Ce club, alors c'est pas drôle du tout, hein, mais ces musiciens, musiciennes qui nous ont quittés à l'âge de 27 ans, parce que quand on commence la musique jeune, et après une dizaine ou une huitaine d'années d'excès, et ben parfois la machine s'arrête. Oui, Amy Winehouse, Jimi Hendrix, Janis Joplin, Brian Jones, Kurt Cobain. Voilà, dans plein de générations différentes, des musiciens qui nous ont quittés à 27 ans. Où est-ce que j'en viens avec cette question?
1: Je ne sais pas, mais j'ai très peur.
0: Non, mais tu as parlé,
1: oui,
0: chez ton amie Léna Situation, d'ailleurs dans son émission, de la tentation, des excès, la nuit notamment. Parce que la nuit, ce n'est pas que la fête, la joie, la positivité, c'est aussi plein de pièges, c'est aussi plein de tentations.
1: Tellement.
0: Est-ce que on s'en fait pour toi ou est-ce que tu vas très bien à 27 ans?
1: Je vais très bien à 27 ans. Donc là, je suis super content parce que d'ailleurs, j'ai bien fait de commencer à me remettre les pendules à l'heure il y a 2 ans. Ouais. Comme ça, maintenant, là, ça fait assez longtemps que je suis dans un truc beaucoup plus sain.
0: Tu fais attention à toi.
1: Extrêmement attention à moi. Oui, oui, oui. C'est primordial, c'est ma priorité zéro maintenant. Parce que pour quelqu'un de très concentré, c'était quand même assez bizarre, cette période un peu floue où je me laissais me perdre et tout. Mais c'est normal, ça arrive à beaucoup de personnes.
0: Évidemment.
1: Ça arrive à beaucoup de jeunes, queer aussi. Et donc aussi, quand je fais cet album, c'est un album de réconciliation avec la fête. Parce que ça a été ça. J'ai dû parce que je pouvais pas sacrifier de danser quand même. Je pouvais pas sacrifier le dance
0: floor. Mais c'est hyper intéressant parce qu'en fait, il y a plein de gens qui s'imaginent que la nuit, c'est forcément avec la drogue, avec l'alcool, et que la fête perd sa substance quand justement on n'abuse pas des substances.
1: C'est
0: ça. Cet album, c'est la preuve que non, qu'en fait la joie pure de la fête peut suffire à nous faire grimper quoi.
1: Mais complètement. Mais ces chansons ont été enregistrées à des horaires rigolos quoi. Il était 13h, on venait de manger une pomme pote et on arrivait à faire des chansons. Et des chansons des zinzins, on dirait qu'on fait la fête depuis 4 jours. Mais c'est parce que voilà, j'ai appris à être heureux et à repositionner la joie dans la fête.
0: Alors la fête, ça peut être plus fort, Bilal Hassani, sur le nouvel

0: Bilal, tes influences sur cet album, les artistes vers qui t'es allé faire un petit tour pour t'inspirer?
1: Bah, j'ai beaucoup écouté de, alors pas du tout pour ce morceau-là, mais beaucoup de French Touch,
0: ouais,
1: beaucoup de pop roumaine aussi. J'adore la pop roumaine.
0: Ah, moi j'adore Bilal Hassani parce que je pense que c'est le seul artiste. Ça fait 20 ans que je fais de la radio, bien plus, même 25 ans. Personne ne m'a parlé de pop roumaine.
1: Romania, j'adore la Roumanie.
0: Mais c'est depuis l'Eurovision ou...
1: Non, bien avant. Mais nous on avait des tubes. On a Ina quand même qui était une artiste incroyable. Ouais. Alexandra Stan qui avait un énorme tube qui s'appelait Mister Saxo Beat. C'est des chansons comme ça. Tu connais pas ce Mister Saxo Beat?
0: Non.
1: C'est génial.
0: Mais par contre maintenant je connais, je vais te dire, j'oublierai jamais.
1: Ah bah
0: Mister
1: ouais.
0: Saxo Beat.
1: C'est génial. Bah ouais, moi je suis trop fan.
0: Donc et voilà, la pop roumaine.
1: Ouais, beaucoup en fait, okay, de pop qui utilise un peu la dérision pour dire des choses avec du gloss, quoi. C'est-à-dire de la pop qui se regarde pas trop non plus.
0: Ouais.
1: Parce que dans la French Touch, j'ai vu quand même beaucoup de sérieux et j'avais envie de me détacher de ça. Donc on écoutait aussi pas mal de K-pop, on écoutait aussi beaucoup de PC Music, beaucoup d'hyper-pop, parce qu'on suit toujours, moi dernièrement, une artiste que j'ai découvert, c'est Underscores, qui est une artiste incroyable, qui a fait un album génial, très maximaliste. Et c'est ce qu'on a essayé de faire sur des chansons comme Plus Fort, c'est de dire, allez, on met tous les curseurs à 1000 et on assume, quoi.
0: À 1000?
1: Ah ouais.
0: C'est, je pense, le bon niveau pour écouter Artificial.

0: que la morale de l'histoire, c'est ce qu'on cherche tous dans la fête, dans la nuit, dans la vie, c'est l'amour.
1: C'est l'amour. On n'est qu'amour de toute façon,
0: oui.
1: Hein, nous.
0: J'ai trouvé beau qu'il y ait ça aussi, parce que oui. C'est aussi une dimension que parfois on oublie, parce qu'on ne veut pas avoir l'air trop romantique ou trop naïf, mais ouais. Toi, tu crois toujours en l'amour. Hein.
1: Oui, et puis en plus, moi j'ai un accès très limité à ça, j'ai vécu peu d'histoires, donc beaucoup de mes chansons d'amour sont des chansons... figurative ou quoi, j'invente beaucoup, mais sur artificiel, ce que j'aimais bien, c'était justement de parler de ça, de cet amour un peu en surface qu'on idéalise, ouais. Qu'on regarde comme un rom-com à la télé, sous son plaid, et en fait, voilà, moi je l'ai dit que j'ai tellement envie d'amour que je le veux bien. Je le veux bien, même en plastique, quoi.
0: Eh ben, on te souhaite un amour, pas en plastique, pas oui. En toc, un amour bio, ah. Mon cher Bilal Hassani. Merci d'être venu nous voir. Bravo pour cet album.
1: Merci.
0: Et bonne tournée, le Bonsoir Tour, qui démarre le 10 octobre prochain à Metz. On se fait un petit point avant la Saint-Valentin, Bilal.
1: S'il te plaît.
0: Et merci d'être venu nous
1: merci.
0: Voir.
1: Merci.
0: Bravo.
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0: Mais quand comprendront-ils? 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
2: C'est l'heure du blind test, les amis, ce qui se rapproche le plus dans Décibel du sport. 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Vous allez pouvoir découvrir des sports, vous allez pouvoir vous y essayer, et pourquoi pas aimer ça. Je n'ai jamais réussi, mais je n'en écoute pas les autres. Donc vraiment, les amis, ce soir, on se fait un blind test autour des chansons qui parlent de sport, parce que c'est important, le sport ici est le fier partenaire donc de ce septembre bouge. Et pour jouer avec nous au blind test, qui est un genre de sport très chic, il y a Francis et Maxime. Bonsoir à tous les deux.
3: Bonsoir.
2: Je ne sais pas si vous êtes sportif, je vais faire le tour, tiens, pour savoir. Francis, est-ce qu'on aime le sport ou pas?
3: Je vis sport.
2: C'est vrai?
3: Oui, j'adore le sport. Non, c'est pour de vrai. Que ce soit pratique ou à la télé, j'adore ça.
2: Ah, moi j'aime bien regarder le tennis. C'est bien. Ah. Non, je dis, j'aime bien faire des grosses siestes en regardant le tennis.
3: Ah. C'est pas pareil.
2: Non, mais après je me réveille, c'est toujours très intéressant de regarder les points. Mais oui, les siestes pendant Roland Garros au mois de juin, on va pas se mentir, les enfants, elles sont quand même très bonnes. Et Maxime, alors est-ce qu'il est sportif?
4: Bah ouais, je reviens d'une partie de tennis avec mon fils là, tout à l'heure.
2: Ah, hey, bravo, qui a gagné, Maxime?
4: Lui. J'avoue, lui. Mais je précise que pour bien dormir devant la télé, moi je regarde les MotoGP, les Grands Prix de Formule 1. Mais quand ça tourne, c'est quand ça tourne, ou le patinage artistique, de voir tourner, moi ça m'endort.
2: Ah ouais, c'est pas mal.
4: Parce que les yeux, ça fait la gymnastique des yeux et boum.
2: Et boum, on tombe.
4: Direct, on tombe.
2: Et puis évidemment, on fait une grosse dédicace à celles et ceux qui ont tapé leur meilleure sieste cet été en regardant le Tour de France, qui est quand même l'événement parfait pour les grosses siestes. Là, Francis et Maxime, vous gagnez tous les deux le nouvel album de Bilal Hassani, donc Bonsoir Paris, un album de danse. Voilà, et de fête, et on est ravis de vous en offrir à chacun un exemple.
4: Merci beaucoup.
2: Ah bah avec joie, avec
4: merci beaucoup.
2: Plaisir
4: magnifique,
2: de vous gâter. Et donc, on va maintenant jouer avec des chansons qui parlent de sport, de discipline sportive, de bouger son corps. On va chercher à chaque fois à retrouver le nom de l'interprète de la chanson, et à chaque bonne réponse, eh bien, il y a un point. Ça marche?
3: Ça marche.
2: Bon, n'oubliez pas qu'à la fin, tout le monde gagne.
3: Hein, donc,
2: voilà. Mais oui, il va y arriver, Francis. Maxime aussi, vous êtes prêts?
3: Voilà,
2: mais oui.
4: Allons,
2: et n'oubliez pas de me donner votre prénom avant de proposer votre réponse, car sinon je ne saurais pas lequel de vous deux a dégainé le premier. Maxime, Francis, c'est parti pour notre séance de sport quotidienne dans Décibel. Allez, ça fait peut-être les abdos, le blind test.
3: Ah oui.
2: On y va, première chanson qui parle d'un sport, dites-moi qui chante ça.

0: Le sport en question, c'est la course à pied.
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0: Maxime ?
2: Running Man.
0: Alors, c'est pas Running Man. Écoute la voix. Qui est-ce qui chante ça ? La chanson s'appelle Le Coureur.
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0: Oui, c'est Jean-Jacques Coleman.
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0: Jean-Jacques Goldman et Le Coureur. Allez, on change de sport. Dites-moi.
2: La vérité n'était pas très connue, celle-là. Hein.
0: C'est pas sa plus connue, mais elle est très belle, en revanche. C'est vraiment toute très, très belle histoire d'un coureur, voilà, de sa découverte à ses grandes victoires. On continue. Allez, tous les deux, je vous le donne, oui.
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0: Et on embrasse évidemment toutes les paulettes qui nous écoutent ce soir. Et là, Francis et Maxime, vous êtes très forts, vous avez dégainé très très rapidement sur Yves Montand.
2: Yves Montand, faites attention à les bicyclettes à Paris aussi, hein, des fois.
0: Oh là là, mais oui. Oui. Ah, c'est pour ça que moi, tu vois, je n'en fais jamais.
3: Si vous mettez cette chanson à des enfants, ils vont penser que c'est une pub, hein, je vous le dis.
0: Ah oui, c'est vrai. C'est vrai.
3: Voilà, c'est ça le problème. Non.
0: Mais bon, là, comme on est entre vieux, attention, dernière chanson.
3: Voilà,
0: ref télévisuel des années 80. Maxime et Francis, je compte sur vous.
2: Je sais qui c'est.
0: Ah bon
2: maintenant.
0: Allez.
2: Véronique et Davina.
0: C'est trop fort. Bravo. Oui, c'est du mentalisme. Maxime, Francis, Véronique et Davina, ce Toutou Youtou, le générique de l'émission Gym Tonic. Bravo, messieurs.
2: Voilà, Francis.
0: Vous avez été parfait. Oui, oui. Je vous embrasse comme je vous aime et je vous envoie l'album de Bilal Hassani. On reste dans le thème avec un souvenir des années 90 cette fois. Il va y avoir du sport. C'est ce que nous disent les Silmarils.

0: sport tout le mois de septembre avec l'opération Septembre Bouge et votre radio ici. Et à l'instant, avec les Silmarils, je pense qu'un peu de danse, en se souvenant comme on était jeune et frais dans les années 90, ça compte aussi pour Septembre Bouge, non?
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0: Bon, on est ensemble jusqu'à 20h, vous voyez que ça approche. Alors il nous reste évidemment un petit peu de temps pour la chanson anniversaire du jour. Il y a 61 ans, jour pour jour, le 2 septembre 1965, les Doors, groupe de rock californien absolument cultissime, le groupe de Jim Morrison, les Doors, donc le 2 septembre 1965, enregistraient leurs 6 premières démos. C'était au Pacific Jazz Studio à Los Angeles. Et moins d'un an et demi plus tard, 489 jours plus tard exactement, j'ai compté parce que je suis une geek des Doors, ils sortaient leur premier album, premier carton, succès mondial. Dessus, il y avait cette petite dinguerie qu'on partage ensemble pour le plaisir. Les Doors sont dans Décibel, Break on Through.

0: Tiens, on parlait du club des 27 tout à l'heure avec Bilal Hassani et j'ai oublié de parler de Jim Morrison qui lui aussi est mort à 27 ans à Paris. Hein, lui d'ailleurs, il est enterré au Père Lachaise. Si vous voulez aller lui rendre une petite visite, il y a toujours plein de petits cadeaux laissés par les fans sur sa tombe. C'est assez bouleversant. Les Doors, donc à l'instant pour l'anniversaire de leur tout premier enregistrement de démo il y a 61 ans. C'était Break On Through. Et c'est terminé pour ce soir, Décibel. Merci pour cette bonne soirée passée ensemble. Merci à l'équipe de l'émission. Il y avait ce soir Kinan Lajeli, Iris Guitoni et Mélodie Chaïb. Merci à vous aussi d'avoir été là. Oui, parce que si vous n'êtes pas là, ça n'a aucun sens. Et retrouvez d'ici quelques secondes la nouvelle émission d'Éric Bastien. Il n'y a pas que Paris dans la vie. Son invité de ce soir, la délicieuse Séverine Ferrer. On l'adore. On est fan d'eux. Hein, bisous Séverine. Bisous à tous.
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0: Belle soirée les amis, à l'écoute d'ici, il est 20h.

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2: Eh ben bonsoir, bonsoir à tous et bienvenue sur ici. J'espère que vous avez passé une belle journée. Je promets que la soirée sera agréable. On est ensemble jusqu'à 21h pour se balader dans toute la France avec notre invitée ce soir. On va dessiner avec elle, oui, car il s'agit d'elle, sa carte de France à travers sa vie et sa carrière. Mais avant d'accueillir autour de la table ce soir Benoît Prospero, qui comme chaque soir s'arrêtera quelque part en France pour vous présenter un amoureux du monde vivant avec la revue des merveilles. Catherine Quicandon s'intéresse aux belles initiatives là où ici on entreprend. Enfin, Robin Berdeau lui partira tendre son micro à votre rencontre pour vous donner la parole sur un sujet d'actualité. Il n'y a pas que Paris dans la vie, elle va vous le prouver. Mon invitée est multicarte, elle fait tellement de choses, je pense que la liste est non exhaustive. Animatrice de télévision, de radio, comédienne, chanteuse, chef d'entreprise, elle a un parcours tellement original, aussi insolite. Son sourire est communicatif, sa personnalité est extraordinaire, elle est plein d'énergie. Je reçois ce soir, Séverine Ferrer, sur votre radio ici, jusqu'à 21h. Boulimique de vie. Bonsoir Séverine Ferrer.
3: Bonsoir Eric, ravi d'être avec vous. Et surtout, c'est vrai, il n'y a pas que Paris dans la vie.
2: Ben c'est vrai, alors on va le constater avec vous pendant une heure, mais vous faites énormément de choses. C'était la rentrée scolaire hier. Pour vous aussi, on s'en dit un mot rapide, on en reparlera. Il y a une rentrée sur les chapeaux de roue là.
3: Alors oui, en effet, mais je ne vais pas me plaindre. Je suis une boulimique de travail, je suis une grande passionnée. J'aime ce que je fais, donc j'ai beaucoup de chance.
2: Il y a un spectacle à Paris, il y a un spectacle en tournée, il y a un projet de livre, il y a la radio. On va vous en dire davantage dans un instant. Alors, Séverine, forcément, la France, vous connaissez. Et alors, en préparant cette interview, je pensais vous connaître déjà depuis pas mal de temps, parce que c'est vrai, on va se le dire,
3: on se connaît depuis longtemps. Ouais.
2: Et vous défendez évidemment beaucoup la Réunion, vous revendiquez la Réunion. Vous
3: avez
2: vécu,
3: origines, bien sûr.
2: Mais alors, je découvre que vous n'êtes pas née à la Réunion.
3: Eh ben non.
2: Et là, je l'ai découvert en préparant l'émission.
3: Et non, je suis montpelliéraine.
2: C'est fou, ça.
3: Du 34 de l'Hérault. En effet, je suis née donc à Montpellier, pas très loin de la place de la Comédie. Et à l'âge de 3 mois, mes parents sont repartis, donc du coup, à la Réunion. Ma grand-mère n'était pas très bien à l'époque et on lui avait conseillé de venir plutôt en métropole, etc. Et je suis née à ce moment-là. Et c'est très rigolo. J'ai une petite anecdote pour vous, d'ailleurs. C'est que dans l'avion qui me ramenait à la Réunion à l'âge de 3 mois, donc j'étais encore un nourrisson, il y avait Marie-France Pisier, grande actrice que j'adorais et que j'affectionnais tout particulièrement. Et figurez-vous qu'elle a posé son regard sur ce petit bébé que j'étais et elle a dit « Ah, je sens que cette petite, elle a du caractère, elle ira très loin ».
2: Oui, alors elle s'est pas trompée,
3: donc,
2: caractère, vous
3: voilà,
2: en avez,
3: et loin
2: vous y avez été. Alors Montpellier, alors vous allez redécouvrir Montpellier un petit peu plus tard, mais c'est vrai, vous l'avez dit, c'est quelques mois de votre vie, vous n'avez pas forcément de souvenirs.
3: En fait, j'avais pas vraiment de souvenirs, évidemment, au travers de tout ce que me racontaient mes parents, mais j'ai redécouvert Montpellier à l'âge de 18 ans. C'est assez symbolique, c'est assez marrant.
2: On parlera de la Grande Motte, on parlera du Gros du Roi si vous voulez, mais là je vais rester sur la Réunion. Je parle juste un instant de vos origines. J'ai vu que votre papa a des origines indiennes, votre maman a des origines italiennes, vietnamiennes et normandes.
3: Eh ben oui, normandes et bretonnes comme tous les Réunionnais du monde.
2: Donc vous avez du sang breton, du sang normand.
3: Exactement.
2: C'est vrai, mais alors quel côté, la Normandie, la Bretagne?
3: Je ne sais pas. D'accord. Vous savez, tous les Réunionnais ont du sang normand et ont du sang breton, puisqu'il y a beaucoup de Normands et de Bretons qui sont arrivés jusqu'à nous.
2: Ouais.
3: et du coup, on a tous des origines, un peu de sang, ouais, c'est marrant.
2: Mais vous n'avez pas fait du coup des recherches pour savoir où votre maman vous a
3: dit,
2: j'avais une aïeule normande de
3: pas, je sais pas du tout, alors un peu plus du côté de l'Italie, mais sinon c'est tout en fait. Il faudrait que je fasse ce fameux test ADN d'où je viens exactement.
2: Alors Montpellier, vos parents s'y installent pas longtemps, ils vont partir à la Réunion, je crois qu'il y avait une histoire, j'ai trouvé ça triste, j'ai lu que voilà, les gens n'étaient pas complètement d'accord sur l'union de vos parents, des histoires familiales,
3: on va pas rentrer là-dedans.
2: C'est ça qui les pousse du coup à aller à la Réunion pour être un peu tranquille
3: C'est un peu ça aussi, oui, qui fait qu'ils en ont un peu ras-le-bol et que maman a envie de vivre sa grossesse en toute sérénité, et il se trouve que donc du coup mamie n'étant pas très bien, on lui dit qu'il faut partir, avoir un autre air, etc. Donc c'était la bonne occasion, et tant mieux, parce que si j'avais pas en tout cas eu cette chance de naître à Montpellier, je serais peut-être plus de ce monde, parce que maman a eu un accouchement très compliqué. Depuis le début je m'accroche, moi,
2: comme toutes
3: il faut
2: les femmes,
3: le savoir.
2: C'est compliqué. Dites-moi, quand on est à la Réunion, quelle image on a de l'Hexagone?
3: C'est le rêve. Moi je me rendais pas bien compte, mais je me suis rendu compte que j'avais enfin, dès l'âge de 3 ans, je savais que je voulais faire ce métier. Je ne savais pas comment.
2: Mais on va découvrir, parce que vous avez commencé jeune.
3: Mes parents ne sont absolument pas dans le métier, hein, je tiens à le préciser.
2: Qu'est-ce qu'ils faisaient, vos parents?
3: Papa était homme au foyer. Voilà, il a élevé ses enfants et maman était coiffeuse.
2: Okay.
3: Donc rien à voir, nous c'était un peu dans l'autre sens, c'était original.
2: Et la France, même si la Réunion est un territoire français,
3: bien
2: vous
3: sûr.
2: Faisait rêver.
3: Et ben, c'est-à-dire que quand j'ai découvert au travers de mon petit écran de télé ce qui s'y passait, les gens qui dansaient, qui jouaient la comédie, tout ça, j'avais envie de faire ce métier. Mais c'est vrai que pour moi, c'était ici,
2: ouais.
3: en métropole, à Paris, que ça ouais. se passait. Donc oui, j'y pensais, mais sans y penser réellement. J'étais encore enfant, donc j'en avais pas conscience, mais je savais que ça ne se passait pas à La Réunion, malheureusement.
2: Je vais vous permettre de revivre quelques souvenirs, peut-être.
3: Un petit Sega Maloya.
2: Quelle image vous vient tout de suite? On se parle de La Réunion, vous y avez vécu plusieurs années. Première image qui vous vient, premier lieu?
3: Premier lieu, bah évidemment la rue Juliette Daudu où on a vécu, forcément. Et que de bons souvenirs en fait. Ma famille n'avait pas vraiment les moyens. Hein. Enfin, je suis pas là pour faire pleurer dans les chaumières. Mais je n'ai jamais manqué d'amour et de bienveillance et de bonheur. Ce ne sont que des souvenirs heureux, pleins de joie avec mon frère et tous les copains parce que bon, je faisais déjà plein de choses à l'époque. Et en fait, notre maison c'était une maison, ouais. enfin c'était un appartement qui était tout le temps ouvert. Donc il y avait tout le monde qui arrivait comme ça.
2: C'était familial, c'était convivial, c'était joyeux.
3: Voilà, c'était
2: quoi.
3: La maison du bonheur. On se prenait pas la tête. Quand il y en avait pour 4, il y en avait pour 10.
2: Vous aviez un correspondant en France? Vous savez, quand on était gamin, on était peut-être la même génération. On avait toujours des correspondants avec des gens qu'on connaissait même pas des fois.
3: Et oui. Alors moi, j'avais une correspondante qui s'appelait Julie, qui
2: était
3: le 13e
2: alors,
3: dans le quartier chinois. Et je suis même venue quand je suis arrivée à Paris. Je suis même venue vivre un petit peu chez elle parce qu'à l'époque, on avait un appartement qui était tellement petit avec les parents que je ne pouvais pas y vivre et en même temps d'apprendre parce que j'étais encore collégienne à l'époque et du coup j'ai un peu vécu chez elle mais ça s'est pas super bien passé.
2: Bon, on a plein de dossiers qu'on va ouvrir au fur et à mesure. On essaiera le moins possible de prononcer Paris parce qu'il n'y a pas que Paris.
3: Mais il n'y a pas que Paris, et bah non, je vous le confirme, et au travers de mon parcours vous allez le voir.
2: Évidemment. Oui. Est-ce qu'il y avait du bon pain à La Réunion? Il y a des boulangeries, il y a du bon pain, on fait du bon pain à La Réunion?
3: Il y a du bon pain, il y a beaucoup de riz,
2: ouais.
3: mais il y a du bon pain.
2: Je vous parle de pain parce qu'il est temps de retrouver Benoît Prospero pour la revue des merveilles. Il nous fait découvrir un merveilleux boulanger, pas comme les autres, Benoît Prospero.
0: Oh là là, vous savez quoi, j'adore le pain. Et là, eh ben oui, on a trouvé un boulanger qui gagne à être connu. Vous savez, ce genre de boulanger qui fait un pain que dès que vous le sentez, espèce de parfum de miam-miam qui vous mentonnez, je ne vous dis que ça. Pour la Revue des Merveilles, ici Périgord vous présente Adria Rodriguez. Adria, c'est celui qui a fait le choix de quitter sa vie d'avant, une vie dans laquelle on va toujours plus vite pour aller toujours plus loin.
1: Sauf qu'à un moment donné, eh bien, je décidais que je voulais travailler avec mes mains et donner du sens un peu à mon métier, à ce que je faisais. Et donc là, j'ai commencé à réfléchir et donc j'ai décidé que en fait je voulais faire du pain. Et je me suis dit qu'en fait en faisant du pain, je pouvais éventuellement être heureux. Voilà, c'est un peu ce qui m'est venu à l'esprit.
0: Et il a donc quitté l'Espagne et Barcelone pour rejoindre la Dordogne et le Périgord, précisément le village de Verteillac. Alors c'est quoi ce pain? C'est quoi le secret? Eh bien d'abord, c'est la qualité des ingrédients. Ici, on parle de produits normaux, c'est-à-dire de produits sains, bio. Et ça commence avec la farine qui est faite à l'ancienne. Dans le village d'à côté, à Saint-Martin-de-Ribérac, concrètement, une farine écrasée par la meule du moulin de Bobina. Une meule qui préserve toute la richesse nutritive. Et en parlant de qualité nutritive, Adria a fait un choix, celui d'un pain 100% au levain avec une fermentation naturelle. Un pain qu'il pétrit la veille pour enfourner le lendemain.
1: Du pain avec une pousse lente, plus digeste.
0: Et puis l'idée, c'est aussi de prendre le temps. Parce que, bah oui, prendre le temps, c'est respecter ce que la terre nous offre. Et à ce sujet, il y a le four, ce four du 19e siècle qui chaque jour accueille ce feu qui aura mis 3h30 à brûler. Pourquoi cette méthode? Eh bien parce que c'est la seule qui permet d'obtenir un pain, vous savez, légèrement différent chaque jour, marqué par l'humeur du jour. Et enfin, il y a ce petit plus, ce pain-là, il est 100% local. Et le résultat, ça donne quoi?
1: J'ai fait du pain complet, du pain de campagne, du pain de seigle, du petit épeautre, des pains spéciaux, comme un pain de graines. J'ai fait un pain à l'avoine. Mais je propose aussi donc différents types de brioches. Et avec de l'huile de tournesol locale et bio aussi. Donc voilà.
0: Est-ce que le public est au rendez-vous? Ben oui, évidemment. Et on peut même dire que quand les habitants de Verteillac et des alentours retrouvent le pain d'Adria à la ferme de la Méphronie le vendredi soir ou au marché local le samedi matin, alors ils apprécient bien sûr la qualité du pain d'Adria Rodriguez, mais aussi aussi et surtout l'histoire que raconte ce pain. Et ça, c'est une merveille. Merci, ici Périgord, et bravo à Adria Rodriguez. Et rendez-vous à la Folle Farine à Verteillac en Dordogne, c'est dans le Périgord vert.
2: Oh là là, merci Benoît Prospero. On s'est régalé avec Cyril Ferrer.
3: Ça me met en haleine. J'ai cette petite odeur là qui est en train de me caresser les narines.
2: Et puis alors, il y avait les accents, même déjà Benoît Prospero, un accent aussi. Vous avez remarqué les accents d'ailleurs, que quand vous êtes arrivé de la Réunion en métropole, vous trouvez qu'on a un accent ici, ou que vous, vous en avez du coup, en tant que régionaliste?
3: Alors moi, quand je suis arrivée, c'était très drôle. Alors, j'avais pas un gros accent, comme on dit, nous, chez nous. Et en fait, la première fois que j'ai tourné, c'était L'Anamite. C'était l'adaptation de La vie de Dany Carrel, une grande actrice française qui a été faite par Thierry Chabert pour TF1. Et alors, je disais toujours, Rose.
2: Ah bah oui.
3: Et donc, forcément, le réalisateur, il venait, il me disait, non, Séverine, c'est Rose.
2: Mais oui. Ferme Rose. Moi, je suis auvergnien. Alors, à Clermont-Ferrand, on dit la place de Jade. On dit c'est Rose et pas la place de Jaude. Séverine Ferrer est votre invitée ce soir jusqu'à 21h parce qu'il n'y a pas que Paris dans la vie. Il y a eu Montpellier. Ok, on a pas mal parlé de la Réunion, c'est normal, ce sont vos origines.
3: Bien sûr.
2: Mais à un moment donné, il va y avoir un déclic et vous allez arriver en métropole, découvrir un peu Paris, même beaucoup, mais surtout plein d'autres choses et plein d'autres villes. Le voyage ne fait que commencer jusqu'à 21h sur ICI.
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2: Il n'y a pas que Paris dans la vie. Non. Excellente soirée à vous tous, il y a aussi les bronzés. Alors on avait tous rêvé de la suite des bronzés, hein. Après les bronzés font du ski. Ils l'ont fait, c'était il y a déjà 20 ans, en 2006. Et à l'occasion, ils avaient choisi The

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1: Évidemment, il y a Séverine Ferrer aussi qui est notre invitée depuis 20h et qui nous offre son sourire, sa joie de vivre sur votre radio. Alors, on se balade avec elle, on a découvert qu'elle était née à Montpellier, je le dis pour ceux et celles qui nous rejoignent, région de l'Hérault, qu'elle va redécouvrir quelques années plus tard. On ira tout à l'heure, évidemment, il y a la Réunion, où elle va vivre jusqu'à, c'est quoi, 7, 8, 9 ans
2: 12 ans et demi.
1: 12 ans et demi, oui, mais alors...
2: C'est précis.
1: Oui, c'est ça, 12 ans et demi, c'est-à-dire qu'il y a 12 ans et demi, c'est le déracinement total.
2: Oui.
1: Ouais. Bon, alors ça va peut-être être un petit peu difficile, mais il va se passer déjà plein de choses à La Réunion, et comme je m'intéresse aussi au parcours, à la carrière qui, vous, est relativement précoce, je vois que vous avez déjà cet esprit d'entrepreneuriat, parce que j'ai vu le baby show, c'était à quel âge, ça?
2: Alors, le baby show, je l'ai fondé, j'avais...
1: C'est un spectacle, 8, ça?
2: Oui, en fait, c'était un groupe. J'étais leader et chorégraphe de ce groupe.
1: Vous aviez quel âge?
2: J'avais 8 ans.
1: C'est normal.
2: Et on était 10. Ouais. Et alors, ce qui était très marrant, c'est qu'on faisait tous les arbres de Noël et les avant-premières des artistes qui venaient à La Réunion. Donc, on a fait les avant-premières de Bibi, de Dorothée, de Nicolas Perrac, de Émilie, enfin de Image à l'époque. Enfin, on en a fait plein.
1: Ouais.
2: Et en 91, ce qui a été un petit peu le déclic, c'est que un des membres du groupe, le Baby Show, a écrit à Patrick Sabatier pour l'émission Tous à la Une, et ils nous ont fait venir. Premier passage donc en 91, en juin 91, et j'ai fait ma première télé avec Solar.
1: Suffit de demander, c'est vrai, hein. Alors ça, pour ceux qui aiment bien la télévision, on est dans les années 90, c'est le générique, tout ça, la Une.
2: C'était dingue, mais quelle joie, c'était la première fois qu'on venait tous à Paris, et tous les enfants et tout, c'était absolument génial. Et
1: 9000 kilomètres quand même, vous séparez de Paris.
2: Oui, oui, et quand on est arrivé, enfin, c'était tellement drôle, enfin, c'est... En fait, on devait être logé dans un super bel hôtel, et le producteur de l'époque qui s'occupait de moi, qui s'avérait être véreux au final.

0: Nous avait pris un hôtel miteux à Malakoff. Enfin bon, c'était très marrant.
1: À Paris. Alors, Séverine, à 9 ans, vous avez votre propre émission sur Antenne Réunion.
0: Oui.
1: Alors, un petit peu plus tard, vous allez animer Les Enfants du Soleil. Ça, c'est sur RFO Réunion. C'était à Saint-Denis?
0: Oui, exactement. Oui.
1: Vous vous souvenez du générique?
0: Si tu m'aides, cette petite voix qui monte. Si tu m'aides. Petite voix qui monte comme de l'eau sur le feu, elle fait chauffer l'écran.
1: Oh, je me suis abusé à regarder sur YouTube, vous pouvez les découvrir. Il y a une dame qui arrive après le générique, je sais pas comment elle s'appelle.
0: Mirose Waro.
1: Voilà, c'est ça.
0: Oui.
1: Alors, très vite, on vous voit, vous chantez des chansons, vous faites plein de trucs avec des gosses. C'est génial cette aventure.
0: C'était absolument dingue. Et en fait, Mirose m'a repéré, je faisais un radio crochet où je chantais Niagara, je m'en souviens encore, c'était L'amour à la plage. Et elle m'a repéré, elle me dit, oh, il faut que tu viennes chanter dans mon émission. Et alors, ce qui était très, très rigolo, c'est que du coup j'avais déjà fait une émission à l'âge de 4 ans et j'avais trouvé ça super.
1: C'est normal, on fait souvent des émissions à l'âge de 4 ans. C'est
0: non
1: logique.
0: Mais tu sais, c'était pour faire une petite récitation, un petit poème comme
1: d'accord.
0: ça vite fait, et j'avais adoré ça. Et quand elle me l'a proposé, donc je suis venue chanter. Et puis juste après, elle m'a dit, sais-tu rester la semaine d'après? Et puis la semaine d'après je suis restée avec elle. Voilà.
1: Bon, alors vous avez fait évidemment plein de choses qui, on le comprend maintenant aisément, on va vous donner envie. Il y a quelque chose de très balsacien finalement dans votre vie, parce que vous m'avez dit, moi pareil, je pense à Eugène de Rastignac, quoi, quand il dit à nous deux maintenant dans le Père-Goriot, quand il est dans les hauteurs de Paris et qu'il voit Paris, vous aviez, même si l'émission, il n'y a pas qu'à Paris, hein, qui se passe des choses, vous vouliez croquer la France. Hein.
0: En fait, je voulais accéder au métier que j'avais choisi. Et je savais que c'était impérativement un passage obligé et obligatoire par Paris,
1: ouais.
0: Enfin en tout cas par la métropole. Donc ça a été de franchir le cap, ça a été compliqué, mais heureusement, comme je vous le disais, ce producteur véreux nous a un petit peu forcé la main, et tant mieux. Peut-être qu'on n'aurait probablement pas fait le pas s'il l'avait pas fait. Mais non, et une fois arrivé sur Paris, alors moi je suis encore extrêmement fascinée par Paris, mais j'ai cette chance de bouger beaucoup parce que je pars beaucoup en tournée.
1: Voilà, racontez-moi, parce que OK, vous vous installez ici, on parlera même de l'endroit où vous allez vivre. Avec vos parents. Mais quelles sont les premières villes, les premières saveurs, les premiers endroits que vous découvrez en dehors de Paris?
0: Alors moi, j'avais un lieu de prédilection, c'était vraiment l'Arc de Triomphe.
1: C'est Paris encore.
0: Et puis évidemment Saint-Michel, le quartier de Saint-Michel, l'île de la Cité. Voilà.
1: Alors ça, c'est vos quartiers.
0: Ça, c'était mon fief.
1: Et est-ce que vous avez des villes comme ça que vous avez envie de découvrir, que vous avez peut-être vu à travers la télévision, à La Réunion, des endroits où vous vous êtes dit, maintenant que je suis en métropole, je vais y aller.
0: Au début, pas tellement, en fait. Quand on est gamine, quand on est ado, pas vraiment. Et puis, on se rend compte qu'on est au cœur du monde, parce que quelque part, la France, c'est vraiment, on est au cœur de tout. J'ai donc eu la chance de faire Mayotte, la Nouvelle-Calédonie, qui a été un vrai paradis.
1: Et parce que là, moi, j'ai envie de vous écouter sur ce pays.
0: La France, c'est le plus beau pays du
1: alors
0: monde.
1: Alors pourquoi? Moi, je veux tout savoir, et où est-ce
0: mais
1: qu'on
0: parce
1: va
0: qu'en fait, moi j'aime les villages provençaux.
1: Et voilà.
0: J'aime, alors, notre petit kiff, notre petit plaisir avec mon petit garçon de 10 ans qui s'appelle Elijah et que j'embrasse très fort, qui est pas bien loin.
1: Qui est pas bien loin.
0: Il suit toujours sa maman.
1: Ah oui, il est tard, il est rentré pourtant déjà à l'école.
0: Oui, mais bon, il est toujours avec sa maman. Et du coup, nous, ce qu'on aime faire, c'est-à-dire qu'on part souvent, donc soit en Espagne, soit en Italie, soit en France.
1: Alors la France.
0: Récemment, nous avons passé des petites vacances pas très loin d'Avignon, puisqu'il y avait le festival d'Avignon et que moi j'adore aller voir les copains quand je ne joue pas.
1: Alors parlez-moi d'Avignon, moi je veux tout savoir sur ce que vous aimez de cette ville.
0: Ah, moi j'adore. Alors le festival d'Avignon, évidemment, c'est un peu le marché du théâtre, vous savez,
1: bien
0: c'est
1: sûr,
0: toutes
1: tous
0: ces
1: les
0: pièces
1: étés, tous les mois d'hiver
0: qui se jouent, etc. Et il y a tout et n'importe quoi, on peut le dire. Mais quel bonheur, je trouve qu'il y a une ambiance de Avignon quand on y est, en tout cas pendant le festival, ça fourmille de gens, rencontre des gens qu'on connaît. Les cigales, mais si je pouvais avoir des cigales chez moi. Alors maintenant, j'ai un grillon à la maison. Je ne sais pas ce qui s'est passé. Je pense qu'il est dans une.
1: Il est revenu dans une valise.
0: Et c'est absolument génial. Mais moi, mon grand bonheur, c'est d'arriver dans le sud et d'entendre les grillons. Je pourrais me poser sur un transat et ne faire que ça pendant des heures.
1: Alors Avignon, mais le sud, moi je vais vous parler d'Avignon, ça peut être le Luberon, ça peut être Apt, Gordes.
0: Aix-en-Provence, le village de Gordes, évidemment. Et alors, Moi, j'aime bien aussi toute cette un peu au-dessus de Nice, Grasse, entre Casto. Enfin, c'est pas tout à fait à côté, mais j'adore. Évidemment, Saint-Paul-de-Vence. Mm-hmm. Enfin, tous ces petits villages. Et en fait, j'aime m'arrêter, prendre ma voiture et au gré de mes humeurs de pouvoir m'arrêter, de dire tiens, le petit village au loin, il a l'air super. Ben viens, on y passe, on s'arrête. Et souvent, on a fait ça avec mon fils. Et on s'est retrouvés dans des endroits. Et je pense notamment à Angoulême, que j'avais jamais eu l'occasion de faire.
1: Alors là, on quitte le sud totalement.
0: On quitte le sud, mais en remontant du sud, souvent. Et du coup, je me suis dit, mais tiens, Angoulême, je ne l'ai jamais fait. J'adore aussi cet endroit. Le palais imaginaire de... Oh, comment ça s'appelle ?
1: Non, je connais pas tout, Séverine, je peux pas vous aider sur tout.
0: Non, mais en plus, il y a eu un très beau film avec Jacques Gamblin et Laetitia Casta, le facteur cheval.
1: Oui, le facteur cheval, bien sûr.
0: Donc, cette ville,
1: qui a passé sa vie à construire
0: ce palais absolument incroyable. Et d'ailleurs, mon fils jouait dans le film. Et quand j'ai découvert ce lieu, c'est au milieu de nulle part. Et on a une telle richesse en France. On pourrait s'arrêter n'importe où. Il y a toujours un beau bâtiment à regarder. Il suffit juste de lever les yeux.
1: On va continuer de lever les yeux, parce que je sens que ça y est, vous êtes parti, vous allez m'emmener
0: partout. Voilà, ça y est, je suis partie.
1: C'est très bien. Je vois que vous avez bonne mémoire de votre vie. Et la mémoire, on va en parler. Parce qu'oublier les choses, ça vous arrive des fois d'oublier des choses, ou de dire, non?
0: J'oublie de temps en temps, mais c'est quand même assez rare.
1: Peut-être que vous oubliez les mauvaises choses. Vaut mieux les oublier des fois.
0: Mieux, ouais.
1: Gardez les bonnes. Oublier des choses ou même perdre la mémoire, ça peut arriver à tout le monde, pour différentes raisons. Alors, heureusement, Catherine Quicandon, il existe des solutions. Elle va nous le dire. Des solutions en prévention et qui sont souvent très ludiques. Ça permet également de passer un bon moment en famille et entre amis. Écoutez ce reportage.
2: À Cagnes-sur-Mer, entre Nice et Antibes, on a le cerveau en ébullition.
3: J'ai la mémoire qui flanche, je me souviens plus très bien.
2: Eh bien non, justement. Et ce, grâce à Vaiko, ou plutôt Rémi Nadjar, jeune entrepreneur trentenaire issu de l'immobilier. Rémi a inventé un jeu de cartes de couleurs mêlant stratégie et mémoire. Le but est d'avoir le moins de points possible. Il faut 2 à 6 joueurs et chaque partie dure 25 minutes environ, autant qu'un épisode de Plus belle la vie ou de Demain nous appartient. C'est un mélange de plusieurs jeux. Uno, Skyjo, Memory et Trio. Ce jeu de cartes est un hommage à Louise, la grand-mère de Rémi.
4: Il y a quelques années, quand j'ai perdu ma grand-mère de la maladie de l'Alzheimer, j'ai vu à quel point travailler sa mémoire et son cerveau, c'était important et qu'il ne fallait pas négliger ça. Alors j'ai décidé de créer ce petit jeu en hommage à ma grand-mère.
2: Et pour cela, il a embarqué sa famille, hop hop hop, et ses amis dans l'aventure.
4: J'ai ma fille de 11 ans qui m'a aidé à mettre tout ça en lumière. Elle m'a aidé avec des dessins, ensuite avec des prototypes. J'ai fait essayer des amis, mes parents, ma fille. Au début, c'était un peu compliqué, mais j'ai vraiment cru. Donc après, j'ai une amie qui était designeuse et elle m'a mis vraiment en lumière et elle m'a embelli la chose pour que je puisse le développer. J'ai déposé un brevet, donc la marque est aujourd'hui déposée.
2: Et il a bien fait, car après quelques salons et marchés nocturnes à Cagnes-sur-Mer où il réside, les 500 premiers exemplaires sont partis en moins de 3 mois. Un an et demi plus tard, il en est à plus de 1700 ventes. Le jeu est disponible en ligne, mais aussi dans une vingtaine de points de vente à Cagnes-sur-Mer et dans la vallée de la Roya, dont des pharmacies. Pour ce qui est du nom, Vaiko, peut-être vous demandez-vous ce que cela veut dire ou d'où ça vient. Vous vous souvenez que cette aventure est une histoire de famille ? Eh bien, pour cela aussi, c'était le nom de son chien quand il était petit. Merci à Quentin Lacrome d'Ici Azur pour cette idée stimulante et qui marche. Plus d'infos sur vaiko.fr, V-A-I-K-O. Ici, ça entreprend Vaiko, un jeu de cartes et de couleurs pour faire travailler sa mémoire à Cagnes-sur-Mer et ailleurs.
1: Merci beaucoup Catherine Quicandon et on découvrira dans un instant avec vous Séverine Ferrer que vous aussi vous avez entrepris. Vous aussi, vous êtes une chef d'entreprise. Il y a quoi, il y a 10 ans, c'est une école de mannequins, je crois ou
0: C'était une agence de mannequins, ouais. Mais bon, c'est plus du tout d'actualité.
1: D'accord.
0: Non, mais
1: vous avez quand même entrepris des choses au-delà. Peut-être que ça s'est pas terminé comme vous auriez voulu.
0: Exactement.
1: On pourra se le dire dans un instant. Il y a des choses qui ont marché et puis les échecs font aussi partie.
0: Et c'est ça construit, en effet.
1: Continuons de voyager avec notre invitée Séverine Ferrer. Il y a Pâques Paris dans la vie. C'est jusqu'à 21h et c'est sur Ici.
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1: Boulevard des Airs en duo avec Carbone, c'est pas si facile. Boulevard des Airs avec une nouvelle tournée qui arrivera fin 2026, début 2027. Il y aura une date d'ailleurs au Casino Barrière de Bordeaux. C'est prévu en février prochain et ce sera le 11 février. Les voici sur Ici.

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2: C'est la rentrée pour tout le monde et même pour les clubs sportifs. Pensons, tiens, au club Cœur et Santé de Poitiers. Si vous avez envie de bouger, de marcher et surtout de prendre soin de votre cœur, sachez que le club Cœur et Santé de Poitiers fait sa rentrée et reprend donc ses activités dès lundi prochain, le 7 septembre. Il accueille les personnes cardiaques, mais aussi toutes celles et tous ceux qui souhaitent entretenir leur santé grâce à une activité physique adaptée. Au programme, notez-le, il y a de la gym douce et adaptée plusieurs fois par semaine. La première séance, c'est donc lundi prochain à 17h30, ça se passera au gymnase de Belle-Jouanne à Poitiers. Et puis si vous préférez prendre l'air, sachez que le club propose aussi chaque mardi après-midi des marches de moins de 7 km avec différents parcours autour de Poitiers. C'est donc le club Cœur et Santé de Poitiers qui est membre de la Fédération Française de Cardiologie. Vous pouvez les contacter dès maintenant, les inscriptions, ça se passe tout au long de cette semaine. Bonne séance de sport et prenez soin de vous.
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5: Bien sûr, on est ensemble. Vous pouvez également partager cette émission sur ici.fr. Séverine Ferrer est votre invitée depuis 20h et ce, jusqu'à 21h. C'est ici que tout commence. Pour faire un petit clin d'œil à une série
3: à la
5: télévision,
3: série.
5: Par exemple. C'est ici que l'on vous raconte la vie, la carrière d'une personnalité à travers les villes, à travers les lieux, les régions qui ont marqué son parcours. Séverine, vous l'entendez, elle est là. Elle est née à Montpellier. Elle est partie vivre à La Réunion à 12 ans et demi. C'est le déracinement. Elle s'installe en France et principalement à Paris. Elle découvre notre beau pays. C'est vrai que vous avez découvert plein d'endroits. Vous êtes là il y a quelques minutes, emballé avec, la région du sud de la France, quoi, finalement. Vous n'avez jamais eu envie de vivre ailleurs qu'à Paris ou en région parisienne?
6: Alors j'y pense de plus en plus. C'est sûr qu'après le Covid, on a tous eu envie de partir, de voir
5: de
6: plus grand, de se faire plaisir. On n'a qu'une vie et j'envisage très sérieusement de m'installer dans le sud. En effet.
5: Alors à Montpellier, du coup.
6: Entre Montpellier et Marseillan. Ce petit port de Marseillan, alors pas plage, hein, le port de Marseillan que j'adore. C'est un endroit que j'adore et j'ai découvert cette sublime ville de Sète. Et j'ai plein de copains qui se sont installés là-bas. Et alors pour vous dire à quel point je suis motivée, alors je suis pas encore complètement prête à y aller, hein, parce que bon, c'est quand même une logistique énorme
5: bien
6: à organiser.
5: Bien sûr, vous avez plusieurs enfants.
6: Pour le boulot, c'est pas simple.
5: Aussi.
6: Et j'ai aussi passé mon permis bateau, figurez-vous.
5: Non. Mais quand?
6: Eh bien, pendant le Covid. Entre les deux, je me suis dit, mais en fait, le début, pour me motiver, pour m'ambiancer, comme on dit, on va déjà passer le permis bateau, parce que pour moi, c'est la liberté, le bateau.
5: Mais alors, vous avez un bateau?
6: Ben non, j'en ai pas.
5: Vous avez une barque?
6: Je n'ai pas de barque, j'ai qu'un paddle.
5: Ouais, effectivement. Mais alors, vous imaginez bien où vous voudriez amarrer votre bateau, où vous voyez partir où?
6: Eh bien, moi, mais vous savez, c'est juste le fait de prendre son bateau après l'école, d'aller faire une petite virée et de prendre l'apéro sur l'eau, en pleine mer ou sur les temps de taux. Voilà, là, je serais la plus heureuse, ouais.
5: Alors ça, voilà, c'est toute cette belle région de Sète, de Béziers, de Marseillan. Et finalement, vous revenez aux sources, parce que pardon, je rappelle que vous êtes né à Montpellier.
6: Oui.
5: C'est pas très loin, espèce de voyage à rebours, encore une fois.
6: Mais étrange, parce que plus évidemment, les années passent et plus je vieillis et plus la maturité aidant, il y a un vrai besoin vital de revenir
5: aux sources
6: et aux origines. Donc,
5: comment vous l'expliquez?
6: Je pense que c'est viscéral en fait. Quand on l'a dans la peau, enfin
5: ouais,
6: nos origines.
5: Vous êtes resté 3 mois à Montpellier.
6: Ouais, mais il y a quelque chose qui me ramène bizarrement. Ouais. Alors je ne sais pas vraiment comment l'expliquer, mais je pense que c'est la vie qui fait que elle me ramène. Tout me ramène à Montpellier.
5: Vous vous souvenez de la rue? Ils habitaient où, vos parents, à Montpellier? Vous vous souvenez du nom de la rue où vous étiez, la maison, l'appart?
6: Non, non, pas du tout. Mais alors, par contre, enfin, mes parents vivaient dans un hôtel, hein, on n'avait pas d'appartement, voilà. Et j'avais pas de berceau, moi, encore un truc pour faire pleurer dans les chaumières. J'avais une valise. J'avais comme berceau une valise. Et alors, ce qui est très marrant, hein, comme quoi la vie, je vous disais que la vie me ramène à Montpellier, je ne sais pas pourquoi. Il y a quelques temps, donc, je suis née à la maternité de Montpellier. Et j'ai eu la chance d'être mise au monde par le grand professeur Grasset qui m'a sauvé la vie, parce que je vous disais que ma maman avait eu un accouchement compliqué. Ouais. Et figurez-vous que la maternité porte et avenue du professeur Grasset, et la maternité n'existe plus, elle est devenue un conservatoire de musique.
5: Oh, c'est fou ça.
6: C'est joli, non?
5: C'est fou. C'était lié à une partie de votre vie. Mais la musique, dingue. La chanson.
6: Donc maintenant, voilà, l'endroit où je suis née est devenu un conservatoire de musique.
5: Donc vous êtes fan de cette région?
6: Oh oui.
5: Oh, le lien.
6: La transition.
5: Est-ce que c'est une petite émission comme ça que vous avez fait pendant 8 ans, qui vous a à peine fait connaître? Vous avez fait quelques tournages d'ailleurs un peu partout en France. Vous n'êtes pas resté tout le temps dans votre studio pour fan de...
6: Non, alors j'ai fait beaucoup de studios. J'ai écumé tous les lieux inimaginables de Paris, les restos, les endroits, les musées.
5: Oui, je crois qu'il n'y a pas de Paris dans la vie.
6: Et voilà. et alors j'ai eu cette grande chance aussi d'aller interviewer, parce qu'à l'époque j'ai interviewé les plus grandes stars mondiales. Et je suis allée à New York interviewer Britney Spears.
5: C'est pas elle qui a touché votre ventre quand vous étiez enceinte?
6: Non, ça c'était Janet Jackson et Jennifer Lopez. Ça c'était à Paris. J'ai aussi fait Christina Aguilera à Atlanta. J'ai fait Pierre-Paul Jacques en Jamaïque.
5: Ouais.
6: Enfin, c'était.
5: Pour les tournages qui me
6: J'ai fait Lou Béga à Miami. Ouais. Bon, là, c'est fini maintenant. On n'a plus de budget, il n'y a plus rien. Ouais. Mais en tout cas, à l'époque, ça nous.
5: L'âge d'or, quoi.
6: C'était vraiment chouette. J'ai fait le tour du monde avec cette émission et c'était absolument génial pour la gamine que j'étais.
5: Montpellier, moi, je pense à la Camargue aussi, c'est pas loin.
6: Oh, la Camargue, j'adore, évidemment.
5: Gros du Roi.
6: Aigues Mortes.
5: La Grande Motte.
6: Grande Motte, évidemment. Avec
5: c'est pas une copine à 18 ans qui vous a fait
6: habite
5: à la Grande Motte.
6: Exactement, Gaëlle, qui maintenant travaille sur la série Un Si Grand Soleil, d'ailleurs, qui se tourne dans la région de Montpellier. Hein,
5: mais... Vraiment pas de hasard, hein, dans votre vie.
6: J'en rêve, je rêve d'avoir un rôle récurrent pour pouvoir m'installer à Montpellier et
5: je
6: tourner dans Un Si Grand Soleil.
5: Ça y est, voilà.
6: J'adore cette série.
5: Elle vit à la Grande Motte, elle vous fait découvrir la Grande Motte, peut-être.
6: Ses parents avaient un appartement dans les Grandes Tours, justement, sublime.
5: Elle est pyramidale, hein, c'est ça.
6: Et elle m'a dit à 18 ans, tu connais pas Montpellier? Je suis, ben non, je connais pas. Elle me dit, allez, viens. Mmh. Et donc.
5: C'est comme, si t'as pas une Rolex à 50 ans, vous me l'avez fait sur ce ton-là. Tu connais pas la Grande Motte?
6: Tu connais pas la Grande Motte? Attends, viens. Et donc, on a passé un moment absolument divin. Et du coup, ben, maintenant, j'y retourne régulièrement. Et j'ai plein de copains qui s'y sont installés. Donc
5: pour Camargue? Les spiguettes?
6: Oui, bah, toute cette région. Et alors, moi, j'adore les salins.
5: Eh oui.
6: J'ai fait du cheval.
5: Il y a une morte. Il y a une morte qui me vient à l'instant.
6: Et alors, moi, j'ai une passion pour Sainte-Marie-de-la-Mer.
5: Eh bien, bien sûr.
6: Voilà, c'est-à-dire que j'adore y aller. J'adore aller voir la Vierge Noire qui se trouve dans l'église, qui est absolument sublime.
5: Ça sent bon la Provence, là.
6: Je vais chercher mon petit encens de la famille, justement, de Sainte-Sarah. Mmh. Enfin, voilà, j'ai mes petits rituels quand je vais dans le sud.
5: On se balade pas mal, là, hein, dans le sud. On est plutôt bien. Est-ce qu'on aurait un peu de plage, là, pour essayer de s'éloigner et aller faire un petit tour au bord de l'eau? Parce que tout à l'heure, on m'a dit, je parle pas de plage, mais vous qui avez vécu au bord de l'océan Indien, il y a forcément, vous avez recherché l'eau et la mer quand vous êtes arrivé ici?
6: Ben, pas tant que ça, bizarrement, mais j'aime bien la voir. J'adore,
5: par exemple, des bateaux, donnez-moi une
6: Sanary
5: plage.
6: Sur-mer, bon, j'adore le petit port de Sanary, j'adore évidemment, j'adore tout ce qui est Cap Ferret, Arcachon,
5: on est parti ailleurs.
6: Vous voulez du sable, je vous en donne sable.
5: La ville du Pilat.
6: La plage, alors si on parle aussi, la plage de Nice, évidemment, qui est sublime, enfin voilà, j'aime voir l'eau, et alors pas que, parce que j'adore aussi forcément aller du côté de Trouville, Villerville,
5: là
6: on est remonté vers la Normandie.
5: Alors, n'en dites pas plus, on va aller en Normandie dans un instant, ça y est, le sud, Bordeaux, la Gironde, on salue d'ailleurs, voilà, tous les habitants de la Gironde et toutes
6: et
5: les
6: on
5: difficultés,
6: pense très fort,
5: bien sûr. On a vécu des semaines compliquées, et justement, il en est un peu question dès à présent dans cette émission, parce que depuis le mois de juin dernier, la sécheresse des sols s'est installée sur l'ensemble du pays, il y a des conséquences aussi, plusieurs restrictions d'eau qui ont été prises dans certains départements. Alors c'est difficile par endroit de pouvoir par exemple arroser son jardin. Alors une commune en Bretagne a décidé à son tour de prendre les devants, Séverine, et ainsi anticiper les futurs manques d'eau. Et c'est Robin Bernot qui nous dit tout.
3: Et si les récupérateurs d'eau faisaient partie des solutions pour faire face à la sécheresse ?
7: Je pense que c'est une excellente idée.
3: En Bretagne, pour permettre aux habitants de continuer à arroser potagers et jardins, la mairie de Plourivaux, dans les Côtes d'Armor, a lancé un achat groupé de plusieurs dizaines de récupérateurs d'eau de pluie, comme l'explique Véronique Cadudal, la maire de la commune, à notre journaliste Delphine Gocho.
8: L'idée, c'était aussi de ne pas continuer à arroser avec de l'eau potable, parce que c'est quand même un peu aussi un peu une incohérence, et de se dire que récupérer l'eau quand il pleut et de pouvoir s'en servir quand on n'en a plus assez, notamment pour nos potagers, nos fleurs, etc., c'est quand même une très bonne idée.
3: Aujourd'hui, l'élu est persuadé que chacun peut à son niveau faire quelque chose.
8: Si chacun y met un peu de bonne volonté, alors sans doute qu'on ne réglera pas tous les problèmes de cette façon, mais en tout état de cause, si personne ne fait rien, il ne se passera rien. Donc en fait, chacun peut à son niveau faire quelque chose.
3: Alors ici, ça marche, mais vous, qu'en pensez-vous ?
9: Moi, j'ai toujours été militant pour ces choses-là, donc il n'y a pas de souci.
3: Pour Alain, c'est une bonne initiative, mais pour lui, aujourd'hui, il faut d'abord passer par de la sensibilisation.
9: On est dans une société de consommation à tout va, et puis on voit bien aussi qu'un changement climatique, on a beau fermer les yeux, mais non, elle est là. Il faut sensibiliser toute la population, mais c'est à la municipalité d'abord de le faire, mettre en avant ces choses-là, c'est primordial pour l'avenir de nos enfants.
3: Une prise de conscience qui a gagné du terrain, selon Corinne, surtout après l'été que nous venons de connaître.
10: Je pense que les gens prennent vraiment très très fortement conscience, et notamment cette année, parce qu'on a tous été victimes de la sécheresse, alors qu'auparavant, on n'en avait pas, et effectivement, c'est très inquiétant.
3: Mais alors, est-ce qu'on ne se réveille pas un petit peu trop tard ? J'ai posé la question à Corinne.
10: Je pense que c'était prévisible, et que malheureusement, il faut qu'on soit devant le fait accompli pour en prendre conscience. C'est dommage.
3: Oui, parce que Corinne, comme vous peut-être, elle s'est directement retrouvée impactée par la sécheresse.
10: Je ne pouvais pas arroser mon jardin et là je me suis dit bon, il faut faire quelque chose. Donc si je peux récupérer l'eau de pluie pendant l'hiver, ce sera parfait.
3: Au total, cet achat groupé de récupérateurs d'eau proposé par la mairie de Plourivaux dans les Côtes d'Armor a permis de réduire les coûts. Plus d'une cinquantaine de foyers ont ainsi pu s'équiper d'une cuve de 1000 litres pour moins de 130 euros.
5: Et en juillet dernier, merci Robin Bernot, d'après Météo France, il n'est tombé qu'un tiers des précipitations habituelles en moyenne sur la France, un déficit de 67% qui fait de juillet cet été, hein, Séverine Ferrer, le troisième mois de juillet le plus sec depuis, vous n'étiez pas né, 1959.
6: Ah oui, quand même.
5: Vous avez souffert, on parlait de sécheresse, on parlait de l'été compliqué, la canicule, ça a été pas évident aussi ?
6: C'est-à-dire que moi qui ai l'habitude de la chaleur, ouais, avec la Réunion, eh bien j'ai quand même eu très très chaud, donc forcément oui, c'était assez éprouvant.
5: On va aller se rafraîchir en Normandie, qui est une des destinations...
6: Mais il a fait très beau aussi cet été
5: en Normandie. Je sais que vous aimez la Normandie, on parlera de votre actualité chargée aussi. Il est bientôt 21h, mais on a encore quelques minutes pour profiter voilà, de notre invité Séverine Ferrer. Il n'y a pas que Paris dans la vie, il y a la Normandie aussi. Tout de suite.
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5: C'est encore l'été, alors ça tombe bien. Et à Comme The Sun, voici les Beatles.

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2: De la Réunion à la métropole, de Montpellier à Paris, en passant par la Grande Motte, sa vie est extraordinaire. C'est Séverine Ferrer, elle est avec vous depuis 20 heures. Alors il y a quelques minutes, pour ceux qui nous rejoignent, on a beaucoup parlé du sud de la France, on a été aussi en Gironde. Vous avez évoqué la Normandie rapidement, on a parlé en début d'émission des origines normandes, me semble-t-il, oui. De votre maman. Vous avez évoqué quelques villes, on peut y revenir. Il y a des villes comme ça qui vous plaisent, dans lesquelles vous allez souvent en Normandie?
3: Alors j'adore Villers-sur-Mer aussi. Cabourg, forcément. Alors le Mont-Saint-Michel, c'est un petit peu juste à la limite, mais je trouve cet endroit absolument fascinant. Bizarrement, j'aime bien Lisieux.
2: Alors, c'est dans les terres, mais on va pas se le dire. Vous y êtes passé cet été.
3: J'y étais cet été, oui. J'ai un petit garçon qui adore la Normandie. Et en effet, on a passé une grande partie du Covid, enfin entre deux confinements, beaucoup en Normandie, puisqu'on avait besoin de s'aérer. Mmh. Et c'est vrai qu'on a fait beaucoup de villes de Normandie, mais j'ai un gros coup de cœur pour Villers-Ville, ouais. Parce que je trouve que c'est absolument charmant. Et d'ailleurs, on pense à Laurent Ruquier, hein, qui a une très belle maison là-bas. C'est vrai. On l'embrasse. C'est vrai. Et j'adore aller y jouer, parce qu'en fait, voilà, c'est la côte normande, c'est le cidre, les marchés, Trouville, les vapeurs où on mange des moules frites.
2: Oustria, Houlgat.
3: Ah ouais, non, mais tout est Houlgat, j'adore Houlgat.
2: Ça, c'est beau, Houlgat,
3: hein. Je vais souvent jouer à Houlgat d'ailleurs.
2: Mais oui, parce que vous jouez à Paris, vous jouez en province en ce moment.
3: Alors les deux en ce moment, alors, en effet.
2: Allons-y, on va s'arrêter sur Paris rapidement, parce qu'il n'y a pas que Paris dans la vie. Qu'est-ce que vous jouez à Paris?
3: Alors je joue en ce moment une comédie qui est absolument géniale, qui s'appelle La soirée avait si bien commencé.
2: Oula.
3: Donc c'est la deuxième saison, la première saison était jouée par Enora Malagré, qui vient vous rejoindre.
2: Bien sûr, Enora, tous les jours à midi sur votre radio ici.
3: Voilà, et donc moi je partage l'affiche avec Delphine Chanéac. Donc, une copine de longue date, hein, puisque nous avons tourné ensemble il y a bien longtemps.
2: Il a des beaux yeux bleus de mémoire, Delphine. Elle a des yeux bleus très...
3: Enfin, toujours aussi jolis.
2: Beaucoup de talent, mais je me souviens qu'elle
3: avait... Voilà, avec Thibaut Delucie et...
2: Qui a des beaux yeux bleus aussi.
3: Nicolas Hautebois, un peu moins beau, mais... Donc, une comédie de Sophie de Potter et de Thibaut Delucie. Et nous sommes en ce moment au Théâtre de Passy, donc du mercredi au dimanche.
2: Bah, c'est à deux pas de la maison de la radio et de la musique.
3: C'est vraiment à côté. Et parallèlement à tout ça, j'étais déjà en tournée, moi, avec une autre pièce, une autre comédie qui s'appelle Partenaire particulier au pluriel, avec Alex Good et Laurent Mestret, une pièce d'Annabelle Millot.
2: Et ça continue.
3: Et j'ai encore quelques dates, là, entre septembre et octobre.
2: Mais alors, vous êtes comme tous les artistes, vous arrivez quelques heures avant,
3: mais
2: vous répétez.
3: Mais c'est horrible, en fait.
2: Vous jouez l'hôtel, la petite salade qui va bien jusqu'à minuit, et vous repartez le lendemain.
3: C'est terrible, parce que je parcours la France, on arrive, on fait tous les transports inimaginables, on passe des heures dans les trains et dans les avions. On arrive, on nous dépose à la salle, on joue, on nous ramène et on voit rien.
2: Vous voyez pas grand-chose.
3: Donc quand on joue deux jours sur place, c'est le top. Parce que là, moi, dès que j'arrive, je pose mes valises et je vais faire un petit tour du village, du centre historique, vite fait. Et puis ramener quelques spécialités. Oui, c'est mon grand truc. Mmh. Je suis capable d'arriver à Lyon, je joue à Lyon, je vais au hall, au marché Bocuse, je vais récupérer mes saucissons à la pistache et je rentre. Et... Ah non, mais je suis une grande malade, moi. Je prends des Uber même pour y aller, quoi. C'est, okay. Voilà, donc c'est vraiment.
2: Il y a des villes qui vous ont marqué parmi toutes les tournées, que ce soit avec le théâtre ou les tournées avec les souvenirs des années 90, 2000, on va en parler.
3: Oui.
2: Il y a des villes comme ça où vous êtes dit, bon, je l'ai très peu découverte, mais il faut absolument que je revienne.
3: Récemment, j'ai découvert Rouen. C'est très bête, hein, mais c'est à côté.
2: Pourquoi c'est bête?
3: Mais non, mais parce qu'on y passe souvent, mais sans s'arrêter. Mais c'est une ville magnifique. Le Mans, c'est super joli. Enfin, c'est des villes comme ça, Tours. On s'y arrête jamais. On joue, on repart, mais c'est hyper
2: chouette.
3: Qu'est-ce
2: qu'il y a de joli à Tours et au Mans? Je connais pas, moi, par exemple, Tours.
3: Tours, il y a plein de châteaux autour, hein, déjà.
2: Okay.
3: Déjà pas mal.
2: Très bien.
3: Et puis la petite ville de Tours, elle est chouette. Ouais. Le théâtre est absolument génial. Enfin non, moi, j'adore. C'est des petits endroits comme ça où j'aime bien. Donc je reviens après. Après coup, je reviens, je me dis, ah tiens, en souvenir, c'était pas mal. Ah bah tiens, si on y passe. Et donc, je m'organise pour m'arrêter quand je vais à droite, à gauche, mais à titre personnel.
2: Alors, il y a eu la tournée I Got a Feeling, ça c'est voilà, les années 2000,
3: ça repart en septembre 2027.
2: Oui. Ok, donc là, les artistes, allez, on va aller donner quelques-uns des artistes qui
3: sont
2: sur scène.
3: Alors, sur la nouvelle série, sur la nouvelle saison en tout cas, on a Lucenzo qui arrive avec nous, on a Emma Domas, Evangélie, les Poetic Lovers, Najwa Belizel, on en a plein.
2: Vous avez des tenues de dingue, hein. Des costumes de dingue.
3: Oui, c'est hyper
2: chouette.
3: Ça continue.
2: Combien de dates en France?
3: Alors, ben, combien de dates? Il y en a 30 là, qui arrivent. Mal, hein. Mais alors, il y a encore plein de choses. J'ai ma série que j'ai tournée à La Réunion cet hiver qui sort au mois de septembre, qui s'appelle Marimar et les cœurs brisés, qui sera diffusée dans tous les dom-toms, ouais, et sur la plateforme de France Télé.
2: Ok.
3: Voilà, donc j'ai hâte. Je continue le livre qui est en préparation, donc pour le printemps prochain. Et puis je continue aussi ce spectacle, ce très beau spectacle que je fais autour de la libération de la parole des femmes, qui s'appelle La Voix des Femmes, VOIE.
2: Oui.
3: Et nous serons donc à Taverny le 20 novembre. Et donc voilà, tout plein de choses. Et puis je fais aussi de la radio, moi, de sur,
2: oui,
3: une autre,
2: alors,
3: radio.
2: On va pas en parler très longtemps, mais effectivement, vous êtes sur FM.
3: Mais je fais aussi des podcasts.
2: Vous êtes sur Chérie, voilà.
3: Je fais des interviews qui est devenu très 2000, et donc c'est tout à fait, ouais, tout ce que j'aime. Et
2: mais excusez-moi,
3: je m'éclate.
2: Vous avez 5 minutes pour vous des fois?
3: Oui.
2: Déjà, je vous remercie de nous avoir accordé une heure. Je ne sais pas comment vous avez fait pour trouver dans cet
3: emploi
2: du temps.
3: C'est parce que c'était vous, Eric.
2: Ça fait plaisir.
3: Mais c'est vrai que oui, non. Mais j'essaie quand même. Alors même, évidemment, j'ai beaucoup de boulot, mais j'essaie aussi de m'autoriser des petites plages horaires dédiées à mes enfants, parce que pour moi, la famille est essentielle.
2: Séverine Ferrer, votre invitée ce soir jusqu'à 21h. Vivez où aujourd'hui?
3: Aujourd'hui, je vis dans les Yvelines.
2: Le 78.
3: Et ouais.
2: Vous voulez en dire un petit mot? Vous voulez dire la ville ou,
3: Non, moi je dis rien, moi.
2: C'est là où vous êtes engagé politiquement?
3: C'était. Non, j'ai fait qu'un mandat.
2: Bah, vous êtes quand même engagé.
3: Je me suis engagée.
2: Donc c'est public,
3: c'est
2: à Château.
3: Oui, c'était une très belle expérience. Mais c'est vrai qu'il faut beaucoup de temps et je n'en ai plus beaucoup, non, malheureusement.
2: C'est sympa, Château?
3: C'est très sympa. Alors moi j'adore. Alors il y a tout. Il y a Rueil Malmaison, il y a Marly-le-Roi, il y a vraiment toute cette. C'est vraiment à côté de Paris. Il y a les quais de Seine. C'est l'île des impressionnistes aussi.
2: Bien sûr.
3: Il y a tout plein de choses à découvrir. J'adore cette région.
2: Est-ce qu'il y a un lieu où vous aimez vous retrouver pour vous apaiser, pour vous se retrouver? Ça peut être une forêt, par exemple. Un
3: Alors, je ne suis pas très forêt, moi. J'aime pas trop. En fait, si, j'aime les forêts, mais pas chez moi.
2: D'accord.
3: J'aime me balader quand je suis pas à la maison.
2: Ok.
3: Voilà, quand je suis à la maison.
2: Non, mais pour se ressourcer.
3: Pour me ressourcer.
2: Parce que quand on a l'emploi du temps que vous avez, à un moment donné, il faut bien se poser.
3: Oui, c'est vrai. Alors, non, par exemple, là, pour me ressourcer, ça va vous paraître complètement étrange, mais j'ai un lieu que j'adore à Valenciennes.
2: Ah bah voilà.
3: Alors,
2: pourquoi?
3: Non, alors il y a un hôpital, un ancien hôpital général qui a été complètement réhabilité en hôtel, et à chaque fois que j'y vais, je m'enferme dans cet hôtel et je me ressource et ça me fait du bien. Voilà, donc j'en reviens là. C'est pour ça que je suis aussi détendue.
2: Et quels sont les lieux que vous ne connaissez pas encore en France et vous dites absolument que j'aille, c'est les prochains quoi, en gros, hein.
3: Alors j'ai envie de vous dire, il en reste pas beaucoup, hein. Il en reste pas beaucoup
2: Toulouse,
3: parce que
2: ça peut être l'Alsace.
3: Oui, Toulouse, je connais pas bien. Toute cette région de Collioure, tout ça, je connaissais pas. Et j'aimerais bien découvrir un peu Perpignan et tout ça, monter juste la frontière entre l'Espagne et la France. J'aimerais bien découvrir cette région-là, un peu plus.
2: Où est-ce qu'on mange bien en France?
3: Partout. Partout.
2: Ça, si vous voulez vous fâcher avec personne. Hein.
3: Non, je vous jure, je suis une telle bonne vivante, je suis épicurienne, mais moi, c'est, comme je vous disais, je suis capable de faire des kilomètres pour aller chercher un saucisson à la pistache chez Gast au marché des Halles Bocuse, quoi. Et manger une soca à Nice, et manger un poulet au cidre en Normandie, un cassoulet.
2: C'est épicurien.
3: À la Toupina à Bordeaux.
2: On va vous suivre, c'est génial. Franchement, vous nous avez emmené partout, Séverine. Difficile de résumer toute votre actualité. La radio, on l'a dit, le livre qui va arriver, la série avec France Télévisions, la pièce de théâtre partenaire particulier, l'autre pièce de théâtre qui se joue à Paris au théâtre.
3: La soirée avait si bien commencé au théâtre de Passy.
2: La tournée à God of Feeling. À un moment donné, il faudra que cette émission dure 2 heures pour que je parle de l'actualité de Séverine Ferrer.
3: Je reviendrai.
2: On va se quitter avec un quiz.
3: Oh, avec plaisir.
2: Vous ne pouvez répondre que La Réunion ou la métropole.
3: Okay.
2: Alors on va forcément retrouver des choses.
3: Oui, mais La Réunion, la métropole, oui, d'accord.
2: Non, c'est soit l'île de La Réunion, vous avez vécu,
3: oui,
2: soit...
3: Oui, d'accord. Bon, ça promet d'être déjà très difficile,
2: allons-y.
3: Mais allons-y.
2: Mais non. Votre enfance?
3: La Réunion.
2: Votre premier souvenir télé?
3: Eh bien, La Réunion.
2: Votre premier amour?
3: La Réunion.
2: Votre meilleure rougaille saucisse?
3: La Réunion, sans aucun doute.
2: Oui, la meilleure en France aussi. Le plus beau coucher de soleil?
3: Oh, bah La Réunion.
2: Les premiers pas sur scène?
3: La Réunion.
2: Premier casting?
3: La Réunion.
2: À Un dimanche en famille, c'est où ?
3: La Réunion.
2: Prendre votre retraite ?
3: La métropole.
2: Eh ben voilà, on va terminer sur la métropole et ce sera du côté de Montpellier, j'en suis sûr.
3: Parce que
2: vous, à mon avis, vous irez pas du tout dans le sud tellement vous êtes en suractivité ici. Mais peut-être à la retraite, si vous la prenez un jour, vous irez peut-être là-bas à ce moment-là.
3: Vous savez quoi ? Moi, j'ai décidé de mourir sur scène.
2: Eh ben, je crois que c'était Dalida, ça. Et on va terminer sur Dalida, je vous écoute.
3: Bien, écoute, en tout cas, j'ai été très heureuse d'être avec vous.
2: Merci, c'est vrai. Franchement, c'était un plaisir. On a fait un joli tour.
3: Et j'adore votre concept. Bah, je vous le dis, c'est très agréable.
2: Ça fait plaisir. Il vous ressemble aussi. Spontané, bienveillant. Et puis à l'image de toutes les villes que vous avez fréquentées.
3: Et puis, comme je vous le disais, vraiment, les voyages sont la richesse. Donc, continuez surtout. On est tellement bien en France. Il y a tellement de choses à voir.
2: Merci.
3: Donc, n'allons pas très loin.
2: Mais oui.
3: Au final.
2: Moi, j'irai avec vous.
3: Ah oui, avec
2: plaisir. Séverine Ferrer était votre invitée sur ici.fr pour écouter cette émission. N'oublie pas qu'il n'y a pas que Paris dans la vie. On vous le prouvera à nouveau demain avec d'autres invités. On vous embrasse et on vous souhaite une très belle soirée ici.fr.
3: Belle soirée.
2: Pour nous suivre et réécouter l'émission. Ciao.
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2: Restez avec nous jusqu'à 21h à Bon Entendeur. Salut. Tiens, en parlant de Bon Entendeur.

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1: Passez une excellente soirée ici, il est 21h.
2: Et c'est mon copain Laurent Petit-Guillaume qui arrive avec 100% 80.
1: À toi Laurent.
3: Bonsoir à tous et merci de nous rejoindre pour cette petite balade quotidienne dans nos souvenirs. 100% années 80, ça commence comme ça.

0: C'était Jean-Jacques Goldman, bien sûr, avec Envolument. 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
0: Il a survolé nos années 80 en tube à réaction et ça allait vite, vite, vite, très vite de succès en succès. Celui-là, c'était en 84. Une chanson sur la fatalité. Quoi qu'il arrive, si tu veux y arriver, il y a toujours un moyen pour s'en sortir. Un incontournable de Jean-Jacques Goldman. Pour la suite, dans la famille tube des années 80, j'ai choisi un des pères de la funky music, Rick James. 81, impossible de passer une nuit en discothèque sans bondir sur la piste de danse et se déhancher sur Super Freak.

L'icône de la pop française n'a pas fini de nous étonner. Un nouvel album sorti il y a quelques mois, salué par la critique. Et son nouveau projet, c'est une nouvelle tournée. Lio sur scène, c'est à partir du 14 décembre, à Lille, puis Paris, Montpellier, Aix-en-Provence, Poitiers, Nantes, Rennes, Bordeaux, etc., etc. Il y a des dates jusqu'en avril prochain. On va maintenant rajouter du soleil à la nuit, grâce à un maître du reggae, Jimmy Cliff, disparu il y a presque un an, mais heureusement, les tubes restent, ils sont là. Tout de suite, c'est We All Are One dans 100% années 80.

0: Mylène Farmer, c'était ainsi soit-jeu. Un texte mélancolique des arrangements symphoniques, c'est du grand Mylène Farmer. Un tube, un de plus, extrait de son deuxième album qui lui valut en 88 la victoire de la musique artiste de l'année. Bon, dans un instant, on va réchauffer Glenn Frey. Oui, je sais, c'est facile, elle est trop facile. Bon, bref, Glenn Frey, ancien membre de Eagle, se retrouve numéro 1 en 84 avec The Heat Is On. Et c'est dans un instant.
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0: Gérard Blanchard, c'était Rocamadour.
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0: Et c'est l'histoire d'un passionné de musique et de peinture qui un jour range ses pinceaux et va s'acheter un accordéon. Mais le jeune Gérard est aussi un amateur de rock. Du coup, il se dit que les deux vont bien ensemble et compose ce Rocamadour qui change l'image de l'accordéon et devient l'un des plus gros succès en 82. Self-Control de Laura Branigan. Ça, c'est une autre histoire. Je vous la raconterai une autre fois.

Maxime Le Forestier, Ambalaba. Comment est née cette chanson un peu à part dans le répertoire de Maxime Le Forestier ? Écoutez plutôt. Il est en vacances sur l'île Maurice en 87. Il rencontre un marin qui joue de la guitare et fredonne cette chanson en Ambalaba. Il est séduit, le filme, et de retour en France l'enregistre pour son album Né quelque part. C'est plus tard enfin qu'il rencontrera son auteur-compositeur, le mauricien Claudio Viraragou. La suite de 100% années 80, c'est l'inoubliable Bonnie Tyler.

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1: Belle fin de nuit à tous. La musique continue dans un instant. Vous pourrez faire le plein de chansons françaises. C'est sur votre radio ici. Et moi, je vous dis à demain. Eh oui, il est déjà 22h.
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2: Saviez-vous que le plus gros succès de Christophe Willem a été écrit par un chanteur déjanté qui ne voulait surtout pas le chanter lui-même ?
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2: En 2006, Christophe Willem vient de gagner la Nouvelle Star et tout le monde l'attend au tournant. Il demande à Zazie de lui écrire un texte, mais il cherche aussi une mélodie qui bouge. C'est là que Philippe Catherine entre en scène. Il a dans ses tiroirs une chanson un peu décalée intitulée « Double jeu ». Christophe Willem s'en empare et y ajoute sa voix cristalline.

0: titre s'écoule à plus de 900 000 exemplaires. Christophe Willem, que l'on surnommait la tortue pour sa posture timide, prouve ce jour-là qu'il est une véritable bête de scène.
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1: Découvrez, ça faisait longtemps, le nouveau titre d'MPL.
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2: Saviez-vous que le solo de flûte « Dès les 5 heures, Paris s'éveille » de Dutronc a été improvisé en une seule prise par un voisin de studio ?
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2: Mars 1968, Jacques Dutronc et son parolier Jacques Lanzmann terminent l'écriture d'un titre sur un coin de table, au petit matin. En studio, le résultat est plat. Ils ne sont pas convaincus. Heureusement, Roger Bourdin, un flûtiste classique, travaille dans le studio d'à côté. Il entre, écoute la mélodie, sort sa flûte et improvise ce solo légendaire.

0: ressort 2 mois seulement avant les émeutes de mai 68. Et avec ses textes ironiques, Dutronc devient sans le vouloir la bande-son de la révolte.
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0: 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Manu Chao, Je ne t'aime plus. La chanson préférée de Jérémy Frérot.
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2: Manu Chao, c'est un artiste qui a été assez important aussi pour moi quand j'étais gamin. Mes parents avaient un club de plage sur le bassin d'Arcachon.

Tous les étés, on se retrouvait sur ce club de plage. Et le soir, mon père faisait tourner cet album avec cette chanson qui s'appelle « Je ne t'aime plus ». C'est une petite Madeleine de Proust aussi, Manu Chao. Je ne t'aime plus.

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2: On sait qu'on est lorrain parce que...
3: Parce qu'on prend des obus pour des cèpes.
2: C'est une histoire qu'on m'a raconté.
3: Ça va aller dans les Vosges.
2: Non, du côté d'Amnéville. Non, j'ai croisé Frédéric, le Fred Kuntz. Vous le connaissez?
3: Non.
2: Il est maître d'école à Amnéville.
3: Je sais pas.
2: Il m'a raconté ses aventures, ça va rappeler des souvenirs à tout le monde.
3: Allez-y.
2: Lorsque, adolescent, il partait en vacances en mobylette.
3: Mmh.
2: Trajet à Gondange, Niederbronn-les-Bains, 150 bornes en cyclo. Largement de quoi faire cuire le steak sous la selle, comme Attila le Hun.
3: Mon père faisait Paris, le Jura, en vélo.
2: Ouf, en vélo?
3: En mobylette?
2: En mobylette. Ah bah oui, mais on essaye. Qu'est-ce qu'il avait comme mobylette?
3: Ça devait être un 103 à l'époque, ça devait être ces mobylettes-là.
2: S'ils étaient déjà là, ouais. Ou un Solex. Le Fred.
3: Non, mobylette. Non.
2: Ok, le Fred, il partait avec Bernard, dit Bébert, le Mac, le Bled. Le Bled, c'était son nom, pas la destination de ses vacances. Et Mounir, qui aurait dû être
3: au Bled.
2: Et Mounir, le passager de dernière minute, qui s'était dégoté une cacahuète improbable pour se joindre à l'équipage. Une mini-moto, vous savez?
3: Hey.
2: Il fallait laisser refroidir toutes les 10 bornes, l'enfer. Le Fred m'a dit il avait l'air d'un singe sur un paquet de tabac. Mais une vraie équipée sauvage que ceux-là, et puis ces bandes-là, ça roule en triangle, comme les oies sauvages. Pour ceux qui ont une meule moins puissante, profite de l'aspiration. Comme mon Fred, il avait une 103 SP à refroidissement liquide et carbut 17, autant dire qu'il roulait en tête. Sourire béat, les dents éclatées de moustiques, en route pour le camping, la gloire et les grandes découvertes. Parce que ces types-là étaient des chercheurs de trésors, des fanades de la Seconde Guerre mondiale, le genre qui arpente les champs et les forêts, poil à frire entre les pognes, à la recherche de vestiges. Résumé des vacances par le principal intéressé, je cite le Fred, deux points ouvrez les guillemets, on allait chercher des bricoles qu'on ne trouvait jamais. Des chercheurs du trésor au pied de l'arc-en-ciel, en somme.
3: C'est joli, ça.
2: Tente plantée à Sturzelbrunn. Oh la vache, c'est pas facile.
3: Non, c'est pas facile.
2: Sitôt le matin. Le Beecherland comme terrain de jeu. Les gars vivent la grande vie. Pique-nique tous les jours, et peu importe les guêpes qui les taquinent, ils découvriront que le dernier jour que le nid était précisément sous la table du déjeuner. Les gars, ils s'en foutaient. Les grands soirs, ils sortent au casino de Niederbronn. 15 kilomètres en brêle à travers les bois. La 103 devant, Mounir loin derrière. Vers la fin du congé, alors qu'ils zonent dans un coin qu'on leur a vendu pour être un coin à champignons, ils se baissent pour ramasser des cèpes et la bingo, tout un tas d'obus et de munitions de la guerre de 14. Pompiers, gendarmes, démineurs, les ados sont au comble du bonheur. 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
4: Chacun a une histoire avec sa douche. On va se raconter des choses qu'on ne ferait pas avec une moderne.
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4: Bonjour, je m'appelle Eric Gaucher. Je suis vigneron donc dans le vignoble de Vouvray et dans la commune de Chancé. Je relie la passion, la Deux-Chaux et puis le monde du vin.
5: Au cœur des vignes, notre conducteur arrive tout sourire. Sa Dodoche a une grosse bouteille verte derrière le pare-brise.
4: Pourquoi pas de mettre une bouteille sur la remorque, comment ne pas se faire remarquer. Et puis j'ai craqué. Voilà. Donc maintenant, on m'appelle Viticuldoche. La réaction des gens, c'est avec le pouce, en trois gestes, c'est super. Et puis après le geste qui représente le coup, viens boire un petit coup à la maison avec modération bien sûr. Et puis la Deux-Chaux c'est immortel. Elle était une dame à Villedomé que mon copain Romu qui lui en tant qu'éboueur savait que je voulais une Deux-Chaux. Puis du coup il a trouvé des clients. Le propriétaire a dit je vais la vendre. Sa femme n'était pas d'accord du tout. Elle a dit oui avec un très grand regret, mais je la vois toujours cette dame là. Elle vient acheter du vin. Je remonte à chaque fois la Deux-Chaux et elle est heureuse quand même parce que on l'a remis en dans son état, à la rajeunie il y a au moins 30 ans. Tous les ans, il y a des nationales de Deux-Chaux, vraiment dans toute la France, donc on voyage. Et aussi, tous les deux ans, il y a la mondiale de Deux-Chaux et cette année, c'était en Slovénie. Le plus jeune de nos fils avait 11 mois lorsqu'on a fait notre première mondiale, donc en Espagne. Le plus âgé, je crois, il avait 93 ans, là, donc en Slovénie.
5: Une communauté d'amateurs qui ne parle pas la même langue, qui a tous les âges, mais qui se comprend quand il s'agit de bidouiller la voiture un brin capricieuse.
4: Bon, bah, des fois, on n'est pas sans le dire, on ne mettrait peut-être pas ça sur la radio, mais putain de deux chevaux, hein. On comprend des fois quand on l'utilise ce mot-là, hein, quand le moteur ne veut pas.
5: Une seconde vie pour Eric, ce n'est pas que côté voiture. Une grève du cœur en 2017 lui fait savourer la vie à chaque instant.
4: Bah, quand on a le droit à une deuxième vie, hein. Parce que moi je dis c'est ma seconde vie, bah, on en profite encore plus quoi. Et puis bah la deux chevaux est là aussi. Et puis quand on remonte dedans, on repart en vadrouille avec les amis, bah, on prend encore beaucoup plus de plaisir.
5: Un cœur tout beau, tout neuf, dans lequel une femme a une grande place.
4: Avec ma femme Sandrine, on est arrivés tous les deux dans le monde de la deux chevaux, voilà, avec les enfants. Donc ça c'est pas personnel. C'est maintenant on vadrouille ensemble, on partage.
5: Longue route à Eric et à Sandrine du côté de Chancey. Vous saurez désormais que l'homme derrière la viticule d'Euch a sacrément de la bouteille.
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6: Aujourd'hui, je voulais vous parler de cet homme au courage inégalé, le facteur auxiliaire Clavel. Au début du XXe siècle, la vie se développe au sommet du Mont Ventoux avec l'arrivée de l'observatoire. Le service postal de cette structure souhaite recevoir le courrier plusieurs fois par semaine. Sauf que le sommet du Mont Ventoux culmine à plus de 1900 mètres d'altitude et un accord est passé. Le courrier devra être acheminé 5 fois par semaine tous les jours, sauf le mardi et le jeudi. Ce sera donc le facteur Clavel qui s'occupera à pied de cette tournée. Imaginez bien, 22 km aller-retour via des raccourcis sont ainsi réalisés par ce facteur, payé, écoutez bien, 4,50 francs par jour. Il faut en moyenne au facteur 5 heures pour monter et 3 heures pour descendre. Mais quand la saison d'hiver arrive, c'est une autre histoire. La neige à l'époque pouvait encore atteindre 1 mètre de hauteur. Pour ajouter les vents terribles du sommet et les températures négatives, le facteur Clavel peut mettre jusqu'à 8 heures de marche pour gravir le sommet. À l'époque, cette ascension quasi quotidienne attire un bon nombre de curieux qui n'hésitent pas à faire l'ascension avec le postier qui se transforme alors en guide. Et puis, comme si ça ne suffisait pas, le facteur doit aussi effectuer une tournée de 10 km sur les hauteurs du Ventoux. Son salaire à l'année ne dépasse pas les 190 francs. À l'époque, un article de presse demande sa titularisation auprès de l'administration des postes. Le facteur Clavel partira ensuite en 1914 au front durant la Première Guerre mondiale et on ne retrouve pas sa trace dans l'histoire vauclusienne. Aujourd'hui, l'unique souvenir de ce facteur courageux est la création dans les années 50 du chemin du facteur au Mont Ventoux qui permet d'emprunter son périple via la Combe dans Suisse.
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1: Fin février et début mars 2026 ont été exceptionnellement doux. À Paris, la moyenne des températures les après-midi a atteint quasiment 18 degrés pendant deux semaines. Et dans cette douceur, il y a eu des pics. En Champagne, on a frôlé les 19 degrés à Reims le 5 mars, 20,6 à Troyes le 6 mars, 25 degrés aussi dans le sud-ouest de la France, au Pays Basque. Une douceur agréable, certes, mais qui a tendance à réveiller la végétation trop tôt. Car d'expérience, on sait que les gelées ici sont possibles jusqu'à début mai et les fameux saints de glace. On risque donc de vite déchanter dans les vignobles, les vergers. C'est ce qu'on appelle le faux printemps, de plus en plus fréquent avec le changement climatique. Explication avec Serge Zaka, agroclimatologue.
2: Ces températures excédentaires font que les végétaux se réveillent plus tôt que d'habitude. Les arbres d'ailleurs fleurissent en moyenne en Suisse, en France, en Italie et en Espagne 15 jours plus tôt qu'il y a 50 ans. C'est-à-dire que les faux printemps engendrent cette floraison plus précoce et les arbres étant plus précoces, ils sont plus sensibles au gel parce que quand ils ont les bourgeons fermés, ils peuvent résister jusqu'à moins 10, moins 20 degrés. Alors que quand ils ont les bourgeons ouverts, à partir de moins 0,5, on peut avoir des dégâts. Donc ils entraînent des végétaux qui sont plus sensibles au printemps.
1: Et ensuite, à cause de cette douceur précoce, vient des gelées qui ont toujours existé en mars, en avril, et qui posent problème, qui font des dégâts.
2: Exactement, et c'est tout le paradoxe avec le changement climatique. Certes, le climat est plus chaud, mais il y a toujours quelques gelées en mars et en avril, plus faibles, moins nombreuses, mais sur des végétaux qui sont plus sensibles. Donc dès qu'il y a des faibles gelées qui arrivent sur les végétaux, on a des dégâts maintenant, début avril, alors qu'avant, début avril, il pouvait y avoir du gel, moins 7 sur des bourgeons fermés, ça ne faisait rien du tout. Maintenant, il peut faire moins 3 sur des bourgeons ouverts, mais ça fait plus de dégâts. Alors, ces dégâts concernent surtout l'arboriculture et la viticulture. Le maraîchage, du coup, ça peut impacter, mais vu que c'est nous qui maîtrisons la date d'implantation, on peut essayer de décaler ces dates d'implantation.
1: Des hivers de moins en moins froids, pourtant, l'hiver, le gel, c'est important, c'est le meilleur insecticide, c'est aussi important pour les arbres fruitiers. Pourquoi ?
2: Alors, effectivement, on a des hivers de moins en moins froids. Maintenant, quand on parle de moins 3 degrés, on parle de vagues de froid. Je rappelle que les vagues de froid à Reims, c'est moins 15, moins 20 degrés. Hein. On les a plus maintenant. Dès qu'il fait moins 5, c'est la fin du monde. Mais nos écosystèmes sont différents des humains. Nous, les humains, on n'aime pas le froid. C'est pas très agréable. Les écosystèmes, ils ont besoin de froid pour leur rythme. Et c'est très important. Par exemple, si on prend le rythme des arbres fruitiers, un pommier, il a besoin de 1000 heures en dessous des 7,2 degrés pour fleurir. C'est ce qu'on appelle la vernalisation. Le manque de froid n'impacte pas que les arbres, il impacte aussi les maladies. Parce que par exemple, à l'époque des années 50, 60, 70, on attendait ce gel pour nettoyer entre guillemets la vermine. Pucerons, mouches, moustiques, et vu qu'il y a moins de froid, forcément ces vecteurs de maladies résistent à l'hiver, se reproduisent à la fin de l'hiver plus tôt, et donc peuvent provoquer des dégâts sur les cultures plus tôt.
1: Ce manque de froid, ça va pas aller en s'arrangeant ? Pas de solution ?
2: On a des solutions d'adaptation agricole jusqu'à une certaine mesure. Les dates de semis, les variétés, la présence des arbres aussi autour des parcelles, les haies, mais jusqu'à une certaine limite. L'agriculture française peut s'adapter jusqu'en 2050 dans le sud et 2070 dans le nord. Derrière, quand il fera plus de 45 degrés certains après-midi en été, ce n'est pas possible. La meilleure façon d'adapter l'agriculture, en fait, c'est de réduire les gaz à effet de serre pour éviter justement ces températures excessives.
1: Merci Serge Zaka.
2: Merci à tous.
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0: mais en plus c'est une partie de la Franche-Comté, c'est pas forcément la partie de la Franche-Comté de laquelle on parle le plus. On parle beaucoup du Doubs, on parle beaucoup du Jura, du marché de Noël de Montbéliard, mais la Haute-Saône, on est un peu les oubliés. Et moi, c'est une région qui m'est chère, c'est là que j'ai grandi, c'est là que j'aime revenir régulièrement. Et voilà, c'est chez moi.
1: Et malgré cet attachement, le déclic de la création n'est pas arrivé tout de suite. Il a fallu attendre, je crois, la trentaine pour que l'écriture s'impose un peu comme une évidence, Sophie.
0: J'écrivais déjà quand j'étais punie au lycée, que j'avais quand même une scolarité un peu chaotique. Quand j'étais punie au lycée, on me demandait de faire des rédactions. Pour moi, c'est une bonne nouvelle. Donc je pense que j'aimais déjà écrire, mais je m'étais pas rendu compte que je pouvais le faire pour le plaisir, que je pouvais potentiellement en faire un métier. Donc c'est arrivé tard, quand j'ai vraiment ressenti le besoin de raconter une histoire, celle que j'ai racontée dans ma première BD, qui était une espèce d'urgence à écrire. Mais voilà, c'est arrivé tard et je pense qu'on m'a pas assez peut-être à l'école encouragé à le faire.
1: Aujourd'hui, vous, Sophie Lambda, vous ne rentrez plus dans les cases, vous les dessinez, vous explorez de nouveaux formats comme des carnets de voyage pour exprimer notamment une soif d'indépendance qui définit son quotidien, c'est ça un peu, non ?
0: Je fais ce format qui me ressemble, j'adore le carnet de voyage, mais celui que je fais, il est un petit peu différent parce qu'il y a de la BD dedans. Et c'est directement inspiré par des voyages que je fais qui sont toujours très différents. Des fois, je pars avec des groupes, des fois, je pars toute seule. Des fois, je vais rejoindre des amis, des fois, je pars complètement à l'arrache, des fois, je suis très organisée. C'est toujours très différent et moi c'est des aventures que j'adore raconter. Donc là j'ai le deuxième que j'ai envoyé à l'imprimeur qui va arriver d'ici 2 mois, que j'ai vendu sur ma boutique en pré-vente, sophielambda.com. Et puis voilà, là j'espère en 2026 refaire de la bande dessinée, de la vraie bande dessinée, un peu comme la première que j'ai sortie, Tant pis pour l'amour. Ma priorité c'est de garder mon d'être indépendante, d'être autonome, de me compter principalement, c'est pas pour ça que je ne sais pas demander d'aide, mais je compte principalement sur moi. J'ai toujours voulu cette indépendance et ne pas compter sur quelqu'un d'autre pour vivre. Aujourd'hui, ma priorité, c'est vrai que c'est de continuer à voyager, de continuer à pouvoir bouger tant qu'on le peut, que ce soit au niveau de la santé et financièrement. C'est un luxe et c'est une chance de pouvoir faire ça.
1: Une femme libre au parcours inspirant à retrouver d'ici 2 mois d'ailleurs avec son nouveau carnet de voyage et en 2026 pour sa prochaine bande dessinée aussi, c'est l'objectif. Merci Sophie Lambda d'être intervenue au micro ici Belfort-Montbéliard.
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3: Bonjour Johan.
4: Salut Manu.
3: Merci de nous accueillir à Issoudun pour parler d'un jeu. Un jeu d'arcade comme on en trouve de temps en temps et ça nous émerveille.
4: Ça c'est super parce que ça nous rappelle notre jeunesse quand on allait dans les bistrots et qu'on jouait aux bornes arcade. Donc là tu vois, ça vient d'arriver. On a un copain qui est très talentueux et qui reconditionne et restaure entièrement des bornes arcade typiques du début des années 80. C'est la référence. Il les reconditionne entièrement, il les restaure entièrement. Elle est dans son aspect d'origine, vintage, tu vois, toute la déco et la caisse sont vintage. Et puis, lui, ce qu'il propose, c'est d'intégrer une nouvelle carte et puis de nous proposer tous les jeux d'arcade qui existent dedans. Donc là, je crois qu'on a on doit avoir une borne où il y a plus de 600 jeux avec tous les, évidemment, les Pac-Man, les Space Invaders et tout ça. Et elle est complètement dans son état d'origine, mais avec un nouveau processeur où on peut accéder à tous les jeux qu'on a aimés quand on était plus jeune. Donc ça, c'est vraiment une pièce de collecte, mais qui marche, qui est révisée et qui est très, très, très, très plaisante et très déco surtout.
3: Hein. Remis en état, ça coûte combien ça ?
4: Elle est proposée dans les 1 400 € et c'est vraiment un prix très raisonnable parce que, encore une fois, on a accès dedans à plus de 600 jeux avec tous les jeux de l'époque. Et puis, on a un vrai look vintage. C'est déco pour quelqu'un qui a envie de se faire une pièce à la maison, une pièce de jeu ou un bar, etc. Enfin, ça s'intègre évidemment partout.
3: Johan, je t'arrête, je vais lâcher le micro, puis je vais m'installer.
4: Bah
3: je vais
4: oui, jouer. Regarde.
3: Oh là là, c'est
4: voilà,
3: parti.
4: Voilà,
3: et je le valide. Hein.
4: Tu le valides, celui-là. Oui. Bah évidemment, mais ça c'est super, c'est notre jeunesse, et puis ça revient beaucoup à la mode, c'est très tendance. Game over.

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1: Et le cocktail américain, c'est quoi?
2: C'est un cocktail grillé avec une sauce américaine, tomate, échalote, une pointe de cognac, du vin blanc. C'est un peu relevé.
3: Un décaïn.
4: Pâté, jambon, c'est une oreillette, gruyère, chantal, rosbif, jambon de pays.
5: Eh ben, tout ça, ça va aller dans la blanquette.
2: Bon appétit.
6: L'endroit est pittoresque. Voyage au centre d'un Paris méconnu. Il suffit de franchir une porte, rue du Faubourg Saint-Denis, toute proche de la cave épicerie Jules, se faufiler dans une longue arrière-cour et entrer dans un hangar d'un autre temps. À l'intérieur, un alambic à la Jules Verne. On pensait que fabriquer de l'alcool en plein Paris était proscrit depuis 1925. C'était sans compter sur la dextérité et l'obstination du Al Capone de Paname, Nicolas Jules.
7: J'ai voulu créer une distillerie à Paris. Parce que Paris, justement, c'était une sorte d'anti-terroir. On avait une terre vierge pour aller créer et tout l'écosystème d'influence, d'énergie créative qu'il y avait à Paris, de cette beauté comme ça qu'on pouvait exploiter. Alors c'est un très bel alambic Holstein qui vient du sud de l'Allemagne, près de la frontière suisse, et avec une partie qui est ce qu'on appelle un pot still, un petit alambic de pot qui donne quelque chose de généreux, de puissant. Et à droite, on a une colonne qui ressemble plutôt à un saxophone de distillation et qui peut prendre différentes tonalités en fonction des réglages qu'on lui soumet.
6: Nicolas Jules distille Mar de Bourgogne, Armagnac, gin et vodka. En 2024, il est approché par une bande d'amis de Montmartre. Ensemble, ils décident, en partant du Mar, des fameuses vignes de la Butte, d'élaborer un alcool qui titre à 25 degrés. La Montmartroise est née dans un flacon au joli design, en 70 centilitres, 49 euros, ou en mini 20 centilitres, 22 euros. Entre finesse et puissance, on est séduit par les notes citronnées et de framboise de la liqueur. Au même titre que le Sacré-Cœur ou le Moulin Rouge, la Montmartroise devient le symbole de la Butte. Delphine Socha, présidente de l'entreprise.
8: À mon mari et moi, on s'est dit qu'il manquait quelque chose à Montmartre, un produit qui pouvait être l'identité du quartier. On vit au pied des vignes. Et ça faisait longtemps qu'on trouvait que c'était dommage qu'on jette le mar. Et puis on s'est dit qu'on pouvait en faire quelque chose de chouette, quelque chose de convivial. Et avec Nicolas, on a élaboré une recette, Nicolas et puis d'autres Montmartrois, une recette à partir de l'ADN des vignes.
6: Comment vous conseillez de boire la Montmartroise ?
8: Eh bien, vous pouvez la boire pure, avec de la glace ou avec du Schweppes pour en faire un spritz.
6: Que dire d'autre de la Montmartroise ? Rafraîchissante, peu sucrée, la puissance aromatique est là, c'est vraiment bon. Où trouver cette liqueur ? Sur la Butte Montmartre, bien sûr, et dans nos bistrots de Paris préférés.
7: Alors par exemple, il y a l'iconique Bar à Bulles, hein, le bar du Moulin Rouge à Montmartre. On a aussi le Nazir et le Saint-Jean qui sont vraiment des brasseries aussi pareilles de Le Pic où on retrouve cette vibration montmartroise. Et puis on a aussi des fans absolus comme le Guersan ou Bacave qui sont où là, leurs clientèles sont devenues des Montmartrois de cœur, hein, puisqu'ils ont vraiment. C'est des endroits où la Montmartroise est consommée vraiment de manière assez systématique, quoi.
6: Et la Montmartroise est en vente également dans les caves épicerie fine Jules, dont le navire amiral se trouve au 54 rue du Faubourg Saint-Denis, dans le 10e arrondissement. Et là, c'est le paradis des gourmands.
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9: Alors on est sur le carré La Sauca, c'est pratiquement à côté des Rambles de Figueres. Et là nous sommes juste devant le fameux restaurant Duran, un restaurant emblématique de la ville de Figueres. Et nous avons rendez-vous avec la Louise qui va nous recevoir. C'est la sœur du patron, on va dire, qui est en voyage.
10: Allez, nous allons entrer dans cet établissement qui a l'air très très joli. Je vois déjà le buste de Dali.
9: Ah ben oui, puis c'était le restaurant de Dali. Et ce restaurant est connu pour ça, il venait manger là tous les jours.
10: Alors on peut voir effectivement ici à l'intérieur, hein, l'empreinte de Dali bien présente.
9: Oui, parce qu'on trouve des gravures, on trouve des estampes, comme on dit chez nous, et beaucoup de photos où on voit Dali avec les patrons. Voilà, donc je venais ici pour parler du restaurant, de ce qu'il représente et de ce qu'il est et de ce qu'il est.
10: On est ici, il paraît, dans le restaurant préféré de Dali.
11: Oui, c'est vrai. C'est vrai. Oui. Je vous montre la salle du restaurant, mais au petit coin ici, nous avons qu'on appelle l'essayer. Ici, c'est la table où mangeait Dali avec des copains et des personnalités de la musique, de l'art, poètes, del monde de la culture. Ici, nous avons des photos avec Dalí à Mandalay. Ce monsieur, c'est mon grand-père, très ami de Dalí, parce qu'ils sont de la même
10: génération. Louisa, aujourd'hui, cette table, elle peut être réservée?
11: Oui, bien sûr, chaque jour. Il y a des personnes qui viennent dans la salle l'essayer. Et on réserve ici une table grande. Et après, là-bas, il y a pour 6 ou 8 personnes.
10: On va quitter le cellier, Louisa, et on va se rendre dans la salle de restaurant avec des chaises qui ressemblent un peu à des trônes.
11: Oui, parce que ce sont des chaises typiques catalanes. Ça, c'est fait pour un carpintero.
9: C'est des chaises sur mesure, faites exprès, par un menuisier.
11: C'est aussi les lampes sont faites à mano. Il y a la fabrica en Mallorca. Il existe encore.
10: Louisa, qu'est-ce qu'on déguste? Quels sont les plats signatures du restaurant?
11: Bon, les plats très typiques, c'est les canards avec poire. C'est une recette de mon grand-père qui l'a fait beaucoup de fois à Salvador Dalí. Aussi très typique, c'est les poulets avec cigales.
9: Poulet aux gambas.
11: Ça, on mélange la montagne, c'est les poulets, et après les mers, que c'est avec la langouste petite. Non?
9: Est-ce qu'on peut savoir quel était le plat préféré de Salvador Dalí?
11: Surtout des produits d'ici.
9: Du terroir.
11: Oui, du terroir. Côtelettes d'agneau. La soupe, les riz, un paella. Nous faisons aussi des petites viandes boules, des viandes hachées, comme ça, avec des sauces. Il aimait beaucoup la cuisine catalane. Prends pas d'alcool, rien du tout. Et pour les desserts, il fait toujours une infusion, c'est digestif.
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0: Mais quand comprendront-ils? 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
7: À Dichat Zoé.
8: À Dichat Cynthia.
7: Alors avec toi, des histoires de clés, des histoires de clous, moi je sais plus, je te laisse raconter.
8: Aujourd'hui, je vais vous raconter l'expression « ne pas valoir un clou ». Qui est locutio verbial courant nabe nat merit nad balou destad ocio utilitat donc endus mot est annul.
9: Ah, c'est vrai que c'est joli.
10: C'est nul. Zéro.
8: C'est une locution verbale courante d'avoir presque aucun mérite, n'être presque d'aucune valeur, d'aucune utilité, donc en deux mots être nul. Par exemple, qui collectionne le Skyhouse n'est bon pas sur Cloud, mais que vous avez mis tout dessus. Par exemple, je collectionne les cailloux, mais ce n'est bon pas sur Cloud, mais je les aime quand même.
11: La vie ne vaut rien. La vie ne vaut rien.
7: Il y a tellement de choses qui valent pas un clou, mais qu'on aime quand même. Merci Zoé.
8: Merci, ça dit chat.
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1: Et nous sommes à Châteldon, un charmant village du Puy-de-Dôme connu pour son eau minérale et ses ruelles pittoresques. Et désormais également pour une illustratrice, Christine qui est avec nous, Christine Flamand. Qu'est-ce qui a été le plus rude, Christine ? Racontez-nous sincèrement, plutôt le climat ou les Auvergnats ?
2: Ni l'un ni l'autre. Le climat, ça m'a beaucoup plu parce que de nouveau, on trouve vraiment les saisons, l'automne, l'été, l'hiver et l'hiver vraiment quoi, avec de la neige. Donc ça m'a beaucoup plu. Les Auvergnats, j'ai été très bien accueillie dans ce village, donc ça m'a pas pesé. Ce qui a été plus dur, c'est en fait pour moi, ça a été de l'éloignement de Paris, c'est-à-dire plus voir mes amis, ma famille, pas pouvoir aller au cinéma en sortant de la maison. Il faut prendre la voiture pour tout faire. Il faut prendre la voiture alors qu'avant je prenais mon vélo. Bon, ben ici, c'est pas possible. C'est plutôt une vie complètement différente de la vie parisienne. Cela dit, je m'y attendais. Et en fait, j'ai aimé Châteldon et Louvain pour des choses différentes. Hein. Pour la nature, pour les balades.
1: Et est-ce que le changement d'environnement a influencé votre travail ?
2: J'ai pas eu cette impression-là, quoique. C'est-à-dire que quand j'arrêtais de travailler, je pouvais aller marcher dans la montagne, dans la campagne alentour. Et ça, c'était très agréable. Beaucoup plus agréable. Avant, je veux dire, il fallait que je prenne mon vélo, que j'aille soit dans Paris, soit au bois de Vincennes, c'est pas pareil quoi. Donc peut-être une espèce de quiétude.
1: Moi j'aimerais savoir, Christine, comment vous êtes devenue illustratrice. Qu'est-ce qui s'est passé ? Qu'il y a eu un déclic à un moment ou à un autre ? Ou alors dans la famille, il y avait déjà des gens qui avaient ce genre de talent ?
2: Non, alors, mais on lisait beaucoup, on a eu des livres pour la jeunesse. Moi j'admirais énormément les livres qu'on nous offrait ou qu'on pouvait lire quand j'étais enfant. Ce qui me plaisait pas, c'est que les princesses, elles étaient toujours blondes aux yeux bleus, ce qui n'est pas mon cas. Donc je pensais que moi, si j'avais dû faire l'illustration, je l'aurais fait autrement, évidemment. Et puis donc j'ai suivi des études de lettres. J'ai pas vraiment écrit de livre pour la jeunesse. Par contre, j'ai commencé à prendre des cours de dessin. Et j'ai commencé donc.
1: C'était en vous. C'était vraiment une certitude.
2: Oui. Oui, mais sans savoir si ça allait marcher.
1: Oui, mais c'est ce que vous vouliez faire.
2: Exactement. Voilà. Donc j'ai travaillé en autodidacte à illustrer des contes, des comptines, des petites histoires que j'inventais, que j'allais présenter régulièrement aux éditeurs, qui me refusaient parce que c'était quand même très très maladroit ce que je faisais, mais à l'époque c'était quand même assez facile.
1: Donc, maladroit, c'est-à-dire ?
2: C'était mal dessiné, quoi. Vraiment, oui.
1: Mais c'est avec du recul que vous dites ça.
2: Oui, bien sûr. Ah oui, à l'époque, je trouvais que c'était
1: très
2: pas mal.
1: Fière de vous, à l'époque.
2: Non, quand même, non. Non, quand même, je voyais bien par rapport à d'autres. Mais je trouvais que malgré tout, ça allait.
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3: Moi, c'est Sabine.
4: Routy,
3: sage-femme à la maternité.
4: C'est ça.
5: Vous venez d'arriver, vous sortez, vous arrivez. Vous...
4: J'arrive.
3: Juste pour vous. Ouais. J'étais diplômée en 96. J'ai toujours voulu faire ça. Je me suis décidée en troisième, mais j'ai pas changé mon fusil d'épaule.
5: Alors, on va où ?
3: Eh ben, on va monter en salle de préparation à la naissance.
5: Ah, c'est où ?
3: Deux étages.
5: Okay, avec les petits coussins d'allaitement, la petite tape pour le bébé.
3: Je pense qu'on apporte des informations, on les accompagne. C'est vraiment de l'échange avec les patientes.
5: C'est ça qui a changé le
3: oui.
5: plus.
3: Avant, on disait qu'on apprenait à pousser aussi. Oui. C'est des choses qu'on fait plus en fait.
5: Ah, c'est fini ?
3: On parlait pas de préparation à la naissance et à la parentalité en fait. Déjà, le terme a changé au moment des années 2000 à peu près, où on a vraiment inclus le conjoint, et puis où on s'est axé aussi, pas que sur l'accouchement justement, mais sur l'après-naissance, et puis de plus en plus on fait attention vraiment aux suites, parce qu'on s'est rendu compte que il y avait beaucoup de mamans qui faisaient de dépression du postpartum, et donc c'est ça aussi l'intérêt de la préparation à la naissance, c'est de les préparer, de les accompagner à la naissance, mais à l'après-naissance en fait, et à tout ce changement qui va arriver avec l'arrivée du bébé. Parce que ça bouscule un petit peu quand même.
5: Oui. Donc vous faites aussi des accouchements, hein ?
3: Alors j'en fais plus depuis longtemps, parce que je fais de la préparation à la naissance, j'accompagne les femmes aussi en grossesse pathologique, et puis dans les déclenchements. C'est le démarrage, c'est avant qu'elles descendent en salle de naissance.
5: D'accord. Vous n'en faites plus, ça vous manque pas ?
3: Non, ça me manque pas.
5: Non, c'est un choix, j'imagine.
3: C'est un choix complètement. Hein. Ah oui, tout c'est à ça. Fait. Non, je suis très contente et vraiment, je me plais en préparation à la naissance, dans l'accompagnement de ses futurs parents.
5: Bon, il y a des larmes ici, des larmes de joie, des larmes de tristesse.
3: Ouais, aussi, des larmes de fatigue. voilà, tout à fait. Des larmes d'où, oh là là, ça fait un an que j'ai accouché, je reviens là, ça me fait plein d'effets. Ouais. Il y a.
5: Ah oui, déjà presque un an après encore.
3: Ouais, les dames qui reviennent ici, ça leur fait souvent quelque chose. Chose, ouais.
5: Alors, qu'est-ce qu'on dit aujourd'hui à l'allaitement ? Allez-y à volonté, cadrez l'allaitement.
3: Alors, je pense qu'il faut que ce soit déjà un choix de la femme, un choix personnel. Il faut qu'elle ait du soutien. On va pas allaiter pour faire plaisir à quelqu'un. On va allaiter parce qu'on en a envie, parce que c'est un choix qu'on va faire. Et puis après, c'est surtout allaiter sans vous poser de questions, en suivant le rythme de l'enfant, parce qu'au démarrage, c'est ça qui est important. C'est finalement de ne pas se poser de questions et faire équipe avec son enfant.
5: C'est impossible de pas se poser de questions quand on est jeune parent.
3: Oui, mais en fait, ne pas se poser de questions. L'allaitement, culturellement, on l'a un peu perdu, nous, avec l'émancipation de la femme, la pilule, etc. dans les années 70. Et donc, quand l'allaitement est revenu, on l'a calqué un peu sur le biberon. Mmh. Et le biberon, c'était toutes les 3 heures. Et puis surtout, on le donnait pas avant. En fait, pour mettre en place la lactation, c'est écouter le rythme de cet enfant, parce que lui, il sait pas ce que c'est que de se nourrir. Déjà, in utero, il est, nourri, logé, blanchi gratuitement. Et il va falloir qu'il découvre certaines choses. Et donc, il faut qu'il apprenne. Pour lui, c'est tout un apprentissage. Et donc, il faut qu'il apprenne quand il est disponible, ce bébé. Donc, lui, il va pas être disponible toutes les 3 heures à heure fixe.
5: D'accord, mais comment vous avez découvert ce métier ?
3: Avec un forum des métiers.
5: Ouais.
3: Où j'ai croisé une sage-femme passionnée. J'avais très envie de m'occuper du bébé. J'avais besoin de contact aussi avec les gens. Et cette sage-femme m'a été, mon point d'ancrage. Et puis après, j'ai rencontré une autre sage-femme quand j'étais encore au lycée, où j'ai pu du coup voir un accouchement, voir une césarienne. Et donc tout ça, je me suis dit, mais c'est ça que j'ai envie de faire.
5: Ouais, ça a été la révélation.
3: Ah ouais, complètement.
4: Bon, je vous fasse une petite photo.
3: D'accord.
5: Oh, super, vous avez mis votre blouse, votre badge.
3: Voilà.
5: Ah, j'ai cru que c'était un sifflet, non ?
3: Non.
5: On se met où ? On se met là ? On se met où ? Vous aimez ?
3: Oui, ça me va.
5: C'est bien, c'est vous, hein ? Mais quel sourire vous avez ?
3: Merci.
5: C'est les yeux qui brillent. C'est naturel ?
3: Je crois, je fais rien de particulier.
5: Ça rend très joyeux, non, comme métier, parce que
3: c'est un beau métier.
5: Ouais.
3: Enfin, moi, je changerais pas de métier.
4: Bah oui, c'est sûr.
3: Voilà, ça reste vraiment un métier que j'aime.
5: Mm-hmm. Vous repartez ? Vous êtes venu exprès ?
3: Oui, je suis venue exprès parce que c'était pas sur une garde, c'était pas pratique. Ma collègue avait des consultations d'allaitement, donc je suis revenue. Je suis repartie.
5: C'est bien ça. Bah, on repart ensemble.
3: Et on repart.
5: À moins que vous ayez quelque chose à faire, je ne sais pas, mais vous faisiez une brioche à la maison ?
3: Oui.
5: Donc là, on est à nouveau dans le hall de la maternité. Il y a un chiffre à l'entrée de la maternité, là.
3: C'était le nombre de bébés nés à la maternité, donc en 90 ans.
5: 312 557.
3: Voilà.
5: Ah oui, depuis, on a fait un peu de chemin, quoi.
3: Premier bébé en 1929.
5: Ouais,
3: voilà. Et puis ça, c'était en 2019.
5: Ah oui, donc depuis, il faudrait actualiser le chiffre.
3: Après, on est à peu près à 2800 accouchements par an.
5: Bon, c'est vrai qu'à chaque fois qu'on rencontre une sage-femme, ça nous remonte plein de souvenirs.
3: C'est ça. Merci beaucoup.
5: Merci beaucoup.
3: Bonne fin de journée.
5: À bientôt.
3: Au revoir.
5: À bientôt.
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6: Tout ce qui a trait au caractère des humaines et des humains, j'adore. Je trouve que la langue occitane se délecte à qualifier les comportements humains. Roumé, je savais que tout le monde connaît Kéomo. C'est un bon exemple. Tu pourrais faire un sourire plutôt que de roumé. Roumé. Comme ce mot l'indique dans sa construction, ça grogne. Ça fait trembler les murs. Quelqu'un qui roume, c'est un râleur d'excellence. T'as voulu faire les courses ? On y est. C'est plus le moment des roumas, mon grand. Ce n'est plus le moment de râler, ok ? Plutôt que de roumer, on finit vite et on rentre. Roumer, ok ? Vous connaissez, bon. Et si je dis marouner, marouna, c'est la même chose. Dans le mot, le R roulé nous montre une personne qui râle aussi, qui bougonne. Il marronne comme un burga au kevonvo, non. Il râle comme un frelon qui vrombit. Roumé, marrouné, faites vos courses, mesdames et messieurs. Allez, adieu.
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1: Une main dans le pop-corn, le ticket dans l'autre, vous entrez dans l'une des salles du Sénéchal. Mais avant d'être le cinéma de Guéret, c'était quoi ?
2: Daniel Domecq, je suis passionné de cinéma. À l'origine, c'était un bâtiment qui était en déshérence depuis un certain nombre d'années et qui était une école. C'était l'école Jean de Sessac, un grand bâtiment qui n'avait plus de fonction et dont il a été décidé de le transformer en cinéma à la demande d'un groupe qui s'appelait le groupe Raymond, qui est plus connu aujourd'hui sous le nom du CGR. Donc il y a des salles un petit peu partout en France. Et c'est donc cette société-là qui a réalisé les travaux avant 1983, puisque le Sénéchal sur cet endroit ouvre fin décembre 1983. À Guéret, on a du cinéma depuis 1897, première séance, 23 mai 1897. Et la première salle fixe, puisque avant il a été porté par des itinérants, première salle fixe qui ouvre en 1919, à un endroit qui maintenant est complètement détruit. Je veux parler de ce qu'on appelle l'îlot Carnot, et c'est là qu'était le premier cinéma de Guéret. Le Café Continental possédait une salle des fêtes à l'opposé d'un grand jardin. Dans cette salle-là ont eu lieu des séances de cinéma. Et le propriétaire qui a acheté tout ça en 1919 en a fait un cinéma, un grand cinéma de 350 places avec balcon qui va fonctionner de 1919 à 1934. Si on a beaucoup d'autres façons de regarder des films, ce qui est tout à fait louable et respectable, je crois vraiment que la dimension lieu de rencontre et de convivialité et la qualité surtout des images projetées et du son que l'on entend sont à mes yeux irremplaçables.
1: Bonjour.
3: Guillaume, je suis directeur du cinéma Le Sénéchal. J'ai grandi avec ce cinéma dès mes 7 ou 8 ans, on va dire.
1: Est-ce que ça fait maintenant d'en être le directeur ?
3: Waouh ! Un choc ! Non, ça fait bizarre et en même temps, il y a une sorte de logique quelque part.
1: Si vous pouviez dire quelque chose au Guillaume qui a 7 ans ?
3: Je pourrais lui dire, tu vas voir, il va y avoir plein de nouvelles choses excitantes dans le cinéma et plein de choses auxquelles tu ne pensais pas encore qui vont arriver et qui vont émerveiller tout le monde.
1: Maintenant, vous pourrez plus vous faire de films sur ce qu'était le Sénéchal avant. C'était une école.
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4: Oui, salut, bonjour. Je m'appelle Jean Meyer. Je suis né à Sarlat, mais je suis bordelais d'adoption depuis 1964.
5: C'est un florilège de klaxons. Alors on a commencé par le klaxon italien, ensuite le klaxon de combi.
4: Tous les enfants ont klaxonné un peu plus dans les tunnels et voilà.
5: Ça affirme aussi la personnalité d'une voiture.
4: Oui, chacun.
5: Comme la de chevaux. Jean Meyer nous reçoit chez lui à Bordeaux, dans le quartier de la Bastide. Difficile d'imaginer que derrière la porte d'un garage se cache un véritable trésor sentimental. Des voitures anciennes dont deux modèles font sensation. La 2 chevaux cactus et la 2 chevaux vigne, sur laquelle poussent des raisins.
4: J'ai trouvé un marchand de plants à Sainte-Livrade qui nous a dit on va trouver un cépage qui résiste au vent et on a fait faire une très belle galerie complètement adaptée. Je crois que j'amuse la galerie avec ma vigne. Oui, tout le long de l'auto a même été prolongé puisque je dors dedans. Donc il y a un lit dans l'auto et vous imaginez que une berline est transformée en break. Et la vigne dégueule sur les côtés et sur l'arrière. La vigne tient toute la longueur de l'auto.
5: Et elle pousse bien.
4: Et elle pousse très bien, oui. Elle est bichonnée l'hiver.
5: Et ça veut dire qu'au mois de septembre, quand vous promenez avec cette 2 chevaux, cette voiture, oui, avec la vigne à l'intérieur, vous pouvez conduire en dégustant des raisins.
4: Sûrement pas. Hein, parce que c'est vraiment un cépage qui est choisi pas pour être dégusté ni pour faire du vin.
5: Quand les Bordelais vous croisent, comment réagissent-ils exactement ? Est-ce qu'ils sont surpris ? Est-ce qu'ils vous saluent ? Ils vous font des grands sourires ?
4: Ceux qui l'ont vu s'en souviennent. Donc après, la vigne est verte, alors on a fait ça sur une auto verte, oui.
5: Vous concevez que c'est pas quelque chose de commun ?
4: Mon goût, c'est effectivement de faire les choses belles, efficaces et drôle, ça sert à aimer la vie.
5: Le but d'une voiture, c'est quand même de se déplacer, d'être mobile avec. Elle roule à combien ?
4: Elle roule à combien ? Oh là là, je dépasse pas 60 à l'heure avec cette auto, mais ce qui m'a pas empêché d'aller et de revenir de Grèce en l'an 2000.
5: Est-ce qu'elle a un nom d'ailleurs cette voiture? Est-ce qu'elle a un surnom?
4: Nous on l'appelle la Vigne.
5: Il y a la Vigne et puis d'autres voitures, il y en a une qui me plaît bien, c'est la deux chevaux cactus.
4: Ben moi à la place de la roue de secours, j'ai mis un jardin de cactus. En 2007, je suis allé à Pékin et retour.
5: Et toujours le lit dedans. Mais avec les cactus donc sur le capot, jamais vous vous êtes fait arrêter sur la route par la gendarmerie ou la police, on vous a posé des questions?
4: Ils ne nous arrêtent que en disant c'est pour la photo du magazine de la gendarmerie.
5: On peut rentrer à l'intérieur?
4: Mais bien sûr.
5: Ça couine à l'intérieur.
4: Coquin.
5: La deux chevaux Vigne est de l'année 1980. Les pieds de vigne ont été plantés en 2000. Ce véhicule a véritablement créé le buzz des propriétés viticoles du Médoc. Ont même contacté Jean Meyer à plusieurs reprises pour organiser des animations. Et Jean Meyer, quand il rentre dans son garage tous les matins, qu'est-ce qu'il se dit ?
4: Ben que je suis le plus heureux du monde.
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6: Et adieu, mieux adieu, Kushiba. Vous allez bien, Franck?
7: Très, très bien. J'ai une pêche aujourd'hui.
6: Bon, mais tant mieux. Moi, je ne sais pas, je n'ai pas bien dormi la nuit dernière. Et il passe plat dormit, là, l'année passée. Vous savez pourquoi?
7: Ben non.
6: Ben à cause de mes voisins. Ah. Ils m'ont empêché de dormir. Alors, vite. À quoi arrive au paga et les grands gauch périeux? Alors, heureusement pour moi, grand gauch périeux, ça n'arrive pas souvent. Mais quand même, quel sagan que mes voisins ont fait la nuit dernière.
7: Quel sagan? Alors je connais pas, qu'est-ce que ça veut dire ça?
6: Et qu'est-ce que le sagan? C'est le bruit, le sagan c'est le vacarme, le tapage. Vous voyez le genre de nuit que j'ai passé.
7: Oh là là, oui.
6: Alors faire du sagan, faire des sagan, c'est faire du bruit. Chez nous, en français régional, en francitan, vous pouvez entendre quel sagan, et qu'une sagan, un sagan du diable, une sagan del diable, en version originale. Le sagan, c'est aussi le tapage consécutif à une querelle. Quel sagan!
7: C'est marrant parce que Sagan, moi, ça me fait penser à
8: François Sagan.
6: Ah, c'est vrai, vous avez tout à fait raison. Mais oui, Françoise Sagan, effectivement, une femme de lettres française. Ben, non, je cudo, en Corsia, Cazar, en 1935, née dans le Quercy, dans le Lot, à Cajar, en 1935, et décédée en 2004. Alors, une précision nette, elle passe au nom officiel. En réalité, Sagan n'était pas son véritable nom. Elle s'appelait Françoise Quarez. Fille finale, la question que nous pouvons poser à Franz, on peut se poser cette question. Pourquoi avait-elle choisi ce pseudonyme Sagan? Ben, peut-être espérait-elle que son nom fasse du bruit.
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